0: gémir, pleurer, couiner. La jeune femme s'imaginait qu'à peine arrivée, la patiente voulait lui faire de la concurrence. Troisième épisode, un monsieur arrive, pas très en forme, et déclare « J'ai du mal à me concentrer sur les exercices, j'ai le bas beau depuis quelques jours. » Et la kiné de rebiquer « Mais si vous avez le bas du corps qui est beau, c'est plutôt positif, non ?»« Mais non, kiné ma blette, avoir le bas beau, c'est ne pas avoir le moral. » Et pour finir, la palme de la consultation la plus confuse, une dame entre et lui dit « J'ai eu une consulte. » 5 minutes d'incompréhension plus tard, la jeune kiné découvre que « consulte » ici, ça veut dire « ordonnance ». La tatin, elle est allée la voir, la jeune kiné. Elle m'a dit qu'elle avait bien progressé, parce que, après 2 mois à synthé, la kiné lui a dit « Allez, on s'accacasse doucement, tâchez moyen d'y aller doucement pour pas kiner. » Moi, je suis été la voir, la kiné, pour lui remettre le diplôme du Goya lauréat.
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2: Et adieu, mieux adieu, Kushiba. Vous allez bien, Franck?
3: Très, très bien. J'ai une pêche aujourd'hui.
2: Bon, mais tant mieux. Moi, je ne sais pas, je n'ai pas bien dormi la nuit dernière. Et il passe plat dormite, là, l'année passée. Vous savez pourquoi?
3: Ben non.
2: Ben à cause de mes voisins. Ils m'ont empêché de dormir. Alors, mais, à quoi arrive au paga et les grands gauch périeux? Alors, heureusement pour moi, grand gauch périeux, ça n'arrive pas souvent. Mais quand même, quel sagan que mes voisins ont fait la nuit dernière.
3: Quel sagan? Alors je connais pas, qu'est-ce que ça veut dire ça?
2: Quel sagan, c'est le bruit. Le sagan, c'est le vacarme, le tapage. Vous voyez le genre de nuit que j'ai passé.
3: Oh là là, oui.
2: Alors faire du sagan, faire des sagans, c'est faire du bruit. Chez nous, en français régional, en francitan, vous pouvez entendre quel sagan et qu'une sagan. Un sagan du diable, une sagan del diable, en version originale. Le sagan, c'est aussi le tapage consécutif à une querelle. Quel sagan!
3: C'est marrant parce que Sagan, moi, ça me fait penser à
4: Françoise Sagan.
2: Ah, c'est vrai, vous avez tout à fait raison. Mais oui, Françoise Sagan, effectivement, une femme de lettres française. Ben, Noscudo, en Garcia Cazar, en 1935, née dans le Quercy et dans le Lot, à Cajar, en 1935, et décédée en 2004. Alors, une précisionnette, elle passe au nom officiel. En réalité, Sagan n'était pas son véritable nom. Elle s'appelait Françoise Quarez. Final, la question que nous pouvons poser à Franz. On peut se poser cette question. Pourquoi avait-elle choisi ce pseudonyme Sagan? Ben, peut-être espérait-elle que son nom fasse du bruit.
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6: Qu'aimeriez-vous planter dans votre jardin?
7: Dans mon jardin, j'aimerais bien faire un potager avec par exemple des tomates, de la salade, des melons, etc. Pour pouvoir après les récolter et faire des petites salades. Et pour l'été, ce serait bien.
8: Moi, c'est pour les planter à manger illimité.
9: Et moi, je veux planter des fraises, des fleurs par exemple, et aussi des carottes et plein d'autres choses et des salades aussi.
10: Des framboises, des myrtilles. Parce que moi, j'aime les fraises, framboises, myrtilles parce que c'est incroyable.
11: Bah, moi, ce que je voudrais planter, c'est de la pastèque. Tout ce qu'il y a de nécessaire pour vivre, pour manger.
6: Et tu manges des fruits et des légumes?
11: C'est presque mes aliments préférés. J'adore les légumes, les tomates, concombres, courgettes, carottes.
7: Oui, beaucoup de légumes et aussi des arbres comme des plantes, des tulipes, des roses, etc. Mais oui, les légumes, c'est trop bon aussi, les fruits.
6: C'est vrai, tu manges des légumes?
7: Ah oui, j'en mange beaucoup. Je me fais plein de salades. Maman, elle m'a appris à tout faire. Je mets dans un petit bol, je mets de la salade avec de la vinaigrette, des tomates, je coupe des avocats. Quelquefois, je mets des fruits aussi pour donner un petit peu de sucré.
11: Moi, j'aime pas trop la salade et les avocats. C'est les seuls fruits et légumes que j'aime pas trop.
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1: Salut Brice Hizel.
2: Au fait, c'est quoi ton prénom ?
1: Je m'appelle Geoffrey, j'ai 40 ans malheureusement.
3: C'est dingue ce que le temps passe vite.
1: Et je suis animateur en centre aéré.
4: Un jeune animateur un peu cinglé.
1: Et je suis dans les petits bonheurs, même les gros bonheurs.
5: Mais il est complètement fou ce mec.
6: Mais moi les dingues, je les soigne.
7: Et quelle est votre adresse actuelle ?
1: Je suis de Plomodierne. Je dirais que ma ville, c'est un petit village, mais très actif. Il y a beaucoup de vie. Il y a peu de bars, mais le peu qu'il y a comme bar, bah, on s'y amuse bien. Donc c'est une ville très accueillante au bord de mer. L'hiver, ça dort, mais l'été, ça se réveille, on va dire.
2: Je vais vous apprendre quelque chose. Ce n'est pas du tout la saison.
8: On se baladera dans la région.
1: Mon coin préféré quand je me balade, eh ben, ça serait la plage de Pentraise.
3: Mais elle est comment ? Raconte !
1: C'est une grande plage qui fait 4 km de long. Où, on peut partir du début jusqu'à la fin. Et on s'y sent bien. Il y a un côté solitaire, surtout quand on y va en hiver, quand il n'y a personne et qu'il pleut. C'est là que c'est le meilleur.
9: Comme il pleut tout le temps, hein ? De l'eau, il n'en manque pas. Hein ?
10: Souvenons-nous de notre première rencontre avec elle.
1: Mon premier flirt, premier bisou, c'était en Normandie, en CM2. J'ai une classe de mer avec mon école, donc on partait en Normandie. Et on avait fait une boum pour la fin, et on a eu le droit à un petit feu d'artifice.
11: Pour un feu d'artifice, il va y avoir un beau feu d'artifice.
1: Et au moment du feu d'artifice, j'ai fait mon premier bisou.
2: Ah ben c'est le bouquet.
1: Je me souviens même de son prénom, Maud Varzignac. Je sais pas si tu m'écoutes, hein, mais voilà, c'était avec toi. Que des souvenirs.
12: Oh, dis donc, est-ce que c'est moi ou est-ce que ça balance ? Hein ?
13: Ça balance.
12: Ça balance.
2: Et attends, t'as pas tout vu ?
14: Un méga tube ?
1: Mais ça serait, ça vient de mes parents, mais ça serait Claude François, Alexandrie Alexandra.
15: Non, mais c'est vraiment trop pourri la Bretagne, hein.
1: Je me revois quand j'avais 7 ans à danser sur Alexandrie Alexandra et de voir mes parents danser sur cette musique avec un engouement. Maintenant, je fais des imitations de Claude François.
16: Non, ce matin, j'ai pas envie.
17: Non, mais c'est bon, allez-y, je me concentre. Ouvrez bien vos oreilles.
18: Je suis dans ta vie. Je suis dans tes bras.
19: Ah oui, c'est étonnant.
18: Barracuda.
15: Vous avez vu l'heure qu'il est ? Ça fait une demi-heure que je cavale dans les couloirs pour localiser le boucan. Vous croyez que j'ai que ça à foutre ?
1: Allez, salut !
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21: Itinéraire bis en balade dans le Sénonais cette semaine. Et aujourd'hui, je me suis arrêtée dans la commune de Gron. Élodie Cona, bonjour.
22: Bonjour Catherine, bienvenue.
21: Bienvenue chez Déconnecter. Alors Déconnecter, Élodie, c'est quoi ?
22: Déconnecter, c'est d'abord la marque de mes céramiques artisanales. Et c'est aussi bientôt une place où vous pourrez venir à l'atelier.
21: Qu'est-ce qui vous a donné envie de vous lancer dans la céramique ou la poterie ? On dit céramique ou poterie ? Dans votre cas, qu'est-ce qu'on dit, Élodie ?
22: Alors, moi, j'aime bien dire les deux, parce que les deux se rassemblent. Il y a une côté un peu plus artistique pour le céramiste et un côté plus utilitaire pour la poterie. Et moi, ma technique mêle les deux. Ce qui m'a donné envie, en fait, ça a été les circonstances de la vie où j'ai eu un licenciement. Et en fait, la vie m'a permis de prendre ce chemin-là et puis de découvrir. En fait, ça a été magique. Ça a été une rencontre avec la terre, le tour de potier et ça ne m'a plus lâché.
21: Alors, vos céramiques, vos poteries, quelles sont leurs caractéristiques ?
22: Alors moi j'aime bien ce qui est fin, élégant et j'aime bien la couleur bleue. Donc c'est vrai que ça va être une tendance sur mes poteries. Et j'aime bien que l'art soit dans le quotidien. C'est-à-dire que votre tasse du thé du matin ou du café du matin, et bien vous ayez plaisir vraiment à la prendre et que ce soit un objet joli mais utilitaire.
21: Il y a aussi des sculptures, on peut parler de sculptures ?
22: Alors sculpture parce que par-dessus un vase, je mêle une autre technique, mais je ne fais pas de sculpture type buste ou animaux, par contre. Mais voilà, je m'autorise en tout cas à faire des œuvres un peu plus décoratives, mais toujours utilitaires. C'est-à-dire que le vase, vous pouvez quand même mettre des fleurs fraîches dedans.
21: L'année dernière, vous avez fait le Salon Made in France à Paris. Qu'est-ce que vous en retenez de ce Salon Made in France et comment ça s'est passé ?
22: Alors, le mot à retenir, c'est intense, aussi bien sur la préparation que sur l'événement. Donc oui, c'était 4 jours et j'en garde forcément un magnifique souvenir et des belles rencontres, des gens intéressés, intéressants, de beaux compliments. Donc ça rebooste aussi et ça fait du bien au moral et de rencontrer d'autres artistes aussi, c'était chouette.
21: Déconnecter, Élodie, ça existe depuis combien de temps ?
22: Eh bien, je viens de fêter mes 3 ans.
21: L'avenir, alors, c'est cet atelier qui va s'ouvrir ici à Gron ?
22: Oui, j'ai hâte. Oui, un nouvel atelier, un espace vraiment cosy, pensé, et du coup, pouvoir accueillir pour faire des cours et partager cette passion aux gens.
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21: Itinéraire bis dans le Sénonais cette semaine, et aujourd'hui, je me suis arrêtée à Sens, chez l'Ultimat. Damien Bonvarlet, bonjour.
13: Bonjour.
21: L'ultimat, Damien, c'est quoi ? C'est 2 choses très différentes.
13: Alors, ça vient déjà, à la base, c'est un atelier de lutherie, donc depuis 2004, donc 21 ans. Et depuis une quinzaine d'années, j'ai ajouté une activité purement commerciale, donc un magasin de musique. Donc, double casquette, commerçant et artisan. À la base, je suis luthier en corde pincée, donc effectivement, la part belle est accordée pour la guitare, la basse, mais on n'oublie pas la partie piano numérique et sono, mais c'est vrai qu'on trouve essentiellement de la guitare avec environ 350 à 400 guitares en stock permanent.
21: Ce métier de luthier, vous l'avez appris de quelle façon, vous ?
13: Alors, en partie autodidacte, mais aussi avec des échanges avec déjà des luthiers qui étaient déjà installés. On continue tout le temps d'apprendre, en fait. Pour moi, je considère que je n'ai pas fini d'apprendre.
21: Ici, on répare et on crée.
13: Alors, on répare essentiellement. J'ai pas mal créé par le passé. J'ai mis une pause pour différentes raisons. J'espère revenir à la création. Mais c'est essentiellement de l'entretien, de la réparation, de la modification. Voilà.
21: C'est-à-dire, quand on est face à une guitare que l'on doit réparer, quelles sont les premières choses à faire ?
13: Un diagnostic. Faire le tour de la guitare, bien voir les problématiques, parce que des fois vous avez des choses qui peuvent être impressionnantes visuellement, mais en fait elles sont très simples à réparer. Et à l'inverse, vous avez des fois des choses qui paraissent très très simples, et au contraire on est sur une complexité qui est beaucoup plus importante.
21: Il y a des souvenirs de luthiers comme ça qui vous viennent en tête, des guitares que vous avez dû réparer, qui ont eu une certaine importance dans votre vie professionnelle?
13: Oui, on a eu plusieurs. Alors, on pense effectivement des fois à des instruments assez rares et prestigieux, mais les meilleurs souvenirs, c'est plutôt des instruments qui peuvent paraître quelconques, mais qui sont avec un affect très particulier. Donc, j'ai 2-3 souvenirs comme ça d'instruments qui ont été réparés, notamment d'un jeune qui est décédé. Et donc, ce sont les parents qui ont décidé de faire réparer un instrument. C'était une promesse qu'ils avaient fait avant le décès de leur fils. Voilà. Donc là, c'est l'instrument n'a pas forcément de grande valeur commerciale, mais il y avait une valeur affective assez importante, et de pouvoir rendre cet instrument et de voir des larmes de joie auprès des parents, ça dépasse la valeur de certains instruments.
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21: Itinéraire bis dans le Sénonais cette semaine, et aujourd'hui, eh bien, je me suis arrêtée à Sens pour faire la connaissance d'une artisan d'art, Fabienne Roch. Bonjour.
14: Bonjour.
21: Votre spécialité, Fabienne, expliquez-moi, c'est assez pointu quand même.
14: Je suis donc restauratrice de faïence, porcelaine, céramique et grès.
21: Qui fait appel à vous ? J'imagine que les demandes doivent être nombreuses, parce que autour de nous, il y a beaucoup de choses, il y a beaucoup de pots en céramique, en grès, etc. etc. Quelles sont les personnes qui viennent vous voir et pourquoi viennent-elles vous voir ?
14: Alors, ce sont des clients privés, majoritairement, suite à des casses chez eux, dû à un chat, au moment du ménage, bref, toutes sortes de choses, ou des objets qu'ils ont retrouvés dans leur grenier, qui appartenaient aussi à des grands-parents, des parents, et également les musées. Là, dernièrement, j'ai travaillé pour le musée Abbaye de Saint-Germain à Auxerre, qui préparait l'exposition 4000 ans d'histoire de céramique. Il a fallu que j'aille pour dépoussiérer, nettoyer, faire quelques consolidations. Voilà.
21: Quelles sont les qualités qu'il faut avoir pour pouvoir restaurer des faïences, des céramiques anciennes, par exemple ?
14: Alors, je pense en premier la patience, parce que j'ai beaucoup de clients qui me disent « Oh non, on n'aurait pas la patience de faire ça ». Donc, je pense que c'est quelque chose qui est flagrant, la patience, la minutie.
21: Vous aimez faire des puzzles ?
14: Oui, ça aussi. Des fois, oui, voilà. Il faut être aussi doué en puzzle, parce que des fois, on m'apporte des choses très, très cassées.
21: Vous avez des souvenirs de pièces assez fabuleuses qui sont passées entre vos mains ?
14: Alors justement, la salle d'Ecmule d'Auxerre, les deux vases, deux beaux vases de la Compagnie des Indes, qui étaient en très mauvais état, déjà restaurés, enfin bref, beaucoup de travail, et c'était des très belles pièces qu'on peut d'ailleurs voir quand on va visiter cette salle d'Ecmule.
21: Vos autres références, c'est quoi ?
14: Alors, le Louvre, il y a une quinzaine d'années, pour préparer les salles des arts de l'islam. Et donc, on a passé pendant 4 ans à restaurer tous les carreaux qui servent à faire les panneaux sur les murs, plein de céramiques islamiques. Également au musée de Sèvres. Et aussi dernièrement, c'était pour Monaco. Des grands panneaux de Roger Capron qui représentent des animaux un peu fantastiques, des animaux marins fantastiques. Un travail qui a pris beaucoup de temps.
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21: Itinéraire bis dans le Sénonais cette semaine, et aujourd'hui je me suis arrêtée à Sens, place de la République, juste à côté du très beau marché couvert de Sens. Colette, bonjour.
4: Bonjour.
21: Ici, racontez-moi, nous sommes où ?
4: Alors, vous êtes dans une confiserie, la confiserie Morissus, voilà, qui existe depuis 1929. Alors, l'usine existe depuis 1929, mais la boutique, elle est ouverte depuis 6 ans maintenant.
21: Une boutique où, quand on rentre, eh bien, on a envie de s'installer et d'ouvrir tous les paquets. Parce que ici, qu'est-ce qu'on trouve dans cette boutique incroyable ?
4: Alors, principalement du nougat, de la praline, des boules coco. Vous avez du bonbon ancien, du berlingot. Et puis aussi, on fait des produits locaux, tels que les nonnettes, la bière de Sens, la moutarde, des biscuits aussi, Eugène Blond, Dunkerque. Turquoise, Penven. Alors ça, c'est parce qu'en fait, depuis 6 ans maintenant, on fait partie du groupe Comptoir des Flandres.
21: Maurice Hu, je voudrais qu'on revienne sur cette confiserie créée en 1929 à Véron. Au départ, qu'est-ce qu'on fabriquait à Véron ?
4: Du nougat, de la praline aussi, et les boules coco sont venues après avec le berlingot.
21: Vous, qu'est-ce que vous préférez dans les gourmandises de chez Maurice Hu ?
4: Ah, j'avoue, si j'ai une petite fringale, je pourrais manger du nougat royal. Alors le nougat royal, c'est quoi ? C'est un nougat avec de l'amande, de la pistache, de la noisette, et du miel.
21: Parfait.
4: Très bon, effectivement. C'est celui que je vais manger si vraiment j'ai une petite fringue. Après, on fait aussi de la praline enrobée de chocolat, et ça, c'est très bon aussi.
21: Et puis, il y a cette fameuse bûchette sénonaise. La bûchette sénonaise, c'est quoi, Colette ?
4: Alors, c'est un praliné feuilleté à la noisette et à l'amande. Voilà, c'est une coque en sucre bruni, et à l'intérieur, il y a un feuilleté noisette et amande.
21: Et puis moi, j'ai mon péché mignon chez vous, chez Maurice Hu. C'est la nougatine là que vous avez dans les mains, Colette. Une nougatine particulière, c'est ça, nougatine dure, hein ?
4: Oui, tout à fait. La nougatine, elle est dure. Et chez nous, on la fait avec de l'arachide. Donc, ce qui la rend craquante et un petit peu friable. On s'abîme quand même pas trop les dents avec, c'est bien.
21: Vous, Colette, qui vivez tous les jours dans cette boutique, vous craquez de temps en temps ou pas ?
4: Oui et non, on va dire. Pour bien le vendre, il faut quand même aussi le goûter, hein.
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21: Itinéraire bis dans le Sénonais cette semaine, et aujourd'hui encore on va se régaler. C'est presque une semaine gourmande, hein, cette semaine. Je suis en compagnie d'Élodie, Élodie de Conservionne. Élodie, bonjour.
5: Bonjour Catherine, bonjour tout le monde.
21: Conservionne, c'est quoi, Élodie ?
5: Nous sommes transformateurs. Donc en fait, on essaie de valoriser à notre façon les ingrédients de notre territoire pour réaliser des recettes atypiques tout en gardant ce côté traditionnel de la conserve. C'est-à-dire que nous, on a l'élément clé, c'est notre autoclave, c'est-à-dire c'est un stérilisateur professionnel dans lequel on met les bocaux, ça monte à haute température dans un temps donné. Et du coup, on n'en met pas de conservateur, on met non plus pas de colorant artificiel. Ici, on parle de bocaux, beaucoup font encore des confitures, mais moins dans le salé.
21: On va parler des recettes, ça sent bon ici, hein, dans votre petit laboratoire. Qu'est-ce qui mijote ?
5: Alors là, on est en train de réaliser notre velouté de sucrine du Berry à la coriandre. Donc la sucrine du Berry, c'est une courge de la famille courge musquée. C'est vrai que c'est réconfortant Donc là, vous prenez notre sucrine, vous la réchauffez. Vous pouvez mettre des morceaux de gâteau émiettés. Moi, j'aime bien avec le pain d'épices, par exemple, ou ce qu'on a dans le tiroir. Hein, si vous avez du petit beurre, c'est très bien aussi. Un bon bol comme ça le soir, c'est vraiment agréable.
21: D'autres veloutés ?
5: Oui, alors nous avons aussi travaillé le potimarron avec la patate douce, le potimarron au colombo. Avec le potimarron, on a travaillé aussi une seconde recette, c'est potimarron au gingembre. On a travaillé le chou rouge au cumin.
21: Ce qu'il faut dire, c'est que chez Conservion, Elodie, on travaille avec des produits le possible en direct.
5: Oui, c'est vrai que, par exemple, nos sucrés sont réalisés avec des ingrédients d'ici. Donc, on parle des pois chiches, on parle de la patate douce, on parle de l'huile de tournesol. C'est valoriser les produits du coin, les produits en direct, autant que possible. L'idée, c'est de garder les saveurs et les textures naturelles des légumes. Donc, c'est ça, en fait, notre secret. C'est de prendre le temps d'avoir cette patience-là.
21: Tout le monde a envie de goûter vos produits. On les trouve où, les produits de chez Conservion ?
5: Alors, nous sommes présents dans des épiceries fines. Et on est présents aussi dans les Leclerc. Et notre dernière supermarché, c'est le Super U de Hayens-sur-Tholen.
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6: Oh, j'en peux arrêter de beuvracher.
7: En Berrichon, dans le texte.
6: Beuvracher, c'est boire des petits canons. Mais à force d'en mettre derrière la cravate, vous pourriez ben avoir le gerlet, puis devenir causant. Puis si vous continuez à beuvrailler, vous serez abreuvagé, plein comme une nœud. Mais quand c'est que vous en avez vos deux pleins patins, le lendemain, il y a le pivert qui vous cogne dans la tête, yo. Ça fait qu'au goûter, vous buvez plus que de l'io. Vous faites un repas de bœuf. Les bonnes résolutions de plus toucher à une chopine, oh, ça dure jamais ben longtemps. On retrouve ben vite son avaloir, et puis on se remet en beuver. Faut dire que chez nous, dans le Berry, j'encle l'embarras du choix. Châteaumeillant, Mentoux, Chancy, Reuilly, Sancerre, Valençay. Sans compter Saint-Marcel et Venem. Comment voulez-vous en que ça que j'arrête un de gobloter? Maurice Sandré, dans Plein Communeux, nous décrit son état. Très bon Dieu! Tchic, ça veut donc dire, v'là que je peux plus rester d'aplomb. Quand que je cause, je raconte des bêtises et j'ai la tête comme un vrai plomb. Je peux plus me tenir sur mes giboles. J'ai comme qui dirait mal aux cheveux. Ah, je crains bien que je suis plein, ma parole. Là oui, je suis plein comme une nœud. Oh, c'est une chose qui est pas naturelle. Où que j'ai ben pu attraper ça? Ah, va m'enduler ma fumelle en me voyant dans cet état-là. Ah, pour une fois que je fête la Sainte-Barbe, je peux plus rentrer chez nous, mon Dieu, sans me cramponner à tous les abes. Ah, ça y est, ben, je suis plein comme une nœud. C'est que pour arroser la bonne cuisine, en que le lieutenant, tous les deux, j'avons bu nos 17 chopines. Du coup, nous voilà plein comme une nœud.
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19: Bernard, 68 ans, j'habite Marcilly depuis plus de 45 ans.
23: Votre grande passion, c'est la randonnée?
19: C'est la randonnée dans tous les terrains, dans toutes les régions de France.
23: Ça a commencé comment, cette passion? Enfin, qu'est-ce qui vous a mis le pied à l'étrier?
19: Aller à l'école, pas le choix. En pleine campagne, on allait à l'école à pied.
23: Ça représentait quoi comme trajet, comme longueur de trajet?
19: Quand j'ai commencé en primaire, dans la Nièvre, c'était 1 km 4 fois par jour. Et après, dans le Cher, c'était 3 km le matin et 3 km le soir, dans le milieu des bois, pour aller à l'école.
23: Et vous avez jamais eu les chocottes au milieu
19: non.
23: des bois?
19: Ben non, c'est sain là-bas, au milieu des bois c'est sain, il n'y a que du gibier. Le gibier est la peur de l'homme. Les oiseaux qui viennent le matin devant vous, là qui se réveillent, le petit rouge-gorge, le petit merle, qui marche devant vous là dans la lumière, c'est magnifique. Le lever du soleil sur une dans un sentier où il y a une biche qui est en train de ou un cerf qui est en train de dormir, un chevreuil, c'est magnifique.
23: Je crois que la randonnée, ça commence tôt chez vous.
19: Oui, ça commence tôt. Même les enfants, mon fils, lui, il avait 6 mois, il commence à randonner avec nous.
23: À 6 mois, il marchait.
19: Ah ben, il était dans le dos, je le portais sur moi, mais j'avais ma fille avec moi aussi. Ils ont commencé de bonne heure.
23: Généralement, vous partez pour des randonnées de combien de kilomètres?
19: Alors, quand on est sur Marseille dans la journée, c'est 8, 10, l'été, 12. Et que les week-ends, en dessous de 20, vous n'allez pas me faire plaisir. Je préfère 20, 25.
23: Et vous faites ça en combien de temps?
19: On marche à une vitesse moyenne de 6 km/h.
23: C'est un bon rythme, ça?
19: Oui, c'est un bon rythme.
23: C'est du plaisir, mais c'est aussi une mission. Une fois que vous êtes parti, on ne vous arrête pas.
19: Voilà. Alors, il y a des gens qui ont du mal à me suivre. Alors, ils n'aiment pas randonner avec moi, parce que...
23: Ah, il y a eu des prises de bec, déjà?
19: Non, jamais. Non, mais avec le sourire.
23: Et vous pensez à quoi quand vous marchez?
19: À rien. À rien.
23: Ça a l'air génial.
19: Oui, c'est génial. À rien. On est là, on regarde la nature, on regarde tout. Le moindre petite chose, bah, ça nous émerveille.
23: Et quand vous partez en randonnée, vous êtes équipé comment ?
19: Sac à dos, avec de la boisson, de la nourriture, des affaires chaudes, des affaires froides, de la crème solaire, des lunettes, une casquette.
23: Vous avez tout, quoi.
19: Oui, il faut tout. Je marche aussi avec des bâtons pompes.
23: Des quoi ?
19: Bâtons pompes. C'est des bâtons avec un ressort à l'intérieur qui a différentes puissance qui fait que ben là c'est toute la partie supérieure du corps qui travaille, les muscles, le cardio, les abdos, le dos, ça les fait travailler. Et après, avec ce principe là ça allège toutes les articulations basses, les hanches, les genoux, les chevilles. Alors, c'est comme on appuie dessus, ça nous relève le corps.
23: Le surnom de Robocop de Marseille, il est mérité.
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7: Est-ce que vous avez déjà fait du vélo rail à Beaumont-les-Mines ? C'était quoi ce chemin de fer ?
8: Daniel Bouer. Le parcours proposé, c'est sur la ligne qui vient de Vieilleville, Saint-Nizier, Beaumont. Et nous exploitons la ligne qui finit de Beaumont à Bourg-en-Neuf. C'est un vélo sur rail, tout simplement. Cette ligne de chemin de fer, elle date de 1883, le 5 août 1883. À l'époque, il y avait le transport du charbon. Il y avait sur Bourg-en-Neuf, c'est un site, un centre industriel à l'époque, assez important, sur la porcelaine, sur le transport de pierre, enfin bref. Il y avait beaucoup d'activités. Et puis aussi, cette ligne était une ligne dédiée aussi aux voyageurs. Le dernier train que moi-même j'ai vu, c'était à l'an 2000. Bon, très vite est venue l'idée qu'il fallait mettre en valeur le site minier. On a fait le musée, un musée de la mine, 2003. Et puis en 2009, on a ouvert ce vélo-rail.
9: Moi c'est Catherine.
24: Moi c'est Gaëtan.
25: Christophe.
26: Lucie.
27: Ving.
24: On vient surtout faire du sport en fait.
26: Pédaler.
28: On est en vacances

0: L'oreille de la mine. 2009, depuis l'ouverture, celui-là. Voilà.
1: C'était comment l'ouverture ?
0: Ah, c'était pas comme ça. On n'avait pas les mêmes vélos au départ. Non. C'était pas. On a changé de vélo entre temps. Ben, ceux-là, ils sont mieux, ceux-là.
2: Venez par là, s'il vous plaît. Ah, juste là, mettez-vous en haut, où il y a le monsieur au banc.
3: Au revoir. Au revoir. À la prochaine.
1: Maintenant, vous savez sur quel rail vous allez glisser avec vos petits-enfants à Beaumont.

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1: Ce sont les chemins qui étaient empruntés par les pèlerins, qu'on appelle les Miquelots, qui sillonnaient toute l'Europe pour aller au Mont-Saint-Michel. Et les chemins de Saint-Michel, il y en a un qui passe notamment à Mortain.
2: En fait, il y a des chemins de Saint-Michel.

0: Un peu partout en France ?
1: Oui, un peu partout. Si vous voulez, c'est l'équivalent des chemins de Saint-Jacques, de Compostelle. C'est juste que les chemins de Saint-Michel sont plus anciens théoriquement que les chemins de Saint-Jacques. C'est que les chemins de Saint-Jacques, ils ont été popularisés, beaucoup plus.
0: Ah, ben là, c'est plus dégagé, j'ai l'impression.
1: Alors là, c'est le bas de la Grande Cascade. Vous voyez la passerelle un petit peu plus bas ?
0: Ouais.
1: Et c'est de là qu'on a le meilleur point de vue.
0: D'accord, allons-y.
1: Juste derrière.
0: Donc là, on descend. On a une belle vue sur... Là, c'est la Canse.
1: C'est la Canse, oui.
0: Qui est plus large que le Canson.
1: Exactement. Alors la Canse, on l'appelle aussi la rivière dorée. Elle emmène avec elle des sédiments argileux qui donnent une couleur dorée.
0: Ah oui, c'est pour ça que là, ça fait un peu doré,
1: oui,
0: justement,
1: c'est
0: là-bas.
1: Ça.
0: On est au pied d'un gros rocher. On a la marque du GR blanc et rouge et c'est indiqué GR 22. Donc là, on emprunte une passerelle qui passe au-dessus de la Canse, qui est beaucoup plus grande que toutes les passerelles qu'on a empruntées jusque-là, forcément, puisque, on le disait, la Canse est plus large. On a la cascade en face de nous.
1: Donc voilà, avec une puissance relativement incroyable, hein, on s'en rend bien compte ici avec les dernières précipitations, c'est y a du débit.
0: Elle est plus resserrée aussi.
1: Oui, elle est plus resserrée, alors elle repart de plus haut, elle est en virage.
0: Donc forcément, l'eau prend de la vitesse là.
1: Oui.
0: Et donc là, on voit les rochers un peu typiques aussi du massif armoricain.
1: Un peu rouge-marron, aussi très ciselé.
0: C'est un vrai toboggan. Il n'y a personne qui l'a pris en toboggan ?
1: Non, c'est fortement déconseillé.
0: Là, il y a de beaux reflets du soleil encore sur la Canse qui poursuit sa route après, dans une espèce de cheminement boisé, puisqu'il y a des bois tout autour. Là, on reprend des escaliers qui nous permettent de quitter le lieu de cette grande cascade, de la voir aussi avec un autre point de vue. Vous les avez découverts il y a longtemps, vous, ces cascades-là ?
1: Je les connais depuis que je suis enfant, en fait. Ma famille est originaire, en fait, du Mortainais en partie. Et on venait ici les dimanches après-midi en famille. Je pense que tous les Mortainais sont fiers de leur cascade et de leur patrimoine. C'est quand même un patrimoine naturel exceptionnel. On est connu et les gens viennent aussi pour ces cascades.
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3: Bonjour à toutes et tous, bienvenue dans Affaires Classées, le podcast. Je vous emmène faire un petit tour deux siècles en arrière. Nous sommes dans la soirée du 1er mai 1827. Un paysan de Barcus rentre de la célèbre foire d'Oloron. Il est abattu par un inconnu. Question, qui lui en voulait donc ? Réponse dans un instant.
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3: Chaque année, le 1er mai, la ville d'Oloron-Sainte-Marie organise sa traditionnelle foire au bétail. Un rendez-vous inspiré des grandes foires d'antan et qui attire plusieurs milliers de visiteurs depuis le XIVe siècle. Ce lundi 1er mai 1827, Dominique, un habitant de Barcus, l'a passé, comme beaucoup, dans la capitale du Haut-Béarn. Rentrant seul, à pied, il est 22h lorsqu'il parvient à l'entrée d'un petit pont dit de Choco, à une courte distance de sa maison d'habitation. À peine pose-t-il le pied sur l'ouvrage qu'une soudaine lueur déchire la nuit. Une lueur doublée d'une détonation. Pas de doute, Dominique vient d'essuyer un coup de fusil. Blessé, le fermier tombe en criant « À l'aide ! À l'aide !» Au loin, il y a un homme qui court le long du ruisseau, enjambant une barrière. Pas de doute, c'est l'agresseur. Marianne, une jeune servante occupée à ses prières, entend les hurlements plaintifs de cet homme qui appelle au secours. La bonne dame s'empresse d'alerter le maître de maison, l'instituteur et quelques paysans qui accourent afin de porter assistance au malheureux, blessé à la poitrine et au bras gauche. Dominique Etchegoyen est transporté à son domicile où le médecin vient lui prodiguer les soins que son état grave nécessite. Au petit matin, le maire de Barcus se rend à son chevet. Il lui demande de décrire en détail ce qui s'est passé. Dominique est formel. L'obscurité l'a empêché de reconnaître l'agresseur qui semblait posté au loin en embuscade. Les gendarmes de Mauléon rappliquent. À leurs yeux, c'est une vraie tentative d'assassinat. Les blessures de Dominique sont graves. Il aurait bien pu y passer.
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3: L'enquête criminelle débute. Dominique jure qu'il ne se connaît aucun ennemi. Ses affaires sont saines et il est, dit-on à l'époque, de bonne mœurs. Les soins appliqués du docteur Alcat et sa constitution robuste lui vaudront une incapacité totale de travail de 20 jours, mais il se rétablira de ses plaies, fort heureusement. À Barcus, l'affaire jette un émoi certain dans la population, à tel point que les rumeurs les plus folles circulent. Certains disent Dominique Etchegoyen décédé, quand d'autres désignent déjà le nom de l'assassin présumé. Dans leur procès-verbal, les gendarmes rapportent en effet que des soupçons insistants circulent sur la personne du premier voisin de la victime, un certain Etcheoun, du nom de la maison basque qu'il occupe ici, identifié comme étant Pierre Topet, né au village en 1786. Les gendarmes vérifient. Topet traîne la réputation d'être un mauvais sujet, un repris de justice aussi. À peine quadragénaire, il sort de la prison d'Ace où il a purgé 5 années de prison pour des violences graves sur l'ex-amant de sa femme. Et selon la rumeur, il ne rêvait que d'une chose, se faire justice lui-même et expédier en enfer celui qui l'a envoyé derrière les barreaux, un certain Egiafal, qui a passé lui aussi la journée du 1er mai à la foire d'Oloron. À Barcus, la clameur publique ne parle que de lui. C'est Topet, alias Etcheoun, le suspect, point final. Certains habitants affirment qu'il a guetté le retour de son rival en se postant aux aguets. Trompé par l'obscurité régnant dans ce chemin creux et sinistre, il se serait trompé de cible, tirant par erreur sur Etchegoyen. Le scénario est séduisant, en apparence.
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3: Les gendarmes ne voient pas qui en voulait au malheureux Etchegoyen. En revanche, la piste menant à Etcheoun semble beaucoup plus fructueuse. Ces derniers temps, par jalousie ou par haine, toutes les occasions étaient bonnes pour chercher querelle à son rival. Une voisine affirme qu'Etcheoun lui a demandé si Egiafal avait bien l'intention de se rendre à la foire d'Oloron. Étonnante curiosité sur l'emploi du temps de son ennemi juré. Mieux encore, le métayer d'Etcheoun affirme qu'il était bizarrement absent de sa maison la nuit du drame. Et ses enfants, ses propres enfants, le confirment. D'ailleurs, personne ne l'a revu depuis. Pour les gendarmes, les soupçons s'accumulent. Plusieurs villageois rapportent qu'Etcheoun se cacherait dans les bois, sur les sommets de l'Aro. Pourquoi diable pareille fuite s'il n'a rien de se reprocher ? Bizarre. Au tribunal de Saint-Palais, le procureur du roi, M. de la Régoyenne, discerne dans cette cavale comme un aveu de culpabilité. Il délivre donc un mandat d'arrêt contre le fugitif dont tout le monde parle, mais que personne ne voit. Il faut dire qu'en Soule, la personnalité de Pierre Topet, alias Etcheoun, laisse peu indifférent. Doué d'une âme ardente, d'une susceptibilité que beaucoup disent excessive, l'homme a connu une jeunesse orageuse. Fâché avec ses parents, sa jalousie l'a conduit à suspecter l'infidélité de son épouse et à asséner un coup de hache au visage de son amant supposé, le fameux Egiafal. À l'époque, nombre de paysans basques s'expriment dans leur langue natale. Peu d'entre eux ont eu la chance d'aller à l'école. À la différence d'Etcheoun qui, lui, a appris le français qu'il parle à la perfection.
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3: Au Pays Basque, Etcheoun passe pour être un poète. Né en pleine période romantique, il est l'auteur de nombreux chants dramatiques, des poèmes émouvants, dont les vers racontent les principaux événements de sa vie, souvent tragiques, comme son mariage avec une fille de niveau social inférieur, une union qui a déshonoré sa famille alors qu'il n'avait que 20 ans. Vexé, son père l'avait menacé de le déshériter. Couchant ses malheurs sur le papier, le jeune homme devint poète et écrivain. Quand son épouse le trompa, Etcheoun se mit à écrire sur le thème de l'amour trahi, un sujet cher aux auteurs romantiques, mais ses écrits vont aussi se retourner contre lui. Alors qu'il est en cavale après les coups de feu tirés le 1er mai contre son voisin Etchegoyen, le poète se console en écrivant quelques vers. Planqué dans une cabane de berger, il compose un chant qui deviendra célèbre et dont voici le dernier couplet. Dans le village de Barcus, ne cherchez pas Etcheoun. Vous qui, désirant l'arrêter, êtes à sa poursuite, il compose des chants à Igelou, désignant ainsi le lieu de sa cache. Il n'y a pas de plus beau pâturage en Soule, conclut-il. Mais quand les gendarmes mettront la main sur ce poème, ils vont l'utiliser contre lui comme une pièce à conviction, à charge. Etcheoun est en effet interpellé 4 mois plus tard chez un notaire de Tardets alors qu'il s'apprêtait à signer un acte de vente par lequel il tentait de mettre sa propriété de campagne à l'abri de ses créanciers. Redoutait-il que la justice la confisque au cas où il serait reconnu coupable de la tentative d'assassinat sur Etchegoyen, son voisin, la nuit du 1er mai 1827.

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1: Son procès aux assises s'ouvre le 18 août 1828 dans les murs du Parlement de Navarre, à deux pas du château palois. Vu la personnalité de l'accusé, l'audience défraie la chronique judiciaire. Ce n'est pas tous les jours, en effet, qu'on juge un poète écrivain. Face aux 12 hommes tirés au sort comme jurés, l'accusé a préféré s'habiller avec de misérables haillons. Lui qui est propriétaire de sa ferme, un luxe rare pour l'époque, il joue le pauvre. Une foule de dames élégantes se masse dans les rangs du public. Face à l'exposé de l'avocat général, M. Lamothe Duncan, Etcheoun ne varie pas. Il est innocent, voire persécuté. Ses malheurs datent de son mariage, clame-t-il dans un français excellent. Et tandis qu'il purgeait une peine de prison, sa femme a, dit-il, continué à le tromper avec son rival, le sieur Égiafal. Une fois libéré de la prison d'Eis, Etcheoun trouva l'amant de son épouse installé dans son propre lit, régnant en maître chez lui. Il le mit certes à la porte, mais l'accusé poète peinait à calmer sa peine. « Scélérat, tu buvais mon vin, tu mangeais mes jambons, tu devrais être à ma place » lance-t-il plein de haine à Égiafal, qui est cité comme témoin à la barre de la cour d'assises. Pour l'accusation, ce récit de souffrance, de haine, illustre à merveille le mobile du crime. Le soir du 1er mai 1827, selon l'avocat général, Etcheoun voulait faire la peau à Égiafal, et il l'a patiemment attendu, en guet-apens. Et c'est par erreur, parce qu'il faisait nuit, qu'il s'est trompé, faisant feu sur Dominique Etchegoyen, qu'il faillit bien tuer. En leur intime conviction, les jurés vont pourtant absoudre le poète sultan aux mille malheurs. Etcheoun est acquitté. Il rentre à Barcus le soir même.
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1: 1er mai, jour de foire, c'était ce rendez-vous avec l'histoire en 1827 du côté de Barcus. Je vous retrouve dans un prochain numéro à la rencontre de la Deuxième Guerre. La Deuxième Guerre mondiale et un épisode qui s'intitulera « Mort aux traîtres ». Nous sommes en février 45, les Allemands ont quitté le Béarn, le Pays Basque, et pourtant, on juge à Pau un traître qui a livré aux Allemands les deux frères du célèbre cancérologue Léon Schwarzenberg. De quoi s'agit-il ? Réponse dans un prochain numéro. À bientôt.
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3: Alors, nous sommes dans le laboratoire des sauvages et cultivés. On est à Casteil.
4: Et vous, Valérie, vous avez créé votre propre marque de cosmétiques ici dans ce laboratoire qui est un laboratoire collectif.
3: Oui, c'est un laboratoire partagé qu'on a donc créé avec le collectif Sauvages et Cultivés. On est un groupe de productrices et transformatrices de plantes.
4: Mais vous, la particularité, c'est que vous utilisez une ressource locale que nous avons dans le département, à savoir la vigne.
3: Alors, moi, je formule mes produits cosmétiques à partir de marc de raisin.
4: C'est ce qu'on a ici dans ces flacons.
3: Tout à fait. Alors, le marc de raisin, c'est le résidu sec de la presse après la vendange du raisin. Donc, moi, je le recueille chez Mireille Ribière au domaine du lendemain, qui est une vigneronne en biodynamie.
4: À Fourque. Oui. Et qu'est-ce qui vous a donné l'idée d'utiliser ce marc de raisin pour faire des produits cosmétiques ?
3: Alors, moi, je suis fille de viticulteur et de distillateur. Donc j'ai vraiment grandi au milieu des vignes, ça fait partie de mon ADN. Donc j'avais pas vraiment envie de reprendre l'exploitation familiale, mais j'avais envie de valoriser la plante qu'est la vigne d'une autre façon, et l'idée d'en faire des produits de soins m'est apparue assez évidente.
4: Vous avez un parcours de scientifique ?
3: J'ai un parcours d'herboriste. En fait, j'ai été formée à Underplan, qui est l'école des médecines douces et d'herboristerie à Montpellier. J'ai suivi un parcours en cosmétologie. l'écologie et également. Voilà, pour arriver à tout ça.
4: Alors, dans vos cosmétiques, vous, qui sont sous quelle marque ?
3: Ma marque s'appelle Résonance. Résonance, R-A-I, comme le raisin. Moi, je développe deux sérums pour le visage.
4: Donc, c'est-à-dire, de ce marc de raisin que nous avons ici, on arrive à des petits flacons.
3: Alors, en fait, le marc de raisin, après l'avoir séché, je vais réaliser différents types d'extractions avec des solvants différents qui vont être à la base de la composition de mes produits. Donc, on a un sérum hydratant pour le visage, donc qui est à base d'une eau de raisin que je fabrique et que j'associe à différents types d'acides hyaluroniques et d'huiles essentielles. Donc ça, c'est un sérum qui est hyper hydratant, qu'on met d'abord avant toute autre crème ou huile. Et ensuite, en complément, je réalise une autre extraction de raisin, mais à base d'huile, que je vais mélanger avec d'autres huiles précieuses, du bakuchiol qui a un anti-ride naturel et des huiles essentielles qui sont régénérantes. Donc ça, c'est plutôt pour la partie nutrition très concentrée de la peau.
4: Réalisé ici à Casteil.
3: Absolument, c'est une chance formidable d'avoir ce laboratoire.
4: Et alors, vos produits, ce sont des produits cosmétiques. On va les retrouver où ensuite, Valérie ?
3: À Perpignan, dans différents endroits, à Bagnoul-sur-Mer aussi, et également chez des cavistes qui ont choisi de valoriser la vigne, le vin, mais d'une autre façon.
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1: Vous écoutez Camille Perrer avec T'as eu vent de nous deux.

0: La chanson parle de la passion pour l'écriture, la musique, le partage. Et la jeune artiste de Romans-sur-Isère s'est inspirée du roman d'Alain Damasio, La Horde du Contrevent. Camille Perrer, t'as eu vent de nous deux. Un coup de cœur ici de Romardèche.
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3: Bonsoir Émilie.
4: Comment ça va ?
3: Ça va très très bien, très très bien. Et je suis ravi de faire la rentrée avec vous.
4: Mais oui, moi aussi. Vraiment flattée, heureuse, en confiance aussi parce que je sais qu'on va passer un bon moment. Celles et ceux qui nous écoutent connaissent évidemment votre parcours absolument incroyable. La dernière fois qu'on s'était vu, c'était lors de la sortie d'un album live incroyable qui faisait, qui venait un petit peu célébrer les 30 ans de carrière de Louise Attaque. Mm-hmm. C'était Amour, enregistré à Bercy, et c'était

0: vous êtes à 97,5 depuis. Et en solo, ça ne chôme pas non plus, mon cher Gaëtan, puisque le sixième album arrive. Le premier, c'était il y a 15 ans, et on la chante encore par cœur, celle-là. Hein. C'était en 2010, ce premier album solo qui s'appelait Ginger.
1: Exactement.
0: Et alors, c'est à nouveau le nom d'une épice, d'un condiment.
1: Exactement.
0: Voilà, qui a été choisi pour donner un titre à votre album solo. C'est Marjolaine qui sortira le 14 novembre prochain.
1: Tout à fait.
0: Alors, Marjolaine, il faut m'expliquer. Moi, je pensais que c'était un prénom.
1: Mais c'est
0: une herbe.
1: C'est les deux. Donc le petit clin d'œil à l'herbe, on l'appelle, c'est l'origan des jardins, la marjolaine, donc on en fait des infusions. Donc ça c'est le petit clin d'œil à Ginger, premier album solo. Et Marjolaine, c'est un prénom que je trouve magnifique, tout doux, ouais. Et c'est un prénom qu'on rencontre peu ces temps-ci. Et cette idée qu'on croise peu ce nom et ce prénom, pour moi, fait qu'il est tout à fait propice à l'imaginaire et à la rêverie. Et j'aime bien cette idée-là. Peut-être que vous avez une idée de votre Marjolaine, et j'espère que Marjolaine deviendra votre copine. Ouais. Et j'aime bien cette idée-là. Voilà. Et voilà. Donc c'est pour que Marjolaine soit aux auditrices et aux auditeurs d'ici et à tout le monde, et qu'eux l'emmènent avec eux en balade et que ça devienne leur copine.
0: La copine Marjolaine arrive au mois de novembre, mais Gaëtan est sympathique et nous présente un premier titre de l'album qui vient de sortir. C'est une chanson qui s'appelle « Je reste là ».
1: Tout à fait, « Je reste là ».
0: Comment faire pour choisir une première chanson pour présenter un nouveau projet ?
1: Jamais très simple de choisir un premier morceau, surtout que l'album, et c'est comme ça qu'on travaille maintenant avec ma Clarisse, j'allais dire, mais c'est ma manageuse qui est aussi mon épouse, Clarisse Fiorgan, et maintenant on décide quand l'album est fini. Et c'est important parce que de temps en temps, on décide un peu tôt, ou on s'appuie sur un moment où les brouillons étaient sympathiques, et puis finalement, quand on arrive à la fin de l'enregistrement, on s'aperçoit que c'était pas le bon choix. Donc là, on choisit à la fin, ça c'est un petit détail de forme, et puis c'est pas simple, et là, il faut faire confiance. Et moi, je fais confiance à Clarisse sur ce coup-là, et aussi aux équipes avec qui on travaille, mais Clarisse a vraiment le final cut, comme on dit. Et puis, Je reste là, c'est une balade. Et moi, j'ai souvent mis en extrait des chansons peut-être plus rythmées. Je sais pas, même si des ballades j'en ai écrit, peut-être pour d'autres, parce que c'est de la veine, je crois, j'espère, de Je vous trouve un charme fou que j'avais écrit pour Oshi, ou de Ilia que j'avais écrit pour Vanessa Paradis. Donc j'aimais bien cette idée-là d'arriver avec une ballade, chose que je n'avais pas faite, et je trouve ça intéressant de pas se répéter. Ça fait, vous l'avez dit tout à l'heure, ça fait une trentaine d'années que je fais de la musique. J'ai
0: c'était
1: la chance
0: pas pour
1: de vous vivre.
0: Mettre un coup
1: non,
0: de parce que pour le
1: pas
0: coup,
1: du tout.
0: C'est frais comme au premier
1: mais,
0: jour. Hein.
1: Mais il y a aucun problème. Mais ce que j'allais dire, c'est que à travers le fait de faire de la musique depuis 30 ans et d'en vivre, et j'ai cette chance-là, je m'en voudrais de m'ennuyer. Donc arriver avec une balade, chose que je n'ai pas fait avant, ben voilà. J'espère que c'est de la fraîcheur, et j'espère que les auditrices, auditeurs le prendront comme tel.
0: Vous allez la découvrir maintenant, cette chanson. Vous en avez envie, ça tombe bien, c'est le moment de l'écouter. Elle a la douceur de la Marjolaine, finalement. Tout se passe comme prévu, un plan parfait, ce retour en solo de Gaëtan Roussel. Je reste là, donc. Et Gaëtan Roussel est l'invité de Décibels.

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1: C'est tout nouveau et c'est déjà sur votre radio. Ici Gaëtan Roussel. Je reste là. Ça fait quoi la journée où on sort une nouvelle chanson? Est-ce que, on parlait tout à l'heure de ces 30 ans de carrière, est-ce que ça fait toujours le même effet, Gaëtan?
2: Oui, ça fait toujours le même effet, à savoir, un effet de stress ou d'envie que ça arrive. Et ce qui gagne quand même, à chaque fois, c'est l'impatience.
1: Ouais.
2: Et une fois que c'est sorti, on est content, parce que c'est ça qui est important, c'est que les chansons se mettent à vivre. Moi, je fais pas des chansons pour les garder pour moi et ou autre. Je les fais pour qu'elles appartiennent aux autres. Et c'est ça qui m'intéresse. Donc maintenant, je reste là. Et à vous qui écoutez ici et à vous qui écoutez autre chose. Et j'ai hâte que Marjolaine arrive, c'est-à-dire l'album. Et voilà. Donc, mais il y a ce petit côté.
1: Premier encart, hein.
2: Oui, il y a un petit côté. Oui, tout à fait. Ouais, c'est vrai. Et ça s'enlève pas, ça part pas. Mais moi, j'aime bien cette idée-là. Je crois qu'à l'intérieur de ce petit moment de doute et de stress et de petites tensions, il y a tout ce qu'on a pu y mettre avant, et puis il y a tout ce qu'on va recevoir. Donc, j'aime bien cette idée-là. C'est pas anodin. Voilà. C'est pas grave, mais c'est important pour soi, à ce moment-là. Et j'aime bien cette idée-là. Et puis, on a hâte d'avoir des retours. Enfin, voilà, il y a tout ce qui va avec. Mais premier encart, c'est pas mal.
1: Alors, souvent, pour mettre des chiffres sur des ressentis, histoire de voir si ce qu'on ressent est réel, on compte. Alors, j'ai compté, Gaëtan. Donc, Louise Attaque, 5 albums. Vous, en solo, 6 albums. Vous avez d'autres groupes à différents moments de votre carrière, Tarmac, Les Disseurs. Et puis il y a Les Enfoirés, il y a votre émission de télé, il y a la radio, il y a eu la radio,
2: oui,
1: il y aura peut-être à nouveau de la radio, du cinéma, etc. Et je me demandais ce que cachait ce presque cette boulimie de travail. Déjà, est-ce que c'est du travail?
2: Oui, c'est du travail, parce que ne serait-ce qu'à travers les rencontres humaines et l'aventure humaine qu'il y a dans chacun des exemples que vous avez cités, chacune des aventures que vous venez de citer, il y a du travail, parce qu'il faut être à la hauteur, parce qu'il faut avancer, il faut essayer de comprendre pourquoi on est là, il faut essayer de savoir qu'il faut apprendre, pour apprendre, il faut être à l'écoute. Donc oui, après, c'est une passion. Donc c'est là où ça se décale un petit peu, même si c'est un travail, et j'ai cette chance-là de vivre de ma passion. Et pourquoi autant de choses? C'est comme ça aujourd'hui que je vois mon métier. Je le vois traversant. J'aime bien cette idée-là. J'apprends à chaque fois. Je le vois à travers l'idée que les vases sont communicants. Donc, quand je suis en train de faire l'émission de télé, c'est-à-dire que je suis dans un petit camion et que j'accompagne quelqu'un. Moi, je suis au volant et j'ai un ou une invitée. Et c'est le portrait d'un territoire et d'une personne. Et d'ailleurs, on va reprendre. Voilà. Et je pense qu'on va reprendre d'ailleurs pour quelques épisodes. Là, c'est tout autre que quand moi je suis ici avec vous, Émilie Mazoyer, et que je vous réponds. Donc, j'aime bien cette idée-là. Et jamais être au même endroit, c'est important. Et encore une fois, je reviens à ce que je vous disais tout à l'heure, je m'en voudrais de m'ennuyer.
1: Ouais.
2: Et le fait d'être à différents endroits, à chaque fois dans des aventures humaines, fait que je m'ennuie pas. Et j'aime cette idée-là.
1: Ouais. Donc pas envie de s'ennuyer, pas envie d'être blasé non plus, j'ai l'impression.
2: Oui.
1: Parce que, mine de rien, toutes ces aventures, bon, alors c'est formidable pour vous, mais à chaque fois c'est des succès de dingue. On pourrait imaginer qu'au bout d'un moment, ça vous fait plus rien. Et en fait, non, on voit que vous continuez à vous réjouir.
2: Mais bien sûr.
1: Mais c'est pas tout le monde, ça. J'ai l'impression que c'est des artistes peut-être qui ont eu le temps d'avoir envie.
2: Je sais pas. En tout cas, moi, j'essaye de rester alerte par rapport à tout. Moi, je cherche pas à rester jeune. J'avance dans le temps et j'en suis très heureux. Par contre, essayer de comprendre les autres, essayer d'être avec les autres. On vient d'écouter mon dernier single, Je reste là. Je l'ai fait avec un jeune homme qui a un talent fou, qui s'appelle Marceau, qu'on peut croiser aux côtés de Solane, la jeune Solane, par exemple, chanteuse, ou de Pierre Garnier dans un autre registre. Et il a quasiment 25 ans de moins que moi. Et j'adore cette idée-là. là, voilà. Et moi, j'ai envie de passer du temps avec cette vision-là aussi, d'aujourd'hui et de demain. Moi, ça m'aide à avancer et de continuer à avancer, ni de reculer, enfin, j'espère pas. Et je veux pas retourner en arrière, j'ai aucune nostalgie. Donc, je crois pas être blasé. J'espère, non. En tout cas, c'est que des espoirs à chaque fois, mais j'espère vraiment ne pas l'être.
1: Mais ce qui est beau quand on vous entend parler, Gaëtan Roussel, c'est qu'à aucun moment, on ressent une peur du vide. Pas du tout, c'est pas ça. Il y a des gens qui vont multiplier les aventures artistiques ou autres, justement pour avoir peur, pour combler un vide qui pourrait arriver. Chez vous, je sens pas ça du tout.
2: Non, je crois pas, même si évidemment, de temps en temps, on a peur de ce qui peut arriver quand quelque chose s'arrête. Il y a des moments, ne serait-ce qu'au sens R du terme, c'est-à-dire dépression, c'est-à-dire de choses qui s'arrêtent. Mais cette idée d'avoir toujours, et depuis, je crois, quelques années, l'envie et le fait de pouvoir aller vers les autres régulièrement, fait que j'ai pas cette peur-là. Mais c'est quelque chose que je construis et qu'on construit avec Clarisse depuis des années. Voilà, c'est des années. Le travail de Clarisse, qui est ma manageuse, entre autres, c'est d'avoir une vision de mon travail. Son travail, c'est d'avoir une vision du mien. Et ça fait des années qu'elle propose cette idée-là. Donc, moi, on discute, on échange et on commence à comprendre ce qui est possible. Les premières fois, on m'a proposé émission de radio. Je me suis dit, émission de radio, mais comment faire? Et puis, très vite, j'ai compris, grâce à des discussions avec elle, que oui, évidemment, parce qu'il y a des choses à aller apprendre. Ouais. Voilà. Et on les apprend et on se promène avec après. Et c'est ça qui est sympa. J'aime bien cette idée-là.
1: C'est beau comme tout. Alors, vous parliez de votre équipe, donc ceux avec qui vous avez fabriqué ce nouvel album qui arrive au mois de novembre. Donc, Marceau, on en a parlé. Et alors, peut-être plus étonnamment, enfin, je ne sais pas, d'ailleurs, vous allez me dire, il y a Renaud Rebillot, alors, dont le nom est dans à peu près un remerciement sur deux aux Victoires de la Musique. Oui. Voilà, puisqu'il travaille avec Gims, avec Vita, avec Slimane, qui sont des artistes que nous, on écoute, sur cette radio ici, qui viennent régulièrement dans l'émission, qui ont une image peut-être plus variété que la vôtre. J'aimerais savoir pourquoi vous êtes allé le chercher, Renaud Rebillot.
2: Déjà, variété, c'est un super mot, hein. On est d'accord, moi je trouve.
1: C'est-à-dire pas sale.
2: Je veux dire, c'est super, il y a des grandes chansons de variété, j'adore. Et moi, si on me dit que le prochain album Marjolaine, il est pop, variété, chanson, je suis un homme très heureux.
1: Mais c'est vrai que c'est pas l'étiquette qu'on vous colle naturellement.
2: Oui, oui. Voilà. Et parce que j'ai rencontré d'abord, je connaissais bien le travail de Renaud Rebillot, et j'ai rencontré la personne, qui est un homme charmant, plein d'esprit, talentueux, incroyablement. Ouais. Et j'ai travaillé avec lui d'abord sur Éclectique, c'est-à-dire mon album de Dieu précédent. Et justement, mon envie, à travers le fait d'aller à son contact qui avait, lui, développé peut-être une autre forme de musique, ou en tout cas d'autres sons que ceux que moi j'avais pu croiser jusque-là, c'est là où je vous rejoins, ça m'intéressait, puisque moi, justement, je voulais faire de l'éclectisme. Et je voulais que mon album Éclectique de Duo soit des productions qui, de chanson en chanson, frottent les unes avec les autres. C'est pour ça que sur cet album précédent de Duo, on y trouve Bertrand Belin, mais soprano, Oshie, Vanessa Paradis, Louane, il y a plein de gens. Et j'aimais cette idée-là. Et j'ai continué l'aventure avec lui sur quelques chansons de cet album Marjolaine, parce que notre aventure n'était pas finie, parce qu'on s'entend bien, et parce que ce monsieur et ce gars a énormément de talent, j'ai déjà dit, je le redis, énormément de talent mélodique, et aussi parce que dans la règle du jeu, pardon, je suis un peu long,
1: il a accepté
2: une règle du jeu qui me, et ça m'a fait plaisir qu'il accepte, comme Marceau d'ailleurs, c'était qu'on travaille ensemble en co-composition, en production première, et qu'après tout ça, je puisse le prendre moi, et que je l'amène à quelqu'un d'autre qui s'appelle Marlon B, qui est le troisième.
1: Voilà, le troisième mousquetaire.
2: Voilà. et lui, par contre, Marlon a été l'homme qui traversait en production le travail avec Marceau, le travail avec Renaud Rebillot et le travail que j'avais pu faire de mon côté. Donc, si vous voulez, il y avait, j'espère, une vision du pourquoi, du comment. Donc là, on a affaire à un Renaud Rebillot comme à un Marceau producteur, compositeur. Et j'aime bien cette idée-là. Et moi, je suis parti avec ça. Il y a eu la confiance des deux. Après, je les laisse garder dans la boucle pour qu'ils comprennent. Voilà, donc ça, c'est comment fabriquer des disques. C'est en essayant de savoir un peu où on veut aller. Et là, il faut aller toquer à certaines portes. Hors de question de ne pas travailler avec des gens que je ne connais pas. Marlon était la personne et Marceau étaient les deux que je ne connaissais pas encore.
1: Bah, c'est super intéressant parce que je suis sûre qu'il y a plein de gens là qui nous écoutent et qui ne pouvaient pas imaginer que les chansons passaient dans autant de mains, dans autant de paires d'oreilles avant.
2: C'est pas une obligation. C'est pas une obligation. Ça peut. C'est ce qui m'est arrivé à moi. moi, encore une fois, j'ai cette chance-là. C'était un petit peu le fil que j'avais décidé de suivre. Et voilà, il y a aussi la possibilité, ça m'est déjà arrivé, de créer et d'écrire de mon côté 100% et puis d'avoir un autre producteur. Il y a des gens qui font tout de A à Z. Je crois que ça dépend de ce que vous savez faire, de ce que vous avez envie de vivre. Et moi, je reviens à cette idée dont je vous parlais tout à l'heure. L'aventure, elle est humaine. Et moi, j'ai vécu une aventure humaine sur Marjolaine fantastique. J'espère que ça s'entend. Et on s'est marré pas possible et on a bossé pas possible. Et voilà. Et j'espère que ça s'entendra tout ça.
1: Dans toutes ces activités dont j'ai parlé, il y en a une dont j'ai pas encore parlé, parce que pour moi, elle est vraiment à part. C'est la musique, les chansons que vous écrivez pour les autres. Vous avez évoqué Vanessa Paradis. Évidemment, vous lui avez écrit cette merveille.

0: obligé de parler de Bachung et Résident de la République.
1: Président, Résident de la République. 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
0: Oui, vous avez écrit tout un tas de tubes pour vous, pour Louise Attaque, mais aussi pour d'autres artistes. Je citais Vanessa, Paradis, Alain Bachung, mais il y en a eu d'autres. Est-ce que ça c'est complètement à part? Parce que finalement, c'est la seule partie de votre travail où là, vous n'apparaissez pas. Vous êtes caché.
2: C'est à part.
0: Plein de gens ne savent pas que vous avez écrit ces chansons.
2: Oui. C'est à part avec un point commun, c'est que c'est des gens avec qui j'ai travaillé. J'ai travaillé pour eux, mais j'ai travaillé avec eux parce que les deux chansons que vous venez de passer, celle avec Alain Bachung, celle avec Vanessa Paradis, c'est des personnes et des êtres humains que j'ai rencontrés, avec qui on a discuté. J'ai eu la chance de coproduire ces chansons-là. Donc, si vous voulez, c'est une chanson. J'ai vécu aussi avec eux le fait de l'enregistrer et tout ça, donc l'aventure elle est là aussi, c'est pas la même, mais elle est là aussi, et c'est quelque chose que j'adore faire, croiser la route de d'autres chanteuses, de d'autres chanteurs, essayer de leur proposer quelque chose. On a toujours envie que ça leur ressemble, et en même temps, il faut pas proposer quelque chose que la personne a fait la veille ou l'avant-veille, parce que sinon ça n'a pas d'intérêt. Le but c'est de faire en sorte que tout le monde avance. Donc voilà, mais j'aime beaucoup. J'aime beaucoup écrire pour les autres.
0: Bah nous aussi, on aime bien quand vous.
2: Ouais, c'est gentil.
0: Et Gaëtan Roussel, toujours avec nous. Je reste là, c'est la nouvelle chanson. Et

Sixième album solo, Gaëtan Roussel. Mais alors, même quand vous êtes en solo, parce qu'on parlait d'éclectique, vous n'êtes jamais tout seul, hein, vous êtes avec Oshi.

0: voilà, même quand vous êtes en solo, Gaëtan Roussel, vous n'êtes pas tout seul. Vous nous parliez de l'équipe autour de Marjolaine, ce nouvel album. Renaud Rebillot, Marceau, Marlon B, votre Clarisse. Alors, je me demande, est-ce qu'il y a un moment où vous êtes tout seul avec vos chansons?
1: Oui, j'aime bien cette idée-là aussi. Le moment où je peux pas me recroqueviller, parce que c'est un terme que je trouve un petit peu peut-être trop fort, mais aller flâner autrement et tout seul, juste avec ma guitare en bandoulière. Et donc je l'ai fait dans le sud de la France, sur Marjolaine. Et puis je suis allé aussi me promener en Islande, tout seul.
0: En Islande?
1: Voilà, j'avais été déjà...
0: Idée. Il fait si froid, Gaëtan.
1: Il fait si beau, il fait si beau, oui, bien sûr, c'est magnifique. Et puis, j'entendais il n'y a pas longtemps quelqu'un dire quelque chose qui m'a touché et que je trouve très vrai, c'est que voyager, c'est évidemment remettre un coup de pied un peu dans tout ce qu'on pense être acquis ou vrai. Et puis, c'est pas tant changer de lieu, disait-il, c'est changer d'idée aussi. Et j'aime bien ça. Voilà, c'est rencontrer d'autres manières de regarder les choses. Et j'aime bien ça, donc j'ai la chance de pouvoir
0: Islande,
1: le faire.
0: Vous pensez pas de la même manière que quand vous êtes à Paris ou dans le sud de la France.
1: On est ailleurs et on regarde les choses autrement. On rencontre d'autres personnes. Donc les gens font pas comme vous. Donc vous demandez pourquoi et les gens, le soleil est pas pareil. Enfin, tout, il y a tout qui change. Voilà, et les gens ont une autre manière d'évoluer dans leur quotidien, dans la manière. J'aime bien cette idée-là. Voilà, je veux pas l'intellectualiser à outrance. Je dis juste que cette idée-là, elle est jolie. Donc voilà. Donc ça, c'est mes moments à moi où finalement je me retrouve tout seul avec mon petit ordinateur et ma petite guitare pour faire mes petites chansons de mon côté que je ramène aussi sur un disque comme Marjolaine à Monsieur Marlon B. comme il s'appelle, producteur, comme j'ai amené les chansons que j'ai faites avec Marceau ou avec Renaud. Mais oui, il y a toujours un moment où je me retrouve un petit peu... Mais c'est régulier, ça. Moi, mon quotidien, il est fait d'écrire des chansons, j'aime ça. Je le fais au quotidien, presque. Et donc, je le fais un peu de mon côté, parce que je suis pas toujours avec les collègues, ouais, ou avec les camarades, et avec les copines ou les copains. Donc régulièrement, je suis juste avec ma petite guitare, et j'aime bien. J'aime bien, enfin j'aime beaucoup même, j'aime,
0: c'est beau. Je le disais tout à l'heure en vous accueillant, Louise Attaque, 1 milliard de streams, c'est le chiffre que vous avez atteint il y a un an, en septembre 2024.
1: Ouais, tout à fait.
0: Qu'est-ce que, quoi? Waouh!
1: Ouais, waouh, 1 milliard,
0: trop de zéro. Non mais trop de zéro, enfin je veux dire, est-ce que ça veut dire quelque chose pour vous, l'artiste, l'artisan? Vous nous avez parlé de fabrication, de chansons, etc. Et là, boum, milliard.
1: C'est extraordinaire, surtout ouais, qu'on vient d'une... Ce disque-là, enfin, et le groupe Louise Attaque a commencé à une période où il n'y avait pas le stream.
0: Ben
1: donc c'est génial que ça résonne aujourd'hui. Et pour moi, ce que ça veut dire, c'est ça veut dire que les gens aujourd'hui écoutent. Oui. Les attaques. Et c'est ça qui me plaît le plus, traverser comme ça les générations. C'est l'information que je reçois qui me va et qui va droit au cœur de mes camarades de Les Attaques et à moi-même. C'est ça qui est formidable. Et c'est aussi, encore une fois, une chance. Donc, merci. Merci.
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0: Sinclair, qui sort des albums depuis 1993. Que justice soit faite, c'était le premier et c'était fou.

0: et des musiques de films et des émissions de télé. Bref, une belle carrière. J'en fais le bilan, pas pour dire que c'est fini, mais au contraire, pour dire que vous êtes de retour, ça fait trop plaisir.
1: J'avais l'impression d'écouter la vie d'un autre, c'est assez génial.
0: À ce point-là ?
1: Ouais, ouais. Non, non, mais c'est vrai qu'on oublie tout ce qu'on fait. C'est vrai qu'il y a eu plein de choses, hein. Plein de choses. C'est vrai, c'est vrai. Mais ce qui est pas mal, c'est quand on a fait plein de choses avant, on peut prendre un peu le temps de se reposer un moment.
0: Ouais.
1: Ranger sa chambre, tout cleaner et être prêt pour revenir.
0: Alors ?
1: Ouais.
0: On est né le même jour ?
1: Mais non.
0: 19 juillet ?
1: Mais non, c'est vrai.
0: On est jumeaux astrologiques ?
1: Mais non, j'y crois pas.
0: Et comme
1: sérieux,
0: nous, il y a qui le 19 juillet ?
1: Alors, il y a qui le 19 juillet ? Une fille que je connais qui travaille avec moi qui s'appelle Jamila. Mais okay, personne ne la connaît.
0: Bisous Jamila.
1: Bisous
0: non, mais
1: Jamila.
0: On est dans le club du 19 juillet. Il y a Karen Cheryl.
1: Arrête.
0: Non, mais on bosse ? On bosse ou pas ?
1: Karen Cheryl, qui jouait de la batterie.
0: Oui, extrêmement bien, 19 juillet. Et Brian May, le guitariste de Queen.
1: Ça, je l'ai toujours senti.
0: Ouais.
1: Voilà. J'ai toujours senti en prenant ma guitare que j'avais un truc avec Brian May.
0: Et alors avec moi, je ne sais pas, mais en tout cas, ça me fait poser cette question. L'astrologie, on y croit ou pas, vu qu'on est tous jumeaux astrologiques ?
1: Ouais, bon, on y croit jusqu'au moment où on s'aperçoit quand même que c'est un truc qu'on lit et qu'on comprend en buvant son café le matin. Tu vois, c'est ça.
0: Ça
1: reste très très simple au café. Un coup, un petit crème et le Parisien, s'il vous plaît. Et puis tu regardes et tu te dis, non, ça va pas aujourd'hui.
0: Sinclair, nous ça va très bien aujourd'hui. Ravi de passer cette soirée ensemble. On va écouter. Hey, ensemble.
1: Ah ouais.
0: C'est bien produit ou quoi ? Version, alors, Edit Remaster 2025, puisque dans ce best-of qui est sorti juste avant les grandes vacances, vous êtes retourné un petit peu trifouiller certaines chansons. Elle n'était pas parfaite ensemble ?
1: Elle était parfaite ensemble, mais en fait, c'est l'âge qui nous rend imparfaits. Au bout d'un moment, on a envie de changer un peu les choses. Non, si, c'était très bien. Mais il y a eu plein de versions, donc il fallait revisiter, remettre un peu de compression. Alors, je tiens juste à dire que le son à la radio est incroyable. À chaque fois que j'entends mes chansons à la radio, il y a une compression, il y a un truc, mais c'est formidable. Il faut que je vienne mixer mes disques ici.
0: Ok.
1: Ouais.
0: Ah bah bienvenue. Hein.
1: Non, franchement, le son là, j'entendais, je me dis, c'est bien.
0: Une petite collab Sinclair Radio France, moi j'aimerais bien, franchement.
1: Avec plaisir.
0: Il faut venir nous faire un concert aussi. Mais il y a déjà la tournée avant. Et puis les révisions, donc la base, on chante ensemble. C'est Sinclair.

0: demandé à Panoramix la recette de la potion magique, mais tant pis, j'essaye. Cette chanson, ce tube qu'on chante partout, tout le temps, tout le monde, chanson de manif. Manif féministe. Ah nous, on la chante.
1: Ah ouais, j'adore.
0: Vous êtes entre Clara Luciani, La Grenade.
1: J'adore.
0: Et deux, trois... Non, mais vraiment, c'est une chanson. Voilà. C'est quoi l'ingrédient secret qui la rend ouf? Est-ce que c'est ce clavier incroyable? Est-ce que c'est les paroles? C'est quoi l'ingrédient?
2: Je pense que c'est la façon dont ça a été fait. C'est un morceau qui a été fait en une nuit. Je devais partir du studio et puis mon frère écoutait un morceau et... Je suis très lié à mon frère, et puis j'entends un morceau, et j'essaie de reproduire la ligne de base du morceau qu'il écoute, et ça donne forcément autre chose. Et lui entend la ligne de base que je suis en train de jouer, donc il vient jouer de la batterie. Je dis, attends, on enregistre. On enregistre, et je fais le morceau dans la nuit. Paroles, musique et tout. Le matin, évidemment, très tard, je vais me coucher, on revient le lendemain, on réécoute le morceau, on dit, putain, c'est bien.
0: Ah ouais?
2: Ouais, c'est bien. Mais en fait, c'est la fraîcheur. J'avais fini mon

0: tête, comme ça, voilà.
1: Ok.
0: Ouais, trop bien.
1: On a un début de réponse de la potion magique, mais pas trop. Ouais. Mais c'est bien. Non, mais faut la garder un peu. Ouais, ouais, c'est clair. Ouais. Donc, je le disais tout à l'heure, 8 albums depuis 1993.
0: Ouais.
1: Ça nous fait une setlist potentielle de 7 heures de concert.
0: Ouais.
1: Alors, je ne sais pas si c'est ce qui est prévu pour cette tournée qu'on qualifie de événement, parce que c'est votre retour sur scène. Comment ça s'est passé là, l'été
0: Franchement, c'était super. Je m'attendais à quelque chose, mais j'avais oublié que c'était aussi génial de faire de la scène.
1: Ça faisait longtemps ?
0: Pas si longtemps, mais longtemps. Pas si longtemps quand on a 55 ans, c'est-à-dire ça faisait 5 ans, mais ça faisait longtemps quand même. 5-6 ans, ouais. Mais c'est incroyable, surtout de retrouver cette sensation avec le public. Puis, je sais pas, je me suis dit, mais pourquoi j'ai attendu si longtemps ? C'est comme ça. C'est comme ça. Il y a des cycles, des saisons, il faut attendre. Et puis quand c'est le moment. Mais c'était génial. Et là, ça nous a permis. J'ai un groupe super, un groupe du Sud, parce que je suis arlésien maintenant. Et j'ai voulu vraiment.
1: Meilleure ville.
0: Ouais, ville géniale.
1: Arles, puis, oh là là.
0: Région géniale, il fait beau. Donc j'ai monté un groupe du Sud avec des gens qui voient le même soleil que moi, qui sentent la même odeur que moi.
1: Et en vrai, ça infuse dans la musique, ça ?
0: Complètement.
1: De vivre au soleil ?
0: Bien sûr. Mais c'est sûr. Beaucoup moins de stress.
1: C'est pas les Gypsy King non plus, c'est ça que je veux dire.
0: C'est pas les Gypsy King non plus. Non, c'est sûr. Il y a quand même des. Il y a une ambiance particulière. Il y a une façon de penser la musique différente. Ouais, donc je suis très content. Donc les premiers concerts sont. Voilà, c'est super.
1: Il faut dire aussi que Sinclair en live, ça chante. Si vous ne l'avez pas encore vu, vous pouvez simplement écouter dans sa discographie, puisqu'il y a plusieurs albums live. Mmh. Et là, on se rend compte que oui, c'est le kiff, et puis ça chante, quoi.

0: enfants, voilà comment ça se passe. Non, mais c'est assez fou. C'est pas innocent de le dire, parce qu'il y a plein de gens mais que j'aime bien, que j'embrasse, mais qui n'ont pas cette voix-là et qui montent quand même sur scène.
1: C'est vrai. Après, c'est marrant, on a tous notre place. Moi, c'est vrai que j'ai découvert que je savais chanter. Mon premier album, je ne savais pas chanter. J'ai appris à chanter en faisant des concerts.
0: C'est la scène qui vous a appris à chanter.
1: Complètement.
0: Ah, c'est marrant, moi j'imaginais que vous chantiez comme ça, comme un pinson depuis tout petit.
1: Pas du tout, c'était très très dur. C'était très très dur au début, mais il faut y croire. Et puis bon, il y a forcément un truc physique, un organe qui marche, quoi. On est forcément attiré par des choses qu'on sait faire, qu'on ne sait pas encore. Enfin, elle est dure cette phrase. Ce que je veux dire, c'est qu'on est attiré par ce qu'on est capable de faire, je pense.
0: Potentiellement faire, voilà. si on bosse et si on
1: y croit à fond et qu'on donne toute l'énergie. Et c'est vrai que là, avec le temps, les concerts, je pensais que ma voix allait être peut-être un peu moins performante. Alors, il y a certaines notes que je peux plus faire, et tant mieux. Parce que c'était pénible, c'était très haut. Mais par contre, je chante mieux qu'avant, c'est ça qui est ouf.
0: Parce que vous avez choisi un style de musique, donc il y a un côté funk, et puis c'est toute cette soul quand même qui est dans votre voix, et que voilà, c'est pas facile. Enfin, je pense que c'est plus facile de faire de l'eurodance jusqu'à 80 ans.
1: Je me le demande.
0: Que de la soul, je sais pas. Je pense que Too Unlimited, même à 90 ans, c'est pas grave. Ça, l'ordi marche pareil. Mais...
1: Ouais, c'est les jambes après.
0: Il faut avoir les jambes. Mais il faut faire gaffe à cette voix quand même.
1: Ouais, mais ce qui est pas mal, c'est que je l'ai pas trop utilisé ces dernières années. je l'ai choyé, quoi. Je l'ai mise de côté. Je lui ai dit, tu te calmes, ça va revenir. Tu fais attention à toi.
0: Pour le moment, je suis sûre qu'il a un très bon avocat. Sinclair est notre invité.
1: J'en ai pas besoin, en tout cas.
0: C'est vrai. Vous êtes dans le droit chemin.
1: Ouais, j'ai l'impression, ouais.
0: Franchement,
1: ouais, c'est bien.
0: C'est hyper bien. Mais en vrai, avec les énormes succès à un âge très jeune que vous avez vu, vous auriez pu très mal tourner.
1: C'est vrai.
0: Donc voilà.
1: J'ai essayé, mais j'ai pas réussi.
0: J'ai essayé de mal tourner.
1: J'ai essayé. Ouais.
0: J'adore. Alors, si moi je suis la prof cruelle de la rentrée, n'oubliez pas que Sinclair, malgré toutes ses qualités, ses grands yeux bleus, son air sympa, sa voix chaude, a aussi été un terrible juré de la nouvelle star.

0: Gérard. Oh là là. Ah, il en a fait pleurer les candidats et les candidates.
1: On m'appelait le méchant.
0: C'était le méchant, ouais, Sinclair. 2008-2009, puis 2013-2016. Ouais. Ça nous fait quand même de belles années. Vous avez hésité avant de faire ça? Moi, j'étais trop fan.
1: Ouais, j'ai hésité. En même temps, pas longtemps, parce que ça tombe l'année où je décide d'arrêter de faire des concerts, parce que j'étais pas bien sur scène. Je dis, j'en ai marre. Voilà, il faut que je fasse une pause.
0: Et autre chose.
1: Ouais. Et on me propose ça. Et je fais un rendez-vous super avec eux. Et je me dis, allez, vas-y, va chercher deux choses là-bas. Va chercher un peu la télé, va chercher un peu de célébrité, parce que j'en manquais. J'avais besoin de ça. Et en fait, j'ai trouvé autre chose. J'ai trouvé un truc génial. J'ai trouvé un moyen d'apprendre à mettre des mots sur des ressentis. C'est ça qui était incroyable. Avec La Nouvelle Star, j'ai appris à mettre des mots sur du feeling, du ressenti, sur de l'émotion. Et rapidement. Et puis j'ai compris pourquoi il y a des gens qui font de la musique qui fait rêver pendant 4 minutes et d'autres qui font chier. C'est ça le truc, avec la même chanson. C'est ça qui est incroyable.
0: C'est incroyable et presque injuste, mais on n'y peut rien.
1: On n'y peut rien. Mais on leur dit, c'est pas vraiment de ta faute.
0: Il y a des gamins qui chantent extrêmement juste, enfin, ouais, ou des vieux d'ailleurs,
1: ouais,
0: n'importe qui.
1: Bien sûr.
0: Mais le petit truc n'est pas là.
1: Non, il se passe rien. Mais c'est comme ça dans tout, en fait. C'est ça qui est assez génial. Mais d'être spectateur de ça et en même temps d'être acteur de ce procédé, c'est assez génial. Alors moi, j'avais choisi un peu la posture dure parce que je suis très sensible et j'avais pas envie de pleurer. Donc j'ai fait le dur. On y croit ou pas?
0: Ouais, à fond. Ça vous a plu?
1: Ouais, j'ai adoré.
0: Ça vous a plu?
1: Ouais, c'est bon.
0: Du coup, j'ai décidé ce soir de rouvrir le jury de La Nouvelle Star.
1: Oh là là.
0: Avec vous, Sinclair, tout seul. Vous mettez un rouge ou un bleu et je vous fais passer au crible quatre éléments de l'actualité musicale.
1: Okay.
0: Alors, rappelez-vous à l'époque, hein, à Nouvelle Star, rouge, ça passe pas. Bleu, ça revient la semaine prochaine. Attention, Sinclair, dans l'actualité musicale, rouge ou bleu, le retour enfin de Vanessa Paradis. T'aimerais changer les choses comme on change l'eau des roses. 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Rouge ou bleu?
1: On met bleu pour Vanessa Paradis.
0: Elle, pour le coup, elle a le truc.
1: Ouais, elle a toujours eu le truc. On sait pas quoi, mais elle a le truc. C'est ça qui est génial.
0: La grâce, peut-être.
1: Franchement, son album avec Kravitz, mais il est monstrueux, quoi. Monstrueux.
0: Il y a Be My Baby.
1: C'est un chef-d'œuvre. Non, mais pour elle, on met roux. Enfin, pardon, oups, on met bleu.
0: On met bleu, ouais. Bleu pour Vanessa Paradis. On continue. Retour inattendu, et ça faisait plaisir pour celles et ceux qui s'inquiétaient pour sa santé, de Stromae, qui avait dû stopper net sa tournée, et qui là revient avec Paul Kalkbrenner, producteur allemand de musiques électroniques.

0: Rouge ou bleu?
1: On met bleu. Je suis navré.
0: C'est tellement gentil maintenant,
1: mais
0: juré.
1: Ouais, j'habite le sud.
0: Pas ça à l'époque.
1: J'habite le sud. Je suis amour et soleil. Non, mais Stromae, il est trop bon.
0: Ouais.
1: Il est trop bon. Ce mec, il est génial. Donc oui. Après, j'ai pas tout écouté, mais franchement, à chaque fois que je l'ai vu, je l'ai croisé une ou deux fois. Ce mec est génial. Voilà.
0: Bon, je vais essayer de vous faire dire du mal de quelqu'un.
1: Mais faut vraiment mettre un truc. Faut vraiment y aller, quoi.
0: Je sais pas. Non, la reformation d'Oasis.
1: Allez, d'accord, je mets un rouge.
0: Ah,
1: un énorme rouge.
0: Un rouge au Gallagher.
1: Un rouge qui suinte le rouge, qui coule comme dans Shining sur les murs, qu'on fout partout, quoi. Ça va? Ça vous plaît?
0: Non, je veux savoir vraiment ce que vous en pensez, parce que, pour le coup, il y a beaucoup de gens qui disent que c'est super, ça fait plaisir de voir un groupe de rock qui se remet ensemble et qui repart en tournée, puis des frères qui se réconcilient, l'histoire est belle, mais qu'après, les billets de concert à 4000 francs, c'est pas possible, en fait.
1: C'est ça. Bon, tout ça, c'est vrai que tout ça, ça pue, mais bon, les gens sont contents de les voir, et je serais un peu mal placé de parler des mecs qui reviennent après 125 ans d'absence. Donc,
0: vous êtes engueulé avec personne. Vous avez le droit.
1: Ouais, c'est vrai. Avec moi-même, je me suis un peu engueulé, mais on s'est très très vite réconcilié. Après, franchement, Oasis, moi, je suis pas un grand fan. Franchement, je mets rouge pour rigoler, parce qu'en vrai, ils défoncent quand même. Ils ont fait des morceaux. Bravo les gars, quoi. Franchement, je ne peux rien dire. Allez, mais mettez-moi vraiment un truc pourri, quoi.
0: Ah bah non, je termine avec un truc cool. Et en plus, je pense que ça va vous faire plaisir, parce qu'il me semble que vous avez une histoire musicale en commun. C'est le retour de l'Anomalie de M.
1: Ah oui.
0: Soit il fait des albums de M, soit il fait l'Anomalie, donc projet malien avec plein de musiciens, notamment l'excellente Fatoumata Diawara. Et en fait, M, c'est vous qui l'avez emmené en tournée, pour sa première tournée de toute sa vie. Il était votre guitariste.
1: Alors c'est fou, cette histoire, ouais. C'est Fixie, avec qui je travaillais, qui m'a dit, mais on devrait jouer avec Mathieu. Je dis, ouais, on se connaissait. Et puis on est parti en tournée. C'était super, hein. Ben, on avait les cheveux de toutes les couleurs. On a fait, ben, c'était le début, quoi. Et franchement, bah ouais, il assure grave. Enfin, quand il fait pas ses morceaux, il fait l'Anomalie. Quand il fait pas ça, il joue avec d'autres trucs. Enfin, c'est un super productif.
0: Donc on lui met un bleu.
1: Ah bah oui, on lui met un super bleu.
0: Bon, mais il y a eu que des bleus. Il y a eu un faux rouge pour Oasis.
1: Un faux rouge pour Oasis, parce que bon, je veux quand même pas perdre la face du méchant, quoi.
0: Merci Sinclair. Heureusement que vous êtes là.
1: Franchement,
0: ne serait-ce que pour le suspense. Bon. Ouais. Et je voudrais réparer une injustice en terminant en écoutant votre chanson Liquide.
1: Ça, c'est gentil.
0: Qui me rend dingue, qui est sur l'album So Sorry de 2023.
1: Exactement.
0: Et qui me permet une dernière question aussi autour des chansons qui n'ont pas autant d'aura, de tubes, de diffusion radio que d'autres, mais qui sont des merveilles. Elles ont leur place dans cette tournée, on est d'accord?
1: Exactement. Exactement. Mais en fait, tout l'intérêt de faire des morceaux qu'on ne connaît pas sur les listes, c'est de les faire découvrir pendant les concerts. Moi, j'adore ça.
0: Ou dans les très bonnes émissions de radio.
1: Ah, mais ça, c'est sûr. Mais il n'y a que vous, Émilie. Que vous.
0: Sinclair, merci d'être venu nous voir.
1: Franchement, je reviens quand vous voulez.
0: À bientôt.
1: À bientôt.

0: Mais quel génie, j'adore. Sinclair, Liquide, c'est sur son dernier album en date. Donc So Sorry, sorti en 2023.
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4: Bonjour la France, j'espère que t'as passé un bon week-end. La France, j'espère que tu démarres bien ce lundi. J'espère que t'as un petit peu moins chaud, la France. Comment ça va, Éric Bastien ?
5: Écoutez, ça va, j'ai froid.
4: D'accord, alors le
5: bah oui,
4: il tient des propos incohérents. Céline,
5: bah oui.
4: Est-ce que tu peux appeler quelqu'un de médical ? Je ne sais pas, le docteur Kirzek, s'il est là.
5: Mais attendez, on n'est pas habitué. J'ai mis une écharpe ce matin pour aller emmener mes enfants à l'école.
4: D'accord, ok, c'est bien. Bah écoute, c'est super. Moi, j'ai toujours chaud, mais tout va bien.
5: On l'a décongelé. Maria.
4: Mais Maria, elle est là.
5: En toutes circonstances.
4: La glace ne prend pas, là, avec toute cette chaleur. Alors, je vous rappelle que c'est une nouvelle semaine. Oh, c'est les émissions d'été.
5: C'est vrai.
4: Au taquet, en maillot de bain.
5: On est
4: sur la plage. Alors. 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
5: 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Chumalongo a toujours été inspiré par l'Espagne.
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4: Appelez le docteur Kirzek. Allez, on accueille nos candidats du jour, Pascal et Claire. À tout de suite.
6: Bonjour.
4: Comment ça va ?
6: Voilà.
4: Pascal, tu m'entends ?
7: Oui, j'entends, bonjour. Hein.
4: Ça va ?
7: Ça va bien, oui, un peu stressé, mais ça va.
4: Oh non, Pascal, tu joues avec moi, déstresse-toi tout de suite, mon petit chat. Tu joues avec ici Roussillon.
7: Exactement.
4: Tu as 66 ans, tu habites à Marquixane, en Pyrénées-Orientales.
7: Oui.
4: Comment appelle-t-on les habitants de Marquixane ?
7: Des Marquichois et des Marquichoises.
5: Oh, yeah.
4: Mon petit Marquichois. Alors, tu es marié à Christiane, tu as 4 enfants, 4 petits-enfants.
7: Oui.
4: Du don, ça te fait
7: Exactement.
4: Du boulot ou pas ?
7: Ils
4: habitent pas loin, ils habitent près de chez toi, tes petits-enfants ?
7: Oui. Enfin, il y en a 3 qui habitent près de chez moi et il y en a une qui habite sur Paris.
4: Ah, voilà, d'accord. Il y en a 3 qui ont de la chance et une, malheureusement.
7: Oui, un peu moins.
4: Un peu moins. Alors, tu es retraité et tu as travaillé 35 ans dans la grande distribution. Tu faisais quoi ?
7: Oui, j'étais manager de rayon.
4: Eh ben alors, dis donc, t'es content d'être à la retraite et de plus manager les rayons ?
7: Oh oui, trop de stress, beaucoup de stress.
4: Oui, c'est trop stressant. Ouais. Surtout que petit, tu voulais être chanteur de variété.
7: C'est vrai, oui.
4: Et oui, et voilà. Et que ta passion, c'est le chant, que tu vas tout le temps au karaoké. Et ta chanson que tu adores, c'est celle que je suis en train de passer.
7: Oui.
4: J'aurais voulu. Mais je t'entends pas, chante. Pour pouvoir inventer ma vie.
7: Non, c'est pas ça, Valérie.
4: Pour pouvoir inventer ma vie. Alors, moi, j'adore.
7: J'aurais voulu être un chanteur.
4: Eh oui, voilà. Bon, t'adores chanter, hein. Julien Clerc, Gérard Lenormand, Léo Ferré. Et ton fils est pianiste. Et il paraît que vous vous entraînez pour chanter un truc pour l'anniversaire de ta fille.
7: Oui, qui s'est passé samedi.
4: Alors, c'était bien ?
7: Oh, formidable, on a passé une soirée extraordinaire. J'ai un beau-fils qui avait tout organisé. Il a fait venir un DJ international.
4: Oh,
5: international ?
4: Oh là là !
5: Genre David Guetta et tout,
7: un DJ international. Je ne peux pas vous dire son nom parce que je ne me souviens plus. Il revenait d'Ibiza, là.
4: Oh là là !
5: Le mec avait David Guetta dans son salon, c'est normal.
4: Voilà.
7: Mais oui.
4: Bon. Alors, mon petit Pascal, on va chanter, oui. On va danser, on va surtout gagner. Je vais te poser la question, la première question, vrai ou faux. Tiens, je te mets un petit coup de Pink Floyd.
5: Ah, j'aime bien ça.
4: Ah, ça, c'est la chanson préférée de Eric Bastien.
5: Tous les matins.
4: Alors, écoute bien cette question. Les billets d'euros
7: oui.
4: sont fabriqués en coton. Les billets d'euros sont fabriqués en coton. Vrai ou faux, top chrono, 5 secondes.
7: C'est vrai.
4: Oui, c'est vrai, ils sont 100% fibre de coton, ce qui leur donne un peu cette texture particulière qui est plus résistante et plus durable. Eh bien, bravo, premier point pour Pascal.
5: Eh oui, Claire est avec nous. Bonjour Claire, avec ici Poitou. Comment ça va Claire ?
8: Bonjour.
4: Hello.
5: Qui habite à Vouillé, dans les Deux-Sèvres. Est-ce que tu es en forme, Claire ? Est-ce que tu as passé un bon week-end ?
8: Je suis au taquet, j'ai passé un bon week-end, il faisait presque frais, donc ça allait.
5: Ouais, oh. Ça a mieux ce matin quand même, on respire un petit peu. Hein. Quand même, la plupart des départements qui voilà, se sont éloignés de cette canicule. Bon Claire, je te mets pas la pression dès le lundi, mais voilà, moi j'en peux plus.
4: Ça fait
5: quand même des semaines, voire des mois, voire presque des années que je ne suis pas foutu de gagner ne serait-ce qu'une émission le vendredi, une finale. Ça m'est arrivé une fois, jadis, donc s'il te plaît Claire, puis-je compter sur toi aujourd'hui ?
8: Alors, ça met la pression, mais je vais faire ce que je peux.
5: Mais oui, ça va le faire, Claire. Qui est mariée à Guillaume, qui a deux filles. Comment elles s'appellent, tes petits, parce qu'elles sont petites, comment elles s'appellent ?
8: Oui, c'est Louise et Gabrielle. Elles ont 7 et 3 ans.
5: 7 et 3 ans. Bon, bah, c'est les vacances scolaires à fin de la semaine, là.
8: Oui, ça fait du bien.
5: Oui, d'accord. Vous partez un petit peu ? Vous savez déjà ce que vous allez faire cet été ou pas ?
8: Alors, on va partir en août sur la Côte d'Azur.
5: D'accord. À quel endroit ? On peut savoir ou c'est...
8: Du côté de Saint-Raphaël.
5: D'accord. Donc plutôt dans le Var. Profite bien. Est-ce que tu emmènes toute ton animalerie là ? Parce que deux cochons, alors, des poules et des canards. Tu fais comment ?
8: Heureusement, on a les voisins qui sont sympas.
5: Bah merci les voisins. T'as un gros chien. T'as ton mari qui est gérant d'une ferme. Il y a 30 vaches et 6 moutons.
8: Exactement.
5: Et ouais.
8: Exactement.
5: Et vous allez pouvoir vous échapper un petit peu. Ça va aller.
8: Ça va faire du bien. Oui, on a des personnes qui sont chouettes et qui s'occupent génial. Bien de nos animaux quand on n'est pas là.
5: Bon, tant mieux. Claire, bienvenue. Allez, un premier point peut-être pour toi qui arrive tout de suite avec un extrait. Écoute.
9: C'est l'histoire de la vie.
5: C'est ça, c'est le cycle éternel pour moi. L'histoire de ma vie, la loose, jamais un gagnant. En 2025.
8: Alors si c'est sur le roi lion, je suis bien.
4: Oh, ah non, c'est pas ça la question.
5: Ouais, c'est pas loin, mais bon. En 2025, il n'y a plus qu'en Afrique où on peut trouver des lions en liberté. Moi je l'affirme. Est-ce que c'est vrai ou faux ? Top chrono, 5 secondes. Les lions en liberté.
8: C'est vrai ?
5: Tu dis qu'il n'y a plus qu'en Afrique, tu dis c'est vrai ? Non, c'est faux.
8: Oui.
5: Non, c'est faux. Bien que l'Afrique abrite une majorité des lions sauvages, il existe encore des populations, comme par exemple dans la forêt de Gir, notamment en Inde, où on peut encore trouver des lions en liberté. Désolé, Claire.
4: Allez, Pascal, un point. Claire, pas encore de points. Et là, tout de suite, encore une chanson pour Eric Bastien.
5: Ah.
4: Parce que, on a décidé de te faire plaisir.
5: Ah, c'est gentil.
4: On sait que t'aimes l'oseille. Allez, money, money, money. Vous écoutez ici, vous écoutez à bas. Tout de suite, mes chéris.
5: Oh, j'adore.

0: World.
1: Ah bah, money, money, money, toujours 16. Oh, qu'est-ce que j'ai aimé cette chanson.
0: Jingle.
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0: Tu parles. Allez, on joue avec Pascal qui joue avec ici Roussillon contre Claire qui joue avec ici Poitou. Pascal qui a 66 ans, qui est marié à Christiane, qui adore chanter. Alors, il pourrait que tu bricoles un petit peu. Tu viens d'emménager dans une maison et alors tu fais quoi dans cette maison? Qu'est-ce que tu bricoles?
3: Oh, bah, les placards, enfin, beaucoup de bricoles avec mon beau-fils qui est de la partie. Donc je l'aide et puis on a monté la cuisine. Là, je suis en train de faire le jardin. Enfin bon, le jardin, je le fais à partir de 6h30 le matin jusqu'à 9h parce qu'après, il fait trop chaud.
0: Ah bah oui.
3: Voilà, voilà. Et bon, il y a encore un peu de travail, mais c'est bientôt fini.
0: C'est bientôt fini. Alors, il fait chaud là aujourd'hui dans les Pyrénées-Orientales?
3: Bah là, c'est un peu couvert, mais samedi, quand on a été à l'anniversaire, dans la voiture, il faisait 54.
0: Oula, oula.
3: Et là, toute la nuit, on en a eu jusqu'à 1h du matin, il devait encore faire 32 ou 33.
0: Ah oui, c'était chaud là, ça c'est chaud. Là,
3: ah oui, là c'est chaud, ouais.
0: C'est un petit peu chaud. Alors, tu cuisines un peu, tu cuisines les pizzas, l'omelette, tu...
3: Des raviolis.
0: Ah, c'est bien les raviolis, dis donc.
3: Oui, en boîte.
1: Ah oui.
3: C'est un fait. Oui, en boîte.
0: Ah oui. Oui.
3: Parce que les enfants me demandaient toujours, papa, fais la cuisine, tu vas nous faire quoi? De la pizza, des frites, non pas des frites, des raviolis.
0: Oh là là.
3: Parce que moi, non, je ne sais pas faire la cuisine. C'est ma femme qui s'en occupe.
0: Alors, qu'est-ce qu'elle sait cuisiner, Christiane?
1: Des raviolis.
0: Non. Tout, c'est-à-dire
3: tout.
0: Ah, elle sait tout faire.
3: Elle sait tout faire.
0: Oh bah dis donc, c'est bien ça.
3: J'ai un cordon bleu à la maison, elle sait tout faire.
0: Ah, c'est magnifique ça.
3: Ça c'est magnifique. Hein. Oui.
0: Bah oui, apparemment, c'est quoi ton plat préféré qu'elle cuisine?
3: Le plat préféré, je sais pas, le cassoulet.
0: Ah oui, d'accord, elle sait vraiment faire des trucs en plus hyper durs.
3: Bon. Couscous.
0: Oh là là. Alors,
3: ouais. Tu
0: es en tête. Tu as marqué un point.
3: Oui.
0: Tu vas en marquer un deuxième tout de suite. Tiens, je te mets un petit coup d'Indochine.
4: J'ai demandé à la lune.
0: Alors, moi j'affirme que l'Australie, le continent, l'Australie est plus large que la Lune. Est-ce que c'est vrai ou faux? Top chrono, 5 secondes. L'Australie est plus large que la Lune.
3: C'est faux.
0: Eh ben non, c'est vrai. La distance d'est en ouest sur l'Australie, c'est 4000 km et le diamètre de la Lune mesuré par la NASA, c'est 3004. Donc l'Australie est plus large que la Lune.
1: Claire, qui pour l'instant n'a pas de points, Claire qui est dans les Deux-Sèvres, à Vouillé, qui a 36 ans et qui est mariée à Guillaume. Dis-moi Claire, alors on découvre un petit peu ta vie avant de jouer, j'ai découvert que tu avais été mannequin chez L'Oréal. Waouh !
5: Oui,
1: mais raconte ça.
5: Dans mes jeunes années.
1: Ouais,
0: dans
1: hier.
0: Mes jeunes années.
1: Mais
0: c'est genre comme si t'étais vieille.
1: Bah non, elle est toute jeune là. Oh, c'est quoi Claire, raconte.
5: En fait, c'était pour payer mes études et ils cherchaient des jeunes femmes pour aller sur des scènes. Et il y avait le coiffeur qui faisait des coiffures vraiment très particulières, vraiment en mode show,
1: ouais.
5: Avec des coiffures en l'air. Et puis, il y avait aussi la présentation des couleurs. Et donc, avec les copines, on faisait ça. C'était
1: génial.
5: C'était très sympa.
1: Bah, t'as défilé, bah, et surtout, tu as défilé un petit peu partout en France avec ces coupes de cheveux sur des shows coiffures.
5: Ouais.
1: Donc, c'est une bonne manière de financer les études. Du coup, tu es devenue quoi aujourd'hui? Tu fais quoi dans la vie? Je t'ai pas demandé, Claire.
5: Alors maintenant, je travaille dans tout ce qui est la facturation en EHPAD. C'est un peu moins glamour,
1: ouais.
5: Mais c'est très sympa aussi.
1: Bah oui, bah écoute, c'est le métier que tu fais aujourd'hui. Et j'imagine que tu le fais quand même avec passion. T'es sur un travail un petit peu plus calme. Mais petit, tu voulais être vétérinaire. Bon, t'es parti sur l'administration. Ok. Dis-moi, tu cuisines un petit peu ou pas, toi? Parce que j'ai l'impression que autant Pascal, c'est sa femme qui gère, autant toi, c'est l'inverse. Pareil que c'est cauchemar en cuisine avec toi, Claire.
5: Exactement.
1: Ah oui.
5: Non, moi, on m'empêche de passer en cuisine. Des fois, je pourrais tenter, mais moi, on m'empêche de passer en cuisine parce que je n'ai pas les talents de la femme de Pascal. Je suis très, très, très, très nulle. Mais j'ai un mari qui cuisine très, très, très
1: bien. C'est génial, le mari 100% cuisine. Ouais. Parce que plus personne ne veut de ton pâté chinois là, que tu faisais. C'était une espèce de recette. Là. Tes amis détestent.
5: Exactement.
1: Bah, oui.
5: Vraiment, ma spécialité, personne
1: Oui, oui. Non, mais c'est revenu jusqu'à nous, hein, avec une espèce de recette québécoise et immonde. Tu arrêtes ça tout de suite, Claire. Tu arrêtes.
5: Okay.
1: Allez, voici ta question. Elle vaut un point de plus. Bonne chance. En parler, tiens, c'est marrant qu'on
0: un
1: parle
0: point
1: de cuisine.
0: Tout court.
1: Oui.
0: Allez, dépêche-toi.
1: En parler de fromage. Il y a des chercheurs, Claire, qui ont découvert que notre cerveau fonctionne plus rapidement juste après avoir mangé du fromage. Est-ce que c'est vrai ou faux selon toi? Top chrono, 5 secondes.
5: Je pense que j'aurais dit vrai, mais je vais dire faux quand même parce que j'aime le fromage.
1: Mais... t'as raison. Non, non, c'est totalement faux. Le fromage n'a aucun pouvoir magique. En revanche, il paraît que les Français, ça joue sur leur humeur. Petit verre de riz avec modération, petit morceau de fromage et on a la patate.
0: Ouais, bah oui, évidemment qu'on a la patate.
1: Je vous ramènerai du Saint-Nectaire.
0: Un point Pascal, un point clair. Et là, tout de suite, on va partir avec Florent Pagny. Si tu veux m'essayer. Allez, vous écoutez ici, vous écoutez Florent Pagny. On vous aime, à tout de suite.

0: si tu veux m'écouter, bien sûr, je ne fais qu'écouter Valérie depuis 2 ans. Florent Pagny sur Ici, 12h25.
1: Ah là là.
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0: Encore pour 3 semaines.
1: Et nous sommes au taquet avec Pascal et Claire qui ont un point chacun. Alors, on va faire le quiz musical. Là, ça va être ton moment, Pascal. Donc, je vais juste dire un petit truc avant ce quiz. Alors, comme ça, on est impatients. Faut que ça aille vite.
3: Je vais vite.
4: Ah oui, c'est vrai, je suis très impatient. Oui, il faut que ça aille vite. Hein. Bon, c'est pas toujours bien fait, mais bon.
1: Ah oui. Après, t'aimes pas que ça traîne, quoi.
4: Ah non. Puis j'ai mon épouse, elle, c'est complètement le contraire.
1: Ah bah ça.
4: Et mon fils aussi, alors comme ça. Ouais.
1: Oh là là. Ça doit être sympa, ça. Tiens.
4: Ah oui.
1: Oh là là. Bon, alors, écoute, c'est le double mix. C'est-à-dire que tu as deux chansons qui vont s'enchaîner. Et il va falloir que tu me dises à la fin quels sont les deux chanteurs ou un groupe ou des chanteurs. En tout cas, qui chantent, qui sont les deux extraits. Écoute bien, c'est parti.
4: Je dis à la fin.

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1: Alors, qui c'est qui chante? Allez, c'est parti.
2: Gypsy King et Danny Briand.
0: Oh là là.
1: Gypsy King et Danny Briand. Alors, est-ce que c'est la bonne réponse? Est-ce que... Oui! Yola,
0: les... C'est chico, les gypsies.
1: Ouais. Ça va. Je suis amoureux et quand j'entends ta voix, je suis fou de joie. Et voilà, 2 points pour Pascal,
0: bien
1: ça
0: sûr.
1: Fait 3.
0: Ah, mais c'est comme Monaco qui est en France. Hein. Elle fait
1: oui.
0: Quoi, ce
2: Valérie, est-ce que je peux raconter juste une anecdote sur Danny Briand?
1: Alors après, parce que on est à cause.
0: Non mais allez-y,
1: non,
0: c'est bon.
1: À cause d'Éric Bastien, on est en retard.
0: Je voudrais pas que vous ayez un défaut.
1: Non,
0: allez-y.
1: Mais non, on la racontera après. Dépêche-toi.
0: Bon, alors Claire, qui collectionne les chaussures, Claire. Oui, Claire collectionne les chaussures, sauf que elle n'est pas d'accord avec ça. Son mari lui dit si.
3: Mon Dieu, quel bonheur d'avoir un mari.
0: Mais voilà, t'as combien de paires de chaussures?
4: J'en ai, je pense, au moins 50.
0: Ouais, donc si, tu collectionnes quand même les paires, 50. Toi, t'es convaincu que non, mais ton mari l'affirme. Alors, il est sympa, ton mari, parce qu'il t'a fait un meuble spécial pour tes chaussures.
1: Oh!
4: Oui. Un petit meuble avec des petits casiers pour mettre chaque petite paire de chaussures.
0: Ben oui, et des petits casiers avec des lumières. Il lui a mis des petits luminaires et
4: oui.
0: Tout pour ses... Oh.
1: Dis donc, il est sympa, ton mari.
0: Il sait cuisiner, il fait des trucs. Il est génial, ce gars.
1: Ben oui, il est génial. Moi, j'ai pas mon mari, il m'a pas fabriqué des
0: casiers. Et qu'est-ce qu'il y a des chaussures, ou pas?
1: J'ai beaucoup de chaussures, oui, ça, c'est vrai.
0: Combien? Plus que 50?
1: Oui, plus que 50.
0: Ah oui, quand même, oui. Bah alors, Régis, faut t'y mettre. Voici ton quiz musical, ça vaut 2 points, il y a 2 artistes
1: calme-toi,
0: au groupe.
1: Calme-toi, tu vas trop vite.
0: Il y a l'anecdote de Danny Briand, moi j'ai hâte de savoir.
1: Oui, vas-y.
0: Allez Claire, on y va.

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1: Allez, on se concentre. 10 secondes, Claire. Qui chante ?
2: J'aurais préféré l'autre.
1: Oui. Ah, c'est pas la réponse que j'attends, mais.
3: T'en as aucun des deux, là ?
2: Non.
4: Alors, et toi, Pascal, tu les as ? C'est qui ?
5: Oui, c'est Ringo Sheila et François Feldman.
1: Oh, il est trop fort. Voilà. Mais
4: c'est
1: oui.
4: Dans la Venise.
1: Sheila et Ringo, effectivement.
4: Et maintenant sur la Tamise.
1: La Tamise. Et François Feldman.
4: Que deviennent.
1: Mais Claire. Mais Claire.
4: Et voilà.
1: Oh, c'est la chute, là.
4: Bah, c'est pas. Écoute.
1: Ah, ça va mal.

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3: Et je rappelle que c'est une nouvelle semaine. Qui dit nouvelle semaine dit nouveau cadeau. Premier prix de la finale de vendredi, un séjour pour 4 adultes à Port Aventura World. Et donc c'est 3 jours, 2 nuits en pension complète, hôtel 4 étoiles. L'accès illimité pendant 3 jours à Port Aventura Park. Un accès à Ferrari Land, 100 euros de carburant pour y aller. Si on ne gagne pas ce magnifique cadeau, il y a un deuxième cadeau, magnifique aussi, une machine expresso et eau, fabriquée par Malongo, 32 dosettes, 6 verres en verre. On reprend la compète avec Pascal qui a 3 et Claire qui a 1. Allez Pascal, on va écouter tout de suite Dany Briand et tu vas nous raconter ton anecdote. Tes yeux,
4: je suis amoureux,
3: mais pas. Alors qu'est-ce qui s'est passé avec Dany Briand?
5: Avec Dany Briand, c'était pas moi, c'était mon frère dans les années 2000. Il était technicien dans le sport et il allait lui livrer un vélo elliptique.
3: Ah.
5: Et donc il sonne, Dany Briand, il ouvre et il vient de se lever. Et lui, il était avec un diable et puis le matériel. Et il est rentré dans l'appartement, à Paris. Il est rentré dans l'appartement, il y avait une moquette blanche. Le problème, c'est qu'il avait roulé dans une crotte de chien.
3: Oh, en merde.
5: Et donc, sur la moquette blanche, et c'est Dany Briand qui lui a dit, je crois que vous avez roulé dans un... La moquette était dans un état...
3: Mon Dieu.
5: Je ne sais pas s'il nous écoute, mais peut-être qu'il s'en souvient.
2: Ah, je pense qu'il est en PLS, Dany, depuis jour-là.
3: Mais, ah oui, d'accord, je comprends. C'est un peu compliqué de mettre de la merde de chien sur de la moquette blanche. Oh.
2: C'est moche.
5: Oui, il ne l'a pas vu. Dans la rue, il a roulé sur les pieds, comme ça, dans l'appartement.
3: Oh là là là. Oh, c'est bien, c'est sympa. Dany, si tu nous écoutes, on s'excuse. Alors.
2: En même temps, ça fait briller le sol, hein, Dany.
5: Oui.
3: Ah là là. Quand j'entends tes blagues, j'ai envie de crever. Alors, aïe. Bien, alors, nous allons parler du fait que tu veux être un aigle. Si tu étais un animal, tu voudrais être un aigle, un grand aigle qui volerait partout dans les airs.
5: C'est vrai.
3: Ah oui, d'accord. T'aimes les... Ah, tiens, il y a Pascal qui vient de passer. Voilà.
5: Oui.
3: Ok, alors mon petit Pascal...
2: Très très belle anecdote.
3: J'aime bien l'idée qu'il veuille être un aigle. Les gens, il y en a, ils veulent être des gorilles, des chiens, des chats. Lui, il veut être un aigle, il veut voler.
2: L'aigle royal.
3: L'aigle royal.
5: C'est majestueux, un aigle.
3: Oui, c'est magnifique. Alors, Pascal, tu es en tête avec 3 points. Je te propose de marquer 3 points de plus avec la question à choix multiples. Je vais te poser la question, te faire des propositions. Et à mon top chrono, tu auras 10 secondes pour me donner ta réponse. Alors, aujourd'hui, lundi 29 juin, se poursuivent les épreuves du brevet des collèges. Alors,
2: c'est l'heure.
3: Le BEPC, là. Mais alors, est-ce que tu sais combien de candidats passent chaque année le brevet des collèges en France? Écoute bien. 450 000. 650 000. 850 000. Un seul, Éric Bastien, qui ne l'a toujours pas depuis 40 ans.
2: Ah non.
3: Alors, combien de Français passent le brevet des collèges chaque année? 450 000, 650 000, 850 000 ou que Éric Bastien? Top chrono, 10 secondes.
5: Je dirais 650 000.
3: 650?
5: Oui, 650 000.
3: Et non, c'est plus, c'est 850 000. Oh. Et oui, et l'année dernière, ils étaient même 849 300. C'est encore, tu vois, très précis. Bon, pas de points, mais voilà, tu as appris un truc.
2: Bon, et bonne chance, évidemment, à tous les collégiens et aux parents qui vont récupérer les collégiens tout à l'heure. La rencontre avec Guillaume, on va s'en dire un petit mot. Claire, à Issy-Poitou, qui habite Vouillé, dans les Deux-Sèvres, elle est mariée à Guillaume. Ça fait combien de temps que vous êtes mariée, d'ailleurs?
6: Ça va être nos 2 ans cette année.
2: 2 ans cette année, donc jeune mariage. On va parler du mariage, mais avant ça, la rencontre. La rencontre, c'est un peu en mode... Eh oui! Parce que, si j'ai bien compris, vous travaillez chacun d'un côté, vous habitez chacun d'un côté, et le point commun, c'est que vous êtes tous les deux dans une coloc. Sauf qu'un jour,
6: exactement,
2: tu vas nous le raconter, il y a une soirée intercoloc.
6: Et oui, et là, la soirée intercoloc où nos deux colocs se rencontrent, et bien là, coup de foudre avec...

0: bah voilà, ça l'a fait, hein, un moment important. Donc, mais alors du coup, une histoire de parrainage, c'est quoi l'histoire avec les colocs?
1: On est tous restés amis. Alors, il y en a qui sont aussi mariés entre eux.
0: D'accord.
1: Et puis maintenant, les colocs, c'est les parrains, marraines de nos enfants.
0: D'accord. Ah ouais. Donc une belle histoire. 2 ans de mariage. Alors vous vous êtes mariés en mode cachotier, vous l'avez dit à personne.
1: Oui, c'était mariage secret. On était là pour fêter le baptême de ma deuxième.
0: Gabriel.
1: En fait, on a dit à tout le monde, venez, on va faire une photo dans le parc de la mairie parce que c'est beau.
0: D'accord.
1: Et en fait, il y avait le maire qui nous attendait, qui nous a mariés en direct.
0: Mais tout le monde a dû être bluffé parce que personne n'est au courant. Comme tu dis, ils sont nus pour le baptême.
1: Personne n'était au courant.
0: Et même les parents, personne. Si vous avez encore vos parents, je sais pas, mais ils n'étaient pas du tout au courant non plus.
1: Non, il n'y avait vraiment personne sauf nos deux témoins, respectifs. Ils étaient obligés puisqu'il fallait fournir des documents. Mais sinon, personne n'était au courant. Alors, tout le monde a adoré, sauf la belle-mère qui pas trop aimé.
0: Voilà, je savais bien qu'il y avait une histoire. Elle n'a pas aimé, parce que c'est la mère de Guillaume. Elle n'était pas contente de ne pas être au courant. Voilà. Elle s'est détendue ou pas depuis?
1: Oui.
0: Comment elle s'appelle?
1: Elle nous en reparle encore.
0: Ah oui, tu vois, comment elle s'appelle?
1: C'est Marie-Christine.
0: Bon, Marie-Christine, ils sont heureux depuis 2 ans. Allez, cool, Marie-Christine, on t'aime. Allez, voici ta question. Elle arrive à choix multiple. Nous sommes aujourd'hui, et Valérie l'a dit, avec tellement d'aisance verbale.
2: Bien sûr.
0: Que nous sommes le 29 juin aujourd'hui. Alors ok, c'est les épreuves du brevet. Mais c'est également l'anniversaire de la commercialisation du premier iPhone. Est-ce que tu sais, Claire, en quelle année le premier iPhone est sorti? Voici les propositions. Il est sorti en 2005. Il est sorti en 2007. Il est sorti en 2010. Il est sorti l'année de la création du Damido d'Hollande, c'est-à-dire cette année, il y a quelques semaines encore, grâce à Valérie Damido. Top chrono, 10 secondes. 2005, 2007, 2010, ou bien 2026, Damido d'Hollande iPhone.
1: Je vais dire 2007.
0: Bon, évidemment, Damido d'Hollande, c'est une blague. Tu dis 2007, présenté par Steve Jobs. Oui, c'est en janvier 2007, premier iPhone qui a été mis en vente le 29 juin de la même année. Bah, ça fera 20 ans l'année prochaine. Et figure-toi qu'en 74 jours, c'est-à-dire en 2 mois, ils en avaient vendu 1 million d'exemplaires.
2: Magnifique. Allez, Pascal, tu as 3, Claire, tu as 4. Et il reste encore la question cachée, le bingo. Mais là, tout de suite, un jour, j'irai à New York avec toi.
0: Bien sûr,
2: allez,
0: on y va.
2: C'est téléphone, c'est Jean-Louis Aubert, c'est New York avec toi. 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

0: Canada.
1: Ici ?
0: À jour, Rennes, New York,
1: quelque part. Bah oui, c'est ici qu'ils nous ont emmenés. C'est Jean-Louis Aubert. Enfin, c'est téléphone surtout.
0: Ouais,
1: celui-ci.
0: Mais c'est Jean-Louis qui chante. Bah,
1: c'est Jean-Louis, mais il y a Richard Kolinka à la batterie aussi, quand même. Pas
0: oui, d'accord, mais enfin, c'est Jean-Louis ou c'est oui, Richard qui chante.
1: Il y a Louis Martinet qui est à la guitare également. Il y a Corinne aussi.
2: Votre jeu.
0: Oui,
2: de
0: d'accord,
2: midi,
0: ok.
2: C'est.
1: Vous pouvez toujours me contredire, de toute façon.
0: Oui, mais c'est Jean-Louis qui chante.
1: Oui.
0: Allez.
1: Non, mais c'est vrai, mais bon.
0: Bisous. Allez, Pascal, tu as 3, Claire, tu as 4. Alors, notre petit Pascal qui joue avec ici, Roussillon. Il paraît que toi, si tu avais dû déjeuner avec quelqu'un, tu aurais adoré déjeuner avec le général de Gaulle.
3: Exactement.
0: Alors, et il paraît que ton papa avait le portrait du général de Gaulle et que, d'ailleurs, ton papa, il était résistant, il avait voulu le rejoindre en Angleterre. Et qu'est-ce qui s'est passé?
3: Ouais. Non, il n'a pas rejoint en Angleterre. Il a été arrêté par la police espagnole, ben, ici au Pertus, et ils l'ont ramené en France et il a été la police française l'a incarcéré.
0: Sympa. Voilà.
3: Donc il n'a pas pu prendre le bateau pour rejoindre le général de Gaulle. Donc, mais il a été à son enterrement. Il avait dit à ma mère, si le général de Gaulle décède avant moi, on ira à son enterrement. Et il était à son enterrement, et il était à côté du général Massu, dans la foule.
0: Eh ben voilà.
3: À Colombey, les deux églises. Ouais.
0: Ok.
3: Et il est mort deux ans après, mon père.
0: Ah.
3: Après le général de Gaulle. Pas lui.
0: D'accord. Ok.
3: Voilà.
0: Eh bien, mon petit chat, je vais raconter une petite anecdote qui parle de mobylette. Et oui, parce que Pascal, quand il a 14 ans, il décide de partir en vacances avec deux copains en mobylette. Voilà, et voilà, ils ont fait le trajet Lille, la Bretagne. Alors, combien de temps pour y aller?
3: 3 jours.
0: Et voilà, ça fait quand même 2500 km en 103 Peugeot, hein.
3: Oui, aller-retour avec là-bas, oui, à peu près 2500 km en Peugeot 103. Oui.
0: Eh ben dis donc, il paraît que tu t'es même tombé parce que tu t'es endormi en roulant?
3: Oui, dans la nuit, oui, parce qu'on roulait la nuit aussi et je suis tombé, je me suis endormi au guidon et je suis tombé et les copains m'ont tiré parce que j'étais sur une route nationale, en plus il n'y avait pas de lumière donc, et qu'il y avait de la circulation.
0: Ah, dis donc, t'as pas intérêt, parce que la mobylette, ça contient pas beaucoup d'essence, t'as pas intérêt à tomber en panne d'essence, parce que les stations...
3: Non. Bon, ça consommait pas beaucoup non plus, mais il fallait souvent s'arrêter à la pompe à essence pour mettre de l'essence.
0: Ah bah oui.
1: Ça va pas vite, en plus, une mob.
0: Bah une mob, c'est 50, super, mais il y a 50 ans, pour trouver des pompes à essence sur la route Lille-Bretagne,
3: c'était pas évident, non, c'est sûr.
0: Voilà,
3: c'est un beau souvenir.
0: C'est un beau souvenir.
1: Mais surtout, pourquoi aller jusqu'en Bretagne choisir ça, c'est folie, 3 jours.
0: Mon père, il a fait la Garenne, Colombes, le Sud, en vélo avec ses copains. Donc, tu sais, c'était leurs vacances. Mais pas les mêmes vacances.
1: Non.
0: Alors, écoute bien, là, tu as 3. Tu peux marquer 5 points de plus.
3: Oui.
0: Et avec la question cash, tiens, une petite chanson.
3: Oui.

0: à la boisson qui est composée de pastis et de sirop de menthe et évidemment de l'eau. Comment ça s'appelle quand on met du pastis et du sirop de menthe et de l'eau? Ça s'appelle, top chrono, 10 secondes.
1: Un perroquet.
0: Et c'est une bonne réponse, bien sûr, un perroquet. Et si on met de la grenadine, c'est une tomate. Voilà, 5 points de plus, tu as 8.
2: Bon, tout ça avec modération, bien évidemment.
0: Oui.
2: Il faut le dire. Claire, comment ça va? Tu veux un petit apéritif? Qu'est-ce que je te sers? Une grenadine, une menthe à l'eau, qu'est-ce qu'on se prend? Limonade.
3: Oui, une petite grenadine.
2: Une petite grenadine pour les gamines, comme on dit. Eh ben Claire, moi je suis bien content, parce que là t'es en tête, sauf que là il a marqué. Il a marqué, et donc...
0: Il a 8.
2: Oui, il a 8, donc Claire...
0: Il a 8, ouais.
2: Ouais, ouais, Claire.
0: Ça sinon, ça se passe bien au niveau du magasin de mouille, il y a des salles pour la canicule.
2: On y va ensemble après. Bon, non, c'est bon, nous parlez bien.
0: Moi je parle bien, on parle bien.
2: Impeccable. Dites-moi.
0: Impeccable, ouais.
2: Oui, Claire aime voyager. Claire, elle a été aux États-Unis, elle a été aux Antilles, elle a été en Australie, en Namibie, au Maroc, mais elle rêve d'aller au Chili. Pourquoi déjà le Chili t'attire?
3: Alors, c'est les différences entre les paysages, du fait qu'il peut y avoir des déserts, il peut également y avoir tout au bout des icebergs, tout quoi, ce mélange m'attire, et donc j'aimerais bien que ce soit mon prochain voyage.
2: Bon, et tu en as parlé à Guillaume, ton mari?
3: Oui.
2: Et alors, il n'est pas d'accord?
3: Ah si, je pense que ce sera pour l'été prochain, enfin j'espère.
2: Ce qui est fou, c'est que tu nous as raconté que tu étais mariée depuis 2 ans. Et je découvre que ton mari est nul en date et que pour qu'il se rappelle du nombre d'années de mariage, vous faites un voyage chaque année. Mais ton mari ne sait pas compter jusqu'à 2?
3: Non, mais au moins il sait. Pour nous, 1 an, on était
2: c'est inquiétant
3: en Autriche
2: quand même.
3: Pour le A,
2: okay.
3: Le B pour les 2 ans au Baléares, et okay. Comme ça, le C pour les 3 ans.
2: Ah, génial! Le D, le Danemark, voilà. Le E, l'Éthiopie, F, la Finlande.
0: Ah, tu sais, dis donc.
3: Exactement.
0: C'est bien, Eric connaît son alphabet.
2: Exact, à passer F, je ne vais pas au-delà. Alors là, c'est juste pour le fun et pour le plaisir. Parce que tu nous as dit que si tu étais un animal, tu serais un canard. Alors on s'est dit, allez!
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2: Ah, c'est juste pour le plaisir.
0: Maintenant, ouais, c'est juste pour le plaisir. Oui.
2: Bon, et Claire, faut pas prendre la voiture, hein, Claire. Hein. Faut non, hein. Faut y arrêter la voiture.
3: Non.
2: Ah oui. Combien d'accidents? Combien d'accidents?
3: 5.
2: Voilà, donc le Ferrari Land, on va peut-être pas y aller à Barcelona en Espagne. 5 accidents et à chaque fois, c'est pas de ta faute.
0: Bien sûr.
3: Non.
2: Évidemment.
3: C'est les autres.
2: Bien sûr, c'est les autres. Voilà. Bon, enfin, ton mari t'a demandé d'arrêter. T'as quand même passé 2 fois ton permis, hein.
3: Oui.
2: Oui. Bon.
3: Non, allez. C'est pas très compliqué.
2: Oui, c'est pas grave. Non, mais sois prudente quand même sur les routes. Voici ta question. Elle vaut 5 points. C'est une question cash. Il n'y aura pas de proposition de réponse. Quel célèbre magazine de bande dessinée fut lancé par le Parti communiste français en 1969? Top chrono 10 secondes, un magazine de BD lancé par le Parti communiste français en 69. Très connu.
0: Attends, est-ce que tu sais, Pascal?
1: Charlie Hebdo, non?
0: Non, Pif Gadget.
2: C'est Pif Gadget.
1: Pif Gadget.
2: Et oui, pour accompagner le journal, ils avaient cette idée de génie d'offrir un gadget dans chaque numéro. Il y en a beaucoup qui s'en souviennent, d'ailleurs, il y avait plein de petits trucs.
0: Ah bah
2: petits
0: moi, j'ai sauteurs. Plein de trucs, quoi.
2: Ouais.
0: Alors, ça fait 8 pour Pascal, 4 pour Claire.
2: Oh.
0: Et là, tout de suite, vous écoutez ici, on va écouter Le Petit Pêcheur de Manon Lisa. A tout de suite, mes chéris.

0: Ah bah c'est une nouveauté, Manon Lisa, ça s'appelle Petit Pêcheur.
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2: Allez, c'est soirée Pascal et Claire. Alors, Pascal à 8, Claire à 4. Mon Dieu, qui va gagner et qui va l'emporter?
0: Mon Dieu.
2: Alors, une dernière anecdote avant d'encourager mon candidat. Alors, comme ça, Pascal, on part avec tes frères et ton beau-frère à la pêche au brochet. On passe le péage de Saint-Arnoux. Il y a des douaniers, surtout une petite douanière. Il y a un de tes frères qui dit, t'as vu, elle a un sacré pétard. Fenêtre ouverte, qu'est-ce qui s'est passé?
3: Ce qui s'est passé, c'est que mon frère disait, elle a un sacré pétard, mais il parlait du pistolet. Mais elle, elle a pris ça pour elle. Donc, ils nous ont arrêtés après le péage. Ils nous ont fait sortir et ils nous ont fouillé. Ils ont fouillé le coffre. J'ai un frère qui a même levé les mains. Il y a un douanier, il a dit, non, baissez les mains, monsieur. Voilà.
2: Ouais, elle a parce un sac... ouais, bah, qu'on parlait de son cucu, bien sûr. Bah oui, non, il parlait pas de ça. Ah, oui. Bon, voilà. Bon,
3: bah, non, pas du tout. Non.
2: Voilà.
3: Voilà, c'est encore une anecdote.
2: Ok. Voilà. Alors, mon petit Pascal, tu es en tête, mais tu sais qu'il y a le bingo. Donc, il va falloir que tu l'emportes. Pour t'encourager, je vais te mettre une petite chanson de Julien Clerc. Tiens. Ah,

0: sache que je ne connaissais pas cette chanson de Julien Clerc, alors que franchement, j'adore Julien Clerc. Hein.
1: Valérie, écoutez, vous ne pouvez pas me faire plus plaisir que de m'avoir passé cette chanson. C'est extraordinaire.
0: Bah, tu remercieras Céline, la réalisatrice, qui a été bien cherchée dans la cave et le grenier de Radio France.
1: Formidable.
0: Écoute bien ton bingo, il est très simple. Tu vas devoir trouver à mon top chrono, et tu auras 10 secondes pour le faire. Tu vas devoir trouver un maximum de mots qui riment comme canicule. Donc des mots qui riment en hule. Voilà, comme canicule en fait. Un maximum de mots qui riment comme canicule. Tout ce qui rime en hule. Allez, top chrono, c'est parti. 10 secondes.
1: Alors, catapulte.
0: Hule.
1: Dans un rapport.
0: Dire que tu n'as rien, hein, parce que opercule, clavicule, ondule, accule, annule, bidule, bascule, calcul. Voilà, tu as zéro, mon chéri. Alors là
1: je me suis planté comme une grosse buse.
0: Ça m'arrange pas bien, ça.
2: Bon, alors.
1: Je me doute bien.
2: Claire, tu as 4, il a 8. Mais là, il a rien fait du tout dans notre bingo.
0: Ouais, c'est pas la peine de le rajouter.
2: Non, je lui réexplique juste là.
0: Ça va.
2: Claire, il suffit de marquer, comment dire, un point. Ouais. En un point, tu encaisseras les 10 points que valent le bingo chaque jour. Et tu reviendras vendredi. Ce qui fait
0: Moi, j'avais encore plein d'anecdotes sur Pascal à rencontrer.
2: Oui, c'est bien dommage, tant pis.
0: Quoi?
2: Vous ne pourrez pas les raconter vendredi.
0: Oui, c'est vrai, mais bon.
2: Je sais pas, appelez-vous, prenez son numéro de portable.
0: Allez, ça suffit.
2: Passez le voir cet été. Claire! Claire! Claire, ça va?
3: Oui,
2: mon Dieu!
0: J'ai cru que tu faisais un malaise.
2: Tu vas bien, rassure-moi, Claire. Ça va ou pas, là?
3: Non, je suis très concentrée.
0: C'est pas gagné encore. Hein, elle peut faire zéro. Hein.
2: Et on a déjà vu, Madame Damido, des situations comme ça.
0: Oui, nous avons déjà vu.
2: Où l'autre a fait zéro. Hein. Donc attention.
3: Mais c'est pour ça, là, j'ai vraiment la pression.
2: Oui. Alors, pour t'encourager, te détendre un petit peu, on va te faire écouter une artiste que tu adores. Tu vas d'ailleurs la voir en concert au mois de mai. C'est Céline Dion.
0: Est-ce que vous avez remarqué, vous qui nous écoutez, que dès que cette chanson passe quelque part, dans un baptême, un mariage, un anniversaire, que sais-je, toutes les filles hurlent « Ah, j'adore !» et elles vont toutes sur la piste chanter ça. Je n'ai jamais vu ça, une chanson qui provoque ça. C'est un truc de malade.
2: Ça, c'est Jean-Jacques Goldman.
0: C'est super!
2: C'est l'effet Jean-Jacques Goldman.
0: Oh là là là là.
2: Mais t'as tes places pour mai 2027, alors. 2027, hein?
3: Oui. Ouais, c'est 2027,
0: C'est 2026, c'est foutu.
2: Et oui, parce qu'en mai, plus où elle passe, mais elle vient. En septembre, elle est à Paris.
0: Mais en mai, c'est parti, là. C'est fini, on est fin juin.
2: En mai 2027.
0: Oui, voilà.
2: Vous savez, il sera passé plein de choses en mai 2027.
0: Oula, ma bonne dame.
2: Bon.
0: On y va.
2: On est chaud.
0: On est chaud, cacao.
2: Claire, on a besoin d'un point.
0: Ouais.
2: Claire, qui connaît toutes les dates par cœur. Elle connaît la date d'anniversaire de sa voisine, par exemple.
0: Allez.
2: Rien à faire. Claire, dont la fête est le 11 août, rappelons-le. Moi aussi, je le sais.
0: Bon, allez, sans plus attendre.
2: On a le temps, on n'a qu'un point à marquer.
0: Oui.
2: Allez, on y va. Maximum de rimes en heure. En heure, comme le mot fraîcheur. Tu vois, fraîcheur, c'est fini par heure. Top chrono, on y va. 10 ans.
3: À la bonne heure, une fleur. Bonne humeur.
2: Bien sûr. À la bonne heure.
3: Acteur.
2: Oui. Petit dernier. Allez.
0: Elle a marqué 4.
2: C'est gagné. Bravo.
0: Bon, eh bien, c'est toi, ma petite chérie, qui sera avec nous vendredi pour tenter de remporter le séjour à Port Aventura World. Mon petit Pascal, je suis désolée.
2: Désolé, Pascal.
0: Bravo d'avoir joué avec nous quand même. Hein?
1: Je gagne rien.
0: Non, mon cœur, tu gagnes rien, je suis désolée. Tu gagnes des bisous virtuels. Voilà, qu'est-ce que tu veux que je te dise? Bon, je remercie Céline à la Réal. Je remercie Cricri à la Technique. Je remercie Alex au Standard, Maître Coupez au Savoir, Eric Bastien à la Vanne.
2: Et d'un candidat.
0: Allez, stop. Et je vous dis tous que je vous aime. Prenez soin de vous, faites attention à vous. Et on se retrouve dès demain pour Au Taquet. Vous avez écouté Au Taquet, il est 5h, Paris s'éveille. C'est l'heure de quoi, mon petit chou?
2: C'est l'heure de, avant de se retrouver à midi d'ailleurs, je précise, c'est l'heure de retrouver Johan Rock, il est très en forme, il arrive pour les petits matins là.
0: One for the money, two for the show. À tout de suite.

0: bienvenue.
1: À l'instant, ici, c'était Rick Astley.
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1: C'est une nouvelle semaine qui démarre si vous partez travailler ce matin. On vous souhaite bon courage si vous êtes en vacances et que vous aimez vous les VT. Quoi qu'il en soit, soyez les bienvenus. Ce lundi, on prend le temps de commencer la journée en douceur et en musique avec Jean-Jacques Goldman et The Pointer Sisters. Et puis dès 5h, ici l'info au rendez-vous avec les journaux et les reportages des rédactions d'ici. Bonjour Cyril Ardo-Redon.
3: Bonjour Johan, bonjour à tous.
1: C'est à la une du journal de 6h.
3: Nous reviendrons évidemment sur l'incendie gigantesque qui touche actuellement les Pyrénées orientales.
1: Et puis partir en vacances à moindre coût grâce à une plateforme pour louer sa résidence secondaire. C'est le bon plan par ici les économies ce lundi. 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
1: Bon début de semaine à l'écoute de votre radio locale, ICI, 5h. Présenté par Cyril Ardo-Redon et une vingtaine de feux sont en cours en France, dont 6 jugés critiques.
3: C'est ce qu'a dit hier soir le ministre de l'Intérieur Laurent Nunez. 3000 sapeurs-pompiers sont mobilisés à travers tout le pays. L'incendie le plus important se situe dans les Pyrénées-Orientales, à une trentaine de kilomètres à l'ouest de Perpignan. Bonjour Faucine Moheran.
4: Bonjour.
3: Et cet incendie a énormément progressé cette nuit.
4: De 2000 hectares au dernier pointage d'hier soir, on est passé à environ 4500 hectares parcourus par les flammes, d'après la préfecture du département, dans un nouveau bilan tard cette nuit. Chaleur, vent, sécheresse exceptionnelle, c'est un cocktail infernal. Les secours mènent une guerre contre le feu, a dit le préfet, qui a ordonné donc l'évacuation de 26 communes à 30 km à la ronde environ. C'est tout le massif des Aspres, en fait. Car ça y est, le feu s'y attaque depuis hier. C'était un scénario que les secours voulaient éviter. Pour passer le message, la sirène stridente FR Alert a retenti vers 21h30 sur tous les téléphones portables. Et ce sont plus de 10 000 riverains qui ont ainsi été fortement invités à quitter leur maison pour se rendre dans des centres d'accueil et d'information. La cellule d'information du public est activée également depuis 22h30 hier soir, joignable au 09 70 80 90 40 pour répondre aux questions de la population. Sur le front, les flammes ont fait 2 blessés graves, un habitant et un pompier dont le groupe s'est retrouvé coincé au milieu de l'incendie. La préfecture recense aussi 5 blessés légers, plus légèrement blessés.
3: Explication de Faustine Moheran en direct sur votre radio locale ici. Et vous le disiez, Faustine, plus de 10 000 personnes évacuées hier avec forcément beaucoup de stress et de désorientation de la part de la population. Écoutez Claire, qui est bénévole au centre d'information, dit sur tête.
5: Ici, ça reste un point info où il y a les pompiers qui reviennent régulièrement ça, pour donner des infos.
6: Qu'est-ce que les personnes qui arrivent, dans quel état d'esprit ils sont? Qu'est-ce qu'ils demandent en premier?
5: Je dirais, ils essaient de retrouver leurs voisins, prendre des nouvelles, savoir si tout le monde est là, tout le monde va bien. Après, les animaux, pour ceux qui ont des animaux. Et ensuite, savoir comment évolue le feu, enfin, est-ce qu'ils pourront rentrer chez eux? Est-ce que c'est sûr qu'il n'y a pas de blessés? Et ouais, retrouver des gens autour d'eux, je crois que c'est important. Et puis aussi, gérer le choc de devoir quitter en rapidité leur chez eux, de tout laisser derrière eux, de peut-être pas avoir pensé à emmener les trucs les plus importants. Il y a besoin d'être assuré beaucoup là-dessus, ouais.
3: Et on le disait en début de journal, plusieurs autres feux sont en cours en ce moment ailleurs en France, en Ariège, dans l'Aude, dans le Gard ou encore dans la Drôme, où plus de 300 pompiers luttent depuis 3 jours contre un incendie qui a parcouru plus de 500 hectares. 7 départements du sud de la France sont aujourd'hui classés en rouge pour un risque très élevé de feux de forêt. 41 autres sont en orange pour un risque élevé. Et dans les Pyrénées-Orientales, la 3e étape du Tour de France est maintenue. Le parcours reste celui initialement prévu, mais il n'y aura pas de public sur la partie française. Décision du préfet, les secours étant pleinement mobilisés sur les feux. Le public ne doit pas se rendre aux abords du parcours ou à l'arrivée. Mesure complètement acceptée par les coureurs du Tour, à l'image d'Hugo Page de l'équipe Cofidis.
7: C'est sûr que c'est toujours... on aime bien être encouragé, être poussé au bord de la route, surtout quand c'est des étapes un peu difficiles comme ça, mais après on comprend aussi la situation et c'est important de pas mettre en danger le public aussi, donc on va faire avec et puis on va dire que ça nous fera un peu plus de calme sur la fin d'étape.
3: Départ de cette troisième étape vers midi de Granollers en Espagne, arrivé 196 km plus tard aux Angles dans les Pyrénées-Orientales vers 17h.
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3: La canicule, ça recommence. Troisième vague de l'année, 16 départements de l'Ouest et du Sud de la France sont ce matin en vigilance orange avec 40 degrés attendus localement. Stéphanie Scoc, en Gironde, près de Bordeaux, les vagues de chaleur se suivent, se ressemblent et c'est la lassitude qui domine.
0: Dans les supermarchés de Belin-Bélier, les habitants font le plein de packs d'eau. Paul, retraité, l'avoue, il se passerait bien de ces vagues de chaleur.
8: Disons qu'à un certain âge, on commence à fatiguer un peu, quoi, parce que ça fait un petit moment que ça dure. Manque de sommeil. Les muscles aussi sont un peu plus durs. On n'a pas le temps de se remettre qu'une autre arrive et donc c'est très compliqué.
0: La canicule commence à peser sur nos nerfs.
9: C'est vrai qu'on sent que les gens sont plus énervés. Ça influe un peu sur le comportement des personnes, effectivement.
0: Rose est de retour à Belin-Bélier après un séjour à Paris et là-bas, c'est encore pire.
10: Dans le sud-ouest, ça va beaucoup mieux. J'ai une grande maison qui garde le frais, donc ça va. Mais après, moi, ce que j'ai du mal à comprendre, c'est que l'État français ne gère absolument pas ça. Niveau clim, rien n'est prévu. J'ai l'impression que l'État français n'est pas trop à la page de cette vague de chaleur.
0: Le plus inquiétant, ce n'est pas la chaleur, explique Marc. Lui craint surtout les incendies et il se souvient du cauchemar de l'été 2022.
11: On a toujours ça en tête, ouais. Éviter de mettre le feu accidentellement. Les communes autour de Belin ont été très très impactées et c'est très frais, donc c'est vrai qu'on y pense. Ouais. Il n'y a pas que la chaleur, il y a tout ce qui en découle.
0: Et sur sa météo des forêts, Météo France vient d'ailleurs de placer la Gironde en risque incendie élevé.
3: Un reportage de Stéphanie Scoc, ici Gironde, et c'est dans ce contexte qu'une motion de censure est examinée en début d'après-midi à l'Assemblée nationale. Elle a été signée par une soixantaine de députés écologistes, insoumis et socialistes pour dénoncer la gestion de la canicule par le gouvernement. Elle a peu de chances d'être adoptée. Le RN a annoncé qu'il ne la voterait pas.
1: Le mondial de foot, le Brésil éliminé cette nuit.
3: La Seleção battue par la Norvège 2-1. Les Vikings affronteront en quart de finale l'Angleterre qui vient de s'imposer à l'instant. 3-2. Par ailleurs, avant France-Maroc, jeudi soir, la Fédération française de foot a porté réclamation auprès de la FIFA pour faire annuler le carton jaune de Michael Olise face au Paraguay. Les images de l'altercation avec un joueur de l'équipe adverse montrent qu'il n'y a eu aucun contact. 5h06 sur ici, la météo après ce message.
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3: Et Johan, les fortes chaleurs sont donc de retour en France.
1: Oui, et du soleil pour tout le monde ce lundi matin, à l'exception néanmoins de grisailles, de passages nuageux sur l'ouest du pays, la Bretagne, ainsi que des cumulus qui se forment sur la région Grand Est durant cette matinée. Pour les températures, on relèvera ce matin 15 à Aurillac, 18 à Dijon, 19 dans la capitale, 21 à Toulouse. Et puis cet après-midi, nous aurons une montée très marquée du mercure sur toute la France avec des valeurs élevées, 35 à Paris, 34 à Orléans, jusqu'à 39 à Bordeaux. 32 à Strasbourg et la maximale à Montpellier ce lundi avec 40 degrés. Et chez vous, quel temps fait-il? Vous nous postez un petit message comme vous avez l'habitude de le faire sur la page Facebook d'ici. Le nom de votre commune, une température, une photo si le cœur vous en dit. Tous les matins ici, on fait la météo ensemble.
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1: Long is the road. En français dans le texte, la route est longue. Ça tombe bien. Ici vous accompagne dès le début de la journée. Voici Jean-Jacques Goldman. Bon réveil, 5h07.

0: ici, on débute la semaine de bonne humeur. Bon réveil, bonne humeur, 5h09, vous êtes bien ici.
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0: Et ce week-end débutait la 15e édition du Voyage à Nantes, occasion de visiter la ville à la découverte d'œuvres contemporaines, pour le moins surprenantes, puisque cette année, l'une d'elles a été entièrement réalisée à base de bouses de vache.
2: Ah, c'est original.
0: Nos producteurs bovins ont du talent, nos vaches aussi. L'œuvre en question se compose de 6 colonnes géantes de 4 mètres de haut, chacune portant le prénom d'une des vaches qui a contribué à cet édifice. Rebecca, Rosie, je ne me rappelle plus du nom des autres. La matière première a été collectée chez un éleveur laitier de Mauves-sur-Loire, près de Nantes. Il possède une centaine de vaches. Il est ravi, lui, d'avoir pu aider à l'élaboration de ce projet. Pour autant, ce n'était pas gagné d'avance. Au début, raconte-t-il, il venait chercher mes bouses avec un petit camion, mais une fois arrivé à l'atelier, elles étaient toutes dispersées dans le véhicule. Il a donc fallu des bacs de 1000 litres pour acheminer la matière première utile à cette œuvre. Une œuvre qui s'appelle Les Mystériennes, une création insolite que vous pouvez découvrir tout au long de l'été au Jardin Extraordinaire de Nantes. Si le cœur vous en dit, il est 5h11 dans l'info d'ici ce lundi. La canicule, toujours et encore, et ses conséquences sur les cultures, Cyril.
2: Oui, on reviendra sur cette nouvelle vague de canicule qui débute aujourd'hui. Plusieurs départements en alerte orange et on sera en Loire-Atlantique chez un agriculteur justement touché par cette canicule.
0: Dans un instant, elles arrivent. Au complet, The Pointer Sisters pour l'heure 5h11. C'est le moment de faire des économies. Avec vous, Valère Coréard, chaque jour, un bon plan pour faire gonfler notre pouvoir d'achat. Et aujourd'hui, vous nous parlez de vacances.
3: Oui, mais pas juste vacances pour l'été. Moi, je voulais vous parler vacances un peu tout au long de l'année. Vous savez, cette possibilité qu'on aimerait toutes et tous avoir d'aller se faire un week-end, une ou deux fois par mois, dans une résidence secondaire, sauf qu'on n'a pas de résidence secondaire. Mais bonne nouvelle, j'ai peut-être trouvé la solution pour vous avec une plateforme qui peut vous mettre en relation avec des propriétaires de résidences secondaires qui sont prêts à vous la louer une ou deux fois par mois, régulièrement, tout au long de l'année, moyennant un engagement de votre part, mais en échange, un tarif hyper intéressant pour vous. Cette plateforme, c'est oui-baraque.fr.
0: Donc, si je comprends bien, c'est un peu comme Airbnb, sauf qu'on s'engage à l'année et on paye moins cher.
3: Exactement, l'idée, c'est de mettre en relation des propriétaires de résidences secondaires qui n'ont pas envie de se casser la tête avec des locataires ponctuels. Là, ils font appel à des gens comme vous et moi qui pourraient être intéressés pour s'engager à venir dans leur maison, donc une ou deux fois par mois, tout au long de l'année. Et en effet, en face, vous avez accès à des tarifs bien moins chers que le marché de la location saisonnière. Et puis au moins, vous êtes tranquille, vous savez que c'est réservé pour vous. Alors j'ai vu par exemple des appartements à la mer à 50 euros la nuit, c'est quand même assez intéressant. Et puis il y a quelques petits plus, comme le fait d'avoir un double des clés, on se sent un peu chez soi, de pouvoir laisser quelques affaires, de disposer sur place de produits ménagers, d'aliments. Vous êtes un peu chez vous finalement, puisque vous y allez toute l'année. Le site, c'est donc oui-baraque.fr, baraque avec un K, et pour en savoir plus, vous pouvez aller donc visiter ce site, et puis sachez que ça marche aussi si vous êtes propriétaire et que vous cherchez un petit revenu d'appoint. Alors, vous en pensez quoi de cette solution? Vous seriez prêt à tenter? Pensez à m'écrire par ici leséconomies@radiofrance.com.
0: À demain, Valère, vous nous conseillerez comment s'habiller le jour de son mariage sans se ruiner. C'est important.
2: C'est important.
0: Bon début de journée. Vous êtes ici, il est 5h13.
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0: Vous écoutez ici, 5h14, cette semaine encore, on va transpirer, avoir du mal à trouver un petit peu de fraîcheur.
2: Une troisième vague de canicule de l'année, nous ne sommes pourtant que début juillet. Ce matin, 16 départements de l'ouest et du sud de la France sont en vigilance orange, 40 degrés attendus localement. Une vague de chaleur qui met nos organismes à rude épreuve, mais aussi les cultures qui n'ont pas eu le temps de se remettre du précédent épisode. Vous vous en êtes rendu compte sur une exploitation de la planche près de Nantes, Edouard Marguier.
5: Le soleil a brûlé une grande partie des cultures. Régis Chevalier constate les dégâts sur ses poireaux.
6: Un poireau qui a pris chaud, c'est exactement ça. Première feuille, là, à 80% complètement grillée. Celle-là, il faut l'enlever. Là, deuxième feuille, cette pointe-là, elle est à 30%, elle est sèche. Je l'épluche.
5: Et puis, il y a les productions qui ne voient pas le jour du tout, comme ces jeunes pousses de salade. En temps normal, elles devraient recouvrir la totalité de cette parcelle.
6: J'ai pas une seule graine de levée. Ça, on la semé le lundi de la semaine de la canicule en se disant bon, on va bien y arriver avec nos arrosages à tenir. Et malgré nos arrosages, on a eu 4 jours à 45 degrés, cramés.
5: Ce qui pose un problème pour la suite de l'activité. Le maraîcher emploie 14 saisonniers et 8 personnes en CDI.
6: On est déjà en train de leur dire qu'ils ne vont pas faire des grosses journées. On évoque du chômage technique chez nous, hein. On n'a jamais fait ça, mais on regarde. Et là, moi, chez moi, j'ai 3 semaines sans récolte.
5: Ce que redoute Ludovic, salarié ici depuis près de 30 ans. Avec la chaleur, il a dû réduire son temps de travail pour être dans les champs entre 6h et midi.
7: Depuis le temps que je suis dans l'entreprise, j'ai jamais vécu ça. On a été obligé d'aménager nos horaires parce qu'il faisait trop chaud l'après-midi. Donc on va avoir un manque de travail important, je pense, dans le mois de juillet.
5: Alors que normalement, le début de l'été est un moment intense de production pour arroser quand il ne pleut pas, Régis Chevalier peut compter sur des retenues d'eau alimentées par les toitures de ses serres, mais les 2 dernières canicules les ont asséchées.
6: Là, j'ai mon étang que j'ai déjà vu comme ça, hein, mais plutôt fin août, début septembre, quand la saison est passée. Et là, devant moi, quand on commence à voir le fond, là, c'est très inquiétant. Donc là, j'ai un niveau très, très bas. Tant qu'il ne pleut pas, je ne ressème pas. Ah ouais, de mon point de vue, c'est inédit et je pense qu'on sous-estime encore les dégâts que ça va faire.
5: Ça ne rassure pas Lucas, le dernier employé arrivé. Il travaille ici depuis 4 ans.
8: Ça fait peur, parce qu'on se dit, est-ce qu'on va devoir changer de culture? On va devoir changer beaucoup de choses, je pense.
5: C'est déjà le cas avec les pastèques, une culture en développement sur cette exploitation depuis 3 ans, car moins gourmande en eau pendant l'été.
2: Un reportage d'Edouard Marguier sur votre radio locale ici et toutes les informations et les prévisions concernant cette nouvelle vague de chaleur sont à retrouver sur notre site et notre application ici.fr.
0: Il est 5h16, dans 3 minutes, direction Carré dans le Finistère pour découvrir le festival des vieilles charrues. Comme jamais vous ne l'avez vu, c'est à l'occasion d'un documentaire qui sera diffusé ce soir sur la TNT. On vous en parle dans les coulisses télé. Pour l'heure, elles sont là, The Pointer Sisters. Bon réveil, vous êtes bien sur votre radio locale.

0: Merci d'avoir choisi ici pour commencer la journée 5h18 ce lundi. On souhaite un bel anniversaire à la chanteuse québécoise Isabelle Boulay ainsi qu'à Audrey Fleureau, comédienne qui interprétait il y a quelques temps déjà le rôle de Morgane Alvaro, souvenez-vous, le personnage principal de HPI, la série culte et à succès de TF1. 91 ans ce matin pour le Dalai Lama, défenseur de la paix, et puis une autre incarnation de la sagesse mondiale, Sylvester Stallone, l'homme qui a su imposer les biscottos sur grand écran, Rocky, Rambo, etc. Aujourd'hui, Sylvester fête ses 80 ans. Et puis enfin, ce lundi, c'est aussi la journée internationale du baiser. Ce petit geste, tantôt tendre, doux, fougueux. Un geste au cours duquel, à chaque fois que nous posons nos lèvres sur celles de nos partenaires, nous échangeons pas moins de 50 millions de bactéries.
1: Ça donne envie tout ça.
0: On n'est jamais seul lorsqu'on s'embrasse. Bisous à vous. Vous nous écoutez ici, les 5h19. C'est le moment de parler télé. Ce lundi, je vous emmène dans les coulisses de l'un des grand festival de l'été à qui la chaîne Novo 19 consacre un documentaire ce soir. Aujourd'hui, direction le Finistère dans la commune de Carré pour y découvrir les backstage du festival des vieilles charrues.
2: Au premier son, la prairie de Quérampuil est traversée par un même frisson. Le rap, comme l'électro, inonde les scènes des vieilles charrues, transportant le public dans une communion débridée.
0: Ce soir, la petite dernière de la TNT nous montre l'envers du décor d'un événement dont habituellement on ne voit que les artistes qui s'y produisent. Alors, des festivals l'été en France, c'est pas ce qui manque. Pourquoi celui-ci précisément, Rodolphe Guignard, directeur des contenus de Novo 19, nous explique pourquoi il a choisi de raconter celui-ci en particulier.
3: La promesse, c'est vraiment au cœur de l'événement. C'est-à-dire que nous, les grands événements populaires comme les vieilles charrues, le téléspectateur connaît de nom, mais c'est pas forcément ce qui se passe derrière. C'est-à-dire qu'on a toujours le côté pile. Ce qu'on souhaite, c'est montrer tout le côté face. C'est aussi mettre en avant un territoire. Donc, c'est dans un tout petit village de 7000 habitants. Et puis, tout d'un coup, pendant 3 jours, ça passe de 7000 à 300 000.
0: Un documentaire qui donne aussi la parole aux bénévoles, au nombre de 7000 pendant l'été. C'est grâce à eux qu'aujourd'hui, les vieilles charrues continuent d'exister. Un fonctionnement interne dont ne s'est toujours pas remis, semble-t-il, le directeur de la chaîne qui lui consacre une soirée spéciale.
3: Ce que je trouve dingue dans ce genre d'événement, c'est qu'il y a une espèce de magie qui se met en forme. C'est comme si on appuyait sur un bouton et tout d'un coup, en fait, tout est parfaitement huilé. Chacun des protagonistes sait exactement ce qu'il doit faire à tel moment, etc., etc. Donc c'est une organisation qui est millimétrée, hein. C'est un boulot de fou. Mais il y a un côté un peu dingue, un peu magique. C'est-à-dire que dès que les portes s'ouvrent du festival, tout marche. Moi, ce que je trouve dingue, c'est de se dire « Ah ouais, il se passe ça derrière ».
0: La petite nouvelle de la TNT qui fêtera ses 1 an à la rentrée prochaine et qui tente de se démarquer de la concurrence en proposant des documentaires originaux, comme c'est le cas encore ce soir. J'en ai profité d'ailleurs pour demander à son directeur ce qui faisait la patte des docus de Novo 19.
3: On est sur du ludique, du pédagogique très accessible. Nous, on prend vraiment le téléspectateur par la main sur des sujets très, très grand public. On laisse le téléspectateur se faire sa propre idée, sa propre opinion. Et en revanche, on a ce côté effectivement visuellement assez fort, puisqu'on est quand même sur le canal 19, un canal qui est assez éloigné, les gens ne nous connaissent pas encore. Donc du coup, il faut quand même qu'en termes de rythme et aussi visuellement, on soit quand même au rendez-vous.
0: Alors, serez-vous au rendez-vous ce soir au cœur de l'événement spécial Vieille Charrue? C'est à 21h10 sur Novo 19. Et si vous veniez sur l'antenne d'ici, venez donc nous raconter ce que vous avez fait tout au long de ce week-end. 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
4: C'est l'histoire

0: 5h25, merci d'avoir choisi ici pour démarrer votre journée. Votre radio locale, partenaire officiel du Tour de France, chaque matin, ici, on fait le point sur l'étape du jour, Cyril.
1: Oui, une étape du jour particulière ce lundi sur le Tour de France. Après deux jours en Espagne, le peloton doit passer la frontière et démarrer sa grande boucle dans l'Hexagone. Et le parcours de cette troisième étape passe par les Pyrénées-Orientales en proie aux flammes. Un méga-feu est en cours à moins de 100 km de l'arrivée du jour dans la station des Angles. Résultat, les autorités ont décidé d'interdire le passage de la caravane et la présence du public sur toute la partie française de l'étape.
0: Les coureurs seront bien au rendez-vous pour cette troisième étape dans les Pyrénées que nous détaille ce matin Christian Prudhomme, le directeur du Tour de France, au micro d'Emmanuel Collardet.
2: Bonjour Christian Prudhomme.
3: Bonjour.
2: On quitte l'Espagne ce lundi pour prendre la direction de la France, évidemment, et donc des Pyrénées. Et ce n'est pas forcément une étape réservée aux grimpeurs.
3: Alors ce sera une étape pour les baroudeurs de la montagne, mais sait-on jamais avec les champions d'aujourd'hui. Un départ de Granollers, donc dans la banlieue de Barcelone, Granollers qui est connu pour son circuit automobile, moto et pour son équipe de handball. Et puis ensuite nous remonterons donc vers la France, vers les Pyrénées-Orientales avec une difficulté notable, le col de Tozès à une soixantaine de kilomètres de l'arrivée. Ensuite on fera les 40 derniers kilomètres en France pour aller jusqu'à la station des Angles, une arrivée inédite pour le Tour. On sera très longtemps sur un plateau, quasiment tout le temps à 1500 mètres d'altitude, avant une dernière montée, une montée finale d'un kilomètre et demi à quelques 7%, qui sera favorable aux punchers. Sans doute, une échappée ira-t-elle au bout dans cette troisième étape.
2: Puncher, baroudeur, pour cette victoire d'étape aujourd'hui, on peut s'attendre à peut-être un invité surprise?
3: Alors on peut avoir bien évidemment un invité surprise. Quand on a tracé l'étape avec Thierry Gouvenot, notre patron des compétitions, on s'est dit, et si un baroudeur de la première semaine endossait le maillot jaune le troisième jour et le gardait pendant une semaine, c'est possible en effet, mais peut-être y aura-t-il aussi une bagarre des favoris. Aujourd'hui, tout est possible. Pogacar, mais pas seulement, est capable de partir de très loin. On verra.
2: La montagne sur la route du Tour, c'est pas seulement les lacets qui s'enchaînent. Aujourd'hui, on va traverser les très beaux plateaux qui entourent Font-Romeu.
3: Oui, bien sûr, ce seront des paysages magnifiques pour les 40 premiers kilomètres en France. Et puis donc en altitude à chaque fois. Font-Romeu, c'était autrefois le camp d'entraînement des athlètes français avant de partir pour les Jeux Olympiques. Je me souviens, gamin, de la préparation de Colette Besson, championne olympique du 400 mètres à Font-Romeu avant les Jeux. C'est une région que certains coureurs connaissent bien. C'est une région qu'on fréquente peu. Donc nous sommes très heureux d'être dans les Pyrénées-Orientales pour l'arrivée de cette troisième étape.
2: Belle journée à vous Christian Prudhomme.
3: Merci.
0: Et cette troisième étape, vous allez pouvoir la vivre en direct ici dès 13h30 à 5h28 tous les matins ici. Un petit peu d'histoire avant de retrouver vos infos avec vous Stéphane Bern. Aujourd'hui on remonte au temps des rivières anglaises au XIIe siècle.
4: En Angleterre, les cygnes ne sont pas tout à fait des animaux comme les autres. Ils appartiennent au roi. Dans l'Angleterre du XIIe siècle, la couronne fixe une règle étonnante. Tous les cygnes non marqués, vivants à l'état sauvage, deviennent propriété du souverain. Version royale de « si c'est à personne, alors c'est à moi ». Une décision progressive formalisée par le roi d'Angleterre, Édouard IV, en 1482. À l'époque, le cygne est un mets de prestige, servi lors des banquets royaux et des grandes cérémonies. Et oui, quand le cuisinier du roi cherchait une idée pour un repas de fête, la réponse était souvent « il suffira d'un cygne ». Certaines guildes ou institutions obtiennent le droit de posséder des cygnes à condition de les marquer au bec. Ce qui ne devait pas être de tout repos, vous pouvez y laisser quelques plumes. Quoi qu'il en soit, chaque marque permet d'identifier le propriétaire, une véritable carte d'identité médiévale. Cette organisation est surveillée de près et devient au fil des siècles une tradition codifiée. Sur la Tamise, elle se perpétue de nos jours avec le Swan Upping.
5: What else?
4: Une opération annuelle de recensement et de marquage. Swan Upping, quelle classe, so British. En France, l'administration aurait appelé ça dispositif de traçabilité, de contrôle et de mise en conformité des populations de palmipèdes royaux non bagués en milieu fluvial ouvert.
6: Bon, allez, ça suffit. Papier, carte de séjour.
4: Aujourd'hui encore, les cygnes tuberculés vivant libres en Angleterre sont en théorie la propriété du monarque britannique, tout comme les esturgeons, les baleines, les marsouins et les dauphins du Royaume-Uni. En France, on dit souvent « qui vole un œuf, vole un bœuf ». En Angleterre, ce serait plutôt « qui vole un cygne ». Vol Buckingham.
0: Bonne journée à vous qui nous écoutez ici, il est 5h30, l'info en France et dans le reste du monde. C'est l'heure du 90 secondes présenté par Cyril Ardo-Redon.
1: 6 incendies actuellement jugés critiques en France, une vingtaine de feux au total. Le plus important a parcouru 4500 hectares dans les Pyrénées-Orientales, à une trentaine de kilomètres à l'ouest de Perpignan. Plus de 10 000 personnes évacuées, un habitant et un sapeur-pompier grièvement blessés. Aujourd'hui, 7 départements sont classés en rouge pour un risque très élevé de feux de forêt. 41 sont en orange pour un risque élevé. Dans ce contexte, la troisième étape du Tour de France, aujourd'hui entre Granollers en Espagne et les Angles dans les Pyrénées-Orientales, est maintenu, mais sans public sur la partie française. Les secours étant mobilisés sur les incendies, le public ne doit pas se réunir en bord de route ou à l'arrivée. Canicule, troisième vague, jusqu'à 40 degrés attendus localement aujourd'hui. 16 départements de l'ouest et du sud de la France sont ce matin en vigilance orange. Et face à la gestion par le gouvernement de la précédente vague de chaleur, l'Assemblée nationale va débattre cet après-midi d'une motion de censure déposée par les écologistes et signée par des députés socialistes et insoumis. Elle a peu de chance d'être adoptée. Le RN a indiqué qu'il ne la voterait pas. Plusieurs millions d'euros de bijoux dérobés par plusieurs individus cagoulés. Un musée du Bas-Rhin à Wingen-sur-Moder, victime d'un cambriolage. L'établissement abrite 650 œuvres du maître verrier René Lalique. Il va rester fermé plusieurs jours. Et puis le mondial de foot, le Brésil éliminé cette nuit. La Seleção battue par la Norvège 2-1. Les Vikings affronteront en quart de finale l'Angleterre qui vient de battre le Mexique 3-2.
0: C'est 5h32. Plus de 700 pompiers sont donc mobilisés ce matin contre un gigantesque incendie dans les Pyrénées-Orientales.
1: Le feu a parcouru 4500 hectares. Il se situe à une trentaine de kilomètres à l'ouest de Perpignan. Et les habitants du massif des As, près de la commune d'Isle-sur-Tête, se réveillent ce matin après une très mauvaise nuit. Plus de 10 000 personnes évacuées, parfois dans l'urgence. Opération que vous avez suivie, Alice Fabre, entre l'Isle-sur-Tête et Saint-Michel-de-Yotte.
5: C'est en milieu d'après-midi, quand le vent a tourné et s'est renforcé, que l'on a pu assister sur les routes à des scènes de fuite. Sur le bas-côté, de nombreuses personnes fixent l'horizon et le panache de fumée, l'air inquiet. Certaines sont parties dans la précipitation, comme Clément, un habitant de Boulternère.
7: Ça se passe mal. On n'a pas vu de flammes, mais beaucoup de fumée, de l'odeur, ça pique les yeux, ça fait mal aux poumons, mais très proche de nous.
5: Philippe, lui, vit dans un mas isolé à Saint-Michel-de-Yotte. Il a les larmes aux yeux, il a décidé aussi d'évacuer.
8: J'ai préparé des affaires importantes, les papiers de famille, livrets de famille, des papiers importants qui sont importants à mon épouse et à moi et à ma famille. Quoi. Et après, deux valises et on part. Quoi. Voilà. Après, on verra demain.
5: Mais l'ambiance bascule un peu plus tard à Isle-sur-Tête. Le ciel qui était bleu s'assombrit soudainement. L'air devient irrespirable, chargé de cendres. Au loin, des explosions de bouteilles de gaz se font entendre, créant la panique. Et des dizaines de personnes, hommes, femmes, enfants, arrivent à la salle d'accueil, choquées, comme Nicole, qui a vu les flammes arriver près de sa maison.
9: C'était de l'autre côté de la rivière et ça sautait la rivière, c'est monté et là c'est nos habitations qui sont en train de cramer. Les pompiers sont venus, ils nous ont dit il faut évacuer. Donc, j'ai pris mon chien, ma tortue et voilà.
5: En tout, ce sont près de 10 000 personnes qui auront été évacuées ce dimanche soir.
1: Un reportage d'Alice Fabre ici Roussillon, et toutes les informations concernant cet incendie et les autres en cours actuellement en France sont à retrouver sur notre site ici.fr. On jette un coup d'œil sur notre ciel, Yoann, la météo, hein, et je rappelle que 7 départements du sud de la France sont aujourd'hui classés en rouge pour un risque très élevé de feux de forêt. 41 autres sont en orange pour un risque élevé.
0: Troisième vague de forte chaleur donc annoncée sur le pays, avec ce matin un soleil généreux à l'exception de l'ouest du pays, la Bretagne, le Grand Est qui pâtissent d'un ciel nuageux, de la grisaille et même des brumes en début de journée au cœur de la Bretagne. Pour les températures, au milieu de matinée, on relèvera 15 à Aurillac, 18 à Dijon, 21 à Toulouse et 26 à Montpellier. Puis cet après-midi, sans surprise, le

0: des chansons qui font du bien dès le matin. C'est ici, rien qu'ici que vous les écoutez. Il est 5h39.
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0: En espérant que vous avez profité au mieux de ce week-end, ici, dès 5h, même pendant l'été, on reste vigilant face aux arnaques en tout genre. Et ce lundi, au menu de C'est pas vrai, Cyril, l'arnaque au résultat du bac.
2: Eh oui, le stress monte pour les quelques 730 000 candidats au bac. Et Valentin Bertrand va nous alerter sur ces sites internet qui promettent de dévoiler les résultats en avance. Évidemment, ça n'existe pas.
0: Et puis, côté musique, ces prochaines minutes, on écoutera Charlotte Cardin. Tant mieux pour nous. En attendant, nous accueillons sur l'antenne d'ici André. Bonjour André.
3: Bonjour Johan, bonjour Cyril.

0: Vous appelez des Pyrénées-Orientales. Comment s'appelle votre commune?
1: Prades, je suis à Prades, je suis à environ à 16 km de Guilly-sur-Tête, c'est-à-dire plus au nord du département. Et donc, du coup, de chez moi, on voyait bien les grosses fumées noires là, qui se propageaient avec le vent qui attisait tout ça.
0: Les incendies qui sont au cœur de l'actualité. Comment c'est passé ce week-end?
1: Bien écoutez, nous ici dans le Conflent, je suis dans le Conflent, donc un peu plus dans les terres encore, je suis à 45 km de Perpignan. Et je vous dis, il y a une quinzaine de kilomètres de lieu où s'est produit l'incendie, quoi. Et pour nous, non, on n'a pas été impacté, mais bon, voilà, c'est désolant, c'est catastrophique, quoi. Tous ces gens devoir quitter leur appartement, leur maison, s'occuper de leurs animaux, trouver des solutions pour être hébergés et tout ça. C'était très, apparemment très très difficile, quoi. Les routes coupées, pas de ligne ferroviaire non plus qui circulait, donc un peu compliqué.
2: Le ciel est obscurci, pardon, vous voyez
1: la fumée? Non, le ciel est clair, mais bon, voilà. Là, le vent s'est calmé, du moins par ici, et j'espère que, voilà, pour les pompiers et pour les personnes qui sont sur le terrain, j'espère que ça va se calmer. Et, voilà. C'est triste, quoi, de voir ce beau paysage partir en fumée comme ça, à cause de la bêtise humaine, certainement, encore une fois.
0: André, merci de nous avoir appelés ce matin pour vous remercier de nous être fidèles. Vous allez repartir, on va vous envoyer le pack été. C'est un sac avec plein de surprises, notamment le dernier roman de Franck Tillier. Et puis une paire de lunettes ici, notamment, pour assister en toute sérénité et le mieux possible, en toute sécurité, à l'éclipse du 12 août prochain. Merci d'avoir été des nôtres.
1: C'est gentil, je peux passer un petit message, s'il vous plaît?
0: Allez-y.
1: À toute l'équipe d'ici Roussillon qui font un travail formidable, ils ont été à l'antenne toute la journée pour se mobiliser avec les gens justement qui étaient dans la détresse, dans le besoin et tout ça, et une solidarité qui s'est formée, quoi. Donc vous voulez remercier toute l'équipe aussi d'ici Roussillon qui sont énormes, voilà.
0: Merci à vous de le rappeler, bonne journée à vous et puis courage André. 5h42, vous êtes ici, on poursuit ce petit matin en votre compagnie.
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0: Chaque matin ici, on ne se laisse pas embobiner par les arnaques. Grâce à vous, Valentin Bertrand, le stress monte pour 730 000 candidats au bac. Et vous nous alertez ce matin sur ces sites internet qui promettent de dévoiler les résultats en avance.
6: L'un d'entre eux fait beaucoup parler en ce moment, c'est voirmonbac.com. Le site promet des résultats avant la publication officielle prévue demain. Et évidemment, quand on est lycéen ou parent, on a envie de cliquer. Et d'autant plus qu'il met en confiance. Il y a le drapeau français dans l'entête. Juste en dessous cette mention, les résultats affichés proviennent du serveur d'exploitation pédagogique de l'éducation nationale. C'est un peu flou, mais ça semble sérieux. Et là, un formulaire à compléter, nom, prénom, date de naissance, filière, lycée. La mise en page est calquée sur tous les sites officiels. Alors, j'ai fait le test, même si pour moi le bac, ça remonte un peu déjà. Et tada, je tombe sur mes prétendus résultats. Sauf que tout est flouté. Le site me demande alors de cliquer sur le bouton « Je ne suis pas un robot », on en a l'habitude désormais. Je le fais, mais rien ne se passe comme prévu. J'atterris en fait sur un autre site où l'on me demande de réaliser des missions. D'abord de télécharger une application, puis de répondre à un questionnaire.
0: Bon, et alors Valentin, est-ce que vous avez fini par les avoir, ces résultats finalement?
6: Eh bien non, j'ai tourné en rond avec cette suite de missions. Et c'est justement le cœur de cette arnaque. Chaque tâche accomplie rapporte de l'argent au propriétaire du site. Il a donc tout intérêt à nous en faire faire le plus possible. J'ai par contre cherché à en savoir un petit peu plus sur l'origine de ce site. Et la seule information que j'ai trouvée, c'est en fait la date de mise en ligne, le 30 juin, c'est-à-dire il y a tout juste une semaine. Mais j'ai trouvé d'autres arnaques similaires au moment, par exemple, de la rentrée scolaire. D'autres sites proposent là de dévoiler en avant-première la liste des élèves dans chaque classe. À nouveau, il faut fuir, surtout ne pas renseigner vos données personnelles. Et tant qu'à faire, économisez votre temps. Allez, pour le bac, plus qu'un jour à tenir.
0: Merci Valentin. Et pour rappel, si vous qui nous écoutez, vous êtes victime d'urnarna, que vous avez repéré une fausse information, l'adresse mail, c'est ici.arnaque avec un S, at radiofrance.com. Ce lundi, dans le monde merveilleux du vivant, Benoît Prospero vous parlera d'une bactérie qui lui tient particulièrement à cœur. Pourquoi ? Réponse juste après Charlotte Cardin. Elle est ici.

0: vous écoutez ici. Bonjour, bon réveil à 5h47. Allons donc écouter la nature de plus près. Avec vous, Benoît Prospero, aujourd'hui dans le monde merveilleux du vivant, trois choses à savoir sur un être vivant à qui nous a offert la vie sur Terre, la cyranobactérie.
1: Nous sommes là grâce à une toute petite bactérie. Mais non, mais si. Et vous allez comprendre pourquoi. Bonjour à toutes et tous. Vous voyez ce que c'est une cyanobactérie ? Vous savez, c'est cette bactérie que l'on surnomme parfois algue bleue ou algue bleu vert à cause de sa pigmentation. Mais c'est bien une bactérie. Et d'ailleurs, je sais que certains parmi vous la consomment. Vous savez pourquoi ? Parce que parmi les espèces de cyanobactéries, eh bien, il y en a une qui est assez célèbre. La spiruline, consommée déjà depuis des siècles par certaines populations autochtones et aujourd'hui utilisée comme complément alimentaire. Et donc, au programme, apparition, survivalisme et air. Première chose à savoir, la cyanobactérie est l'un des êtres vivants les plus anciens que l'on connaît. Elle est apparue sur la planète Terre il y a plus de 3 milliards d'années.
0: Dites-moi, ça ne nous rajeunit pas tout ça ?
1: Ah bah si, justement. Nous, on est là que depuis seulement 300 000 ans, une microseconde dans l'histoire de la planète. Et justement, à ce propos, si la cyanobactérie traverse le temps, c'est parce que, deuxième chose à savoir, elle est capable de survivre dans des conditions absolument extrêmes. Par exemple, dans les lacs de soude alimentés par les sources d'eau chaude des volcans du Kenya et donc dans une eau beaucoup trop salée et alcaline pour la plupart des cellules. Vous savez, les fameux lacs d'émeraude. Eh ben oui, c'est elle qui, notamment, donne à ces lacs cette belle couleur vert émeraude.
0: Ah oui, on en voit de plus en plus en ce moment. Et alors, pourquoi vous nous dites que la cyanobactérie nous a offert la vie ?
1: Alors ça, c'est extraordinaire. Par la robe de chambre de la tortue, troisième chose à savoir, ce sont les cyanobactéries qui ont causé, il y a 2,4 milliards d'années, ce que l'on appelle la grande oxydation de l'atmosphère. En fait, ce sont elles qui ont chargé notre atmosphère en oxygène. D'abord dans l'eau, donc, et puis lorsque l'eau fut saturée en dioxygène, ce dernier s'est diffusé dans l'air. Oui, si notre air est respirable, c'est donc grâce à la cyanobactérie. Le monde vivant est merveilleux. Et si vous voulez en apprendre beaucoup plus, vous pouvez lire l'excellent livre « Eau douce » du formidable biophysicien Bill François. C'est publié chez Tana Édition.
0: Et donc à partir d'aujourd'hui, Benoît Prospero, nous savons que la cyanobactérie nous a offert la vie sur Terre. Rien que ça, ici.fr pour retrouver toute la collection du monde merveilleux du vivant.
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0: 6h10, c'est à la une de la presse ce matin. La grande boucle qui est donc repartie pour un tour samedi dernier.
3: À cette occasion, notre invité est le directeur des rédactions déléguées à l'équipe, le journal qui vient de sortir un hors-série, le Tour de France en 80 détours.
0: Bonjour Frédéric Varinguez.
4: Bonjour.
0: Si on parle des étapes mythiques du Tour de France par le passé, celles qui ont marqué les esprits, quelle est la première qui vous revient à l'esprit, justement ?
4: Ah, si vous faites appel à un souvenir personnel, moi je parlerai de 1989, le contre-la-montre final entre Greg LeMond et Laurent Fignon qui perd le Tour de France pour 8 secondes. Je pense que c'est un souvenir qui a marqué beaucoup de Français. Pour moi, c'est un souvenir de jeune homme assez où j'étais très très attristé par ce qui s'était passé, effectivement.
0: C'est comme une pièce de théâtre, un peu une tragédie, le Tour de France. En une étape, tout peut basculer, même en quelques minutes seulement.
4: Oui, c'est la magie du Tour de France, effectivement. C'est une course qui a des dimensions à nulle autre pareil. C'est une course avec un public extrêmement présent qui pèse aussi sur l'ambiance et sur la course. Et effectivement, il y a des retournements de situation, des coups de théâtre, des défaillances, des exploits, Eddy Merckx, Jacques Anquetil, Bernard Hinault, des grands champions qui entrent dans la mythologie du sport et du cyclisme.
0: La grande boucle, ça reste depuis le début une course extrêmement populaire. On vient voir les coureurs passer au bord de la route.
4: Oui, le Tour de France, c'est un spectacle sportif, mais c'est un spectacle gratuit. Tout le monde peut accéder à la course, tout le monde peut venir sur le bord de la route. Le Tour de France, depuis le début de son histoire, est pratiquement passé dans tous les départements de France. Donc il suffit parfois d'ouvrir la fenêtre et puis le peloton passe devant chez vous et ça c'est la magie du Tour de France.
0: Cette année, il y a une étape que vous attendez plus qu'une autre.
4: En fait, cette année, il y a deux étapes qui vont être, je pense, particulièrement importantes puisque Le Tour de France va grimper au sommet de l'Alpe d'Huez deux fois de suite, les 24 et 25 juillet, à la toute fin du Tour de France. Donc ça, c'est assez inédit. Donc je pense que ça va être un moment très fort de ce Tour de France 2026.
0: Au fil des éditions, on demande toujours plus aux coureurs cyclistes. Elle a gagné en difficulté, cette compétition.
4: C'est difficile de dire ça, parce que si on se projette dans le passé. À l'époque, les étapes étaient beaucoup plus longues. Au tout début du Tour de France, les étapes pouvaient faire jusqu'à 500 km. Les coureurs couraient pendant la nuit. Voilà. Donc, au fur et à mesure, les étapes ont raccourci. Aujourd'hui, une étape
0: on a encadré 100, un peu les choses.
4: Oui, on est dans une autre époque. Mais c'est vrai que la vitesse est évidemment beaucoup plus rapide aujourd'hui. En plus, cette année, il est possible qu'on ait de gros pics de chaleur. Donc, ça va être difficile pour certains jours pour les coureurs.
0: Le Tour de France en 80 détours, c'est le nouveau hors-série de l'équipe à découvrir actuellement en kiosque. Merci Frédéric d'avoir été des nôtres ce matin.
4: Merci beaucoup.
0: Avant 6h, ici, vous avez rendez-vous avec la tendance de Muriel Jordan. Ce lundi, il sera question des chaises musicales. En attendant, voici The Connell 74-75 sur les ondes d'ici, 5h53.

0: vous écoutez ici avant le journal de 6h sur votre radio locale. Muriel Jordan est là et pour nous, elle décrypte un phénomène de société pour mieux comprendre notre époque. Aujourd'hui, Muriel, apparemment, les chaises musicales sont de retour.
1: Oui, les rires, la musique qui s'arrête d'un coup, la course vers la chaise la plus proche, ça vous rappelle forcément des souvenirs. Mais dites, vous avez entendu parler du gigantesque jeu des chaises musicales de Bryant Park à New York, une tradition estivale depuis 12 ans. Chaque année, dans ce célèbre parc new-yorkais, au mois de juin, des centaines de participants courent dans tous les sens, dans un joyeux bordel. Ils jouent aux chaises musicales et c'est vraiment génial à voir. La dernière a eu lieu le 8 juin dernier. Voilà à quoi ça ressemble. Alors, on attend la même chose en France. Quoique c'est un petit peu pareil. Hein. Dans certaines grandes villes, quand il fait beau, on se bat pour une chaise de bistrot en terrasse. Sauf qu'à ce jeu-là, on est beaucoup moins fair-play en général.
0: Oui, en France, on n'a pas encore le jeu des chaises musicales dans les parcs comme à New York, mais on a le jeu télé.
1: Et oui, les chaises musicales infernales sur la plateforme France.tv.
2: Chers amis, bienvenue dans l'aventure des chaises musicales infernales.
3: C'est une dinguerie, on enchaîne les catastrophes.
4: On fonce, on y va à fond la caisse.
5: Ils doivent tout faire pour trouver les chaises cachées et pour ralentir leurs concurrents.
6: On a eu deux sabotages.
7: Oh, c'est là.
6: À ce moment-là, on court, on sait pas vraiment où on va.
7: Allez, vite, balle.
8: Oh putain, c'est infernal ce truc-là.
1: Un jeu qui mêle compétition, humour, stratégie. Un jeu qui convoque à la fois les enfants que nous sommes restés, mais aussi les fins calculateurs. Un rendez-vous piloté par Florent Père, qui incarne le maître de ce jeu diabolique. Adapté, vous l'avez compris, du célèbre jeu des cours de récré, des soirées entre potes et des anniversaires. Dans ce nouveau jeu, les chaises sont dissimulées dans des décors naturels en Bretagne. Et 5 duos de personnalités partent à leur recherche. C'est à voir sur la plateforme France.tv. Alors quand on pense aux chaises musicales, bien sûr on pense à l'école au cours de récré, mais figurez-vous que certaines écoles primaires françaises ont interdit le jeu des chaises musicales, jugé trop dur pour l'estime de soi. Bah oui, le jeu pourrait bien disparaître. Certains le maintiennent ou d'autres l'adaptent autrement. Alors doit-on y voir une manière de gommer l'idée qu'il existe des perdants quand on joue à l'école? En tout cas, les chaises musicales sont encore tendance, mais peut-être plus pour très longtemps. Le jeu pourrait bien perdre son fauteuil des classiques de l'enfance.
0: À demain, Muriel, ici.fr, pour retrouver toute la collecte des 7 tendances en podcast et en replay sur le site de votre radio locale. C'est à ne pas louper cet après-midi la 3e étape du Tour de France, 180 km de grimpe dans les Pyrénées, à vivre en direct à partir de 13h30. Pour l'heure, toute l'équipe d'ici matin vous rejoint pour vous accompagner en ce début de journée. Excellent lundi.
9: Mais à vous aussi, à 8h10, tout à l'heure d'ailleurs, on sera sur la route du Tour pour vous préparer à cette étape. Bonjour Marianne.
10: Bonjour Michel, bonjour à tous.
9: Étape du jour qui nous accompagne, nous, l'après-midi, à l'heure de la siesta. Mais pour l'instant, messieurs, dames, on se réveille avec Mika au platine. Et puis Fred Romanuit qui viendra nous rendre visite tout à l'heure. Pour les 3+, ce sera à 7h10, les incontournables de la journée.
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9: Ici Normandie, tant pis, c'est lundi, il est 6h. Les infos, Marianne, il commence peu à peu à sortir de terre.
10: Ce pôle de santé XXL au Mesnil-Hénard, cette commune de 10 000 habitants sur le plateau est de Rouen, les travaux ont commencé pour Nexus, le nom de ce nouveau complexe. Il sera situé 1 rue Hector Malo, dans une ancienne salle de sport, juste en face du McDo, tout près de la route de Paris. Le chantier doit se terminer d'ici fin 2027 et cela prend peu à peu forme, Bradley de Souza.
12: Derrière ces grillages que l'on voit depuis la route de Paris, des bâches blanches recouvrent une partie de cette ancienne salle de sport.
13: Donc là, en fait, on est face à un site qui est sacrément amianté.
12: Un site de 2700 m² en travaux, nous montre Baptiste Morin, président de Kaili, promoteur immobilier à l'origine du projet.
13: Le but de cette reconversion, c'est qu'effectivement, on va en faire un pôle santé et un pôle tertiaire.
12: Où il y aura une trentaine de professionnels de santé.
13: 12 praticiens médecins, une pharmacie, un pôle sage-femme, un pôle kiné, des infirmières, un ophtalmo.
12: Et ils ont déjà tous été trouvés. La plupart sont des praticiens qui exercent seuls de leur côté. Baptiste Morin.
13: Je pense parce que les métiers ont tendance à changer, ils ont tendance à se regrouper. On a quand même du mal aujourd'hui à aller chez l'ophtalmo, on a du mal à aller chez un spécialiste, un cardiologue, un dermato. Le fait de mettre tout le monde ensemble au même endroit, ça va permettre aussi qu'il y ait du lien et entre les patients et entre les médecins.
12: Au Ménil-Hénard, où 6 habitants sur 10 ont plus de 65 ans,
7: ils vieillissent tranquillement sur la commune.
12: Cette offre de soins est donc indispensable, estime Jean-Marc Venin, le maire.
7: Surtout, nous, ce qu'on recherche, c'est de la proximité. C'est ce que je prône tout le temps. Je veux que les habitants ils aient les moyens de pouvoir se soigner sans se déplacer trop loin. Il y a surtout une offre qui est très complète, et notamment un ophtalmologue qui va venir. Ça, c'est le rêve pour nous.
12: Dans ce pôle de santé qui devrait ouvrir début 2028.
10: Ce pôle de santé va donc accueillir au total une trentaine de professionnels de santé, 12 médecins généralistes, des kinés, des infirmières, des infirmiers, des sages-femmes et un ophtalmo. Donc, le projet est entièrement porté par Kaili, le promoteur immobilier, coût 8-9 millions d'euros. Un plaisancier s'est noyé hier au niveau du pont de Normandie, selon la préfecture, en fin de matinée. La victime a plongé depuis sa vedette et a disparu dans l'eau. D'après ses amis, de gros moyens nautiques et aériens ont été déployés. L'homme de 49 ans a finalement été retrouvé et litreillé. Les secours du Havre ont essayé de le réanimer en vain.
9: Ici Normandie, il est 6h02. Deux distances au choix hier à Dieppe.
10: Pour le trail walker Oxfam, cette marche sportive et solidaire pour soutenir les actions de l'association. 50 km, 121 équipes se sont élancées samedi soir à 22h. Ou pour le 100 km, pour 212 équipes parties samedi matin à 7h. Un défi difficile avec un dénivelé intense, hein, 2100 par exemple pour le 100 km. Bref, bien loin d'être une promenade de santé pour les marcheurs bien fatigués en franchissant la ligne d'arrivée sur le front de mer, Simon Monori.
14: Après 50 km, Margot et ses copines viennent de franchir la ligne d'arrivée.
15: C'était dur. On est parti de nuit à 22h. Donc une marche de nuit, c'est tout le temps un peu éprouvant. Par contre, on a eu la chance de voir et un coucher de soleil, un lever de soleil et une arrivée sur la magnifique plage de Dieppe.
14: Germain vient de parcourir 100 km avec sa femme et un couple d'amis. Il est épuisé mais heureux.
16: On va puiser au fond de nous-mêmes, hein. C'est pas anodin. Les douleurs, on les a quasi dès le départ et il faut faire abstraction de ça. Et puis bon, après, on se rattache aussi à pourquoi on fait ça. Mon papa qui est décédé il y a 17 ans maintenant, donc voilà, beaucoup d'émotions.
14: Sa femme Anne a dû arrêter au bout de 80 km une fois arrivée à bout de force.
15: Alors en fait, il y a un endroit où c'était vraiment une petite trace où il fallait marcher un pied puis l'autre et là j'avais mal partout et j'étais crevée, donc c'est la fatigue qui est le plus compliqué. Au ravito d'après, je me suis arrêtée. Je suis déjà très fière de moi.
14: Malgré la difficulté des épreuves, beaucoup parviennent à terminer. Anaïs Lorenz, la responsable du trail walker Oxfam.
17: On a entre 85 et 87% des gens qui arrivent à la fin. Il faut les marcher quand même les 100 km. Mais l'idée, c'est qu'il faut quand même arriver préparé.
14: Cette année, la plus jeune participante avait 16 ans et le plus ancien, tenez-vous bien, 82.
10: La première équipe à avoir franchi la ligne d'arrivée a mis 12h55 et sur le 50 km, les premiers ont mis 9h25. En tout, 315 000 euros ont été récoltés pour Oxfam, l'association lutte contre la pauvreté et les inégalités dans le monde. La troisième étape du Tour de France, adaptée aujourd'hui entre Granollers et les Angles dans les Pyrénées-Orientales en raison d'un incendie en cours dans le département à une trentaine de kilomètres de Perpignan. 70 km de l'arrivée, donc des Angles. Plus de 4500 hectares déjà brûlés. Pas de public et pas de caravane publicitaire. Cet après-midi, ont précisé les organisateurs. Hier, la deuxième étape entre Tarragone et Barcelone a été remportée par le coureur mexicain Isaac Del Toro, le coéquipier de Tadej Pogacar. Mais le maillot jaune reste sur les épaules du Danois Jonas Vingegaard. La grande boucle perturbée donc par les feux de forêt. 7 départements du Sud sont en rouge aujourd'hui pour risque très élevé, 41 orange, dont l'Eure pour risque élevé. La Seine-Maritime reste-t-elle en jaune? Toutes les précisions et les prévisions météo à la fin du journal avec vous, Michel.
9: Oui, et juste avant, j'ai une question à vous poser. Faire 465 km de vélo, ça vous dit?
10: Oui, alors rien à voir avec le Tour de France. On vous propose de partir sur les routes de Paris à Londres sur l'avenue verte. Cet itinéraire à vélo relie les deux capitales et passe bien évidemment par la Normandie. Alors pour vous la faire découvrir sans pédaler, on a envoyé en bicyclette notre reporter Manon Lombard-Brunel à traverser le pays de Bray, Gournay, Neufchâtel, Dieppe. Une voie verte très prisée par les touristes comme Roland. Il est venu du Finistère avec sa femme pour découvrir la Normandie.
18: profite un peu du beau temps pour l'instant pour faire du vélo. On est touristes itinérants en camping-car. Alors on se pose, on fait des petits trajets en vélo et après on repart un peu plus loin. Et voilà, on visite la région comme ça. Et on profite de l'avenue verte, notamment ici, oui. Elle est formidable. Hein. Moi, je souhaiterais que toutes les anciennes lignes de chemin de fer soient réhabilitées comme ça. Ce serait parfait pour nous. C'est relativement plat. Hein. C'est des anciennes voies de chemin de fer, donc il n'y a pas de grande montée, il n'y a pas de grande descente. Donc on se balade tranquillement, sans faire trop d'efforts. Et en plus, quand on est en vélo électrique, c'est encore mieux. Oui. On a fait d'autres régions, comme le canal de Garonne, comme le canal du Nivernais, comme en Bourgogne, dans l'Est. On fait des régions comme ça, au gré du vent, et on regarde un petit peu les itinéraires voies vertes. Et puis, on en profite pour visiter les régions en même temps.
10: Roland, au micro de Manon Barbrunel, notre reporter parti de Saint-Germain-de-Flies dans l'Oise à la frontière avec la Seine-Maritime jusqu'à New Haven en Angleterre. On la suit dans l'info d'ici à 6h31 avec le premier épisode de notre série d'été spéciale Avenue Verte. C'est tous les lundis pendant tout le mois de juillet.
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9: Marianne, on peut peut-être commencer par regarder la carte de vigilance avec cette canicule. Pour l'instant, nous sommes en vert, l'Eure et la Seine-Maritime. Mais attention, pas loin, ça passe au jaune. L'Eure-et-Loire, par exemple. Ou alors les Yvelines ou l'Oise. Nos voisins sont déjà en jaune. Nous restons en vert. Si vous avez des vacances à venir en Vendée, dans les Landes, ou encore les Pyrénées-Orientales, le Vaucluse ou la Drôme, ça risque de chauffer. On est en orange. Nous sommes pour l'instant à 14 degrés à Évreux et à Rouen. À Dieppe, c'est aussi 14, au Havre 16 degrés, et cet après-midi, il fera plus frais sur le littoral que dans les terres. Sur le littoral, 24 degrés à Dieppe, 28 degrés au Havre quand même, et évidemment dans les terres, c'est encore plus chaud. 35 degrés à Vernon, 34 degrés à Évreux, 33 degrés à Rouen, voilà ce qu'on nous annonce pour aujourd'hui. Une trentaine de degrés sur le Pays de Caux à Yvetot et 32 degrés à Neufchâtel-en-Bray. Oui, il va commencer à faire très bon, même si un voile nuageux filtre le soleil ce matin. Attention à la qualité de l'air, elle se dégrade. On est en jaune sur Rouen ou sur Évreux, sur une bonne partie du département de l'Eure d'ailleurs. Ensuite, pour les autres, un peu plus au nord, à Dieppe ou au Havre, on est toujours à une qualité de l'air moyenne, ce qui chez nous est déjà pas mal.
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9: C'est l'heure de les ouvrir. Bon courage, bon réveil. D'ouvrir quoi ? Bah tes yeux noirs.
20: Bien, alors.

0: On arrive, Nicolas. Nicolas Sirkis, Indochine. Tes yeux noirs, il est 6h13.
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0: Bonjour, c'est lundi. Bon courage, bon réveil, comme on dit dans ces cas-là, hein, Mariette Naquet.
3: Tout à fait.
0: Vous en connaissez des Nolwenn? On en connaît une au moins, hein, celle qui chante. Évidemment. Bonne fête, Nolwenn. Bonne fête, Marietta également. Bon anniversaire à Isabelle Boulay, 54 ans. Oui, ça devait arriver un jour ou l'autre, hein. C'est l'anniversaire d'Isabelle Boulay. Et puis pour ceux qui ont la patate ce matin, on prend les gants, c'est parti. Gonflés comme jamais, les 80 ans de Sylvester Stallone. Aujourd'hui, Musclor et Rocky pour les intimes. 6h14, pour être en pleine forme comme Sylvester, il y a le docteur Kersey qui nous donne des conseils. Dans un instant, on se fait un café glacé.
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0: Bonjour docteur Kersey, comme chaque matin, l'été en pleine forme avec vos conseils. Alors aujourd'hui, le café glacé, c'est bon pour la santé ?
7: Bonjour à toutes et à tous, je vous sers un café glacé évidemment quand il fait chaud, mais pas n'importe quel café glacé, celui qui vous booste sans vous épuiser et qui en plus a des super pouvoirs anti-vieillissement. Oui, vous avez bien entendu. Alors on arrête les sirops trop sucrés, les crèmes chantilly par-dessus, on passe au café glacé malin. D'abord, pourquoi le café glacé sera un booster? Parce qu'il y a de la caféine et tout le monde connaît, ça stimule le cerveau, ça améliore la concentration, ça réduit la fatigue. Mais attention, un café glacé bien préparé, sans excès de sucre, parce que sinon ça va vous provoquer un coup de barre, le coup de barre sucré suivi d'un creux. Au contraire, là, ça va vous donner un coup de fouet, propre, idéal dans l'après-midi ou avant une activité en plein air. Et grâce au froid, ça hydrate légèrement si vous le buvez sans trop de lait ou de sirop, évidemment. Il y a un effet anti-vieillissement aussi. Ça, c'est la vraie bonne nouvelle, parce que le café, c'est une source d'antioxydants dans notre alimentation. Il y a des polyphénols, notamment l'acide chlorogénique. Ça lutte contre les radicaux libres, ces petites particules qui accélèrent le vieillissement de la peau, des artères et du cerveau. Il y a des études très sérieuses qui montrent que 2 à 4 tasses de café par jour, il y a une réduction du risque de maladies neurodégénératives, comme la maladie de Parkinson ou la maladie d'Alzheimer. Donc, que ce soit un café chaud ou un café glacé, bah, c'est pareil.
0: Bon, ça fait rêver, mais comment on fait concrètement?
7: Voici la recette du café glacé sain et efficace. Vous préparez un café fort, type expresso ou filtre serré, et vous le laissez refroidir. Mais il y a une meilleure méthode. L'idéal, c'est le café infusé à froid, le fameux cold brew des anglo-saxons. L'infusion à froid pendant 12 heures extrait la caféine et les antioxydants tout en réduisant l'acidité. Moins d'acidité, moins de brûlure d'estomac, moins d'irritation de l'émail dentaire aussi. Donc on fait infuser les grains de café ou le café moulu dans de l'eau et on met au frigo. Ensuite, ne sucrez pas ou très peu. Le sucre annule les effets anti-âge. Ben oui, le sucre, ça favorise la glycation, vous savez, ça rigidifie le collagène sous la peau. Donc à la place, on peut mettre une petite pincée de cannelle par exemple, et vous pouvez mettre un peu de lait classique avec du lactose, mais vous évitez vraiment le sucre. Et ensuite, vous ajoutez des glaçons, quantité raisonnable, pas trop pour ne pas diluer les bons composés, et puis surtout on évite les versions industrielles, en bouteille, en sirop, c'est bourré de sucre, d'additifs et de matières grasses. Le café glacé, ça ne se prend pas avec de la crème fouettée non plus, du caramel ou du chocolat, sauf exception. Bref, c'est un café naturel. What else? Allez, bon été, bonne santé, à l'écoute d'ici, bien sûr.
0: Merci beaucoup, docteur. Il est 6h17, on en a besoin hein, cet après-midi, avec jusqu'à 35 degrés au thermomètre de ce petit café glacé. Pour l'instant, il fait 12 degrés à Yvetot. Bonjour Patrick, et merci pour votre message. À suivre, des Normands du bout du coin avec une passion insolite, et Fred Romanuic, et puis Jeanne Masse pour la toute première fois.

0: Ici Normandie, Jeanne Mas avec toute première fois, il est 6h21. La sélection estivale des Normands du bout du coin, cette semaine, Fred Romanuic nous amène à rencontrer des Normands aux passions insolites. Aujourd'hui, Fred, vous êtes à Fécamp.
1: Aujourd'hui, c'est chez Jean-Paul que je vous emmène. Mon copain s'est trouvé une jolie vue sur les hauteurs de Fécamp. On est à deux pas du centre-ville et de la route de Gonseville. On est à Fécamp, mais ici, c'est la campagne qui domine. Donc c'est ici, chez Jean-Paul.
2: Bon, c'est ici, chez toi, alors.
3: Oui, voilà, exact.
2: Et ça fait un bout de temps que je te suis sur Facebook.
3: Ouais, hein. Ouais.
2: Je te vois toujours en photo avec des gens.
3: Ah ouais, j'adore.
2: On se met à l'abri ou quoi?
3: Ah oui, viens. Bah oui.
2: Non, je veux bien qu'on reste sous la flotte. Hein,
1: bah ouais, il pleut comme vache qui pisse.
3: Tu veux même prendre un café?
2: Comment?
3: Tu veux prendre un café ou pas?
2: Oh, ok. Pour une fois qu'on m'en offre un.
1: Jean-Paul, il bosse dans la sécurité nucléaire.
4: Comment ça claque?
3: Oui.
4: Je suis venu te parler de ta passion pour l'atome.
3: Ouais, bah oui, non.
1: Vous remarquerez qu'il a le rire facile.
3: Ah oui, excellent.
4: Je m'attendais pas à venir chez toi un jour.
3: Bah moi non plus, je m'attendais pas à ce que tu t'intéresses à moi, quoi.
1: Si je m'intéresse pas à lui, à qui je m'intéresse?
2: Bon alors, tu baises où?
1: Et sinon, Fred, c'est quoi Jean-Paul pour toi?
4: Pour moi, ce que tu es, c'est un chasseur.
3: Ouais, bah...
1: Ah. D'ici à ce qu'on mange du sanglier.
4: Ça a un prix en fait ta passion.
3: Ah ouais, ça c'est clair. Ouais.
4: Parce que quand je parle de chasse à l'autographe et au selfie.
1: Ah bah le sanglier on oublie.
3: Ouais, enfin les autographes, moi je suis plus photo, tu vois.
1: Plus photo.
3: Photo, la première.
4: La toute première que t'as faite.
3: Ouais, celle-là c'est avec Franck Dubosc.
4: Ouais.
5: Bonjour.
3: C'était sur le tournage du film Disco.
1: Lui c'est Cadmerade.
3: Ah ouais, Cadmerade, c'était génial.
6: Bonsoir.
3: Celle-là c'est avec Virginie Fira, c'est le deuxième tournage de film que j'ai fait.
7: Bonjour.
1: Je vois.
3: Ouais, tu vois.
1: Ouais, je vois.
4: T'en as combien des selfies comme ça?
3: Entre 1000-1500, je sais plus.
1: Bon, il en a un paquet, quoi.
3: Nous, ce qu'on aime bien avec ma femme, parce que ma femme, elle me suit de temps en temps.
1: Elle s'appelle Sandrine.
3: Oui, voilà. Ouais.
1: Donc, ils aiment bien quoi?
3: Aller voir des pièces de théâtre, des one-man shows.
4: C'est vrai que c'est le plus simple de les avoir.
3: C'est génial. Après, ce qu'il y a, c'est qu'il ne faut pas les agresser. Il faut être souriant avec eux. Faut être, tu vois, faut pas être
4: hystérique. Là, t'es en train de me secouer comme si j'étais une bouteille d'Orangina. Là. Donc, effectivement, je comprends qu'ils ne soient pas heureux.
7: Orangina.
1: Il y a qui d'autre dans les albums?
3: J'ai eu Daniel Auteuil, Jean Rideau,
8: bonjour.
3: Thierry Beccaro, Cavana, Anthony Cavana, Tim Seat,
1: Chantal Latsou.
3: Oui, voilà.
1: Appelez-moi Chantal. Après, il n'y en a plus de 1000, on n'est pas obligé de tous se les faire.
3: Bon,
4: les plus sympas, c'est qui?
3: Danny Boone, super sympa.
4: Ouais.
3: Eddie Semoun.
7: Kivina.
3: Michael Jones, super cool. Et d'ailleurs, il faut qu'on fasse notre photo aussi tous les deux. Je dirais que t'es passé chez moi.
4: Ouais. Est-ce que quelque part, derrière tout ça, il n'y a pas une sorte de compensation d'un truc que tu aurais aimé faire de ta vie?
3: Et c'est vrai, en plus, c'est vrai.
4: Genre faire du cinéma, faire du théâtre.
3: Ah, ouais.
4: Tu aurais aimé être sur scène, toi.
3: Ah ouais. Faire rire les gens, faire...
4: Et tu vis ton rêve par procuration.
3: Oui, non, mais c'est vrai. Non, mais c'est clair.
1: Les stars, il les rencontre pas que sur les plateaux, Jean-Paul.
3: Tiens, Francis Huster, c'est pareil. Lui, je l'ai rencontré au hasard.
1: C'est-à-dire?
3: Bah, je prenais un café dans une terrasse et il était à une table de moi.
4: Ah, il était assis à côté en train de prendre un café?
3: Ouais. Francis est très gentil. Il est resté avec nous une dizaine de minutes à notre table. C'est impressionnant quand même. Il voyait que j'étais un peu tremblant. Il me dit ça va.
4: Il a su te mettre à l'aise.
3: Oui, voilà. Ouais.
1: Allez, on pose pour le selfie. C'est dans la boîte. Normalement, vous le retrouverez sur le Facebook de Jean-Paul Caumont.
3: Oui, voilà.
1: Comme beaucoup d'autres.
0: Et sur ici.fr, évidemment. Demain, d'autres Normands du bout du coin aux passions insolites. On sera dans le lieu 21, Saint-Benoît-des-Ombres, chez Steve. Ou plus exactement dans son jardin. Son jardin, c'est un musée à découvrir demain matin. Alex Warren, il est 6h24.

0: Alex Warren, ici Normandie, il est 6h27, dans 3 minutes, toute l'actu est juste avant, il est pour vous, votre horoscope.
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0: L'horoscope, Catherine Viguier, alors nous avons deux tendances.
6: L'une d'eau, l'autre de feu.
7: Bélier, on vous rend grâce, on vous complimente et une personne aimée crie comme elle a besoin de vous.
8: Taureau, au fil des heures, vous prenez du recul, c'est dû à une situation ou à une personne.
9: Gémeaux, vous foncez et à la fois il faut réfléchir, prendre le temps, essayer de composer avec les deux.
10: Cancer, cette période vous permet de vous sentir en accord avec vous-même, essayez de tout faire pour que ça dure.
11: Lion, sous n'importe quelle latitude vous plairez, un bienfait qui vous réconforte ô combien.
12: Vierge, vous sublimez tout ce qui travaille votre petit cœur et de ce fait, ça se passe bien.
13: Balance, un événement est en vue, réjouissant au demeurant, ce qui vous met du baume au cœur.
14: Scorpion, vous ne vous sentirez pas toujours au top de votre forme, mais vous essayez de ne rien montrer.
15: Sagittaire, on veillera sur votre jolie personne. Vous serez tout autant attentionné aux autres.
16: Capricorne, à vous la famille et peut-être des travaux à envisager à votre domicile, vous faites au mieux.
17: Verseau, changez-vous les idées, acceptez de sortir de votre quotidien, vous vous en féliciterez.
18: Poisson, après des journées gratifiantes, vous jetez un œil sur votre petite fortune.
19: Et pour nous tous, on se réjouit parce que c'est aujourd'hui.
0: Et qu'il est 6h30.
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0: Marianne, aller à Londres en vélo depuis la Normandie, bah c'est possible.
20: Grâce à l'avenue verte, plus de 460 km, une découverte notamment du magnifique pays de Bray. Ici, Normandie s'est prêté au jour, on a tout fait à vélo.
0: Ouais, premier épisode de notre série de l'été, spéciale avenue verte. C'est dans 1 minute 30 après le 90 secondes, Cyril Ardo-Redon.
21: Une vingtaine d'incendies en cours en Ariège, dans l'Aude, le Gard, la Drôme. 6 feux sont jugés critiques. Le plus important a parcouru 4600 hectares dans les Pyrénées-Orientales, à une trentaine de kilomètres à l'ouest de Perpignan. Une lutte intense toute cette nuit encore. Plus de 10 000 personnes évacuées. Un habitant et un sapeur-pompier ont été grièvement blessés. La troisième étape du Tour de France qui passe aujourd'hui par les Pyrénées-Orientales. Près de 200 kilomètres entre Granollers en Espagne et la station des Angles. La course cycliste est maintenue, mais sans public sur la partie française, les secours étant mobilisés sur les incendies. L'accalmie aura été de courte durée. Le retour de la canicule pour 16 départements de l'ouest et du sud de la France, qui sont aujourd'hui en vigilance orange, jusqu'à 40 degrés attendus localement. Au moins 3 personnes gravement blessées lors d'une agression au couteau hier après-midi à Clermont-Ferrand. Le suspect de 34 ans s'est ensuite jeté sur des policiers et a été blessé par un tir des forces de l'ordre. Aucun élément n'évoque un caractère terroriste, selon le parquet. Lutter contre les free parties, les rodéos motorisés, les violences dans les stades ou la consommation de protoxyde d'azote. Le projet de loi sur la sécurité du quotidien, dit Riposte, examiné dès aujourd'hui à l'Assemblée nationale. Le texte a déjà été adopté au Sénat. La gauche dénonce un texte uniquement répressif. Et puis la Fédération française de foot demande à la FIFA d'annuler le carton jaune de Michael Olise face au Paraguay. Les images de l'altercation avec un joueur de l'équipe adverse montrent qu'il n'y a eu aucun contact.
20: Parti. partir à l'aventure, tout oublier, c'est ça les vacances. Et pourquoi pas à vélo, on s'évade ensemble ce matin à la découverte de l'avenue verte, cet itinéraire à bicyclette, 465 km de Paris à Londres. Alors pour traverser le pays de Bray, Gournay, Forges-les-Eaux, Neufchâtel, Dieppe et aller jusqu'à New Haven en Angleterre, on a envoyé la meilleure cycliste d'ici Normandie, Manon Lombard-Brunel. Vous avez pris le départ du côté de Saint-Germain-en-Fly.
2: Et je commence mon périple pile à la frontière entre l'Oise et la Seine-Maritime. Quand on avance un petit peu, on arrive à Ferrières-en-Bray et l'usine Danone est juste sur la droite. On la voit quand on arrive au loin à vélo. Et après on avance, on s'enfonce un peu dans la forêt et bah, l'avenue verte porte très bien son nom. Alors pour l'instant sur la route, bison futé voit pas rouge, mais je croise quand même quelques cyclistes qui vont plus vite que moi d'ailleurs. Ah, il y a des randonneurs là-bas. Bonjour messieurs, dames. Donc vous habitez dans le coin tous?
3: Gournay,
2: d'accord. Et donc là vous faites quoi là?
3: On fait une, si vous voulez, on a un groupe de malades, de diabétiques pour la plupart. Donc on fait un groupe de marche, on marche 2 à 3 fois par semaine.
2: Vous profitez des charmes du coin quoi?
3: Tout à fait.
2: Est-ce que vous voyez régulièrement des cyclistes comme
3: oui.
2: Moi par exemple?
3: Ouais. Oui, oui, oui. Il faut leur dire de mettre des sonnettes sur leur guidon.
2: Ils en mettent pas souvent?
3: Ben non, ils en mettent pas.
2: Regardez, alors... moi j'en ai une belle hein.
3: Voilà.
2: Elle fait du bruit celle-là.
3: Voilà.
2: Eh bien écoutez, merci beaucoup.
3: Et
2: puis bonne fin de balade alors.
3: Mais vous merci.
2: Merci. Au revoir. Ah, là je vois une cycliste qui fait une petite pause sur le côté de la route. Est-ce que je peux prendre votre prénom déjà?
22: Oui, alors c'est Marion. Je viens de région parisienne. Mais aujourd'hui, j'ai fait un petit bout de l'avenue verte pour me balader dans la région. Et il y a plein de petits coins sympas, des petites maisons de briques, des champs aussi. Et surtout, on passe pas par les grosses routes, enfin parfois, mais franchement, c'est plutôt des routes bah, soit réservées vélo, soit partagées avec les automobilistes. Et puis surtout, moi j'avais un peu peur de me perdre, mais en fait, il y a des panneaux partout qui nous disent où aller, donc ça se pratique.
2: Et bah merci. Allez. Là, on a une bonne montée, là. Le Pays de Bray, c'est pas les Alpes, mais c'est pas le plat pays non plus. Hein. Par contre, c'est très joli. Là, je vois un monsieur qui est en train de jardiner. Je vais aller le voir.
23: Je suis Jean-Claude Legrand. J'habite Pomereux maintenant depuis une cinquantaine d'années. L'avenue verte, maintenant, j'y vois passer beaucoup de cyclistes, en particulier des Anglais. Et je les reconnais parce qu'ils sont particulièrement bavards. Ils parlent sans arrêt, encore quelques temps, et je parlerai également anglais.
2: Vous avez appris quelques mots?
23: Oui, alors une fois, j'en ai entendu un qui descendait la côte et qui criait « My God, my God, my God ». J'ai été assez surpris. J'ai même pensé qu'il avait peut-être perdu sa selle. Finalement, il a remonté la côte sans problème.
2: Eh bien écoutez, je vous remercie.
23: De rien.
24: Nos bicyclettes, puis on se roulait dans les champs. Faisons naître
20: le départ donc de Saint-Germain-de-Fly, le premier épisode de notre série des traits consacrée à l'avenue verte. C'est tous les lundis. La semaine prochaine, on ira dormir dans l'un des

0: degrés. Ce sont les températures qui reviennent, 15 degrés, sur notre page Facebook Ici Normandie. Merci à vous tous qui êtes là déjà par dizaines. Bonjour Catherine, 15 degrés à Aubert-Ménil-Beaumet. Bonjour Michael. Michael à 13 degrés à Forges-les-Eaux, ou encore Sophie qui est à 12 petits degrés sur le même secteur. Température cet après-midi, là ça n'a plus rien à voir, sous le soleil, petit voile nuageux ce matin, mais alors après vers 17h, il fera quelque chose comme 34 degrés à Évreux, 33 degrés à Rouen, on aura même jusqu'à 35 degrés sur Vernon ou Verneuil d'Avray, dit-on. On aura 28 degrés au Havre cet après-midi et 24 degrés à Dieppe. Attention à la qualité de l'air qui a tendance à se dégrader sur la moitié sud de notre région, enfin de nos deux départements. Ça concerne largement le département de l'Eure et aussi la métropole de Rouen.
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0: Après une semaine de perturbations à la SNCF à cause des orages de la semaine d'avant, eh bien tout semble rentrer dans l'ordre, ce qui rassure Mika, qui me fait un petit sourire derrière la table de mixage de notre radio. Combien d'heures de train en plus vendredi pour revenir de Paris? 6 heures. Ah ouais, pas mal, bravo.
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0: J'en profite pour saluer, c'est sans rancune, hein, nos camarades de la SNCF qui sont là au réveil et qui, malgré les intempéries, malgré les canicules, sont là pour faire circuler des trains qui parfois, ou des équipements, hein, datent un petit peu. Zazie Salarsen, ça l'arsène jamais quand Mika est aux platines, bien évidemment, et au micro, sur votre radio locale, ici Normandie, vos plus belles.

0: Zazie et Salarsen à 6h40.
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0: Nous sommes lundi, bonjour, bienvenue. Vous êtes peut-être en train de vous raser, vous maquiller dans la salle de bain. On prend le petit-déj ensemble. Lundi 6 juillet. Vous savez quoi, Franck Dubosc, il était dans les infos la semaine dernière. On l'a vu en tournage au Havre, près de Dieppe, à Sotteville-sur-Mer. Et bien ce matin, il est avec nous juste avant 7h dans l'humour en tube. D'abord, c'est ici, on s'engage. Ce moment où l'on donne la parole à ceux que vous n'entendez pas ailleurs. Nous sommes dans la vallée de l'Andelle avec Serge Baïvet et Amandine. Bonjour.
3: Bonjour, je m'appelle Amandine Jost. Je suis présidente de l'association Andelle Handicap depuis 2 ans.
4: Qu'est-ce que c'est Andelle Handicap?
3: Alors c'est une association pour créer du lien et de lutter contre l'isolement des personnes en situation de handicap. On met vraiment l'accent sur l'entraide, l'accueil et les rencontres. Concrètement, on organise des moments conviviaux comme des repas, des fêtes, des sorties ou des voyages, des visites amicales et des actions d'information.
4: Comment vous êtes arrivée dans cette association?
3: C'est ma maman en fait qui est handicapée et qui est toujours été adhérente et donc moi je la suivais, je l'accompagnais à des repas.
4: Et alors aujourd'hui, vous êtes bénévole, présidente de cette association. L'engagement envers les autres, ça a toujours fait partie de vous?
3: Oui, tout à fait. J'aime beaucoup aider les autres, leur donner le sourire, de passer de très bons moments ensemble.
4: Pour les personnes handicapées, c'est quelque chose que vous constatez, ça, au quotidien? Il n'y a pas assez de choses qui sont faites pour eux?
3: C'est vrai, oui. Il n'y a pas assez de choses qui sont faites pour eux parce que même par rapport à la mobilité, par rapport au transport, pour se déplacer, c'est toujours compliqué.
4: Et puis là, vous êtes en territoire rural?
3: Tout à fait. Donc, il y a beaucoup plus de contraintes. Donc, par exemple, quand on va sur des spectacles, tout ça, on vérifie toujours pour la sécurité par rapport à l'accessibilité, si un fauteuil roulant passe, s'il n'y a pas trop d'escaliers. Enfin, il y a des personnes qui sont à mobilité réduite en fauteuil, mais il y en a aussi qui ont des cannes, des béquilles, et donc ils ont du mal aussi à se déplacer. On fait attention à ce que ce soit adapté pour tout le monde.
4: Votre rôle, vous, au sein de l'association?
3: C'est gérer en fait toute l'organisation. On est toute une équipe, à organiser des repas, des spectacles, tout ça. Et donc, tout au long de l'année, on organise des vide-greniers, des marchés de Noël, des marchés artisanaux, foires aux vêtements, pour avoir des recettes, pour organiser toutes ces sorties. Ça peut être des fois des sorties zéniques. La dernière fois, on est allé voir les Baudins.
4: Alors, Amandine, est-ce que vous avez besoin de bénévoles pour vous aider?
3: Effectivement, il faut beaucoup de bénévoles.
4: Faire partie de l'association, qu'est-ce que ça vous a apporté à vous, Amandine?
3: De me sentir quelqu'un qui est utile et puis surtout d'aider les autres, ça me fait plaisir et puis je suis contente de faire plaisir aux gens.
4: Amandine, qu'est-ce que c'est que ce diplôme-là que vous avez?
3: Alors c'est le conseil départemental de l'Eure qui m'a remis la médaille de l'engagement le 2 juillet 2025.
4: Ça couronne en fait votre engagement?
3: Tout à fait, voilà, depuis 20 ans.
0: Eh bien bravo, vous avez toute votre place dans Ici on s'engage. Il est 6h44, dans un instant, petit cours de natation pour notre toutou.
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0: 7h moins le quart, cet été vous rêvez de vous baigner avec votre chien. Alors attention, l'apprentissage de la natation ne s'improvise pas. Docteur Pierre Fabin, comment met-on son chien à l'eau pour la première fois?
6: Il ne faut surtout pas le jeter à l'eau, c'est le meilleur moyen de le traumatiser à vie. La règle d'or, c'est d'y aller progressivement. Choisissez un plan d'eau calme, avec une pente douce, comme un lac ou une plage. Jamais un bord abrupt où il n'a pas pâte. Marchez dans l'eau jusqu'aux chevilles et appelez-le avec son jouet préféré ou une friandise. Laissez-le avancer à son rythme. S'il ne met que les pattes avant aujourd'hui, c'est déjà une victoire. L'erreur classique, c'est de tirer de force par le collier. Il doit garder l'initiative. Pensez aussi au gilet de sauvetage pour chien. C'est un outil fantastique pour débuter. Ça le rassure énormément car il flotte sans aucun effort et trouve le bon mouvement des pattes sans paniquer.
0: Bon, justement, une fois qu'il est dans l'eau et qu'il commence à nager avec ses petites papattes, est-ce qu'on doit faire attention à sa technique ou à sa posture globale ?
6: Absolument, observez bien la ligne de son dos. Un chien qui panique va se redresser à la verticale. Il va taper l'eau frénétiquement avec les pattes avant en éclaboussant et son arrière-train va couler. S'il fait ça, il peut s'épuiser en 2 minutes et risque vraiment de boire la tasse. Le bon mouvement, c'est une position bien horizontale avec les 4 pattes qui pagaient sous l'eau. Pour l'aider, placez simplement votre main sous son ventre pour soutenir son train arrière. Exactement comme on le fait avec un enfant qui apprend à nager. Une fois qu'il comprend qu'il flotte à l'horizontale, il va se détendre. Surtout, faites des sessions très courtes. 5 minutes de nage équivalent à un sprint terrestre. Sortez-le bien avant l'épuisement.
0: Et après la baignade, quand on rentre à la maison, est-ce qu'il y a des précautions particulières à prendre pour sa santé ou l'entretien de son pelage ?
6: Alors, le rinçage à l'eau claire, c'est non négociable, que ce soit après la mer ou après un lac. Le sel marin assèche la peau et provoque des plaques rouges. L'eau douce, elle, peut contenir des bactéries ou d'autres pathogènes. Passez-le sous le jet d'eau tiède en insistant bien sous le ventre et sous les aisselles. Et ensuite, le point critique absolu, les oreilles. L'eau qui stagne dans le conduit auditif est la cause numéro 1 des otites estivales. Prenez une serviette propre et séchez soigneusement l'intérieur du pavillon sans jamais utiliser de coton-tige. Et ensuite, on le laisse se reposer au calme.
0: Eh ben, très bien. Demain, on lui apprendra la brasse, le crawl, l'indienne, et puis le dos crawlé. Je suis sûr, il va briller en dos crawlé. Ici Normandie, c'est la radio de vos animaux, la radio de toute la famille. Dans un instant, tiens, dans la famille ici Normandie, je demande le fils un peu instable, vous voyez, l'ado. Il arrive, bonne pioche, Fred Romanwick nous rejoint après Toto Africa. 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

0: ici Normandie, Toto avec Africa. Il est 6h51. Les 3 plus, c'est toujours pratique, local, utile et sympa d'habitude. Ouais. Et ben là, non.
1: Non, là, c'est pas sympa, c'est moi.
0: C'est Fred Romanuik. Bonjour Fred.
1: Salut Michel, salut Marianne.
2: Salut Fred.
1: Salut Mika, qui est à la technique. Bonjour tout le monde. Il était où Michel ce week-end, Marianne?
2: Aucune idée.
1: Tu l'as pas dit dans les infos?
2: Non.
1: Michel, il était où ce week-end?
0: Il était au Mans Classique Légende.
1: Au Mans Classique Légende. T'as respecté le dress code au moins?
0: Ouais, j'avais mon petit polo.
1: Il fallait s'habiller dans le style des années 70, 80 ou 90. Bref, un week-end d'anthologie avec la magnifique parade des voitures qui ont contribué à construire la légende des 24 heures du Mans, dont notamment la magnifique McLaren MP4 5B qui a mené Ayrton Senna au titre mondial, son deuxième titre mondial. D'ici à ce qu'il y ait des airs de classique légende ce week-end à Harcourt, il n'y a qu'un pas. Harcourt, entre Le Neubourg et Brionne, c'est son magnifique domaine qui explose de lumière à chaque Noël, mais c'est aussi son magnifique rassemblement de voitures anciennes dimanche matin, de 9h à midi sur la place de la mairie. Et si tu y vas en tant qu'exposant, Michel, non seulement nous pourrons tous rester baba devant ta sublime AMI 8 de 1965, mais en
0: plus... Si seulement
1: il l'avait... La voiture de ses rêves. Mais en plus, tu vas te faire payer le café comme tous les exposants. Donc si vous avez une jolie voiture à exposer, allez-y. Petite sortie bucolique qui devrait se passer sous le soleil, si j'en crois les prévisions, dimanche matin à Harcourt.
0: Et dans la chaleur peut-être même. Daniel est de retour.
1: Oui, Daniel est de retour. Potter et tout melin dans des jeudis. Ça t'embouche à quoi, Michel, hein?
0: Ah ouais, oui, mais vous êtes sûr?
1: Qu'est-ce qu'il y a?
0: T'es sûr?
1: Ah, une petite erreur?
0: Ouais, je crois.
1: Oups. Oh, la boulette. On me dit que c'est pas Daniel Potter. On me dit que c'est Daniel Proter.
0: Ah
1: oui. Oups. Bref, c'est quasiment la même chose. Daniel Proter, un grand pianiste stockholmois, de Stockholm donc, arrivé en France au début des années 90, qui va nous offrir un joli récital autour des œuvres de Mozart, Bach ou Franz Liszt. Et pour ceux qui veulent, vous pourrez même rester dîner au Moulin d'Andé, à Andé, entre Eudebouville et Val-de-Reuil, jeudi soir dès 19h.
0: Mais c'était pas Daniel Proter, le pétoman.
1: Non, c'est pas lui.
0: Allez, une balade à la mer.
1: Je dirais même plus une balade à la Merse, à la Merse-les-Bains. Merse, c'est quasiment une ville normande, hein, mariée à Eu et au Tréport, et c'est une magnifique expo de sculptures monumentales à partir de vendredi et jusqu'au 20 septembre sur le front de mer. Et ce sera pour nous aussi l'occasion de jouer les artistes jeudi et vendredi. On sera encadré par Marie Gousset, qui est une artiste plasticienne et avec qui on va réaliser 3 des sculptures exposées ensuite jusqu'au 20 septembre. Des sculptures réalisées notamment à partir de matériaux de récupération issus de la pêche et de la mer. Tout le monde peut participer, c'est jeudi et vendredi à Merse-les-Bains.
0: Merci Fred, à demain matin pour les 3 plus. Cette chanson c'est pour vous. Tout à l'heure quand vous étiez dans le couloir, j'ai dit on reçoit l'ado de la famille ici, Fred Romanuik. Eh ben on n'a pas été déçus.
1: J'ai 10 ans.
0: Ouais, ben c'est pour vous ça. Alain Souchon, j'ai 10 ans. Et à suivre notre humoriste normand Franck Dubosc dans les Normands du bout du coin, avant les infos. Bref, on est bien ici.

0: Alain Souchon, j'ai 10 ans. Il est 6h57. Il fait 16 degrés ce matin au Tréport. Le ciel est brumeux. Ça devrait se dégager et se réchauffer rapidement. Dans 3 minutes, la météo et évidemment toute l'actu locale.
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0: Les adultes ont commencé par baver dans leur turbulette. On a tous commencé comme ça. Et heureusement, nous n'avons aucun souvenir de cette étape peu flatteuse de notre existence en couche. Enfin, si, dans l'humour en tube, Fred Ballard a trouvé des spécimens rares d'adultes qui n'ont jamais grandi.
7: Ah mais moi, attends, dès que j'ai commencé à marcher, j'ai refusé de mettre des couches. Ah non, pas caca dans les couches. Ah non, tu rigoles ou quoi? Pas de couches. Attends, ça te fait un cul comme ça, tu marches comme ça? Jennifer Lopez après 3 heures d'équitation. Non, non, non, non.
8: C'est vrai qu'on aurait pu s'en douter. Hein. Franck Dubosc n'est pas un véritable adulte. Tout petit déjà, dans le genre nourrisson poilant, il en tenait une couche.
7: J'avais trouvé la combine, vous savez ce que je faisais? Je faisais caca derrière mon coffre à jouets. Et puis je m'essuyais avec les rideaux de ma chambre en velours. C'était doux, c'était tout doux. Jusqu'au jour où ils m'ont supprimé le coffre à jouets. Pas grave, je suis allé faire caca derrière le canapé, dans le salon. Sauf que dans le salon, on n'avait pas de rideaux. C'était des stores à lamelles.
8: Voilà, bah maintenant on sait pourquoi Franck Dubosc avait des fesses rouges, hein, et on comprend mieux pourquoi il a passé son existence à faire le clown. Il est tombé dans la marmite du LOL très tôt, à même pas un an. 10 mois peut-être. D'ailleurs, on devrait continuer à compter en mois l'âge de certains adultes. Hein.
9: Et quand t'es tout petit, c'est les mois. Il a 24 mois. Bah, c'est 2 ans. Oui. Faut pas me ramener, moi, dire bonjour, j'ai 360 mois. Non, le menu enfant n'est pas disponible pour vous, monsieur. 360 mois, quand même. Je suis un grand enfant.
8: Eh ben, ça y est, on l'a trouvé, le secret de la jeunesse éternelle. Exit le Botox, on compte notre âge en mois. Et tout de suite, on retrouve une peau de bébé. Avec Adèle Fugazzi, un bon fou rire pour se dérider la face et se galber la fesse. Ça vaut tous les bistouris.
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0: Ici Normandie, c'est lundi, youpi, oh bah si, il est 7h. Il y a même des bonnes nouvelles. Bonjour Marianne.
10: Bonjour Michel.
0: Alors enfin ça va changer, fini les problèmes d'eau du robinet.
10: Pour les 2200 habitants de Montcauvert, les eaux de Turatiéville, Claville, Motteville, Fontaine-le-Bourg, encore Claire au nord de Rouen, régulièrement, plusieurs fois par an, on leur demande de ne pas boire l'eau trop turbide. Le captage de Montcauvert est pollué par des particules dès qu'il pleut trop. Mais ça c'était avant. Désormais, une interconnexion entre leur réseau et celui de la métropole de Rouen a été installée. Impossible de créer un nouveau lieu de captage, explique Eric Herbet, ça aurait été beaucoup trop long selon le président de la communauté de communes Intercovix.
11: Une nouvelle ressource, c'est entre 7 et 10 ans. Entre le moment où vous décidez de lancer ces investigations et le moment où vous ouvrez le robinet, c'est entre 7 et 10 ans. Et ce n'était pas à l'échelle temporelle de notre problème. Nous, on voulait que les abonnés de notre interco soient alimentés en eau potable en tout temps, très rapidement. Donc c'est pour cette raison-là qu'on a privilégié cette solution plutôt que d'aller vers un nouveau forage, un nouveau captage, d'autant plus que c'est un secours ponctuel. Il est possible que pendant un an ou deux, les vannes ne s'ouvrent pas. Ce sont les vannes à ouverture automatique. Et qu'on puisse les ouvrir 3-4 fois dans la même année parce que les conditions climatiques le demandent, le nécessitent.
10: Un tuyau de plus d'un kilomètre de long relie les deux réseaux. Il passe sous terre à Fontaine-le-Bourg avec un système de vannes automatisé. Comment ça fonctionne et quelles conséquences pour les abonnés niveau facture d'eau? Réponse dans l'info d'ici à 7h31.
0: Un gros dispositif nautique et aérien déployé hier.
10: Au niveau du pont de Normandie, près du port de Honfleur, un plaisancier a disparu en fin de matinée après avoir plongé dans l'eau depuis son bateau. Alerté, les secours ont réussi à retrouver l'homme de 49 ans, l'ont élitreuillé via l'hélicoptère Dragon 76. En arrêt cardio-respiratoire, la victime n'a pas pu être sauvée. Son décès a été constaté par le SAMU de coordination maritime médicale du Havre. Le festival Beauregard d'Hérouville-Saint-Clair, près de Caen, se dit désolé et condamne fermement ce qui s'est passé mercredi dernier après la plainte déposée par une Havraise en plein concert de la chanteuse Aya Nakamura. Elle a été agressée sexuellement, sa cousine aussi. Des attouchements commis par un homme dans la foule, il lui a aussi tiré les cheveux et ceux de sa sœur. Une agression filmée par la jeune Havraise est diffusée pour alerter sur les réseaux sociaux. Une vidéo vue plus d'un million de fois. L'homme a tout de suite été signalé à l'organisation par la jeune femme peu après les faits. Il a pu être identifié et arrêté, précise le festival.
0: Ici Normandie, il est 7h02. Édouard Philippe dans la Reine.
10: Une nouvelle étape hier dans la campagne présidentielle de 2027 pour le maire Horizon du Havre avec ce meeting à Paris, à l'Adidas Arena. Édouard Philippe, le mieux placé pour l'instant dans les sondages devant tous ses adversaires, y compris le Rassemblement National et la France Insoumise. Un meeting dont le but, Mathieu Bonnour, était de mettre en avant l'homme plutôt que le candidat.
12: Au milieu de cette arène sportive, avec quelques rangs clairsemés en hauteur, Édouard Philippe fend l'armure pour la première fois.
13: Je suis père de 3 enfants. Vous ne me verrez pas poser dans Paris Match avec eux. Ce sont de jeunes adultes. Ils ont leur vie et je respecte leur souci de discrétion.
12: Celui qui boxait pour décompresser dans les sous-sols de Matignon s'en prend désormais à la France Insoumise et au Rassemblement National.
13: C'est un en même temps qui ne s'assume pas. Social dans le Nord, libéral dans le Sud. Porte-voix revendiquée des classes populaires dans les campagnes, les gourmands de petits fours à Monte-Carlo.
12: Il répond aussi à son rival du Bloc Central, Gabriel Attal, qui critique un programme d'Édouard Philippe au goût du sang et des larmes.
13: Il ne s'agit pas de sang ou de larmes. Il s'agit peut-être d'un peu de sueur, oui. D'effort, de sérieux, de détermination.
12: Plusieurs grands axes. L'école doit s'adapter à l'intelligence artificielle. Il faut augmenter le salaire des enseignants, reprendre la réforme des retraites pour dire la vérité, jure le candidat. Puis l'ordre et une refonte de la justice aussi.
13: L'autorité du gouvernement sur les parquets sera rétablie. Et je veux aussi donner au maire un pouvoir de sanction pénale.
12: Un discours qui fait écho chez Xavier, surtout la promesse de fermeté.
14: Il y a besoin que les gens soient punis quand c'est nécessaire. Et il ne faut pas attendre la première, la deuxième, la troisième bêtise, entre guillemets, pour prendre des premières mesures, des sanctions.
12: À la fin du meeting, Horizon, le nom du parti est effacé. Place au avec Édouard, avec un slogan, croire en nous.
10: Environ 5000 personnes, dont 1 000 d'élus, étaient présents selon le parti Horizon. Près d'une cinquantaine de pompiers de l'Eure déployés à Clay-Vallée-d'Eure entre Louviers et Évreux pour un feu de chaume. Les flammes se sont déclarées en fin d'après-midi et se sont propagées à un bâtiment agricole de 450 mètres carrés. Les secours ont mis pratiquement 3 heures pour éteindre l'incendie. L'Eure, placée en risque élevé de feux de forêt aujourd'hui par Météo France, 41 départements en tout, et 7 en rouge pour risque très élevé, dont les Pyrénées-Orientales, où un feu s'est déclaré samedi soir à Trévillac. Les flammes ont parcouru 4600 hectares. L'incendie n'est pas fixé, précise ce matin la préfecture. Un incendie qui a des conséquences sur la 3e étape du Tour de France, la grande boucle de retour en France après avoir commencé en Espagne. Le tracé du jour prévoit un départ de Granollers pour arriver aux Angles. Or, le feu est à moins de 100 km. Conséquence, l'étape est adaptée. Pas de public. Le maillot jaune est toujours sur les épaules de Jonas Vingegaard, le Danois, c'est le Mexicain Isaac Del Toro, le coéquipier de Tadej Pogacar qui aura gagné celle d'hier.
0: Lâcher son téléphone est simplement ouvrir l'œil.
10: C'est simplement ce qu'on appelle le slow tourisme, le tourisme un peu lent ou à la cool. 2 circuits de randonnée ont été inaugurés par l'agglomération Évreux-Port de Normandie dans l'Eure. D'un côté, une randonnée pédestre de 11 km autour de la Couture-Bousset dans le sud-est et un parcours immersif et sonore de 30 km à faire à vélo ou en voiture pour découvrir les trésors de l'Eure. Alors, comment ce dernier a-t-il été conçu? Eh bien, vous êtes allé voir Laurent Philippot, ses créateurs.
15: C'est une start-up Itinéraire Bis qui a créé ce parcours sonore. Sa présidente, Alban de Maigret, a créé 6 capsules pour mettre en avant un patrimoine parfois insoupçonné.
16: Comme des légendes oubliées, le gravier de Gargantua par exemple, des batailles historiques, la bataille d'Ivry où Henri IV a dévoilé son panache blanc. On va découvrir un peu du tourisme de mémoire avec le cimetière allemand de Champigny-la-Futelet. On va découvrir un savoir-faire local, les manufactures des instruments avant.
17: Alors ici, dans ce village encore discret, naît un génie collectif. Celui de façonner les orchestres du royaume. Des familles devenues célèbres fondent des manufactures de renom. Hautetert, Masson-Julliot, Thibouville, Chetteville, Leblanc, dont Léon, dernier représentant de la maison, se plaisait à affirmer « Il y en a qui sont nés dans un chou. Moi, je suis né dans une clarinette. »
15: Il n'y a rien à télécharger. Les capsules sont disponibles sur les plateformes ou sur le site du comptoir des loisirs. Michel Simon en est le président.
18: On prend son temps d'être au milieu de la nature, d'observer et d'observer des lieux devant lesquels on a l'habitude de passer et qu'on ne connaît pas, qu'on ne connaît plus. Donc l'idée, c'est de découvrir ou de redécouvrir ces lieux qui font partie de notre territoire et de notre richesse.
15: À découvrir aussi, le long de ce parcours, la rivière Eure et sa biodiversité, ou des abbayes qui datent du temps des croisades.
10: Et pourquoi pas l'abbaye de Notre-Dame de Fontaine-Guérard ou encore l'abbaye du Breuil-Benoît.
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10: Un temps à aller à la mer, Michel.
0: Oui, alors... Au bord de la mer, il y a un petit voile de nuages élevé, mais sur la côte d'Albâtre, vent d'ouest à sud-ouest 5 à 10 nœuds, soit force 2 à 3 baies. On va pouvoir hisser la grand voile sur la pointe de Caux. Vent de sud-ouest 5 à 10 nœuds, soit force 2 à 3 baies. S'orientant en fin d'après-midi, au nord, la mer est belle, à peu agitée. On trempe un pied ? 18 degrés, température maximale autour de 25 degrés en moyenne au bord de la mer, avec même une pointe jusqu'à 28 degrés cet après-midi au Havre. Dans les terres, il fera beaucoup plus chaud, 35 degrés à Vernon, 34 degrés à Évreux, on aura 35 degrés à Verneuil-d'Avray, dit-on, 34 degrés à Bernay. En Seine-Maritime, on n'est pas en reste, 30 degrés à Yvetot, 32 degrés à Neufchâtel-en-Bray et jusqu'à 33 degrés à Rouen. Bon résultat, la qualité de l'air, c'est pas terrible quand même. Aujourd'hui, on a du vert et du jaune, ça commence à se dégrader. Bon, on en termine quand même avant de mettre un pied dans l'eau. Où elle est la mer ? Elle est loin, elle est près, les horaires des marées à Dieppe. À 11h, c'est marée basse. Ce sera marée haute avec un petit coefficient de 64 à 16h39.
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0: La route est calme, ce matin, ça sent déjà un petit peu les vacances. Daniel Balavoine dans la voiture.

0: programme Vivre ou survivre, Daniel Balavoine, il est 7h12.
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0: Vivre ou survivre, c'est un peu la question chaque matin que doivent se poser les cyclistes au départ du Tour de France, les compétiteurs, Marianne, imaginez. Vous avez jamais fait le Tour de France, vous ?
3: En tant que cycliste ?
0: Ben, je sais pas, tout court. Non,
3: le Tour de... aussi.
0: Non, même pas. Parce qu'on a une Brayonne, Angèle Levaux, je découvre cela ce matin dans le journal Paris-Normandie. Elle est de Saint-Cerf, elle s'appelle Angèle. Elle en est déjà à son 4e Tour de France.
3: Ah oui ?
0: Oui, elle vend des chips. Elle travaille pour Vico. Elle est sur le camion dans la caravane. Mais je trouve ça génial, moi. Oui. Le Tour de France de l'intérieur. Allez, Angèle ! Il est 7h13. Vous pouvez tous jouer maintenant au 02 35 07 66 66. Ici, on joue. Bonjour, on joue, c'est votre rendez-vous jeu chaque matin avec le blind test de l'été. C'est le 19, c'est bientôt, c'est un samedi. On vous offre la fête de l'Andelle. Avec, non, c'est un dimanche, le 19. Faut pas que je me trompe. C'est un 19. Je l'avais noté en plus dans mon calendrier.
3: Oui, c'est parce ça. Que
0: c'est la fête de l'Andelle. À Forges-les-Eaux, il y aura des voitures anciennes. On vous offre votre repas champêtre et votre participation au jury et une balade en voiture ancienne. Et évidemment, le sourire de la crémière. 02 35 07 66 66. Vous nous appelez maintenant. Vous venez jouer avec moi. On vous fait écouter le blind test de l'été. Trois chansons, trois interprètes. Vous nous donnez les noms, vous hurlez et c'est gagné. À tout de suite. 02 35 07 66 66. Bougeons, on joue.
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0: Des orages, des températures extrêmes et des sportifs qui souffrent. Mon œil sur le changement climatique qui pèse sur les compétitions sportives, Delphine Gautchauff.
5: Oui, et pour la première fois de son histoire, le Tour de France doit renoncer à son public et à sa caravane aujourd'hui à cause d'un incendie, celui dans les Pyrénées-Orientales. 10 000 habitants évacués, des flammes de 5 mètres de haut, un feu très virulent et cette décision donc hier du préfet et des organisateurs de la Grande Boucle. La troisième étape est bien maintenue, mais les 44 derniers kilomètres entre l'Espagne et les Angles seront donc sans spectateurs, comme en 2020, cette fois c'était à cause du Covid. Un incendie exceptionnel, mesure exceptionnelle, résume Christian Prudhomme, le patron du Tour, alors qu'une autre menace guette les coureurs, la canicule, jusqu'à 40 degrés attendus dans les prochains jours. Le ministre de l'Intérieur a d'ailleurs donné l'autorisation exceptionnelle au préfet d'annuler certaines étapes en dernier recours. Faut-il envisager de décaler les horaires, faire partir les cyclistes plus tôt ? Ce n'est pas possible, en tout cas pour les footballeurs de la Coupe du Monde. Aucun protocole dans le règlement de la FIFA ne permet de modifier l'heure de début d'un match, ni de l'interrompre à cause de la chaleur. On a vu samedi soir les Bleus jouer à Philadelphie par 37 degrés, avec un taux d'humidité très élevé, des conditions extrêmes qui épuisent les organismes. On appelle ça le stress thermique. La glace, les serviettes froides et autres brumisateurs mis à disposition par la FIFA semblent presque anecdotiques face à la réalité du changement climatique.
0: Eh oui, malheureusement. Bon, nous, on sera sur la route du Tour tout à l'heure à 8h10. Mark Ronson et Bruno Mars. Ça donne envie de taper du pied et de claquer des doigts. Allez-y.

0: Bruno Mars et Mark Ronson. Il est 7h20. Dans deux minutes, on est à Arc-la-Bataille, juste à côté de Dieppe, dans une incroyable usine. Votre mascara, par exemple, votre déodorant, l'emballage plastique, eh bien, il vient peut-être de là. On vous explique tout dans l'écho d'ici. D'abord, on joue avec Chantal avant qu'elle parte en vacances. Bonjour Chantal.
1: Bonjour.
0: Vous êtes ce matin à Évreux, bientôt direction la côte normande. Vous allez où en vacances ?
1: À Cabourg.
0: Bon, au frais, hein, c'est ça, loin des...
1: Oui.
0: Eh bien écoutez, cet après-midi, vous allez avoir chaud quand même, hein, autour de 35 degrés sur Évreux.
1: Oui. Ouais. Oui, exactement.
0: Restez à l'abri, hydratez-vous et jouez avec nous. Bougeons, joue le blind test de l'été avec une spéciale été 1981. On vous fait écouter trois chanteurs ou chanteuses ou groupes, oui. On ne sait pas. En tout cas, vous n'hésitez pas à hurler le nom de l'interprète dès que vous l'avez, d'accord ?
1: D'accord.
0: Attention, c'est le blind test de l'été.

0: Bravo! 3-1 à la suite! Été 1981, quel été, imaginez-vous, Pierre Bachelet, Renaud, oui. Herbert Léonard, eh bien, écoutez, oui. Pour le plaisir, je vous offre la fête de Landel, son repas champêtre, la participation au jury, vous allez découvrir les voitures anciennes, les juger, même faire un petit tour à bord. Bravo, ça se passe à Forges-les-Eaux le dimanche 19. Quelle est votre radio locale en Seine-Maritime et dans l'heure, Chantal?
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0: Passez de bonnes vacances, un bel été.
1: Merci beaucoup.
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0: Pascal Fruchot, bonjour.
3: Bonjour.
0: Vous êtes le directeur général. Là, on est en ce moment chez Adop. C'est une entreprise Adop France qui est installée à Arc-la-Bataille, juste à côté de Dieppe. Vous en êtes donc le directeur général. Qu'est-ce qu'on fabrique chez vous?
3: Alors, sur le site d'Arc-la-Bataille, nous fabriquons depuis maintenant plus de 50 ans des moules qui servent à la fabrication du flaconnage plastique, comme par exemple des mascaras, des déodorants, des shampoings, des gouttes dans les yeux et des antibiotiques, ou voilà, tout ce qui est contenant en plastique.
0: Et vos moules, ils sont en quoi? Ils sont pas en plastique, forcément?
3: Alors non, nos moules sont en acier, principalement. Nous achetons des aciers en Europe. Nous avons un bureau d'études qui conçoit ces moules qui doivent s'adapter aux presses de nos clients. Nous les usinons et nous avons des presses pour pouvoir les essayer, les tester, les valider dans les conditions industrielles de nos clients.
0: Il y a combien de sites comme le vôtre de par le monde et de concurrents? J'ai l'impression que c'est assez rare.
3: Notre technologie sur laquelle on est très présent, c'est l'injection soufflage. Et l'injection soufflage, on est effectivement peu nombreux. Alors c'est un petit marché, mais un marché qui est essentiel pour le domaine de la cosmétique et de la pharmacie, encore une fois. On est très présent, on a quelques concurrents en Europe, quelques concurrents aux États-Unis, mais nous avons une renommée internationale qui nous porte.
0: En termes de chiffres, l'exportation, c'est combien de votre chiffre d'affaires?
3: Alors, on fait à peu près la moitié de notre chiffre d'affaires à l'export.
0: Adop France, à Arc-la-Bataille, c'est depuis 1971, mais là, vous avez déménagé de quelques centaines de mètres, mais vous avez emménagé dans ces nouveaux bâtiments qui sont rutilants, de gros investissements, j'ai l'impression.
3: Nous avons déménagé il y a un mois, dans une usine magnifique, bien équipée, climatisée, avec du matériel de manutention pour tous les salariés qui travaillent chez nous. Vraiment des conditions de travail qui sont exceptionnelles. Et nous avons aussi un programme d'investissement pour des machines à commande numérique et nous venons aussi également de recevoir une nouvelle presse pour pouvoir faire nos essais et les validations de nos moules.
0: Et dans ce site extraordinaire, on peut venir travailler? Il vous manque encore des bras et des cerveaux?
3: Alors, il nous manque encore des bras, il en manque toujours, puisqu'on a aussi des départs en retraite. Et donc, nous recrutons actuellement pour des postes de dessinateurs et pour des fraiseurs ou des tourneurs aussi. On est toujours à la recherche de ces profils qui deviennent rares, mais qui sont des métiers formidables.
0: Donc rejoignez cette équipe d'une quarantaine de personnes aujourd'hui, un petit peu plus, chez Adop. Nous sommes à Arc-la-Bataille, juste à côté de Dieppe. Merci beaucoup Pascal, merci Monsieur le Directeur. On reviendra, vous inaugurez le 10 septembre, on viendra faire la visite alors, d'accord?
3: Avec grand plaisir, merci beaucoup à vous.
0: Eh oui, des moules qui partent au Mexique et partout dans le monde. L'usine est à Arc-la-Bataille, à côté de Dieppe. Et bientôt la visite, on fera ça pour la rentrée.

0: 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Ben oui, parce qu'on est votre radio locale ici, avec toute l'actu qui arrive dans 45 secondes.
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0: Il est 7h30, Marianne, plusieurs solutions étudiées.
4: Pour voir comment régler le problème de l'eau trop turbide qui embête plusieurs fois par an depuis longtemps 2200 habitants au nord de Rouen, eh bien des travaux ont été menés.
0: Alors, qu'est-ce qui a été fait? Réponse dans l'info d'ici, c'est dans 1 minute 30. Juste après toute l'actualité en France et dans le monde, vous avez le temps d'un petit café. C'est le 90 secondes avec vous, Cyril Ardo-Redon.
5: L'avocat de Cédric Jubilard affirme avoir reçu un courrier dans lequel il reconnaît avoir tué son épouse. Maître Debuisson évoque auprès du journal La Dépêche du Midi un écrit détaillé formulant des aveux de culpabilité. Cédric Jubilard, condamné à 30 ans de prison dans cette affaire, nie jusque-là toute implication depuis la disparition de l'infirmière fin 2020. Une lutte intense toute la nuit dans les Pyrénées-Orientales, selon les pompiers du département, face à un feu qui a parcouru 4600 hectares depuis samedi à une trentaine de kilomètres à l'ouest de Perpignan. 10 000 personnes ont été évacuées hier. D'autres feux sont en cours en ce moment en France, en Ariège, dans l'Aude, le Gard et la Drôme. 6 feux jugés critiques selon le ministre de l'Intérieur. Aujourd'hui, 7 départements sont classés en rouge pour un risque très élevé de feux de forêt. Jusqu'à 40 degrés attendus localement. La troisième vague de canicule est là pour une partie du pays. Les deux Charentes, la Dordogne, la Gironde, les Landes, le Lot, le Lot-et-Garonne, les Deux-Sèvres et la Vendée viendront s'ajouter à midi aux 7 départements déjà en vigilance orange dans le sud. Dans ce contexte, l'Assemblée nationale va débattre cet après-midi d'une motion de censure sur la gestion par le gouvernement de la précédente vague de chaleur. Motion déposée par les écologistes qui a peu de chances d'être adoptée. Le RN a indiqué qu'il ne la voterait pas. Et puis le mondial de foot, le Brésil éliminé cette nuit. La Seleção battue par la Norvège 2-1. Les Vikings affronteront en quart de finale l'Angleterre qui a battu cette nuit le Mexique 3-2.
4: Arrêtez de boire de l'eau potable, ne pas cuisiner avec. Combien de fois par an? Les 2200 habitants de Montcauvert, les Autures-Thiéville, Claville, Motteville, Fontaine-le-Bourg et Claire au nord de Rouen ont-ils entendu ça? À cause de la turbidité de l'eau. Dès qu'il pleut trop, les particules s'infiltrent dans le captage de Montcauvert. Mais d'ici la fin de la semaine, plus de problème, fini les soucis. En fait, Emmanuel Grabet, des travaux ont été menés à Fontaine-le-Bourg.
6: Le problème n'a pas été résolu à la source. Ce n'est pas la turbidité du captage qui a été réglée, mais celui de l'eau qui sort du robinet.
7: Quand le forage deviendra turbide.
6: Denis Gutiérrez est le vice-président de la communauté de communes Interco-Vexin en charge de l'eau et de l'assainissement.
7: On produira de l'eau turbide à la sortie du forage. Là, on coupera. C'est la métropole qui prendra le relais sur ces volumes pour garantir une continuité dans le service.
6: Pour ça, le réseau problématique a été relié, connecté par un tuyau d'1,5 km de long au réseau de la métropole, totalement sain, et qui passe sur le territoire de la Comcom Interco-Vexin. Denis Gutiérrez.
7: Nos territoires peuvent être traversés par des réseaux. Donc, ce qui est le cas à Fontaine-le-Bourg, là où nous sommes, vous avez un diamètre 500.
6: Un tuyau de 500 mm de diamètre, c'est beaucoup.
7: Qui approvisionne la métropole sur la base d'un forage qui appartient à la métropole dans la vallée du Cailly. Dans la vallée du Cailly, on a une dizaine de forages. Ils appartiennent pas forcément à la commune où le forage se situe. Donc, vous avez des forages métropolitains dans la vallée du Cailly.
6: Grâce à un système automatisé, les vannes s'ouvriront dès que l'eau sera polluée. Le changement sera imperceptible pour les habitants.
8: C'est pas une vanne qui s'ouvre d'elle-même avec une forme d'intelligence, on va dire, du système.
6: Éric Herbet, le président d'Interco-Vexin.
8: Il y aura quand même une commande manuelle, mais en appuyant sur un bouton, vous arrivez à ouvrir l'ensemble des équipements sans se déplacer et manœuvrer sur la route à 3h du matin, enfin en pleine nuit, toujours assez compliqué. Là, d'un simple pouce-bouton, vous aurez l'ouverture du réseau.
6: Coût total de ces travaux, 600 000 euros, plus l'achat de l'eau à la métropole, ça va forcément se répercuter sur la facture, explique Denis Gutiérrez.
7: Ce qu'on pense, c'est si on fournit une prestation de qualité, si on fournit une garantie en termes de quantité et qu'on sécurise cette eau potable, qu'on boit naturellement lorsqu'on ouvre le robinet. On peut expliquer à nos abonnés que oui, le prix de l'eau a augmenté de 30 centimes pour un mètre cube, mais qu'en face, on a une garantie de service public, enfin, ou d'intérêt général sur la qualité de l'eau qui est distribuée.
6: Sachant que pour que l'eau ne stagne pas dans le tuyau d'interconnexion, il faudra assurer régulièrement un débit minimal entre les deux réseaux. Et puis Interco-Vexin ne pourra pas puiser sans compter dans le réseau de la métropole. Une convention fixant les volumes pouvant être prélevés a été signée entre les deux intercommunalités.
4: La solution de créer un nouveau captage a été étudiée, mais elle a été jugée trop longue à mettre en place. Ça aurait pris entre 7 et 10 ans, selon le président de la communauté de communes Interco-Vexin.
0: Alors, qu'avons-nous à la une du journal de 8h?
4: Il ouvrira au premier trimestre 2028 le pôle de santé XXL du Maine-et-Loire. Une trentaine de soignants vont s'installer. Une petite révolution pour la ville de 10 000 habitants. Et puis, elle est géniale, cette avenue verte entre Paris et Londres. Les cyclistes et les piétons l'adorent. On l'a testée. Ici, Normandie a sorti la bicyclette pour une série d'été, les cheveux dans le vent.
0: Non, parce qu'on a le casque, donc on peut pas avoir les cheveux dans le vent.
4: Ah si, il dépasse du casque.
0: Ah d'accord, très bien. Ça va chauffer sous le casque en tout cas aujourd'hui, puisqu'on annonce jusqu'à 35 degrés sur Vernon, 34 degrés à Évreux, 35 à Verneuil-d'Avray, dit-on, 35 degrés à Rouen, entre 30 et 32 sur le Pays de Caux et le Pays de Bray, et entre 24 et 28 degrés sur le littoral. Même sur le littoral, il va faire chaud. Pour l'instant, et vous en êtes témoin sur nos réseaux, on est aux alentours de 15 degrés en moyenne, et on est entre 15 et 17 degrés sur le littoral. Nous aurons du soleil aujourd'hui avec un petit voile nuageux. Je regarde derrière moi comment ça se présente. On est plus dans le nuageux.

0: sur Paris, en passant par Pontoise et l'autoroute A15. Attention, à partir de Franconville, il y a une demi-heure de 30 de parcours supplémentaires. Ce matin, c'est un peu plus que d'habitude, j'en ai le sentiment.
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0: Et vous, vous allez où en vacances cet été? C'est la grande question qu'on est en train de se poser. Moi, c'est plutôt les Pyrénées. Marianne, un tour en Bretagne pour vous rafraîchir peut-être?
3: Oui, tout à fait.
0: Et vous, Mika? Montpellier? Oula, vous avez

0: Lance avec Africa. Oula, changement d'ambiance, changement de température.
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0: Africa, les pays chauds, là on est parti plutôt sur du grand froid à 7h40. Marianne, vous vous souvenez quand Mathieu Tordeur était revenu après ses exploits, l'aventurier rouennais, vous en souvenez? Vous vous souvenez, ils étaient deux dans ce studio.
3: Il y avait un autre Mathieu Tordeur.
0: Ouais, écoutez. En revanche, votre invité est arrivé, Mathieu Tordeur, l'aventurier rouennais qui a vécu hors du monde pendant 80 jours, 3 mois en kiteski pour parcourir 4000 km vers le pôle sud. Et ce matin, on a deux Mathieu Tordeur. Bonjour messieurs, mais quel est le vrai?
4: Alors, Michel Jérôme, que vous êtes crédule, vous êtes crédule. Vous prétendez inviter Mathieu Tordeur, le célèbre explorateur, et qui vois-je dans les studios? Un usurpateur. Non mais sérieusement, ne vous laissez c'est pas berné, Michel Jérôme, par cet homme à l'air sémillant. Parce que c'est absolument pas Mathieu Tordeur. Il a absolument pas l'air sémillant. Déjà parce que je sais pas ce que veut dire sémillant, déjà premièrement. Mais c'est pas lui. Non, ce n'est pas lui le héros. C'est qui? C'est moi. Et pourquoi? Parce que c'est moi. Voilà, c'est tout.
0: Ah ouais.
4: Non, allez, les masques sont tombés.

0: Cessez de ricaner, imposteur, parce qu'on vous a... Ça y est, ne sait... Arrêtez de faire croire aux gens que vous explorez quelque chose. Excusez-moi,
1: oui,
0: confusion totale. Je suis Mathieu Torpeur. Non, mais parce que je pensais que c'était moi que vous invitiez. Désolé, je suis pas du tout explorateur. En fait, moi, je suis extrapolateur. C'est-à-dire que je fais que des trucs nazes, mais j'en mets des caisses derrière, par contre. Non, j'ai un culot monstre. Je suis désolé. Alors oui, monsieur, effectivement, est allé au pôle sud en solitaire et sans ravitaillement. Ouais, bon. Pas mal. Bon, non. Moi, par exemple, je suis allé au Technopôle de Saint-Étienne-du-Rouvray en solitaire et sans ravitaillement. Personne ne m'a applaudi. Non, mais parce que moi, je suis modeste. Je prétends pas faire du kiteski au Groenland. Hein? Ou déjà parce que je sais même pas faire du kiteski et je sais même pas où est le Groenland. Voilà. Vous avez bien profité, j'espère, parce que bientôt, avec Donald, il vous laissera plus faire du kiteski nulle part. Vous allez revenir à Rouen tranquillement. Non, mais c'est vrai que c'est bizarre, cet homme voile, packraft. Personne ne sait ce qu'est le packraft. Kayak, vélo électrique au Sahara. Ne nous faites pas croire que vous aimez l'aventure, Bob Morad contre tout chacal. Dites-le, votre vrai truc, votre vraie passion, c'est les moyens de transport. Finalement, vous avez tout essayé. Non, mais je vous ai vu, les moyens de locomotion, c'est vraiment son truc. Je vous ai débusqué, c'est comme ça. Moi, j'adore les mots en ski, les amis. Il y en a qui font du ski, moi, je fais des mots en ski, chacun fait ce qu'il peut. En fait, Mathieu Torder, vous êtes un véritable taré du déplacement, voilà, un barjot de la locomotion. Non, il y a quand même un seul déglingo sur Terre qui utilisait une 4L en 2013, c'est cet homme. C'est le dernier, il n'y a que lui qui faisait ça. Je ne vous juge pas, Mathieu. Moi-même, j'ai aussi des petits... des monomanies, voilà. Moi, par exemple, mon truc, c'est de trouver tous les moyens de rien foutre. Et c'est assez étonnant parce qu'il y en a des milliers. La glande, les amis, c'est le 6e continent. Il faut l'explorer. Moi, je l'explore à fond les ballons. Allez, je vous laisse la place. Tintin, excusez-moi. Non, parce que j'ai un TER pour Caen dans une heure. Voilà, chacun fait ce qu'il peut en termes de déplacement. Allez, chacun ses aventures et à bientôt.
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4: 7h44, à chaque jour cet été, du lundi au vendredi, votre radio Ici Normandie vous donne un bon plan, une idée originale, pratique et pas chère surtout, pour passer vos vacances. Ce matin, on est en Dordogne, dans le Périgord noir, au sud de Sarlat, pour une balade en canoë-kayak. Alexandre Alves, vous nous embarquez sur la Dordogne, le fleuve, pour nous faire découvrir la vallée des châteaux.
5: C'est Gilles qui nous embarque dans le canoë.
6: On m'appelle Dieu aussi, et le brosse, oui. Tout petit.
5: Il a créé son entreprise Canoë Loisirs en 1987. C'est un expert. Et on commence par la Roque Gajac, le point de départ.
6: Quand on commence par la droite, on voit quelques habitations troglodytiques. On voit la super chapelle de la Roque Gajac. Moi, quand je passe ici en canoë, j'arrête de ramer, je fais un travelling et j'ouvre les yeux. Et là, on devient contemplatif.
5: Les falaises, la roche avec en dessous des bananiers et des palmiers.
6: On rentre dans le village presque tropical. Puis il y a des odeurs quand on se promène dans ces ruelles. C'est que du bonheur. On dit que la Dordogne, c'est le sourire, le rictus de la France.
5: Sur les petits cailloux qui forment une plage, Marion et Chloé de Nantes, elles font une pause pique-nique.
7: On goûte le foie gras, on boit un petit peu de vin, sympa quoi, au soleil.
5: Elles ont déjà visité les châteaux, elles voulaient une activité qui change.
7: On s'est dit que le canoë sur la Dordogne, c'était un peu l'activité phare à faire ici. En plus, ça nous fait les épaules, donc ouais. Parfait. Et c'est aussi une activité bon marché, je trouve. Le canoë, pour une demi-journée, t'en as quand même pour ton argent. 23 euros par personne pour un parcours de 16 km et on en a pour 3 heures en moyenne, voire plus si on prend notre temps.
5: Entre les branches des arbres, on aperçoit le château de Castelnau.
6: Il est impressionnant, hein. On a l'impression qu'il va nous tomber dessus.
5: Il date du XIIe siècle, construit par les cathares pendant la période des croisades. En face, le château de Beynac.
6: Ben, en termes de canoë, c'est le point sublime de la descente. Il s'est tourné beaucoup de films, hein, Jeanne d'Arc, Les Visiteurs, beau décor de cinéma.
5: Mégane et ses trois copines en vacances regardent les deux châteaux qui se font face depuis leur canoë.
1: Franchement, c'est joli. Plein de châteaux, de belles vues, des beaux oiseaux, le calme. Ça permet de découvrir d'autres vues qu'on n'aurait pas fait via par voie terrestre.
5: Le soleil, le calme et les cigales. En été, c'est la meilleure activité à faire pour Oriane.
1: Entre amis, en famille, surtout avec ce temps, on profite bien. Et on n'a pas trop chaud, ça rafraîchit quand même pas mal le canoë.
5: Un peu plus loin sur les cailloux, Laurent justement est venu avec sa famille du Canada.
8: C'est assez sympa, ça dure 3 heures. On a un très joli paysage. On voit tous les châteaux, il y a des endroits pour se poser. Donc des petites plages où on peut se baigner un petit peu. Et puis vraiment quand on arrive face au château, qu'on a les falaises et qu'on voit le château, je trouve que c'est très représentatif de la région et il y a quelque chose d'assez magique.
5: Il récupère au snack à l'arrivée. Après sa balade en canoë, il va monter à même pas 500 mètres au château des Milandes, le château de Joséphine Baker.
4: Magnifique, à compter entre 18 euros par adulte pour la balade de 9 et jusqu'à 28 euros pour la balade de 25 km pour les enfants. C'est entre 11 et 16 euros. Et il se trouve que Marianne, j'ai fait ça à Pâques, moi, la Dordogne, en canoë. C'était, et je vous le conseille vraiment, je vous le recommande pour le point de vue. À Pâques, c'était génial parce qu'en plus, il n'y avait personne. On était tout seul. Vous vous arrêtez sur une petite île au milieu de la Dordogne. Vous prenez votre pique-nique. C'est que du bonheur. Marine a le cœur.

0: Ici Normandie, Marine avec cœur maladroit. On s'habille léger ce matin, hein. On regarde bien sa garde-robe, un petit t-shirt, une chemise en lin, ce sera parfait. On annonce plus de 30 degrés quasi partout sur le littoral. On sera même aux alentours des 28 degrés avant d'aller se baigner. L'eau, elle, est à 18. L'étape du Tour de France, une étape particulière ce lundi sur le Tour de France. Après deux jours en Espagne, le peloton doit passer la frontière et démarrer sa grande boucle dans l'Hexagone. Et le parcours de cette troisième étape passe par les Pyrénées-Orientales en proie aux flammes. Un méga-feu est en cours à moins de 100 km de l'arrivée du jour dans la station des Angles. En résultat, les autorités ont décidé d'interdire le passage de la caravane et la présence du public sur toute la partie française de l'étape. Les coureurs, eux, seront bien au rendez-vous pour cette première étape dans les Pyrénées. Une étape que nous détaille Christian Prudhomme, le directeur du Tour, au micro d'Emmanuel Collardet.
1: Bonjour Christian Prudhomme.
2: Bonjour.
1: On quitte l'Espagne ce lundi pour prendre la direction de la France, évidemment, et donc des Pyrénées. Et c'est pas forcément une étape réservée aux grimpeurs.
2: Alors ce sera une étape pour les baroudeurs de la montagne, mais sait-on jamais avec les champions d'aujourd'hui. Un départ de Granollers, donc dans la banlieue de Barcelone, Granollers qui est connu pour son circuit automobile, moto et pour son équipe de handball. Et puis ensuite nous remonterons donc vers la France, vers les Pyrénées-Orientales avec une difficulté notable, le col de Tozès à une soixantaine de kilomètres de l'arrivée. Ensuite on fera les 40 derniers kilomètres en France pour aller jusqu'à la station des Angles, une arrivée inédite pour le Tour. On sera très longtemps sur un plateau, quasiment tout le temps à 1500 mètres d'altitude, avant une dernière montée, une montée finale d'un kilomètre et demi à quelques 7%, qui sera favorable aux puncheurs. Sans doute une échappée ira-t-elle au bout dans cette troisième étape.
1: Puncheur, baroudeur, pour cette victoire d'étape aujourd'hui, on peut s'attendre à peut-être un invité surprise?
2: Alors on peut avoir bien évidemment un invité surprise. Quand on a tracé l'étape avec Thierry Gouvenou, notre patron des compétitions, on s'est dit, et si un baroudeur de la première semaine endossait le maillot jaune le troisième jour et le gardait pendant une semaine, c'est possible en effet, mais peut-être y aura-t-il aussi une bagarre des favoris. Aujourd'hui, tout est possible. Pogacar, mais pas seulement, est capable de partir de très loin. On verra.
1: La montagne sur la route du Tour, c'est pas seulement les lacets qui s'enchaînent. Aujourd'hui, on va traverser les très beaux plateaux qui entourent Font-Romeu.
2: Oui, bien sûr, ce seront des paysages magnifiques pour les 40 premiers kilomètres en France. Et puis donc en altitude à chaque fois. Font-Romeu, c'était autrefois le camp d'entraînement des athlètes français avant de partir pour les Jeux Olympiques. Je me souviens, gamin, de la préparation de Colette Besson, championne olympique du 400 mètres à Font-Romeu avant les Jeux. C'est une région que certains coureurs connaissent bien. C'est une région qu'on fréquente peu. Donc nous sommes très heureux d'être dans les Pyrénées-Orientales pour l'arrivée de cette troisième étape.
1: Belle journée à vous, Christian Prudhomme.
2: Merci.
0: Et pour rappel donc sur la partie française de cette étape, pas de caravane publicitaire, pas de public, mais nous serons à l'arrivée pour vous faire vivre ce moment sur votre radio, ici Normandie, partenaire du Tour. Il est 7h53, toute l'actu arrive à 8h, et juste avant, il est là, notre historien préféré, Stéphane Bern.

0: c'est magique, comme Marianne Maquet, magique, pour présenter toute l'actu locale dans 3 minutes après Stéphane Bern.
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0: Bonjour Stéphane Bern.
3: Bonjour Michel, bonjour la Normandie.
0: Allez, on voyage aujourd'hui au temps des rivières anglaises du XIIe siècle.
3: En Angleterre, les cygnes ne sont pas tout à fait des animaux comme les autres. Ils appartiennent au roi. Dans l'Angleterre du XIIe siècle, la couronne fixe une règle étonnante. Tous les cygnes non marqués, vivants à l'état sauvage, deviennent propriété du souverain. Version royale de « si c'est à personne, alors c'est à moi ». Une décision progressive formalisée par le roi d'Angleterre, Édouard IV, en 1482. À l'époque, le cygne est un mets de prestige, servi lors des banquets royaux et des grandes cérémonies. Et oui, quand le cuisinier du roi cherchait une idée pour un repas de fête, la réponse était souvent « il suffira d'un cygne ». Certaines guildes ou institutions obtiennent le droit de posséder des cygnes à condition de les marquer au bec. Ce qui ne devait pas être de tout repos. Vous pouvez y laisser quelques plumes. Quoi qu'il en soit, chaque marque permet d'identifier le propriétaire, une véritable carte d'identité médiévale. Cette organisation est surveillée de près et devient au fil des siècles une tradition codifiée. Sur la Tamise, elle se perpétue de nos jours avec le Swan Upping.
4: What else?
3: Une opération annuelle de recensement et de marquage. Swan Upping, quelle classe, so British. En France, l'administration aurait appelé ça dispositif de traçabilité, de contrôle et de mise en conformité des populations de palmipèdes royaux non bagués en milieu fluvial ouvert.
5: Bon, allez, ça suffit. Papier, carte de séjour.
3: Aujourd'hui encore, les cygnes tuberculés vivant libres en Angleterre sont en théorie la propriété du monarque britannique, tout comme les esturgeons, les baleines, les marsouins et les dauphins du Royaume-Uni. En France, on dit souvent « qui vole un œuf, vole un bœuf ». En Angleterre, ce serait plutôt « qui vole un cygne, vole Buckingham ».
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0: Ici Normandie, un grand bonjour. Il est 8h, c'est lundi. Les infos, Marianne, il commence à sortir de terre.
6: Ce pôle de santé XXL au Ménil-Hénard, cette commune de 10 000 habitants sur le plateau est de Rouen, les travaux ont commencé pour Nexus, le nom de ce nouveau complexe. Il sera situé 1 rue Hector Malo, dans une ancienne salle de sport juste en face du McDo. Tout près de la route de Paris, le chantier doit se terminer d'ici fin 2027 et cela prend peu à peu forme, Bradley de Souza.
7: Derrière ces grillages que l'on voit depuis la route de Paris, des bâches blanches recouvrent une partie de cette ancienne salle de sport.
8: Donc là, en fait, on est face à un site qui est sacrément amianté.
7: Un site de 2700 m² en travaux, nous montre Baptiste Morin, président de Kaili, promoteur immobilier à l'origine du projet.
8: Le but de cette reconversion, c'est qu'effectivement, on va en faire un pôle santé et un pôle tertiaire.
7: Où il y aura une trentaine de professionnels de santé.
8: 12 praticiens médecins, une pharmacie, un pôle sage-femme, un pôle kiné, des infirmières, un ophtalmo.
7: Et ils ont déjà tous été trouvés. La plupart sont des praticiens qui exercent seuls de leur côté. Baptiste Morin.
8: Je pense que les métiers ont tendance à changer, ils ont tendance à se regrouper. On a quand même du mal aujourd'hui à aller chez l'ophtalmo, on a du mal à aller chez un spécialiste, un cardiologue, un dermato. Le fait de mettre tout le monde ensemble au même endroit, ça va permettre aussi qu'il y ait du lien et entre les patients et entre les médecins.
7: Au Ménil-Hénard, où 6 habitants sur 10 sont plus de 65 ans.
9: Ils vieillissent tranquillement sur la commune.
7: Cette offre de soins est donc indispensable, estime Jean-Marc Venin, le maire.
10: Surtout, nous, ce qu'on recherche, c'est de la proximité. C'est ce que je prône tout le temps. Je veux que les habitants ils aient les moyens de pouvoir se soigner sans se déplacer trop loin. Il y a surtout une offre qui est très complète, et notamment un ophtalmologue qui va venir. Ça, c'est le rêve pour nous.
7: Dans ce pôle de santé qui devrait ouvrir début 2028.
6: Le projet est entièrement porté par Kaili, le promoteur immobilier. Coût 8-9 millions d'euros. Un plaisancier s'est noyé hier au niveau du pont de Normandie, près du port de Honfleur. Selon la préfecture, en fin de matinée, la victime a plongé depuis sa vedette et a disparu dans l'eau. D'après ses amis, de gros moyens nautiques et aériens ont été déployés. L'homme de 49 ans a finalement été retrouvé et litreillé. Les secours du Havre ont essayé de le réanimer en vain. Un tournant dans l'affaire Jubilard. Cédric Jubilard a reconnu avoir tué son épouse, des aveux écrits dans un courrier à son avocat auquel le journal La Dépêche du Midi a eu accès. Jusqu'ici, le peintre plaquiste a toujours nié. Il a été condamné à 30 ans de réclusion criminelle l'année dernière et doit être jugé en appel en septembre. Toutes les précisions sont sur ici.fr.
0: Ici Normandie, il est 8h02. Deux distances au choix hier à Dieppe.
6: Pour le Trail Walker Oxfam, cette marche sportive et solidaire pour soutenir les actions de l'association. Il y avait le 50 km, 121 équipes se sont élancées samedi soir à 22h, ou le 100 km pour 212 équipes parties samedi matin à 7h. Un défi difficile avec un dénivelé intense, 2100 pour le 100 km. Bref, on est bien loin d'une promenade de santé hein, pour les marcheurs bien fatigués en franchissant la ligne d'arrivée sur le front de mer, Simon Monori.
4: Après 50 km, Margot et ses copines viennent de franchir la ligne d'arrivée.
11: C'était dur. On est parti de nuit à 22h. Donc une marche de nuit, c'est tout le temps un peu éprouvant. Par contre, on a eu la chance de voir et un coucher de soleil, un lever de soleil et une arrivée sur la magnifique plage de Dieppe.
4: Germain vient de parcourir 100 km avec sa femme et un couple d'amis. Il est épuisé mais heureux.
12: On va puiser au fond de nous-mêmes. Hein. C'est pas anodin. Les douleurs, on les a quasi dès le départ. Et il faut faire abstraction de ça, et puis bon, après on se rattache aussi à pourquoi on fait ça. Mon papa qui est décédé il y a 17 ans maintenant, donc voilà, beaucoup d'émotions.
4: Sa femme Anne a dû arrêter au bout de 80 km une fois arrivée à bout de force.
13: Alors, en fait, il y a un endroit où c'était vraiment une petite trace où il fallait marcher un pied puis l'autre, et là j'avais mal partout et j'étais crevée, donc c'est la fatigue qui est le plus compliqué. Au ravito d'après, je me suis arrêtée, je suis déjà très fière de moi.
4: Malgré la difficulté des épreuves, beaucoup parviennent à terminer. Anaïs Lorenz, la responsable du Trail Walker Oxfam.
14: On a entre 85 et 87% des gens qui arrivent à la fin. Il faut les marcher quand même les 100 km. Mais l'idée, c'est qu'il faut quand même arriver préparé.
4: Cette année, la plus jeune participante avait 16 ans et le plus ancien, tenez-vous bien, 82.
6: La première équipe à avoir franchi la ligne a mis 12h55 pour le 100 km. Et sur le 50 km, les premiers ont mis 9h25. En tout, 315 000 euros ont été récoltés pour Oxfam France, l'association lutte contre la pauvreté et les inégalités dans le monde. Après avoir commencé en Espagne, le Tour de France débarque enfin dans l'Hexagone. Aujourd'hui, troisième étape entre Granollers et les Angles dans les Pyrénées-Orientales. Mais elle est adaptée en raison d'un incendie en cours dans le département à une trentaine de kilomètres de Perpignan. 70 de l'arrivée, donc des Angles. Plus de 4600 hectares déjà brûlé. Le feu n'est toujours pas fixé ce matin. Conséquence pour la grande boucle, pas de public cet après-midi et pas de caravane publicitaire, ont précisé les organisateurs. Le coéquipier de Tadej Pogacar, Isaac Del Toro, s'est adjugé la deuxième étape, hein, le coureur mexicain entre Tarragone et Barcelone. Le Danois Jonas Vingegaard reste en jaune. La grande boucle perturbée par les feux de forêt, 7 départements du sud sont en rouge aujourd'hui pour risque très élevé. 41 en orange, dont l'heure pour risque élevé. La Seine-Maritime, elle, reste en jaune. Toutes les précisions et les prévisions météo à la fin de journal avec vous, Michel.
0: Oui, et juste avant, j'ai une question quand même à vous poser. Faire 465 km de vélo, est-ce que ça vous dit ?
6: Alors, rien à voir avec le Tour de France. On vous propose de partir sur les routes de Paris à Londres sur l'avenue Verte. Cet itinéraire à vélo relie les deux capitales et passe bien évidemment par la Normandie. Alors, pour vous la faire découvrir sans pédaler, on a envoyé en bicyclette notre reporter Manon Lombard-Brunel. Elle a notamment traversé le pays de Bray, Gournay, Neufchâtel, Dieppe, une voie verte très prisée par les touristes comme Roland. Il est venu du Finistère avec sa femme pour découvrir notre région.
15: On profite un peu du beau temps pour l'instant pour faire du vélo. On est touriste itinérant en camping-car. Alors on se pose, on fait des petits trajets en vélo et après on repart un peu plus loin. Et voilà, on visite la région comme ça. Et on profite de l'avenue verte, notamment ici, oui. Elle est formidable. Hein. Moi, je souhaiterais que toutes les anciennes lignes de chemin de fer soient réhabilitées comme ça. Ce serait parfait pour nous. C'est relativement plat. Hein. C'est des anciennes voies de chemin de fer, donc il n'y a pas de grande montée, il n'y a pas de grande descente. Donc, on se balade tranquillement, sans faire trop d'efforts. Et en plus, quand on est en vélo électrique, c'est encore mieux. Oui. On a fait d'autres régions, comme le canal de Garonne, comme le canal du Nivernais, comme en Bourgogne, dans l'Est. On fait des régions comme ça, au gré du vent, et on regarde un petit peu les itinéraires voies vertes. Et puis, on en profite pour visiter les régions en même temps.
6: Roland, au micro de Manon Lombard-Brunel, notre reporter parti de Saint-Germer de Fly dans l'Oise, à la frontière avec la Seine-Maritime, jusqu'à New Haven en Angleterre. On la suit dans l'info d'ici à 8h31. C'est le premier épisode de notre série d'été spéciale Avenue Verte. C'est tous les lundis pendant tout le mois de juillet.
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6: Dites donc, Michel, il va faire 35 cet après-midi à Vernon.
0: Oui, la crème solaire et le chapeau obligatoire. Hein. Quelques petits nuages quand même timides dans la matinée. Cet après-midi, c'est du soleil quoi qu'il arrive pour tout le monde. Et effectivement, 35 à Vernon, entre 30 et 35 degrés dans les terres, jusqu'à 28 degrés sur le littoral quand même. Regardons en détail ce que nous annonce Météo France. Nous aurons plus exactement, on regardera après pour se rafraîchir ce qu'on a pour l'instant, 28 degrés au Havre, 33 degrés à Rouen, 34 degrés à Évreux et 35 degrés à Verneuil-d'Avray-Diton ou encore Vernon. Ce matin, vous avez besoin de vous rafraîchir, moi aussi. Nadine est à Eugleville-sur-Scie. Il fait 12 degrés seulement. On a le bonjour d'Eliane, de Marie également, qui a 15 degrés à la Maine. Ça, c'est près de Rouen, secteur de Marom. Le temps est un peu brumeux ce matin. Et puis, à Thiberville, il fait 15 degrés avec déjà un beau soleil. La qualité de l'air a tendance à se dégrader, du jaune dans le département de l'Eure et sur la métropole de Rouen. Au-dessus de Rouen, ça reste vert. On est à la moyenne. C'est pas terrible et ça ne va pas s'améliorer. Pour la carte de vigilance, on est en vert également, mais attention, nos voisins sont en jaune déjà, l'Eure-et-Loire, les Yvelines ou encore le département de l'Oise. Les trains sont à l'heure et sur la route, ça circule bien.
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0: Vos chansons préférées sont sur votre radio ici Normandie, et particulièrement vos chansons estivales, des chansons qui donnent envie de danser l'esprit léger sur la plage ou au bal des pompiers.

0: danser avec Élie Médéros. Il est 8h13.
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0: Avec toute la famille, toute la team, ici Normandie. Vous nous retrouvez d'ailleurs sur les réseaux sociaux, photo Facebook ce matin en mode je te prends, tu me prends la barbichette. Non, tu me tiens. C'est là, ça sonne mieux quand on dit je te tiens, tu me tiens par la barbichette. Ça évite le second degré. Bon, allez, bougeons, on joue. On joue à quoi ce matin ? Eh bien, on joue au blind test de l'été, comme chaque jour. Nous vous offrons un passe-famille pour Biotropica. Biotropica, le... ou plutôt les...
3: les jardins.
0: Jardins animaliers.
3: Oui.
0: Avec la serre, entre autres. Ce qui est bien, c'est qu'il va faire presque plus frais dans la serre qu'à l'extérieur bientôt, si ça continue avec le changement climatique. Rendez-vous à Val-de-Reuil. On vous offre votre passe-famille. Deux adultes, deux enfants. En jouant au blind test de l'été, on diffuse trois chansons. Vous trouvez les trois interprètes et vous repartez avec le cadeau. C'est maintenant 02 35 07 66 66. D'abord, dans moins d'une minute, on va traquer l'arnaque avec Audrazo.
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0: 8h15, c'est pas vrai, machinalement j'évoquais Audrazo, mais c'est vrai qu'Aude est parti en vacances, bonnes vacances. Mais le rendez-vous anti-arnaque, lui, est toujours là, tout l'été. Et alors que le stress monte pour les 730 000 candidats au bac, Valentin Bertrand, vous nous alertez sur ces sites internet qui promettent de dévoiler les résultats en avance.
5: L'un d'entre eux fait beaucoup parler en ce moment, c'est voirmonbac.com. Le site promet des résultats avant la publication officielle prévue demain. Et évidemment, quand on est lycéen ou parent, on a envie de cliquer, et d'autant plus qu'il met en confiance. Il y a le drapeau français dans l'entête, juste en dessous cette mention, les résultats affichés proviennent du serveur d'exploitation pédagogique de l'éducation nationale. C'est un peu flou, mais ça semble sérieux. Et là, un formulaire à compléter, nom, prénom, date de naissance, filière, lycée. La mise en page est calquée sur tous les sites officiels. Alors, j'ai fait le test, même si pour moi le bac ça remonte un peu déjà, et tada, je tombe sur mes prétendus résultats. Sauf que tout est flouté, le site me demande alors de cliquer sur le bouton « Je ne suis pas un robot », on en a l'habitude désormais. Je le fais, mais rien ne se passe comme prévu. J'atterris en fait sur un autre site où l'on me demande de réaliser des missions. D'abord de télécharger une application, puis de répondre à un questionnaire.
0: Bon, est-ce que vous avez fini par avoir des résultats alors, Valentin ?
5: Eh bien non, j'ai tourné en rond avec cette suite de missions. Et c'est justement le cœur de cette arnaque. Chaque tâche accomplie rapporte de l'argent au propriétaire du site. Il a donc tout intérêt à nous en faire faire le plus possible. J'ai par contre cherché à en savoir un petit peu plus sur l'origine de ce site. Et la seule information que j'ai trouvée, c'est en fait la date de mise en ligne, le 30 juin, c'est-à-dire il y a tout juste une semaine. Mais j'ai trouvé d'autres arnaques similaires au moment, par exemple, de la rentrée scolaire. D'autres sites proposent là de dévoiler en avant-première la liste des élèves dans chaque classe. À nouveau, il faut fuir, surtout ne pas renseigner vos données personnelles. Et tant qu'à faire, économisez votre temps. Allez, pour le bac, plus qu'un jour à tenir.
0: Oui, voilà. Moi, je dis rendez-vous demain. On sera évidemment là, nous, la radio, devant les lycées. Il y a moins de monde maintenant devant les lycées pour les résultats, parce que tout le monde regarde sur Internet.
3: En ligne.
0: Avant, c'était sympa. Tout le monde flippait ensemble.

0: Elton John. Et qui dit ? Il est 8h21. On joue avec Aymeric ce matin à Osbosc. Bonjour Aymeric.
1: Bonjour.
0: Alors
1: bonjour.
0: Pour une fois, on va s'autoriser, on va dire votre nom, Aymeric Anquetil. Vous suivez le Tour de France ?
1: Oui, bien sûr.
0: C'est de la famille, Jacques Anquetil ?
1: Des cousins très éloignés, oui, tout à fait.
0: Bon, vous êtes au travail ou presque bientôt. C'est quoi votre métier ?
1: Moi, je suis maître d'œuvre, en fait. Je fais du suivi de travaux.
0: Bon, des gros travaux, parfois ?
1: Des gros travaux, oui. Sur la Rouennaise, je viens d'en terminer quelques-uns. Là, il y a des aménagements du T5 sur la rive gauche. Et puis, bah, par exemple, la rue Beauvoisine aussi, ou le cours Clémenceau, voilà.
0: Bravo, dites donc. De belles réussites, en tout cas, a priori. Aymeric, on va jouer ensemble maintenant. Je vous souhaite la même réussite avec le blind test de l'été. Bougeons, on joue, c'est parti. Trois titres, et alors là, c'est une spéciale qui me plaît beaucoup, c'est que des Michel. À vous de jouer maintenant, je ne vous en dis pas plus.
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1: Michel Sardou.
0: Michel Sardou.
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1: Michel Delpech.
0: Mais oui.

0: Michel Palnareff.
1: Ben oui, trois Michel à la suite. Un grand bravo, Aymeric. Pour vous, c'est Biotropica, le passe-famille, deux adultes, deux enfants, pour découvrir les jardins animaliers, le zoo de Val-de-Reuil. Des vacances bientôt ?
0: Au mois d'août.
1: Bon, vous allez loin ?
0: Encore un mois à attendre. Voilà.
1: Vous allez où ?
0: Non, on reste dans la région, donc on en profitera avec ma femme et mes filles, en fait, pour aller voir Biotropica.
1: Eh bien, très bien. Quelle est, dans le département de l'Eure ou en Seine-Maritime, votre radio locale ?
0: Eh bien, ici, non.
1: Normandie. Ça a coupé juste au mauvais moment. Mais bon, on vous rappelle tout de suite pour prendre vos coordonnées pour le cadeau. Il allait dire ici, Normandie, et j'allais ajouter...

0: La sélection estivale des Normands du bout du coin cette semaine, des passions insolites. Fred, vous êtes à Fécamp.
1: Aujourd'hui, c'est chez Jean-Paul que je vous emmène. Mon copain s'est trouvé une jolie vue sur les hauteurs de Fécamp. On est à deux pas du centre-ville et de la route de Gonseville. On est à Fécamp, mais ici, c'est la campagne qui domine. Donc c'est ici chez Jean-Paul.
2: Bon, c'est ici chez toi alors.
3: Oui, voilà, exact.
2: Et ça fait un bout de temps que je te suis sur Facebook.
3: Ouais, hein. Ouais.
2: Je te vois toujours en photo avec des gens.
3: Ah ouais, j'adore.
2: On se met à l'abri ou quoi?
3: Ah oui, viens. Bah oui.
2: Non, je veux bien qu'on reste sous la flotte. Hein,
1: bah ouais, il pleut comme vache qui pisse.
3: Tu veux même prendre un café?
2: Comment?
3: Tu veux prendre un café ou pas?
2: Oh, ok. Pour une fois qu'on m'en offre un.
1: Jean-Paul, il bosse dans la sécurité nucléaire.
4: Comment ça, claque?
3: Oui.
4: Je suis venu te parler de ta passion pour l'atome.
3: Ouais, bah oui, non.
1: Vous remarquerez qu'il a le rire facile.
3: Ah oui, excellent.
4: Je m'attendais pas à venir chez toi un jour.
3: Bah moi non plus. Je m'attendais pas à ce que tu t'intéresses à moi, quoi.
1: Si je m'intéresse pas à lui, à qui je m'intéresse?
2: Bon alors, tu baisons.
1: Et sinon, Fred, c'est quoi Jean-Paul pour toi?
4: Pour moi, ce que tu es, c'est un chasseur.
3: Ouais, bah.
1: Ah. D'ici à ce qu'on mange du sanglier.
4: Ça a un prix en fait ta passion.
3: Quoi. Ah ouais, ça c'est clair. Ouais.
4: Parce que quand je parle de chasse à l'autographe et au selfie.
1: Ah bah le sanglier on oublie.
3: Ouais, enfin les autographes, moi je suis plus photo, ouais, tu vois.
1: Plus photo.
3: Photo, la première.
4: La toute première que t'as faite.
3: Ouais, celle-là c'est avec
4: Franck Dubosc.
3: Ouais.
4: Bonjour.
3: C'était sur le tournage du film Disco.
1: Lui c'est Cadmérade.
3: Ah ouais, Cadmérade, c'était génial.
4: Bonsoir.
3: Celle-là c'est avec Virginie Fira, c'est le deuxième tournage de film que j'ai fait.
5: Bonjour.
1: Je vois.
3: Ouais, tu vois.
1: Ouais, je vois.
4: T'en as combien des selfies comme ça?
3: Entre 1000-1500, je sais plus.
1: Bon, il en a un paquet, quoi.
3: Nous, ce qu'on aime bien avec ma femme, parce que ma femme, elle me suit de temps en temps.
1: Elle s'appelle Sandrine.
3: Ouais, voilà. Ouais.
1: Donc, ils aiment bien quoi?
3: Aller voir des pièces de théâtre, des one-man shows.
4: C'est vrai que c'est le plus simple de les avoir aussi.
3: C'est génial. Après, ce qu'il y a, c'est qu'il faut pas les agresser, faut être souriant avec eux, faut être. Ouais. Tu vois, faut pas être.
4: Là, t'es en train de me secouer comme si j'étais une bouteille d'Orangina, là. Donc, effectivement, je comprends qu'ils soient pas heureux.
5: Orangina!
1: Il y a qui d'autre dans les albums?
3: J'ai eu Daniel Auteuil, Jean Rideau, Thierry Beccaro, Cavana, Anthony Cavana, Tim Seat,
1: Chantal Latsou.
3: Oui, voilà.
6: Appelez-moi Chantal.
1: Après, il y en a plus de 1000, on n'est pas obligé de tous se les faire.
3: Bon,
4: les plus sympas, c'est qui?
3: Danny Boone, super sympa. Eddie Semoun. Michael Jones, super cool. Et d'ailleurs, il faut qu'on fasse notre photo aussi tous les deux. Je dirais que t'es passé chez moi.
4: Ouais. Est-ce que quelque part, derrière tout ça, il n'y a pas une sorte de compensation d'un truc que tu aurais aimé faire de ta vie?
3: Et c'est vrai, en plus, c'est vrai.
4: Genre faire du cinéma,
3: faire
4: du théâtre.
3: Ouais.
4: T'aurais aimé être sur scène, toi.
3: Ouais. Faire rire les gens,
4: Et tu vis ton rêve par procuration.
3: Oui, non, mais c'est vrai. Non, mais c'est clair.
1: Les stars, il les rencontre pas que sur les plateaux, Jean-Paul.
3: Tiens, Francis Huster, c'est pareil. Lui, je l'ai rencontré au hasard.
1: C'est-à-dire?
3: Je prenais un café dans une terrasse et il était à une table de moi.
4: Ah, il était assis à côté en train de prendre un café?
3: Ouais. Francis est très gentil, il est resté avec nous une dizaine de minutes à notre table. C'est impressionnant quand. Il voyait que j'étais un peu tremblant, il me dit ça va.
4: Il a su te mettre à l'aise.
3: Oui, voilà, ouais.
1: Allez, on pose pour le selfie. C'est dans la boîte. Normalement, vous le retrouverez sur le Facebook de Jean-Paul Comon.
3: Oui, voilà.
1: Comme beaucoup d'autres.

0: Normand du bout du con aux passions insolites. Demain, on sera dans le lieu 20 à Saint-Benoît-des-Ombres avec Steve. Lui, dans son jardin, il y a un musée. On va le visiter ensemble. Les Normands du bout du coin, retrouvés en photo sur ici.fr. Priorité à l'infotrafic. Déjà, évidemment, à chaque difficulté, un petit coup de fil. Vous n'hésitez pas. On va faire le point en cette période de vacances. Et alors que normalement tout devrait être fluide sur la Sud 3 et le pont Flaubert, ça bouchonne. Mais que se passe-t-il? On a un incident visiblement sur la Sud 3 en direction de Rouen. Il y a 2 minutes de parcours en plus. Ça passe encore. Mais il y a plus de 5, plus 6. Ça nous fait 11 minutes de temps de parcours supplémentaire. Si vous êtes à rive droite sur la 150 et que vous allez emprunter le pont Flaubert, puis rejoindre ensuite la Sud 3. C'est tout rouge sur ce secteur. Dans le reste de la métropole de Rouen, c'est à peine si ça rougit sur 5 minutes à la sortie du tunnel de la Grand-Mare et sur le pont Mathilde. Donc continue à faire la route avec vous au 02 35 07 66 66.
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0: 8h30, aller à Londres en vélo depuis la Normandie, c'est possible.
10: Grâce à l'avenue verte, plus de 460 km. Et ici, Normandie s'est prêté au jeu, on a tout fait à vélo, notamment la découverte du Pays de Bray.
0: Premier épisode, première étape, dans 1 minute 30, juste après le 90 secondes, avec vous, toute l'actu, Cyril Ardo-Redon.
11: Cédric Jubilard reconnaît sa culpabilité dans la disparition de sa femme Delphine. C'est ce qu'indique l'un de ses avocats ici, Occitanie. Cédric Jubilard a été condamné à 30 ans de prison dans cette affaire. Il niait jusque-là toute implication depuis la disparition de l'infirmière fin 2020. 11 000 hectares brûlés en France, c'est 2 fois plus que l'an passé à la même période, selon le ministre de l'Intérieur. Le maire à Dielle-sur-Tête, dans les Pyrénées-Orientales, décrit un spectacle de désolation avec la végétation anéantie. Sa commune est touchée par un incendie qui a déjà parcouru 4 600 hectares. Aujourd'hui, 7 départements sont classés en rouge pour un risque très élevé de feux de forêt. Une nouvelle séquence de chaleur assez longue va s'installer sur la France au moins jusqu'au week-end prochain, dit Predict Service, la filiale risque de Météo France. D'abord sur les départements du Sud, puis sur une grande partie du pays. 16 départements de l'Ouest et du Sud sont placés aujourd'hui en vigilance orange canicule. Lutter contre les free parties, les rodéos motorisés ou la consommation de protoxyde d'azote, le projet de loi sur la sécurité du quotidien, dit Riposte, examiné dès aujourd'hui à l'Assemblée nationale. Le texte a déjà été adopté au Sénat. La gauche dénonce un texte uniquement répressif. La SNCF ajoute 500 000 places supplémentaires cet été, notamment vers la destination de montagne. La compagnie ferroviaire a déjà enregistré 12 millions de réservations pour juillet et août de cette année. Et puis on connaît ce matin une nouvelle affiche des quarts de finale de la Coupe du Monde. Norvège-Angleterre, après leur victoire respective, 2-1 sur le Brésil et 3-2 sur le Mexique.
10: Partir à l'aventure, tout oublier, c'est ça les vacances. Et pourquoi pas à vélo, on s'évade ensemble ce matin à la découverte de l'avenue verte, cet itinéraire à bicyclette, 465 km de Paris à Londres, pour traverser le Pays de Bray, Gournay, Forges-les-Eaux, Neufchâtel-Dieppe, aller jusqu'à New Haven en Angleterre. On a envoyé la meilleure cycliste de ici Normandie, Manon Lombard-Brunel. Vous avez pris le départ, Manon, du côté de Saint-Germain-de-Plis.
12: Et je commence mon périple pile à la frontière entre l'Oise et la Seine-Maritime. Quand on avance un petit peu, on arrive à Ferrières-en-Bray et l'usine d'Annan est juste sur la droite. On la voit quand on arrive au loin à vélo. Et après, on avance, on s'enfonce un peu dans la forêt et bah, l'avenue verte porte très bien son nom. Alors pour l'instant, sur la route, bison futé voit pas rouge. Mais je croise quand même quelques cyclistes qui vont plus vite que moi d'ailleurs. Ah, il y a des randonneurs là-bas. Bonjour messieurs, dames. Donc vous habitez dans le coin tous?
13: Gournay,
12: oui. Gournay, d'accord. Et donc là vous faites quoi là?
13: On fait une, si vous voulez, on a un groupe de malades, de diabétiques pour la plupart. Donc on fait un groupe de marche, on marche 2 à 3 fois par semaine.
12: Vous profitez des charmes du coin quoi?
13: Tout à fait.
12: Est-ce que vous voyez régulièrement des cyclistes comme
13: oui.
12: moi par exemple?
13: Ouais. Oui, oui, oui. Il faut leur dire de mettre des sonnettes sur leur guidon.
12: Ils en mettent pas souvent?
13: Ah non, ils en mettent pas.
12: Regardez, alors... moi j'en ai une belle hein.
13: Voilà, voilà.
12: Elle fait du bruit celle-là. Voilà. Eh bien écoutez, merci beaucoup.
14: Et de rien.
12: Et puis bonne fin de balade alors.
14: Mais vous merci, aussi.
12: Merci.
14: Merci. Au revoir. Merci.
12: Au revoir. Ah, là je vois une cycliste qui fait une petite pause sur le côté de la route. Est-ce que je peux prendre votre prénom déjà?
15: Oui, alors c'est Marion. Je viens de région parisienne. Ben aujourd'hui j'ai fait un petit bout de l'avenue verte pour me balader dans la région. Et il y a plein de petits coins sympas, des petites maisons de briques, des champs aussi. Et surtout on passe pas par les grosses routes, enfin parfois, mais franchement c'est plutôt des routes soit réservées vélo, soit partagées avec les automobilistes. Et puis surtout moi j'avais un peu peur de me perdre, mais en fait il y a des panneaux partout qui nous disent où aller, donc ça c'est pratique.
12: Et ben merci. Allez. Là, on a une bonne montée, là. Le Pays de Brest, c'est pas les Alpes, mais c'est pas le plat pays non plus. Hein. Par contre, c'est très joli. Là, je vois un monsieur qui est en train de jardiner. Je vais aller le voir.
16: Je suis Jean-Claude Legrand. J'habite Pomereux maintenant depuis une cinquantaine d'années. L'avenue verte, maintenant, j'y vois passer beaucoup de cyclistes, en particulier des Anglais. Et je les reconnais parce qu'ils sont particulièrement bavards. Ils parlent sans arrêt, encore quelques temps, et je parlerai également anglais.
12: Vous avez appris quelques mots?
16: Oui, alors une fois, j'en ai entendu un qui descendait la côte et qui criait « My God, my God, my God ». J'ai été assez surpris, j'ai même pensé qu'il avait peut-être perdu sa selle. Finalement, il a remonté la côte sans problème.
12: Eh bien écoutez, je vous remercie.
16: De rien. Nos bicyclettes.
10: Le premier épisode de notre série d'été consacrée à l'avenue verte, c'est tous les lundis. La semaine prochaine, on ira dormir dans l'un des 100 établissements de l'avenue verte, labellisé Accueil Vélo.
0: Oui, on va transpirer sur les vélos, on voit cela dans 30 secondes dans la météo. D'abord à la une du journal de 9h, on va se rafraîchir.
10: Avec un simple tuyau qui va changer la vie de 2200 habitants au nord de Rouen. Il relie deux réseaux d'eau et désormais fini les interdictions de boire l'eau du robinet plusieurs fois par an. Et puis le département de l'Eure se met au slow tourisme, c'est-à-dire...
0: 17 degrés à Évreux et à Rouen en ce moment, 15 degrés à Dieppe, 17 degrés au Havre. Ce n'est que le début de la journée. Vers 17h, on annonce 35 degrés à Verneuil-d'Avray, Diton ou Vernon, 34 à Évreux ou encore à Bernay et Elbeuf, 33 degrés à Rouen, 32 degrés sur le Pays de Caux et le Pays de Bray, et de 24 à 28 sur le littoral. On a envie de se baigner? Ah Marianne, tout ça, on a envie de se baigner. Direction le littoral, température de la mer 18 degrés, la météo... Bah écoutez, c'est comme ici, peut-être en ce début de journée, un ciel voilé, quelques bandes de brouillard, mais alors après, ça se dissipe. Pour ceux qui sortent le voilier sur la côte d'Albâtre, vent d'ouest à sud-ouest 5 à 10 nœuds, soit force 2 à 3 B. Sur la pointe de Caux, vent de sud-ouest 5 à 10 nœuds.

0: minutes, mais pour le reste, tout se présente bien.
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0: N'hésitez pas à nous emmener en vacances, hein. Vous êtes déjà nombreux sur notre page Facebook le matin, nous envoyer un petit rayon de soleil du bout de la France ou du bout du monde. Vous continuez à nous écouter sur notre appli Ici Normandie.

0: Kim Carnes, c'est les yeux de Bette Davis à 8h40.
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0: Marine, vous avez vu qui est avec nous ce matin, Fred.
3: Ah bah oui.
0: Fred, on en profite tout à l'heure de 9h à midi. Ensemble, on va jouer et on va se rafraîchir.
4: Ah oui.
0: On annonce 35 degrés dans le département de l'Eure. Et vous, vous nous proposez les bienfaits du...
4: Du froid et du bain d'eau froide. Et de la douche froide. On a été un paquet à en prendre des douches froides pendant la canicule. On est un petit peu moins nombreux en ce moment, alors que ça nous ferait du bien.
0: Eh ben, on voit cela à la fin du mois. J'en connais même qui ont demandé des augmentations. Eux aussi, ils ont une douche froide. Mais enfin, ça, c'est une autre histoire. Pour l'instant, ici, on s'engage dans la Vallée de Landelle avec Serge Baïvet et avec Amandine. Bonjour.
5: Bonjour, je m'appelle Amandine Jost, je suis présidente de l'association Andelle Handicap depuis 2 ans.
6: Qu'est-ce que c'est Andelle Handicap?
5: Alors c'est une association pour créer du lien et de lutter contre l'isolement des personnes en situation de handicap. On met vraiment l'accent sur l'entraide, l'accueil et les rencontres. Concrètement, on organise des moments conviviaux comme des repas, des fêtes, des sorties ou des voyages, des visites amicales et des actions d'information.
6: Comment vous êtes arrivée dans cette association?
5: C'est ma maman en fait qui est handicapée et qui est toujours été adhérente. Et donc, moi, je la suivais, je l'accompagnais à des repas.
6: Et alors,

0: Aujourd'hui, vous êtes bénévole, présidente de cette association. L'engagement envers les autres, ça a toujours fait partie de vous ?
1: Oui, tout à fait. J'aime beaucoup aider les autres, leur donner le sourire, de passer de très bons moments ensemble.
0: Pour les personnes handicapées, c'est quelque chose que vous constatez, ça, au quotidien ? Il n'y a pas assez de choses qui sont faites pour eux ?
1: C'est vrai, oui. Il n'y a pas assez de choses qui sont faites pour eux, parce que même par rapport à la mobilité, par rapport au transport, pour se déplacer, c'est toujours compliqué.
0: Et puis là, vous êtes en territoire rural.
1: Tout à fait, donc il y a beaucoup plus de contraintes. Donc, par exemple, quand on va sur des spectacles, tout ça, on vérifie toujours pour la sécurité par rapport à l'accessibilité, si un fauteuil roulant passe, s'il n'y a pas trop d'escaliers. Enfin, il y a des personnes qui sont à mobilité réduite en fauteuil, mais il y en a aussi qui ont des cannes, des béquilles, et donc ils ont du mal aussi à se déplacer. On fait attention à ce que ce soit adapté pour tout le monde.
0: Votre rôle, vous, au sein de l'association ?
1: C'est gérer en fait toute l'organisation. On est toute une équipe, hein, à organiser des repas, des spectacles, tout ça. Et donc, tout au long de l'année, on organise des vide-greniers, des marchés de Noël, des marchés artisanaux, foires aux vêtements, pour avoir des recettes, pour organiser toutes ces sorties. Ça peut être des fois des sorties zéniques. La dernière fois, on est allé voir les Bodins.
0: Alors, Amandine, est-ce que vous avez besoin de bénévoles pour vous aider ?
1: Effectivement, il faut beaucoup de bénévoles.
0: Faire partie de l'association, qu'est-ce que ça vous a apporté à vous, Amandine ?
1: De me sentir quelqu'un qui est utile, et puis surtout... d'aider les autres, ça me fait plaisir, et puis je suis contente de faire plaisir aux gens.
0: Amandine, qu'est-ce que c'est que ce diplôme là que vous avez ?
1: Alors c'est le conseil départemental de l'Eure qui m'a remis la médaille de l'engagement le 2 juillet 2025.
0: Ça couronne en fait votre engagement ?
1: Tout à fait, voilà, depuis 20 ans.
2: Eh bien vous avez toute votre place, c'est Ici on s'engage, à retrouver sur ici.fr. 8h43, un bon plan économie dans un instant avec Valère Correr pour ses vacances.
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2: 7h... déjà. Oh, ça va, 8h45. Bonjour Valère Correard, chaque jour avec vous, un bon plan pour notre pouvoir d'achat. Et aujourd'hui, vous vouliez nous parler vacances.
7: Oui, mais pas juste vacances pour l'été. Moi, je voulais vous parler vacances un peu tout au long de l'année. Vous savez, cette possibilité qu'on aimerait toutes et tous avoir d'aller se faire un week-end, une ou deux fois par mois, dans une résidence secondaire, sauf qu'on n'a pas de résidence secondaire. Mais bonne nouvelle, j'ai peut-être trouvé la solution pour vous avec une plateforme qui peut vous mettre en relation avec des propriétaires de résidences secondaires qui sont prêts à vous la louer une ou deux fois par mois, régulièrement, tout au long de l'année, moyennant un engagement de votre part, mais en échange, un tarif hyper intéressant pour vous. Cette plateforme, c'est
2: oui-baraque.fr. Oui-baraque.fr, entendu. Donc, si je comprends bien, c'est un peu comme Airbnb, sauf qu'on s'engage à l'année et on paye moins cher.
7: Exactement. L'idée, c'est de mettre en relation des propriétaires de résidences secondaires qui n'ont pas envie de se casser la tête avec des locataires ponctuels. Là, ils font appel à des gens comme vous et moi qui pourraient être intéressés pour s'engager à venir dans leur maison, donc une ou deux fois par mois, tout au long de l'année. Et en effet, en face, vous avez accès à des tarifs bien moins chers que le marché de la location saisonnière. Et puis au moins, vous êtes tranquille, vous savez que c'est réservé pour vous. Alors j'ai vu par exemple des appartements à la mer à 50 euros la nuit, c'est quand même assez intéressant. Et puis il y a quelques petits plus, comme le fait d'avoir un double des clés, on se sent un peu chez soi, de pouvoir laisser quelques affaires, de disposer sur place de produits ménagers, d'aliments. Vous êtes un peu chez vous finalement, puisque vous y allez toute l'année. Le site, c'est donc oui-baraque.fr, baraque avec un K, et pour en savoir plus, vous pouvez aller donc visiter ce site, et puis sachez que ça marche aussi si vous êtes propriétaire et que vous cherchez un petit revenu d'appoint. Alors, vous en pensez quoi de cette solution? Vous seriez prêt à tenter? Pensez à m'écrire par ici leséconomies@radiofrance.com.
2: Merci beaucoup. 8h43, Marc Lavoine est de retour, un album de duo sortira en novembre prochain, et voici Occupé, le premier extrait. Il vient de sortir et c'était découvrir sur votre radio locale ici. J'aime bien ce titre. Occupé. C'est ce que je dis en général vers 9h15 quand quelqu'un tambourine à la porte, à l'étage au-dessus du studio. Non, c'est occupé!

0: Marc Lavoine en duo avec Patrick Fiori. Marianne, je sais, elle est fan de Patrick Fiori, c'est pour ça que je le précise. Dans un instant, France Gall, il jouait du piano debout, mais d'abord, lui, il est bien assis derrière son micro. Bonjour Sylvain.
1: Bonjour Michel, bonjour Marianne, bonjour à tous.
2: Bonjour Sylvain.
0: Ah, c'est officiel. Depuis ce week-end, Rouen est au bord de la mer. Après la fête du fleuve, lancement des hostilités de Rouen-sur-Mer, Sylvain, nous sommes avec Hélène Michaud, responsable des manifestations publiques à la mairie de Rouen.
1: Bonjour Hélène.
3: Bonjour.
1: Ce Rouen-sur-Mer qui arrive après l'épisode de canicule, c'est bien ça.
3: Oui, ce sera appréciable pour tous et au moins les gens pourront en profiter.
1: Ouais, on rappelle que Rouen-sur-Mer, c'est les quais de Rouen qui se transforment en plage, en fait, en cité balnéaire. On peut dire ça comme ça, ouais.
3: On peut dire ça comme ça, oui. C'est la plage qui vient à nous, qui vient en Rouennais.
1: Ouais, toutes les occupations de l'été, quoi. Il y en a plein pour la famille, pour les enfants également. Parce que j'ai vu qu'il y avait plein d'ateliers, des jardiniers en herbe, construire des bateaux également, les massages, le labo des sciences, le bien-être, les ateliers maquillage, bien sûr. Tiens, j'ai vu des choses sympa autour d'un grand défi qui s'appelle Koh-Lanta, je crois, c'est ça, par Alexis Brichet.
3: Oui, exactement, mais il n'y a pas que ça, il y a de l'origami, de la vannerie, des karaokés, des bals dansants, enfin voilà, il y en aura pour tous les goûts, pour tous les âges, et en effet, chacun pourra choisir selon son créneau et les activités qu'il souhaite de venir, et même de venir tous les jours, parce que en fait finalement on peut s'amuser à chaque instant et avec toutes les propositions qui sont faites découvrir des nouvelles choses.
1: Ouais, il y a même des ateliers impressionnistes évidemment qu'on peut difficilement passer à côté. Il y a le festival qui bat son plein en ce moment et que les enfants eux aussi pourront en apprendre un petit peu plus sur les célèbres peintres impressionnistes et notamment sur Claude Monet. Des bals de salsa également, ça c'est très sympa, on va pouvoir faire la fête, danser autour du rock, du swing, du cha-cha et encore de la valse. On espère que le soleil reste avec nous tout l'été. Pas trop chaud, s'il vous plaît. Et puis, on va pouvoir pratiquer pas mal d'activités sportives également. C'est quoi, vous, votre truc pendant les vacances, alors, dites-moi?
3: Moi, particulièrement le 14 juillet, il y a une activité qui va me plaire parce qu'il y a une soirée rock.
1: Ah.
3: Et puis, ce sera sans doute suivi du feu d'artifice.
1: Oui.
3: Alors, je ne trahis pas le thème de cette année, mais il risque d'être très apprécié des Rouennais.
1: D'accord. Donc, danseuse et les yeux émerveillés devant un feu d'artifice.
3: Hein. Oui.
1: Bah, c'est vrai qu'on l'est tous.
3: Mais les pieds dans l'eau, ça me va bien aussi, hein, et dans le sable aussi. Hein.
1: Avec un petit bouquin, je suis sûr. Hein.
3: Ouais, ça fera partie des moments calmes de l'été, c'est de pouvoir avoir du temps pour lire un peu. Et c'est toujours, ça fait toujours partie des bagages d'avoir quelques livres. Avec soi.
1: Avec soi, ouais. Tiens, je salue d'ailleurs les 20 ans de lire à la plage, c'est aussi avec Ici Normandie, ça se passe en ce moment même un peu partout, dans le département et dans la région. Merci beaucoup, en tout cas, pour ces précisions. Rouen-sur-Mer, on le rappelle, c'est tout au long de l'été. On a évoqué quelques activités qui seront à retrouver tout au long du mois de juillet. En tout cas, c'était un plaisir de discuter avec vous ce matin.
3: Merci, à très bientôt.
1: Au revoir.
3: Au revoir.
0: Hélène Michaud, responsable des manifestations publiques à la mairie de Rouen avec Sylvain Geffroy. C'était l'événement d'ici, cette 19e édition de Rouen-sur-Mer. Sur les quais, rive gauche, jusqu'au 2 août, on va pouvoir traverser les coups de chaud sur la plage. Programme complet, rouen.fr. Et avec le docteur Kierzek, on évite les coups de chaud. Vous savez quoi, Marianne? Un petit café glacé. Ça, c'est bon,
2: ça.
0: La recette du docteur à suivre.

0: connaît cette chanson par cœur. Merci beaucoup. Et on l'accompagnerait bien, docteur Kierzek, d'un petit conseil et d'un café glacé. Bah oui, c'est bon pour la santé, ça. Hein,
1: bonjour à toutes et à tous. Je vous sers un café glacé, évidemment, quand il fait chaud. Mais pas n'importe quel café glacé, celui qui vous booste sans vous épuiser et qui, en plus, a des super pouvoirs anti-vieillissement. Oui, vous avez bien entendu. Alors, on arrête les sirops trop sucrés, les crèmes chantilly par-dessus. On passe au café glacé malin. D'abord, pourquoi le café glacé sera un booster? Bah parce qu'il y a de la caféine et tout le monde connaît, ça stimule le cerveau, ça améliore la concentration, ça réduit la fatigue. Mais attention à un café glacé bien préparé, sans excès de sucre, parce que sinon ça va vous provoquer un coup de barre, le coup de barre sucré suivi d'un creux. Au contraire, là ça va vous donner un coup de fouet, propre, idéal dans l'après-midi ou avant une activité en plein air. Et grâce au froid, ça hydrate légèrement si vous le buvez sans trop de lait ou de sirop, évidemment. Il y a un effet anti-vieillissement aussi. Ça, c'est la vraie bonne nouvelle, parce que le café, c'est une source d'antioxydants dans notre alimentation. Il y a des polyphénols, notamment l'acide chlorogénique. Ça lutte contre les radicaux libres, ces petites particules qui accélèrent le vieillissement de la peau, des artères et du cerveau. Il y a des études très sérieuses qui montrent que 2 à 4 tasses de café par jour, il y a une réduction du risque de maladies neurodégénératives comme la maladie de Parkinson ou la maladie d'Alzheimer. Donc, que ce soit un café chaud ou un café glacé, bah, c'est pareil.
0: Bah d'accord, et ça fait rêver ça. Comment on fait concrètement pour le réaliser?
1: Voici la recette du café glacé sain et efficace. Vous préparez un café fort, type expresso ou filtre serré, et vous le laissez refroidir. Mais il y a une meilleure méthode. L'idéal, c'est le café infusé à froid, le fameux cold brew des anglo-saxons. L'infusion à froid pendant 12 heures extrait la caféine et les antioxydants tout en réduisant l'acidité. Moins d'acidité, moins de brûlure d'estomac, moins d'irritation de l'émail dentaire aussi. Donc on fait infuser les grains de café ou le café moulu dans de l'eau et on met au frigo. Ensuite, ne sucrez pas ou très peu. Le sucre annule les effets anti-âge. Ben oui, le sucre, ça favorise la glycation, vous savez, ça rigidifie le collagène sous la peau. Donc à la place, on peut mettre une petite pincée de cannelle, par exemple, et vous pouvez mettre un peu de lait classique avec du lactose, mais vous évitez vraiment le sucre. Et ensuite, vous ajoutez des glaçons, quantité raisonnable, pas trop pour ne pas diluer les bons composés. Et puis surtout, on évite les versions industrielles, en bouteille, en sirop, c'est bourré de sucre, d'additifs et de matières grasses. Le café glacé, ça ne se prend pas avec de la crème fouettée non plus, du caramel ou du chocolat, sauf exception. Bref, c'est un café naturel. What else? Allez, bon été, bonne santé, à l'écoute d'ici, bien sûr.
0: Eh bien, justement, tiens, on va prendre une douche froide avec ça, juste après un passage à la banque.
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0: Allez Fred, fais péter les glaçons.
5: Ça, c'est, oui, c'est le cas, ouais. Jusqu'à 10h, effectivement, c'est douche froide ce matin. La douche froide, on l'a adorée pendant la période de canicule, mais dès que les températures normales reviennent, on devient beaucoup plus frileux, alors que l'eau froide, elle est très bonne pour la santé, Michel. Que ce soit ouais, dans un bain ou sous une douche, on évoque les bienfaits de l'eau froide ce matin avec le docteur Alexandre Fuseau. Et si vous êtes adepte du coup de fouet glacé, appelez-nous dès maintenant au 02 35 07 66 66 pour nous raconter à quel point l'eau chaude s'est surfée.
6: Ah, le coup de fouet, là. Oh oui, encore.
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0: À demain.
5: À demain, Michel. C'est lundi, nous sommes le 6 juillet, bonjour. Il est 9h. Et voici Marianne Naquet. Bonjour Marianne.
7: Bonjour Fred, bonjour à tous.
5: Enfin, ça va changer. Fini les problèmes d'eau du robinet.
7: Pour les 2200 habitants de Montcouvert, les eaux Turatiéville, Claville-Motteville, Fondettes-le-Mourt ou encore Claire au nord de Rouen, régulièrement, plusieurs fois par an, on leur demande de ne pas boire l'eau trop turbide. Le captage de Montcouvert est pollué par des particules dès qu'il pleut trop. Mais ça, c'était avant. D'ici la fin de la semaine, ce sera terminé. Désormais, une interconnexion entre leur réseau et celui de la métropole de Rouen a été installée. Impossible de créer un nouveau lieu de captage, explique Éric Arbet. Ça aurait été beaucoup trop long, selon le président de la communauté de communes Intercovex.
8: Une nouvelle ressource, c'est entre 7 et 10 ans. Entre le moment où vous décidez de lancer ces investigations et le moment où vous ouvrez le robinet, c'est entre 7 et 10 ans. Et ce n'était pas à l'échelle temporelle de notre problème. Nous, on voulait que les abonnés de notre interco soient alimentés en eau potable en tout temps, très rapidement. Donc c'est pour cette raison-là qu'on a privilégié cette solution plutôt que d'aller vers un nouveau forage, un nouveau captage, d'autant plus que c'est un secours ponctuel. Il est possible que pendant un an ou deux, les vannes ne s'ouvrent pas. Ce sont les vannes à ouverture automatique. et qu'on puisse les ouvrir 3-4 fois dans la même année parce que les conditions climatiques le demandent, le nécessitent.
7: Un tuyau de plus d'un kilomètre de long relie désormais les deux réseaux. Il passe sous terre à Fontaine-le-Bourg avec un système de vannes automatisées, coût des travaux 600 000 euros avec un surcoût final de 30 centimes d'euros par mètre cube d'eau pour les abonnés.
5: Un gros dispositif nautique et aérien déployé hier.
7: Au niveau du pont de Normandie, près du port de Honfleur, un plaisancier a disparu en fin de matinée après avoir plongé dans l'eau depuis son bateau. Alerté, les secours ont réussi à retrouver l'homme de 49 ans, l'antélitreuillé, via l'hélicoptère Dragon 76 en arrêt cardio-respiratoire. La victime n'a pas pu être sauvée. Son décès a été constaté par le SAMU de coordination maritime médicale du Havre. Cédric Jubilard reconnaît sa culpabilité dans la disparition de sa femme Delphine, selon son avocat. Il confirme l'information du journal La Dépêche du Midi. Il organise une conférence de presse à 13h. Delphine Jubilard a disparu fin 2020 dans le Tarn. Son mari a été reconnu coupable et condamné à 30 ans de réclusion. Il a fait appel et doit être rejugé en septembre. Près d'une cinquantaine de pompiers de l'Eure déployés à Clévalet-d'Eure entre Louviers et Évreux pour un feu de chaume. Les flammes se sont déclarées en fin d'après-midi et se sont propagées à un bâtiment agricole de 450 m². Les secours ont mis pratiquement 3 heures pour éteindre l'incendie.
5: L'Eure placée en risque élevé de feux de forêt aujourd'hui par Météo France.
7: 41 départements en tout et 7 en rouge pour risque très élevé, dont les Pyrénées-Orientales, où un feu s'est déclaré samedi soir à Trévillac. Les flammes ont parcouru 4600 hectares. L'incendie n'est pas fixé, précise ce matin la préfecture. Un incendie qui a des conséquences sur la troisième étape du Tour de France, la grande boucle de retour dans l'Hexagone après avoir commencé en Espagne. Le tracé du jour prévoit un départ de Granollers pour arriver aux Angles. Or, le feu est à moins de 100 km, conséquence, l'étape est adaptée. Pas de public, pas de caravane publicitaire. Le maillot jaune est toujours sur les épaules de Jonas Vingegaard, le Danois. C'est le Mexicain Isaac Del Toro, le coéquipier de Tadej Pogacar, qui a gagné celle d'hier.
5: Lâcher son téléphone et simplement ouvrir l'œil.
7: Souffler, c'est ce qu'on appelle le slow tourisme, le tourisme un peu lent, à la cool. Deux circuits de randonnée slow tourisme ont été inaugurés par l'agglomération Évreux-Port de Normandie. D'un côté, une randonnée pédestre de 11 km autour de la couture Bousset dans le sud-est et un parcours immersif et sonore de 30 km à faire en vélo ou en voiture pour découvrir les trésors patrimoniaux de l'Eure. Alors, comment ce dernier parcours a-t-il été conçu? Eh bien, vous êtes allé voir Laurent Philippot, ses créateurs.
9: C'est une start-up itinéraire bis qui a créé ce parcours sonore. Sa présidente, Alban de Maigret, a créé 6 capsules pour mettre en avant un patrimoine parfois insoupçonné.
10: Comme des légendes oubliées, le gravier de Gargantua par exemple, des batailles historiques, la bataille d'Ivry où Henri IV a dévoilé son panache blanc. On va découvrir un peu du tourisme de mémoire avec le cimetière allemand de Champigny-la-Futlaye. On va découvrir un savoir-faire local, les manufactures des instruments à vent.
11: Alors ici, dans ce village encore discret, naît un génie collectif. Celui de façonner les orchestres du royaume. Des familles devenues célèbres fondent des manufactures de renom. Hauteterre, Masson Juliot, Thibouville, Chetteville, Leblanc, dont Léon, dernier représentant de la maison, se plaisait à affirmer « Il y en a qui sont nés dans un chou, façonner les orchestres d'une clarinette. »
9: Il n'y a rien à télécharger, les capsules sont disponibles sur les plateformes ou sur le site du comptoir des loisirs. Michel Simon en est le président.
12: On prend son temps d'être au milieu de la nature, d'observer des lieux devant lesquels on a l'habitude de passer et qu'on ne connaît pas, qu'on ne connaît plus. Donc l'idée, c'est de découvrir ou de redécouvrir ces lieux qui font partie de notre territoire et de notre richesse.
9: À découvrir aussi le long de ce parcours, la rivière et sa biodiversité, ou des abbayes qui datent du temps des croisades.
7: Et pourquoi pas l'abbaye du Breuil-Benoît ou encore l'abbaye Fontaine-Guérard.
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7: Un voile un peu nuageux ce matin, Fred.
5: Oui, tout à fait, Marie-Yanne. Mm. Effectivement, ce voile nuageux ne va pas faire long feu pour le coup, puisque le soleil va l'emporter généreusement dans le courant de l'après-midi avec des températures qui pourront grimper jusqu'à 34 degrés. À l'abbaye Fontaine-Guérard de Ratepont, on attend 32 degrés. On sera autour de 34 à Verneuil-d'Avray, dit-on, 33 à Évreux, 32 à Rouen, et sur le littoral, c'est là que nous aurons la fraîche, comme on dit. Si vous allez, par exemple, faire un petit tour du côté de Dieppe, aujourd'hui, les températures pourront ne pas dépasser 24 degrés. Ça serait bien. On aime bien, en ce moment, avoir des températures frisquettes, pour le coup. Donc, c'est le soleil cet après-midi, des températures qui vont grimper cette semaine. Hein. Jeudi, on attend jusqu'à 35 degrés, par exemple. Sur la route, ce ralentissement, vous êtes sur la départementale 490 dans le sens Pont-de-Tancarville-Louveteaux. À cause d'un poids lourd qui est en panne, c'est ce qu'on nous a signalé il y a une petite vingtaine de minutes et c'est au rond-point de Maulévrier-Sainte-Gertrude.
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5: Est-ce que tu veux qu'on y aille, Marianne ?
7: Où ça ?
5: Ben, je sais pas. Déjà, je sais pas où et je sais pas quand. Alors, c'est quand qu'on va où ? Je sais pas. Ben, on y va ou on n'y va pas ?
7: Pose la question, mon bon monsieur.
5: Posons-nous la question. Allez, je te donne 4 minutes pour trouver une petite réponse à cette question. En attendant, on ira. C'est avec Jean-Jacques Goldman.

0: Un jour, on ira avec Jean-Jacques Goldman.
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0: Ce matin, on plonge dans un sujet aussi stimulant que rafraîchissant, les bienfaits de l'eau froide sur notre organisme. Pourquoi de plus en plus de personnes se mettent-elles aux douches froides ou aux baignades hivernales? Quels sont les effets réels sur la santé, le mental, l'immunité? Et surtout, est-ce accessible à tous? Une question qu'on va évoquer avec notre spécialiste eau froide ce matin, le docteur Alexandre Fuseau. Bonjour docteur.
3: Bonjour Fred.
0: Alors est-ce que je dis docteur Alexandre Fuseau ou est-ce que je dis Ice Doctor ou docteur Ice? C'est vous qui choisissez.
3: Alors pour les initiés c'est Ice Doc, selon les susceptibilités linguistiques ça peut être docteur Ice, mais voilà, en tout cas on se comprend.
0: On va vous appeler docteur Ice, tiens ça va être plus rigolo. Vous êtes médecin généraliste à Saint-André-de-l'Eure où vous consultez ce matin, déjà avant de prendre l'émission vous étiez en consultation, mais vous êtes aussi un aventurier, vous avez fait le tour du monde en stop, vous avez traversé l'Atlantique en bateau stop, pendant 3 ans vous avez bossé pour SOS International en Sibérie, vous avez exercé la médecine pendant 15 ans en Grande-Bretagne, vous avez participé à des Ironman ou à des ultramarathon, c'est un petit marathon amélioré, hein. L'ultramarathon fait autour de 80 km. Et puis en 2015, vous êtes installé en Normandie. C'est à peu près à cette période que vous allez prendre conscience de votre exceptionnelle endurance au froid. Et c'est aussi quasiment à partir de ce moment que le docteur Fuseau va devenir pour beaucoup le docteur Ice. Le froid est ainsi devenu une de vos spécialités. Vous qui nagez 3 fois par semaine l'hiver, c'est toujours le cas dans l'eau glacée de la Seine à 5 degrés?
3: Oui, à peu près. Moins un petit peu moins dans la Seine depuis Lubrizol, mais un peu plus dans les bases de loisirs.
0: Vêtu d'un simple maillot de bain et d'un bonnet de bain. Et puis ensemble, on va explorer les mécanismes du corps face au froid, les bénéfices prouvés, les précautions à prendre. Et on va tordre le cou aux idées reçues. De plus en plus de Français se mettent à l'eau froide, que ce soit sous la douche ou en pleine nature. Mais d'où vient cet engouement et que se passe-t-il réellement dans notre corps lorsqu'on s'expose au froid? Pourquoi est-ce qu'on observe en ce moment cet engouement? Est-ce que ce sont les gens comme vous qui contribuent à, et notamment par vos écrits, puisque vous avez sorti un bouquin qui s'appelle Ice Doc chez The Book Edition en l'occurrence, est-ce que c'est toute cette communication que les gens comme vous font autour des bienfaits de l'eau froide qui fait que les gens s'y mettent?
3: Ah oui, bien sûr. De toute façon, il est évident que c'est une redécouverte de la nature, c'est une redécouverte de ses forces personnelles, une prise de confiance en soi et avec un plaisir finalement de partager ça avec d'autres parce que ce qui se passe dans l'eau glacée, c'est qu'on est très stimulé autant sur le plan physique que mental. Donc les gens se retrouvent tout heureux, tout guillerés après un bain froid et rigolent ensemble. Ça crée une émulation de groupe qui est extraordinaire.
0: Ouais, on le verra un petit peu plus tard dans l'émission, mais effectivement, il semblerait que ce soit bon pour le moral aussi, l'eau froide. Qu'est-ce qui se passe parce que globalement, rentrer dans l'eau froide, c'est provoquer un choc thermique.
3: Oui, c'est le froid est une agression. Il faut le reconnaître. C'est quelque chose qui est perçu comme une agression, en tout cas par le corps, qui perçoit que finalement c'est pas très très sympathique au départ. Mais ça, c'est l'impression de départ. Quand par exemple on met les pieds dans l'eau froide, bon, les pieds sont pleins de récepteurs, donc ils vont vous dire ah non, c'est pas bien, c'est pas très bon pour moi. Et donc faut passer outre un petit peu cette impression initiale. Ensuite, le froid est un stimulateur global. C'est-à-dire que le corps va se dire ouais, comment je vais faire pour réagir à ça. Il va donc se réveiller et stimuler, enclencher une alerte dans un petit peu tout azimut. Accessoirement, ça va même avoir des effets sur l'immunité, donc ça n'a pas de rapport directement avec la lutte contre le froid, mais en tout cas, c'est un réveil global. Ce qui se passe très simplement, c'est que il y a des hormones qui vont être sécrétées pour réveiller l'organisme. Des hormones d'urgence, des hormones comme la noradrénaline qui permet effectivement de répondre à une attaque ou répondre à quelque chose d'étranger ou d'agressif. Il y a le cortisol qui est une hormone de stress qui va permettre aussi de réveiller les fonctions des différentes sécrétions humorales, hormonales, etc. Il y a l'endorphine qui est une sécrétion de lutte contre la douleur, donc qui permet de gérer un petit peu l'inconvénient de se retrouver dans l'eau froide. Et tous ces cocktails de dopamine qui incluent évidemment la dopamine et d'autres encore, toute une cascade de réactions, sont là pour produire un réveil, mais qui est à la fois physique et mentale. C'est-à-dire qu'on s'aperçoit très simplement que l'endorphine, par exemple le cortisol, la noradrénaline, etc., sont toutes psychostimulantes, accessoirement actives sur le corps, mais également sur l'esprit. Et c'est ce qui explique que les gens sont heureux et très bien après. C'est vraiment une sorte de fontaine de jouvence. C'est un petit peu fort, un peu dur, mais avec l'habitude, ça devient très facile. Et c'est ça qui la rend accessible à tout le monde.
0: On va développer tout ça pendant l'émission, docteur Ice, l'eau froide qui peut vraiment booster notre santé, immunité, énergie, circulation, des effets réels que vous avez peut-être eu l'occasion d'éprouver, vous qui nous écoutez, c'est vous qui êtes adepte de l'eau froide. Passez-nous un petit coup de fil maintenant au 02 35 07 66 66. Il faudrait que pleuve l'amour, Obispo et Francis Cabrel.

0: Il faudrait que pleuve l'amour. Pascal Obispo et Francis Cabrel.
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0: On entend souvent dire que l'eau froide booste l'immunité, améliore la circulation ou aide à récupérer. Mais que dit réellement la science? Et on a beaucoup de chance ce matin puisque la science est avec nous, avec le docteur Aïs Alexandre Fuseau. L'eau froide, on dit qu'elle renforce le système immunitaire. Est-ce que c'est vrai? Mais comment, et quel est le process?
2: Alors, il y a beaucoup d'études qui restent à faire, mais celles qui ont déjà été faites sont assez intéressantes, parce qu'effectivement, ça fait partie un peu du réveil global, de la stimulation globale du corps. C'est-à-dire que le système immunitaire est un peu stimulé, on ne sait pas trop pourquoi, évidemment, parce que, a priori, c'est pas vraiment contre le froid, au départ, mais ça fait partie du réveil global de l'organisme. Alors, les leucocytes sont stimulés parce que le corps réagit à une agression. Que l'agression soit due à des toxines d'une bactérie ou que l'agression soit due au froid, le corps réagit. Et donc, ça le stimule et ça lui permet effectivement d'être plus fort. Apparemment, selon certaines études, il y aurait 40% de plus de leucocytes en circulation quand on est un adepte des bains réguliers en eau froide. Et c'est ce qui favoriserait finalement la défense du corps contre les infections hivernales. Moi, je sais que quand je fais de la nage en eau glacée, j'ai quasiment jamais rien pendant tout l'hiver. Et tous mes copains de ma petite communauté de vikings givrés que je draine autour de moi ont à peu près les mêmes expériences. Ils se sentent plus forts, ils se sentent sur le plan mental que physique, mais surtout, ils n'ont pas d'infection. Ouais. Quasiment rien. Donc, c'est assez extraordinaire. Il y a une étude qui a été faite par Wim Hof. C'était assez intéressant parce qu'ils ont injecté des toxines d'une bactérie. Pas la bactérie elle-même, parce que ça aurait été un petit peu dangereux quand même, mais les toxines qui provoquent la fièvre, qui provoquent tous les courbatures, tous les effets secondaires qui sont liés, qui sont inhérents à la maladie. Et ils ont injecté cette toxine à des gens qui n'ont pas l'habitude de faire des bains en eau froide et à ceux qui ont l'habitude de faire des bains en eau froide. Eh bien, le contraste était frappant. C'est-à-dire que ceux qui étaient adeptes d'eau froide n'avaient presque pas de courbatures, n'ont eu presque pas de fièvre, se sont sentis beaucoup moins gênés par la toxine que ceux qui n'étaient pas adeptes. Et ça, c'est très intéressant. Ça veut dire que le corps s'adapte et en se stimulant, il se renforce puisqu'il apprend à utiliser un petit peu toutes les ressources pour résister à des situations difficiles. Et le froid est forcément un petit peu une situation difficile, mais on se sent tellement bien après qu'on en retient finalement tous les bénéfices.
0: Il semblerait que l'eau froide ait aussi un impact sur la circulation sanguine. Christiane est justement atteinte du syndrome de Raynaud. Je vous propose de patienter, Christiane, qu'on se retrouve après Alphaville, Big in Japan. Et vous aurez tout le loisir de poser vos questions au docteur Aïs, qui est avec nous ce matin.
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0: Big in Japan, c'était Alphaville à 9h28.
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0: Le froid, c'est bon pour la santé. L'eau froide sous forme de bain, sous forme de douche, allez-y et vous verrez que ça fait du bien. Mais attention, on verra un petit peu plus tard qu'il faut peut-être pas le faire n'importe comment. C'est bon pour la santé. On a parlé tout à l'heure du système immunitaire avec le docteur Alexandre Fuseau. Il semblerait aussi, docteur, que ce soit bon pour la circulation sanguine.
3: Alors oui et non, c'est-à-dire que effectivement, quand on en souffre un syndrome de Raynaud, qui veut dire qu'on a des extrémités et les doigts qui sont assez sensibles au froid.
0: Ben si vous voulez, docteur, je vous présente Christiane qui est à Elbeuf. Elle va vous expliquer exactement ce qui lui arrive et comme ça, vous pourrez peut-être rebondir sur la question qui la taraude. Bonjour Christiane.
4: Bonjour Yves Normandie, bonjour docteur. Donc je suis atteinte du syndrome de Raynaud et on ne peut pas me soigner. Donc est-ce que le froid peut m'aider? Ou alors est-ce qu'il faut alterner froid et chaud, s'il vous plaît?
3: Alors le froid est un vasoconstricteur, donc ça permet de drainer les toxines, c'est bien pour la récupération pour les sportifs. Par contre, certaines personnes, et 3 fois sur 4 c'est les femmes à cause des œstrogènes, ont des problèmes de circulation aux extrémités, c'est-à-dire que les doigts peuvent être assez sensibles au froid, et c'est ce qu'on appelle le syndrome de Raynaud. Là par contre, ça peut être une contre-indication relative au froid, pas contre-indication absolue comme un problème cardiaque bien sûr, mais contre-indication relative, ce qui veut dire que on peut jusqu'à un certain point s'habituer quand même au froid et faire supporter aux doigts le froid, mais ça n'ira pas au-delà d'une certaine limite imposée évidemment par ce problème des vaisseaux, des capillaires, des extrémités des doigts qui ont du souci à se faire à ce moment-là.
0: Merci Christiane pour votre appel et bonne journée à Elbeuf. Plus généralement, docteur, quand on parle du froid et de ses bienfaits sur la santé, est-ce qu'on peut réduire les inflammations? Est-ce que ça a un effet sur la perte de poids? Est-ce que le métabolisme est réellement stimulé? Globalement, la palette de tous les bienfaits du froid, ça passe par quoi?
3: Oh là, c'est énorme, ouais. Parce que comme c'est une situation globale, évidemment, tout est stimulé. Alors pour la prise de poids, moi je sais que quand j'ai fait mon premier 1000 mètres à 0 degré en Arctique, ça a été un petit peu un choc parce qu'on était plutôt habitué avec du 4-5 degrés en Occident, disons sur notre terre natale normande. Mais la thyroïde du coup c'est un petit peu mis en branle en même temps avec le reste des fonctions organiques et de sécrétion humorale, ce qui fait qu'au début j'ai perdu 2-3 kilos. Mais ensuite, le corps a compris qu'il y avait eu un petit problème. Donc, quand j'ai commencé à m'habituer à aller régulièrement dans le froid, il s'est dit, oulala, qu'est-ce qui lui prend? Donc, je vais prendre des réserves. Donc, ça provoque une augmentation de l'appétit et on a tendance naturellement à prendre du poids pour se protéger du froid. Parce qu'en gros, quand on fait de l'endurance en eau froide, il faut quand même avoir à peu près 20% de gras sur le corps pour arriver à gérer correctement le froid.
0: Et si l'eau froide était aussi une alliée pour notre bien-être mental? De plus en plus d'adeptes parlent d'un véritable shoot d'énergie et de bonne humeur. Pourquoi est-ce qu'on se sent mieux après une douche froide ou après un bain d'eau froide, docteur?
3: Alors, comme disait Hippocrate, la chaleur amollit, il n'y a que le froid qui stimule. C'est vrai que bon, la chaleur, c'est confortable, on est bien, mais ça ramollit, ça endort. Alors que le froid est quelque chose qui réveille, autant sur le plan physique que mental. Alors, pourquoi on se sent heureux après le froid? Ça, c'est, comme je disais, c'est les sécrétions qui ont un effet psychostimulant. Enfin, on s'aperçoit que toute la réaction du corps passe par la tête. La tête est fondamentale dans la façon de gérer les efforts et de gérer les réactions du corps. C'est-à-dire que les endorphines ont un effet euphorisant, le cortisol ont un effet euphorisant, la noradrénaline a un effet psychostimulant, la dopamine aussi, etc. Donc en fait, toutes ces réactions hormonales induites par le froid vont stimuler le mental et vont permettre de se retrouver dans un état un petit peu euphorique. C'est un petit peu sans boire d'alcool, c'est comme si on avait bu un petit verre de champagne.
0: On peut être pompette après une douche froide.
3: Pompette après une douche froide et ouais. Après surtout un petit bain froid de 3 minutes. Alors il faut pas abuser des bonnes choses bien sûr comme l'alcool. Donc si on fait des petits bains de quelques minutes, on en profite au maximum sans en avoir les inconvénients qui sont l'hypothermie, etc.
0: Donc ça peut avoir un véritable impact positif sur les personnes qui sont en situation de stress, d'anxiété, voire de dépression?
3: Exactement, exactement. Alors, c'est pas les grosses dépressions endogènes, schizophréniques et autres, enfin, les dépressions qui ont des gros impacts. Je parle des dépressions légères, des coups de mou, des problèmes suite à des soucis professionnels, familiaux, enfin, une réaction, en gros, à des conditions difficiles de la vie. Et à ce moment-là, ça peut être vraiment utile parce que ça permet de réveiller tout ça.
0: Vous l'avez dit tout à l'heure, l'exposition au froid peut augmenter la dopamine jusqu'à plus de 100% selon certaines études. Mais attention, est-ce que l'eau froide ne pourrait pas être aussi parfois accompagnée de quelques risques ? Qui peut pratiquer sans danger ? Et surtout, quelles précautions prendre ? On répond à ces questions dans un instant avec le docteur Alexandre Fuseau, notre docteur Ice, qui est avec nous jusqu'à 10h.
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0: Une balade à la mer, je dirais même plus, une balade à la Merse-les-Bains, Merse qui est quasiment une ville normande, mariée à Eu et au Tréport, et c'est une magnifique expo de sculptures monumentales à partir de vendredi et jusqu'au 20 septembre sur le front de mer, et ce sera pour nous aussi l'occasion de jouer les artistes jeudi et vendredi. On sera encadré par Marie Gousset, qui est une artiste plasticienne, et avec qui on va réaliser 3 des sculptures monumentales qui seront exposées ensuite jusqu'au 20 septembre. Des sculptures réalisées notamment à partir de matériaux de récupération, issus de la pêche et de la mer. Tout le monde peut apporter sa pierre à l'édifice, faut juste se rendre disponible jeudi ou vendredi. Toutes les infos sont sur le site de la ville de Merse-les-Bains.
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0: Et c'est au bord de la Merse qu'on passe les vacances avec Michel Jonas.

0: qui va nous emmener dans un voyage de découverte à travers vos propres découvertes tout au long de votre vie, qui a été relativement riche, comme je l'évoquais en début d'émission. L'eau froide peut être bénéfique, mais c'est pas anodin quand même. Certaines personnes doivent-elles être particulièrement vigilantes à la manière dont elles vont se comporter face à l'eau froide et dans la manière dont elles vont utiliser l'eau froide pour aller mieux?
1: Alors le froid évidemment n'est pas un milieu anodin. La contre-indication absolue, c'est les problèmes cardiaques. C'est-à-dire que si on souffre de problèmes cardiaques, moi je déconseille évidemment les bains en eau glacée parce que ça peut être un petit peu fort. Surtout le contraste de rentrer dans l'eau, et deuxièmement les problèmes liés à l'hypothermie qui peuvent donner des troubles du rythme. Donc voilà, il faut faire attention à tout ça. En gros, toute personne qui a une fonction cardiaque normale, qui s'entraîne à faire du sport régulièrement, est tout à fait apte à faire de l'eau glacée.
0: Moi, je me souviens, quand j'étais gamin, après manger, en début d'après-midi, on me disait, tu vas attendre un petit peu que la digestion soit passée avant d'aller te baigner dans l'eau froide de la rivière. Je me baignais souvent dans la Dordogne, par exemple. Est-ce que c'est une idée reçue? Est-ce que c'est une légende urbaine? Ou est-ce qu'il faut vraiment faire attention après manger, en phase digestive ou pas?
1: Alors, quand il fait très chaud, manger beaucoup peut poser des problèmes. Ça, c'est vrai quand on fait des ultra-trails et quand je fais des marathons, évidemment, je fais attention à ça. Par contre, dans le froid, il y a deux choses qui sont importantes. C'est que le péristaltisme intestinal et la fonction de digestion est bloqué un petit peu par le froid et ralenti par le froid. Mmh. Et quand on rentre dans un bain glacé, tout se bloque. Et donc, le fait d'avoir mangé ne pose pas vraiment de problème. À condition, bien sûr, que ce ne soit pas des agapes énormes où on a purgé des quantités importantes. Là, évidemment, ça peut être un petit peu lourd à digérer et ça peut poser des problèmes.
0: Et plus globalement, le choc thermique, est-ce qu'il peut être dangereux? Et est-ce que, pour le coup, il faut faire attention au moment où nous rentrons, en faisant comme on nous a appris aussi quand on était gamin, c'est-à-dire en se mouillant la nuque?
1: Oui, tout à fait. Alors, paradoxalement, il y a moins de difficultés en hiver de se baigner en eau froide, contrairement aux idées reçues, parce qu'en été, quand on a une peau surchauffée à 40-45 degrés au soleil et qu'on rentre dans une eau à 20 degrés, là, effectivement, le contraste est important. On peut craindre l'hydrocution. Par contre, en hiver, quand on se déshabille, évidemment, il fait très froid. Déjà, il faut déjà avoir envie d'enlever ses vêtements quand il gèle. Et ensuite, quand on rentre dans l'eau, même si elle est très froide, la différence entre l'air et l'eau est finalement
0: pas si importante que facile. Ça. Oui. Est-ce qu'il y a une durée maximale pour que le bain d'eau froide soit efficace? Est-ce que ça sert à pas grand-chose, par exemple, de rester une demi-heure dans une eau où 4-5 minutes pourraient suffire?
1: Alors oui, ça sert pas à grand chose parce qu'on va juste être en hypothermie et quand on dépasse les 15-20 minutes dans une eau inférieure à 5 degrés, on est très très largement en début d'hypothermie pour la grande majorité des nageurs, même ceux qui sont un petit peu rembourrés sur les côtés. Donc il faut faire attention à ça. En gros, si on reste entre 2 et 5 minutes, c'est parfait, on a tous les bienfaits sans en avoir les contre-indications. Alors juste une chose, effectivement, quand on rentre dans l'eau, il faut rentrer progressivement. C'est-à-dire que le corps, évidemment, ressent une forte décharge, un peu comme une décharge électrique, si on plonge d'un seul coup dans l'eau. Je l'ai déjà fait trois fois, mais c'était juste parce qu'il y avait les télés qui étaient là et toutes les équipes qui m'ont regardé faire. Donc, on s'est dit,
0: c'était pour crâner, quoi.
1: Ouais, complètement. Mais c'est pas très, très agréable. Vaut mieux rentrer en quelques secondes, peut-être, mais rentrer
0: prendre le temps.
1: En prenant ce temps.
0: Le risque principal est donc le choc thermique, l'hyperventilation. Les personnes cardiaques doivent être très prudentes, on l'a dit, voire éviter les bains d'eau froide. Alors comment s'y mettre concrètement sans danger? À suivre les conseils pratiques de notre docteur pour débuter en toute sécurité. Ce sera après Bill Medley et Jennifer Warnes qui arrivent dans 23 secondes avec The Time of My Life.
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0: Medley, Jennifer Warnes, sur votre radio locale ici Normandie. C'était The Time of My Life.
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0: Ouais, je sais pas si vous avez remarqué, mais ça caille depuis 9h. L'eau froide à l'honneur dans Bienvenue chez vous. Vous avez envie d'essayer, bah, c'est une bonne idée. Mais pas n'importe comment. Il existe, je suppose, des règles simples pour commencer en douceur, docteur Fuseau. Je me demandais déjà si il y a une différence notable entre celui qui ne l'a jamais fait et celui qui le fait trois fois par semaine comme vous. Il faut commencer de manière à pas se dégoûter, je suppose.
2: Ah oui, complètement. Moi, ce que je conseille, c'est tout simplement de commencer tranquillement en septembre-octobre. C'est-à-dire quand la température commence à descendre sensiblement, on s'aperçoit que les premiers frissons commencent à apparaître et c'est le moment justement de se baigner dans l'eau plutôt froide, parce que si on a des frissons, eh bien la meilleure façon de pas être frileux, c'est de s'habituer au froid. Ouais. Et donc de faire fonctionner son organisme dans le froid. Donc alors il y a une méthode low cost, ce qui est de se mettre sous la douche et puis de baisser progressivement la température jusqu'à avoir une température un peu fraîche qui vous stimule et vous réveille. Et ça, en le faisant un petit peu tous les jours, en baissant progressivement, on arrive à s'habituer de façon assez souple et assez gentille au froid.
0: C'est kiff-kiff bourrico, la douche et le bain? C'est-à-dire qu'un bain de mer de 3 minutes, ça équivaut à une douche de 3 minutes, à une douche froide de 3 minutes?
2: Alors, les correspondances de temps sont un petit peu compliquées parce qu'il y a des effets de convection. C'est-à-dire que la douche, c'est une eau qui coule et donc qui absorbe la chaleur en même temps qu'elle réchauffe ou qu'elle peut refroidir. Mais il y a le rayonnement qui fait perdre à peu près 80% de sa chaleur. Donc tout ça a un impact assez important. La mer a une action globale puisqu'elle enveloppe l'intégralité de la surface corporelle, donc de la peau du corps humain. Et l'eau capte 25 fois plus vite que l'air la chaleur, ce qui fait que ça peut aller très très vite. La douche, c'est un peu plus diffus.
0: Il faut que ça dure un petit peu plus longtemps, ouais.
2: C'est ça.
0: Avant de commencer, je suppose qu'il faut bien prendre conscience de sa respiration et de vraiment se préparer au niveau des poumons.
2: Oui, c'est le fameux cold shock des anglo-saxons, c'est-à-dire qu'on a une réaction un peu d'apnée, on est complètement saisi par le froid, on a du mal à respirer, et si la panique s'insère dans tout ça, évidemment, ça peut être un petit peu dangereux. C'est pour ça que, d'une manière générale, quand on se met à nager, que ce soit en milieu naturel ou en eau froide, d'être accompagné par quelqu'un qui vous surveille, qui est avec vous, qui peut vous aider le cas échéant, et ça, c'est très important, effectivement, pour se rassurer soi-même et pour être en sécurité.
0: C'était justement la question que j'allais vous poser. Il n'y a pas d'équipement particulier, on l'a évoqué, hein, bonnet de bain pour vous et maillot de bain. Est-ce qu'il faut, c'est peut-être paradoxal, mais s'échauffer avant d'aller prendre le froid?
2: Oui, non. C'est-à-dire qu'en fait, d'une manière générale, la seule chose à craindre, c'est l'hypothermie. Donc, s'échauffer, de façon, quand on est dans le froid, le froid va capter, c'est une espèce de vampire qui autour du corps qui va capter la chaleur sur la peau. Mais s'échauffer un petit peu, oui, bien sûr. C'est-à-dire que quand on fait un peu d'exercice physique, bon, on augmente la température du corps et du coup, on retarde les effets de l'hypothermie.
0: Voilà. Et en plus, on fait des économies, hein, avec la douche froide, des économies d'énergie pour le coup, hein, parce que l'eau chaude, ça peut coûter cher à la fin de l'hiver. Chacun sa route. Voici KOD sur votre radio locale, ici Normandie. Et on retourne prendre le froid avec notre docteur Ice après Chacun sa route.

0: voisin. Le message est passé. KOD, chacun sa route sur votre radio locale, ici Normandie.
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0: Avant de se quitter avec notre docteur Ice, on a bien compris que l'eau froide peut séduire. On va bien prendre confirmation que c'est une pratique universelle et ouverte à tous. Ou est-ce qu'il y a... on a parlé des personnes en situation de problèmes cardiaques à qui on déconseille totalement l'eau froide. Mais globalement, tout le monde peut s'y mettre, docteur.
3: Oui, tout le monde. S'il s'agit de faire un petit splash ou de rigoler entre amis pendant 2 minutes dans une eau ou de nager 25 mètres, ça, effectivement, tout le monde est apte à le faire. Il faut juste avoir l'habitude de faire un petit peu de sport quand même. Mais c'est surtout, bien sûr, comme vous l'avez remarqué, éviter de ne pas avoir de problèmes cardiaques au préalable.
0: Je pensais aux jeunes enfants, voire très jeunes enfants, aux personnes âgées. Il n'y a pas de contre-indication non plus.
3: Oui, non, pas du tout. Alors, quand j'étais en Russie, en Arctique, évidemment.
0: Oui, en Sibérie, en l'occurrence, hein, c'est ça?
3: En Sibérie, les enfants les petits Russes à 8 ans, on leur balance de l'eau, on les met dans l'eau, là, à 0 degré à 8 ans. Si on faisait ça en France, on aurait évidemment les services sociaux pour maltraitance à l'enfance sur le dos, ça, c'est évident.
0: Mais je crois qu'au Japon aussi, hein. Au Japon, on a l'habitude dans certaines écoles, en tout cas, de laisser les enfants en slip dans la cour.
3: Oui, tout à fait. D'ailleurs, en Suède, on fait dormir les bébés dehors, bien, bien emmitouflés, bien sûr, mais de manière à respirer l'air froid pendant la nuit, pour renforcer leur système immunitaire et pour simplement les rendre plus forts.
0: Donc, il n'y a pas d'âge idéal, quel que soit l'âge, à partir du moment où on n'a pas les contre-indications médicales, on peut tous s'offrir des bains d'eau froide ou des douches froides.
3: Exactement. Le corps est un organisme qui est conçu pour s'adapter. C'est-à-dire que par rapport à des difficultés liées à contraintes de la vie sur le plan psychologique, mais également sur le plan physique, nos ancêtres nos ancêtres vikings et nos ancêtres plus généralement ont appris à gérer effectivement les efforts, mais surtout ont appris à faire fonctionner leur corps pour résister à des tas de difficultés. Et c'est là où c'est très important effectivement de se confronter à des situations différentes, en l'occurrence le froid, parce que ça va vous permettre évidemment de réveiller votre corps.
0: Mais quelque part, ce que vous me dites, c'est que le frileux n'existe pas. Le frileux s'est construit en tant que frileux. Il suffirait de faire quelques efforts, d'enlever quelques pulls l'hiver dans la maison, par exemple, progressivement d'enlever des couches, et très rapidement on se rendrait compte qu'on n'est pas si frileux que ça, quoi.
3: Ah ben carrément. C'est-à-dire qu'en fait, on est tellement habitué, on est tellement endormi dans une certaine habitude de confort que l'eau de la piscine doit être à 27 degrés, attention pas 25, hein, 27. Il faut être à 20, 22 degrés à la maison, sinon attention, ça va pas. Alors que nous sommes simplement conçus à nous adapter à des différentes températures et à différentes situations.
0: Bref, l'eau froide, ça n'est pas juste une tendance, c'est une expérience à vivre, mais comme toujours avec prudence, bon sens et progressivement. Docteur Ice, Alexandre Fuseau. Je rappelle que ce livre est disponible dans le commerce aux éditions The Book Edition. Ça s'appelle Ice Doc, avec comme sous-titre Nage en eau glacée. C'est une sorte d'autobiographie et qui va sans doute convertir un certain nombre d'entre nous aux bienfaits du froid. Merci d'avoir été avec nous ce matin.
3: Ben, je vous en prie. En tout cas, c'est plus qu'une autobiographie. C'est un voyage qui vous emmène à la découverte de tas d'aventures et de gens qui ont hors normes, qui ont fait beaucoup de choses, avec évidemment une approche un petit peu de découverte physique et de découverte de toutes les réactions du corps. Et ça permet effectivement de découvrir un autre monde. Voilà. En tout cas, si vous avez très chaud cet été, vous savez quoi lire pour vous rafraîchir. Ça peut être une façon.
0: Et ça se lit bien sur la plage, hein. 286 voilà. Pages. Vous n'en avez pas pour 3 semaines non plus à le lire, hein. Merci, Dr. Ice. Merci, Alexandre Fuseau. Et bonne consultation puisqu'elles reprennent à 10h. Je crois, du côté de Saint-André-de-l'Eure.
3: C'est reparti pour un tour, exact.
0: Allez, bon courage et bonne journée. Merci à vous.
3: Merci, bonne journée.
0: Et dans 4 minutes, toute l'actu locale, après Zaz et son sourire.
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0: Mon sourire, c'était Zaz.
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0: Bonnes vacances, c'est lundi, nous sommes le 6 juillet, il est 10h. Marianne Naquet, un plaisancier s'est noyé hier au niveau du pont de Normandie.
2: Près du port de Honfleur, selon la préfecture, en fin de matinée, la victime a plongé depuis sa vedette et a disparu dans l'eau. D'après ses amis, de gros moyens nautiques et aériens ont été déployés. L'homme de 49 ans a finalement été retrouvé et litreuillé. Les secours du Havre ont essayé de le réanimer en vain. Un tournant dans l'affaire Jubilard, Cédric Jubilard a reconnu avoir tué son épouse Delphine, disparue dans le Tarn fin 2020. Des aveux écrits dans un courrier à son avocat auquel le journal La Dépêche du Midi a eu accès. Avocat qui a confirmé l'information à ICI. Jusqu'ici, le peintre plaquiste a toujours nié les faits. Il a été condamné à 30 ans de réclusion criminelle l'année dernière et doit être rejugé en appel en septembre. Toutes les précisions sont sur ICI.fr. Arrêtez de boire de l'eau potable, ne pas cuisiner avec. Combien de fois par an les 2200 habitants de Montcauvert, Les Authieux-Ratierville, Clavin-Motteville, Fontaine-le-Bourg et Claire au nord de Rouen ont-ils entendu ça? À cause de la turbidité de l'eau, dès qu'il pleut, des particules s'infiltraient dans le captage de Montcauvert. Mais d'ici la fin de la semaine, plus de problème, fini les soucis. En fait, des travaux ont été menés à Fontaine-le-Bourg. Le réseau du secteur a été relié à celui de la métropole de Rouen. Après avoir commencé en Espagne, le Tour de France débarque enfin dans l'Hexagone. Aujourd'hui, troisième étape entre Granollers et les Angles dans les Pyrénées-Orientales. Mais elle est adaptée en raison d'un incendie, un gros incendie en cours dans le département, à une trentaine de kilomètres de Perpignan, 70 de l'arrivée des Angles. Plus de 4600 hectares ont déjà brûlé, le feu n'est pas fixé. Conséquence pour la grande boucle, pas de public cet après-midi et pas de caravane publicitaire, ont précisé les organisateurs. Le coéquipier de Tadej Pogacar, le coureur mexicain Isaac Del Toro, s'est adjugé hier la deuxième étape entre Tarragone et Barcelone. Le Danois Jonas Vingegaard reste en jaune. La grande boucle perturbée par les feux de forêt, 7 départements du sud sont en rouge aujourd'hui pour risque très élevé. 41 en orange, dont l'Eure, pour risque élevé. La Seine-Maritime, elle, reste en jaune. Et puis à partir d'aujourd'hui et jusqu'à vendredi, dans plusieurs communes de Causse-et-Naglou, un village jeunesse va s'installer. Le but, c'est de proposer aux enfants, aux jeunes de 12 à 25 ans, donc ça va, des animations sportives et ludiques, des ateliers de découverte, ou encore des actions de prévention et d'information. Par exemple, des ateliers autour du numérique, de l'intelligence artificielle. Il y aura aussi un mur d'escalade, un parcours western, des structures gonflables et du laser game.
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2: Fred, côté météo. Étant donné qu'on vient de parler du littoral, c'est là où il fera le plus frais, grosso modo.
0: Si on peut parler de fraîcheur après.
2: Tout est relatif.
0: C'est une température excessive pour un mois de décembre, par exemple, 24 degrés au Havre. Mais l'été, c'est très agréable, surtout quand on attend 34 degrés à Verneuil-d'Avray, dit-on. 10 degrés d'amplitude entre le sud de l'Eure et le littoral, c'est nos marins. C'est pas désagréable. Allez faire un petit tour à la mer cet après-midi, ça vous fera du bien. Les passages nuageux s'effilochent progressivement et c'est un ciel bleu qui nous attend, hein, quoi qu'il arrive, avec un soleil flamboyant. J'ai tout dit?
2: À tout.
0: Hein? Ouais. Je te souhaite une bonne journée, puis à demain 6h.
2: À demain. Okay.
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0: Bon, avant de partir, on se fait un petit monsieur et madame.
2: Allez.
0: Je sais pas moi. Monsieur et madame Cover ont un fils.
2: Mon? Non.
0: Harry. Harry Cover. C'est rigolo, non? Monsieur et Madame Johnny ont un fils.
2: Servane à la technique,
0: vous êtes à la ramasse, les
2: filles. Non, on est à la ramasse. Attends, redis.
0: Monsieur et Madame Johnny ont un fils. C'est Johnny. Johnny. Et c'est la chanson de Jeanne Masse dans votre radio locale ici, Normandie.

0: Johnny Johnny, c'était Jeanne Masse sur votre radio locale ici Normandie.
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0: Un peu avant 10h15 avec Isabelle Lebrun et Julien Niel, on va vous expliquer à quoi sert exactement le chiropracteur.
3: Donc nous sommes déjà professionnels de la santé, nous sommes une profession de première intention, c'est-à-dire qu'on nous consulte sans qu'il y ait besoin d'une prescription médicale en amont.
0: Entre Cagny-Barville et Velette-sur-Mer, il y a Vitefleur. Et à Vitefleur, cet été, Daniel Lefebvre va vous proposer des visites guidées de la Cité des Maraîchers.
4: On la qualifie de Cité des Maraîchers parce que c'est une terre très riche qui a, depuis des centaines d'années, favorisé les exploitations maraîchères.
0: Daniel Lefebvre nous rejoint tout à l'heure à 11h25. Charlotte Cardin, je sais que vous l'adorez, la voici. Sur votre radio locale ici Normandie avec The Way You Touch.

0: The Way You Touch, c'était Charlotte Cardin.
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0: Et on soulage nos maux de dos avec notre chiro ce matin, Isabelle Lebrun.
2: Nous sommes avec Julien Niel ce matin, chiropracteur au Havre. Bonjour à vous.
3: Bonjour Isabelle.
2: Tiens, alors tout de suite, la question qu'on vous pose peut-être de temps en temps, c'est quoi la différence entre chiropracteur et kiné par exemple?
3: Donc nous sommes déjà professionnels de la santé, nous sommes une profession de première intention, c'est-à-dire qu'on nous consulte sans qu'il y ait besoin d'une prescription médicale en amont. Nous sommes plus proches de l'ostéopathie que de la kinésithérapie, dans le sens où les kinés, eux, agissent beaucoup plus dans la phase de rééducation, de remise en route après un traumatisme, par exemple, ou une blessure, oui. Alors que nous, par exemple, vous allez venir pour, pourquoi pas, un mal de dos quelconque, et donc nous, on va agir en première intention pour essayer de vous soigner de A à Z. Après, notre philosophie, nous, chiropracteurs, a toujours été axée sur la colonne vertébrale pour agir sur le système nerveux, et c'est ce qui fait notre différence aujourd'hui, puisqu'aujourd'hui, on en est vraiment professionnel et spécialiste, à tel point qu'aujourd'hui, même la réglementation fait que seuls les chiropracteurs, par exemple, ont le droit d'agir sur la colonne vertébrale cervicale sans avis médical préalable. Mmh. Ce sont les textes de loi qui définissent, en fait, de par notre formation, justement, des gestes vraiment concis du point de vue de cette colonne vertébrale.
2: Et vous intervenez aussi bien donc sur des adultes que sur des enfants, même des bébés, par exemple?
3: Ah oui, tout à fait. J'ai suivi des formations complémentaires en pédiatrie. Donc, on va travailler vraiment dès la naissance, avec donc des techniques spécifiques, parce que ce qu'on nous reproche souvent parfois, c'est de dire que nous sommes violents parce que nous sommes des craqueurs fous. Ce n'est pas le cas. Mais en tout cas, chez les bébés, on va vraiment pas avoir d'audible lors des manipulations. On va avoir un travail très souple. Par contre, chez l'adulte, c'est vrai qu'on a une approche un peu plus biomécanique. Donc, on entend parfois ces petits craques, mais encore une fois, sans aucune violence. Ce sont des gestes maîtrisés et puis qui respectent l'intégrité du patient et puis surtout qui répondent vraiment à des volontés de soins et d'améliorer la santé de l'autre.
2: Je reviens un instant au bébé, mais les parents viennent vous voir pourquoi? Quelle est la pathologie? Quel est le problème avec le bébé?
3: Bien souvent, moi je suis souvent les mamans enceintes, et donc on recommande aux mamans de faire un petit bilan préventif, juste de voir peu de temps après la naissance si tout s'est bien passé. On peut retrouver parfois, pourquoi pas, un crâne de bébé qui va être un petit peu plus plat d'un côté que de l'autre. On va parler de plagiocéphalie par exemple. Donc c'est quelque chose qui est la plupart du temps absolument pas grave, mais qui nécessite un petit peu de soins pour retrouver un peu de rondeur dans ce crâne, d'équilibre, pour que le crâne se développe du mieux possible. On va regarder aussi si le bébé tourne bien sa tête des deux côtés. C'est d'autant plus important qu'une maman qui allaite va avoir besoin de positionner son bébé en fonction du sein qu'elle va donner différemment. Et parfois, on a des bébés qui, par exemple, vont moins bien prendre le sein droit que le sein gauche, et de ce fait-là, ça pose des soucis de pleurs et autres, alors que finalement, c'est lié souvent à un petit réglage à effectuer au niveau des cervicales. Voilà, on va avoir des bébés qui vont venir aussi pour des problèmes de colique ou certains reflux. Donc, la plupart du temps, on arrive avec quelques gestes assez simples, finalement, à gérer toutes ces conditions.
0: Et les vacances d'été nous rappellent souvent nos problèmes de dos, la voiture notamment, qui n'est pas étrangère à ces problèmes-là. 10h25, Julien Niel, notre chiropracteur, nous donnera quelques conseils pour prendre soin de nos vertèbres. On peut aussi avoir des petits problèmes de dos quand on a un bébé dans le ventre, quand on est en cloque, par exemple. Voici Renaud sur votre radio locale, ici Normandie.
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0: Implacable. Renaud sur votre radio locale ici Normandie, c'était en cloque. Allez, on laisse passer une petite minute trente et dans la foulée Dépêche Mode avec Just Can't Get Enough avant de retourner voir notre chiropracteur Julien Niel avec Isabelle Lebrun. On va parler de nos problèmes de dos. Aïe.
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0: Dépêche Mode sur votre radio locale. C'était Just Can't Get Enough.
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0: On vous l'a promis, on le fait. On soulage nos maux de dos ce matin, Isabelle Lebrun.
3: Ben oui, donc c'est vrai que c'est une période qui remplit un petit peu nos cabinets.
4: Oui.
3: Parce que y a deux effets. Donc déjà, il y a les longues routes, mais il y a aussi le fait que les gens relâchent la pression tout d'un coup au moment des vacances. Et c'est comme si que leur corps était contenu et tout d'un coup se relâchait. Et c'est là que malheureusement des blessures peuvent apparaître. Donc c'est vrai qu'on recommande vraiment à tous nos patients d'être vraiment dans la précaution, que ce soit au moment où ils vont charger le coffre de la voiture, comme tout au moment de faire la route. C'est-à-dire que, comme le veut la prévention routière, une pause toutes les deux heures,
4: oui,
3: c'est certain, d'un point de vue biomécanique, non seulement de s'arrêter toutes les deux heures, mais en plus de marcher de manière assez active autour de la voiture, par exemple, et pas de rester figé ou assis pour prendre son café, mais de bouger, de marcher un petit peu pour aérer le dos. Je rappelle que la colonne vertébrale, ce sont des vertèbres empilées les unes sur les autres, avec entre chaque des petits disques qui sont comparables à des éponges. Et une éponge, elle a besoin de mouvement pour toujours rester hydratée. Dès lors que vous restez assis longtemps, elle se déshydrate, se dessèche. Au même titre que vous laissez traîner une éponge sur le bord de votre évier, elle va se dessécher. Et donc voilà, ce qu'on recommande, c'est le mouvement est très très bon pour la colonne vertébrale, pour le dos en général.
4: Bon, les valises, elles sont souvent lourdes aussi. Alors pour les transporter aussi, c'est faut faire attention.
3: Exactement, un peu la même manière que quand vous faites vos courses. Mieux vaut avoir deux charges égales dans chacune des mains plutôt qu'une valise très lourde d'un côté avec le corps penché, parce que notamment la colonne vertébrale lombaire, la partie basse de notre colonne vertébrale, n'aime pas justement les mouvements de flexion combinés un petit peu de rotation. Et c'est dans ces moments-là en fait qu'on peut vraiment abîmer nos disques. Et donc on recommande justement d'avoir des charges équilibrées entre les deux côtés. Quand on va lever la valise, par exemple, d'utiliser ses genoux, de fléchir, d'utiliser les cuisses pour porter cette valise et pas faire ça à bout de bras, même si parfois on est fatigué le jour où on fait son coffre. Justement, faut faire attention à tous ces petits gestes-là. Donc, porter près du corps et emmener toujours avec le corps qui se déplace, les pieds qui bougent et pas uniquement le dos qui tourne, parce que là, il y a un gros risque de blessure.
4: Et puis, très souvent, on a un peu de temps devant nous, donc on se remet au jardinage, au bricolage. Et ça, vous dites, finalement, faudrait peut-être le refaire progressivement aussi.
3: Ben oui, c'est toujours intéressant, au même titre que quand on arrive en vacances. Parfois, on pratique des sports dont on n'a pas l'habitude de pratiquer tout au long de l'année, sport nautique, etc., tout comme l'hiver, le ski, où parfois des gens ne sont pas du tout sportifs l'année et reprennent l'activité du jour au lendemain. Ce qu'on recommande, c'est quand même une remise en route, par exemple, ne serait-ce que d'avoir une petite marche quotidienne, un des choses que les gens font de moins en moins du fait des métiers très sédentaires, mais de reprendre peut-être 20-30 minutes de marche un peu active, pourquoi pas pour aller à la plage, etc., mais de bouger, de s'activer, d'en profiter pour faire un peu d'étirement le matin au réveil, par exemple, de prendre le temps de bien s'hydrater, de refaire des petits gestes qui réactivent votre dos d'un point de vue de physique.
4: On profite des vacances, mais on y va tranquille au début, pour que les vacances soient bénéfiques, on va dire, jusqu'à la fin. Merci pour ces précieux conseils, Julien Niel, chiropracteur au Havre, rue des Galions.
3: Derrière la cathédrale, et puis en ce moment, venez nombreux au Havre, il y a plein d'expositions, d'œuvres d'art mis en avant, c'est plutôt chouette.
4: Ouais, c'est l'été au Havre. Merci beaucoup.
3: Exactement.
4: Julien Niel.
3: Merci
4: à bientôt
3: beaucoup,
4: et bel été.
3: Très bonne journée. Merci Isabelle. Au revoir.
0: Merci beaucoup Isabelle et Julien. Des visites guidées à Vitefleur cet été, c'est à l'initiative d'un habitant tombé amoureux de cette commune. Il s'appelle Daniel Lefebvre et il nous rejoint dans un petit peu plus de 10 minutes. Avant ça, voici la plus belle chanson du monde. Il y en a beaucoup des plus belles chansons du monde, mais c'est une des plus belles chansons du monde. Gérard Berliner avec Louise.
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0: 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Cette chanson-là, on peut pas faire autrement que de l'écouter jusqu'au bout. C'était Gérard Berliner sur votre radio locale ici Normandie avec Louise. Alors c'est vrai que c'est un peu triste, hein. On va essayer de vous trouver quelque chose d'un petit peu plus gai pour la suite, parce qu'on a besoin aussi de gaieté, hein, quand même. Hein. D'accord.
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0: Alors j'ai sorti mon thermomètre et je suis allé prendre la température. Voilà, un petit peu partout sur la côte normande. Globalement, on a une eau à 23 degrés. Hein. Par endroit. Si vous êtes à Criel-sur-Mer aujourd'hui, le soleil va briller généreusement sur les galets. Vous pourrez profiter pleinement de notre été qui commence, en tout cas des vacances, puisque les températures seront très agréables cet après-midi, autour de 25 degrés. Il fera meilleur sur le littoral que dans les thermes, où la température pourra monter jusqu'à 35 degrés dans le sud de l'Eure notamment. Donc pour le coup, 10 degrés d'écart, ça fait la différence et c'est plutôt agréable. De l'eau qui va de 20 à 23 degrés sur la côte normande, c'est là aussi très agréable. Et on en revient à ce qu'on disait tout à l'heure avec Dr Ice. Plus l'eau est froide et mieux c'est, hein. N'attendez pas une autre eau chaude, vous êtes dans la Manche quand même. Et autant qu'elle sera froide, ça vous fera du bien à l'organisme. 10h34.
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0: Allez, monsieur Schmoll, va pas rentrer ce soir parce qu'il a d'autres choses à faire. Ne vous inquiétez pas, il rentrera demain. On sait qu'il y a là. Eddie Mitchell, ici Normandie.

0: une cet été. La première, alors il y en aura une au mois d'août, le samedi 8 août, mais plus proche de nous, le samedi 11 juillet. Qu'a-t-elle de particulier, alors, cette commune, votre commune, Vitefleur?
1: On la qualifie de cité des maraîchers parce que c'est une terre très riche qui a, depuis des centaines d'années, favorisé les exploitations maraîchères, exploitations jardinières, très connues pour son maraîchage, avec un passé très chargé en histoire.
0: Et quels sont les gros points à présenter, alors?
1: On fait un circuit dans le village. On commence par le château, l'hôtel de la baronnie, qui est quand même une des résidences des abbés de Fécamp du Moyen-Âge jusqu'à la Révolution. Et on visite ensuite l'église de Vitefleur. Il y a plein de choses à raconter. Et ensuite, on se dirige vers la vallée de la Durdent, les bords de la Durdent, où on découvre les anciens moulins, pour terminer à l'église, la deuxième église de Vitefleur, c'est-à-dire l'église de Croville, le hameau de Croville.
0: Et alors, si on ne le sait pas encore, vous allez peut-être apprendre à certains que le pape Léon XIV a des origines dans Vitefleur.
1: Ah, tout à fait. C'est un petit peu la cerise sur le gâteau, parce que nous avons appris le 8 mai 2025 que notre nouveau pape Léon XIV avait des origines à Vitefleur, puisque son arrière-arrière-grand-père, qui s'appelait Pierre Prévost, était jardinier et fut un des premiers jardiniers de Vitefleur.
0: Mais ça veut dire que cette personne-là est enterrée au cimetière de Vitefleur?
1: Dire si Pierre Prévost était dans une des tombes, ça ne peut pas trop le prouver. Mm-hmm. Mais ses enfants, bien sûr, on le sait, les ancêtres du pape sont bien inhumés dans le cimetière de Vitefleur.
0: Vous allez faire une demande au Vatican pour que le pape vienne un jour à Vitefleur, non?
1: C'est déjà pratiquement fait parce que vous savez qu'on vient d'éditer un livre sur l'histoire de la commune.
0: Oui.
1: Cet ouvrage est parti transiter vers le Vatican par la voie, je dirais, la voie diplomatique.
0: Affaire à suivre, hein. Bon, en attendant,
1: exactement,
0: vous aurez des choses à nous raconter. Donc, ce samedi 11 juillet, rendez-vous 14h à Vitefleur. Alors, c'est gratuit, mais est-ce qu'il faut quand même s'inscrire? Vous passez coup de fil, Daniel?
1: Exactement, on préfère que les gens s'inscrivent parce qu'on limite volontairement à une trentaine de personnes. Donc, les gens peuvent m'appeler sur mon portable 06 31 21 26 25.
0: Rendez-vous donc à Vitefleur entre Cagny-Barville et Velette-sur-Mer ce samedi 11 juillet. Et si vous n'êtes pas dispo le 11 juillet, rebelote donc le samedi 8 août. Merci beaucoup, Daniel. Et puis, on reste en contact pour savoir si le pape vient un jour à Vitefleur.
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2: 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Vous connaissez la Maison Bulle, une maison magique et poétique que Pascal Vaillant va tester pour vous dans un petit peu plus de 4 minutes, juste après Dizri et Life.
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0: It's Life. Life avec Dizri à 11h moins le quart sur votre radio locale ici Normandie.
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0: J'aurais trop aimé tester ça aussi, moi. Une maison pas comme les autres, mais c'est le bienheureux Pascal Vaillant qui a testé pour nous ce matin.
2: Aujourd'hui, je teste une maison bulle située 382 rue du Hangar à Cliponville. On n'est pas très loin d'Yvetot. Je suis avec Valérie Sommer-Oudville. C'est la propriétaire des lieux. Bonjour Valérie.
3: Bonjour.
2: Une maison bulle. Vous en avez deux d'ailleurs, des maisons bulles.
3: Oui, tout à fait. La bulle du levant, la bulle du couchant.
2: Et là, on est en train d'arpenter pour rejoindre ces maisons. Et puis, on a un beau rayon de soleil aujourd'hui, un ciel tout bleu.
3: Tout à fait.
2: C'est magnifique. Donc, je vous suis.
3: Oui.
2: Allons-y.
3: Alors ici, c'est la bulle du levant. Parce qu'en fait, on peut voir le lever du soleil. Donc en fait, il fallait avoir deux noms. Donc il y a la bulle du levant et la bulle du couchant là-bas. Mais on peut voir le coucher du soleil des deux bulles.
2: Alors ces bulles, ces maisons sont installées sur des terrasses en pin.
3: Voilà, c'est des terrasses en bois avec un jacuzzi privatif qui est entouré de rideaux que l'on peut glisser si le temps est assez incertain. Voilà.
2: Donc en Normandie, il faut tout prévoir, c'est
3: exactement,
2: ça. Oui. Allez, on va s'avancer vers cette maison. C'est surprenant. Hein. Alors voilà, là on ouvre la maison bulle.
3: Voilà. Là, il y a des armatures. Hein.
2: Ouais.
3: Donc c'est les seules armatures de la bulle.
2: D'accord.
3: Après ça, en fait, c'est la bulle est sous pression en permanence.
2: Vous voulez que je mette les choses? Hop, allez. Oh, c'est génial. Hein.
3: Donc à partir du moment où cette porte est fermée, après il n'y a plus de soucis, on peut laisser la porte ouverte sans problème.
2: Ah puis il fait bon dans la bulle. Alors...
3: J'avais mis un petit peu de chauffage parce qu'il y avait un petit peu de...
2: Mais avec le soleil, quand le soleil tape bien fort, oui. J'imagine que...
3: Il fait bon, hein. Toutes les serviettes, peignoirs, la salle de bain, la douche et ce sont des toilettes sèches. Mais bon, on a tout le confort en fait. C'est vrai que le fait que la salle de bain soit intégrée à la bulle, pas besoin de ressortir, en fait c'est... On a tout le confort en étant en plein air, quoi.
2: Alors, on a une luminosité absolument sensationnelle.
3: Tout à fait, oui, exactement.
2: Alors là, on fait l'interview de jour, oui. Mais de nuit, avec un ciel étoilé, ça doit être...
3: C'est magnifique, oui. Et en plus, ici, c'est vrai qu'il n'y a pas de pollution lumineuse, en fait. Hein. C'est vraiment la nuit noire. Donc, voilà, on est bercé par le bruit des chouettes. Mais voilà, sinon, c'est le calme absolu.
2: Combien ça coûte de passer une nuit dans une maison bulle?
3: Alors, ça va de 195 € à 235 en fonction de la semaine ou du week-end et basse ou haute saison.
2: La période la plus propice selon vous pour venir passer un moment chez vous?
3: Mars à septembre. Après, passer septembre, octobre, il fait pareil, plus froid. Hein. C'est uniquement pour profiter également de l'extérieur parce que sinon, je dirais que voilà, il y a quand même du chauffage dans la bulle, voilà, des bonnes couvertures, des bonnes couettes. Donc.
2: J'ai testé la maison bulle. Sincèrement, je vous la conseille. Donc, Cliponville, tout près d'Yvetot. En Pays de Caux, vous ne serez pas déçus.
0: Franchement, ça fait envie. Les chaises musicales, il paraît que c'est tendance. Muriel Jordan vous dit tout. Après Julien Lib, sur votre radio locale, ici Normandie, on écoute autrement. 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

0: À la Starac est un vivier d'artistes, hein, en devenir en l'occurrence. C'était Julien Lib sur votre radio locale avec cette chanson, Autrement, à 10h52.
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0: Il y a des choses qui ont été tendance, puis qui l'ont plus été, puis qui le sont redevenus. Et force est de constater, Muriel Jourdan, que la chaise musicale, eh ben, c'est à nouveau tendance.
2: Oui, les rires, la musique qui s'arrête d'un coup, la course vers la chaise la plus proche, ça vous rappelle forcément des souvenirs. Mais dites, vous avez entendu parler du gigantesque jeu des chaises musicales de Bryant Park à New York, une tradition estivale depuis 12 ans. Chaque année, dans ce célèbre parc new-yorkais, au mois de juin, des centaines de participants courent dans tous les sens, dans un joyeux bordel. Ils jouent aux chaises musicales et c'est vraiment génial à voir. La dernière a eu lieu le 8 juin dernier. Voilà à quoi ça ressemble. Alors, hey, on attend la même chose en France. Quoique c'est un petit peu pareil. Hein. Dans certaines grandes villes, quand il fait beau, on se bat pour une chaise de bistrot en terrasse. Oui. Sauf qu'à ce jeu-là, on est beaucoup moins fair-play en général.
0: Exactement. Et en France, bon, certes, on n'a pas le jeu des chaises musicales dans les parcs comme c'est le cas à New York. Mais on a le jeu à la télé.
2: Et oui, les chaises musicales infernales sur la plateforme France.tv.
3: Chers amis, bienvenue dans l'aventure des chaises musicales infernales.
4: C'est une dinguerie. On enchaîne les catastrophes.
5: On fonce, on y va à fond la caisse.
6: Ils doivent tout faire pour trouver les chaises cachées et pour ralentir leurs concurrents.
7: On a eu deux sabotages.
8: Oh, c'est là.
7: À ce moment-là, on court, on ne sait pas vraiment où on va.
8: Allez, vite, balle.
4: C'est infernal, c'est
2: un jeu qui mêle compétition, humour, stratégie. Un jeu qui convoque à la fois les enfants que nous sommes restés, mais aussi les fins calculateurs. Un rendez-vous piloté par Florent Père, qui incarne le maître de ce jeu diabolique, adapté, vous l'avez compris, du célèbre jeu des cours de récré, des soirées entre potes et des anniversaires. Dans ce nouveau jeu, les chaises sont dissimulées dans des décors naturels en Bretagne et 5 duos de personnalités partent à leur recherche. C'est à voir sur la plateforme France.tv. Alors quand on pense aux chaises musicales, bien sûr on pense à l'école, au cours de récré, mais figurez-vous que certaines écoles primaires françaises ont interdit le jeu des chaises musicales, jugé trop dur pour l'estime de soi. Bah oui, le jeu pourrait bien disparaître. Certains le maintiennent ou d'autres l'adaptent autrement. Alors doit-on y voir une manière de gommer l'idée qu'il existe des perdants quand on joue à l'école? En tout cas, les chaises musicales sont encore tendance, mais peut-être plus pour très longtemps. Le jeu pourrait bien perdre son fauteuil des classiques de l'enfance.
0: Et puis ça peut casser des chaises, accessoirement. Hein. En l'occurrence, on fait très attention quand on joue. C'est vrai que ça peut être dangereux, le jeu des chaises musicales. 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Une côte de bœuf d'une valeur de 65€ à vous offrir. Ce sera bonjour, on joue et on vous explique tout un petit peu avant 11h. Vous pourrez nous appeler, même maintenant, hein, si vous voulez, pour vous inscrire au 02 35 07 66 66. Autant vous dire que notre jeu de l'été est tout sauf compliqué.
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0: Et dans 3 minutes, toute l'actu locale, c'est avec Théophile Pedrola. C'est juste après ça.

0: téléphone avec New York, avec toi, sur votre radio locale ici, Normandie. Qu'est-ce qui se passe après 11h? Bah, c'est Boujou, on joue, les amis. Vous connaissez notre grand jeu de l'été, pour l'avoir découvert la semaine dernière avec Pascal Vaillant. On l'a tous écouté d'ailleurs. Hein. Théophile, tu l'as écouté toi aussi. Hein.
1: Évidemment.
0: C'est super comme jeu. En plus, il n'y a pas besoin de réfléchir, il y a juste besoin de faire appel à sa culture.
1: Pas difficile.
0: Générale, musicale. En l'occurrence, on vous fait écouter 5. C'est un quiz, hein, 5 extraits musicaux. Vous trouvez un maximum d'extraits à la fin de l'heure, vous aurez peut-être gagné votre côte de bœuf d'une valeur, tenez-vous bien, de 65 euros. Okay, donc vous nous appelez maintenant, elle vous est offerte hein, par la Fédération des Bouchers de Normandie. C'est maintenant qu'il faut nous appeler, et pas dans deux minutes, hein, maintenant. 02 35 07 66 66.
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0: C'est lundi, c'est le début de la semaine, mais c'est aussi les vacances pour beaucoup d'entre vous. Il est 11h. Théophile, un plaisancier s'est noyé hier au niveau du pont de Normandie.
1: Oui, près du port de Harfleur, en fin de matinée. Hier, la victime a plongé depuis une vedette et a disparu dans l'eau. D'après ses amis, de gros moyens nautiques et aériens ont été déployés. Hier, l'homme de 49 ans a finalement été retrouvé, élitroyé. Les secours du Havre ont essayé de le réanimer en vain. Des aveux attendus, Cédric Jubilard a reconnu avoir tué son épouse Delphine, disparue fin 2020 dans le Tarn. Des aveux dans un courrier écrit pour son avocat auquel le journal La Dépêche du Midi a eu accès. Et Cédric Jubilard niait toute implication jusqu'à maintenant. Il sera jugé en appel au mois de septembre. Une Havraise présente au festival de musique Beauregard près de Caen a porté plainte après des attouchements sexuels dans la foule, l'avisant elle et plusieurs membres de sa famille lors du concert mercredi dernier d'Aya Nakamura. L'individu a pu être identifié et arrêté, annonce le festival. Le mercure va grimper cette semaine dans les thermomètres. Pas de vigilance chaleur pour le moment Seine-Maritime ou dans l'Eure, mais cela devrait monter jusqu'à 37 degrés cette semaine encore. Vigilance par contre sur le risque d'incendie, de feux de forêt, orange pour l'heure, jaune en Seine-Maritime. Des incendies qui justement dans le sud du pays perturbent le Tour de France. Troisième étape entre Granollers en Espagne et Les Angles dans les Pyrénées-Orientales. Pas de public ni de caravane publicitaire sur le parcours français aujourd'hui, trop proche d'un incendie qui a déjà brûlé près de 5000 hectares. Peut-être une bonne nouvelle pour les habitants autour de Montcauvert, les Authieu-Ratierville, Claville-Maudeville, Fontaine-le-Bourg, Claire dans le nord de Rouen. Souvent, quand il pleut, l'eau du robinet devient eau potable dans le secteur. Des travaux vont se terminer. Le réseau va être relié à celui de la métropole de Rouen et cela devrait donc mettre fin au problème pour les plus de 2000 habitants de ce secteur. Enfin, un premier grand choc à la Coupe du Monde de football. Ce soir, l'Espagne affronte le Portugal en 8e de finale à 21h. Hier soir, surprise, la Norvège a éliminé le Brésil 2-1.
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1: On vous ferait de l'élimination du Brésil, vous l'aviez vu venir. Hein.
0: Mais, bah, tout le monde l'avait vu venir, j'ai l'impression, Théophile.
1: Même pas une surprise en fait.
0: Bon, moi je l'avais pas vu venir. C'était pas le beurre. Ah, tu l'as pas vu venir.
1: Eh non.
0: C'est notre monsieur foot, on a fait des pronostics en interne quand même et c'est celui qui se vautre partout. Là,
1: ah, je me vautre tout le temps.
0: Théophile, alors que t'es censé être le plus calé de tous quand même. Hein.
1: Mais c'est le syndrome du commentateur.
0: On va se consoler avec notre barbecue de ce soir.
1: Exactement.
0: Puisque les températures sont très agréables, voire chaudes par endroits, jusqu'à 34 degrés dans le sud de l'Eure. Ça va commencer autour de 24 degrés sur le littoral. Et qu'est-ce qu'on va poser sur notre barbecue, Théophile ?
1: Une côte de bœuf.
0: Une côte de bœuf d'une valeur de 65 euros. Vous voulez la gagner ? C'est très simple. Vous nous appelez à quel numéro ?
1: 02 35 07 66 66.
0: Merci notre charmante hôtesse.
1: Avec plaisir.
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0: Take a chance on me, voici Abba.

0: A Kitchen Sound Me, c'était Tabac sur votre radio locale ici Normandie.
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0: C'est le jeu sympa comme on l'aime, pas prise de tête. Celui où on se détend, où on passe un bon moment. Avec Cyril qui est à Buchy. Salut Cyril.
3: Bonjour.
0: C'est les vacances ou pas encore?
3: Pas encore, repos aujourd'hui.
0: Pas encore. Ah, c'est un lundi chômé. Parce que vous travaillez le samedi,
3: oui.
0: Peut-être.
3: En fait, je travaille. Enfin, j'ai pas de jour prédéfini, quoi.
0: C'est quand vous voulez.
3: Voilà. Oh. Enfin, quand je veux, non, mais voilà, je travaille les week-ends, la semaine, pas peu importe.
0: C'est pas mal, ça, comme concept. Hein?
3: Oui.
0: Ça change tout le temps. Et vous faites quoi dans la vie, Cyril, si c'est pas indiscret?
3: Je suis sapeur-pompier.
0: Ah oui, on vous aime. Surtout en ce moment, on a besoin de vous.
3: Hein. Oui, bah oui, là, les collègues du Sud.
0: Oui, hein. C'est pas la bonne période pour les sapeurs-pompiers, pour le coup. Vous savez que vous allez être 5 à passer d'ici midi, hein, donc il faut être très fort. Oui. Vous pouvez marquer jusqu'à 5 points, Cyril. Dans la foulée, on accueillera Virginie, Florence, Philippe ou encore Martine. Plus de copines que de copains ce matin, hein, attention. Et ce concept très simple, vous avez écouté la semaine dernière avec Pascal?
3: Non.
0: Alors, c'est simple. On va vous passer un quiz musical, 5 extraits. Oui. Dès que vous reconnaissez l'artiste, vous n'êtes pas obligé de me donner le titre de la chanson, vous me donnez le nom de l'artiste tout de suite, pendant le quiz. Moi, je me tais, je vous écoute jusqu'au bout. Et à la fin, d'accord, on comptera le nombre de bonnes réponses. Ne donnez pas les bonnes réponses après le quiz, elles ne seront pas prises en considération. C'est bien compris?
3: D'accord. Donc il y a uniquement 5...
0: Il y a 5 extraits à trouver.
3: D'accord, 5
0: artistes à trouver. On y va?
3: D'accord.
0: Allez, c'est parti.
3: C'est parti.

0: Michel Delpech.
1: Non mais c'est parti en vrille là. C'est dommage. Ça avait tellement bien commencé.
0: Ouais,
1: mais qu'est-ce qui s'est passé?
0: Ben, parce que je connais pas, tout simplement.
1: Ah oui, j'ai bien compris. Ah, c'est con. C'est dommage, pardon. Vous avez confondu.
0: Oui.
1: Delpech et Polnareff.
0: Ah ouais, mais là, pas du tout, quoi.
1: Vous avez remarqué qu'on était dans la thématique des années 60, hein, pour le coup. Donc la première, c'était une bonne réponse. Ouais. On a écouté les Beatles avec All You Need Is Love dans la foulée. Là, c'est pareil. Vous étiez porté par un vent de gagnant avec Claude François, Même si tu revenais. Et c'est là que c'est parti en vrille. Vous m'avez confondu Michel Delpech et Michel Polnareff. Tous les oiseaux, tous les bateaux, tous les oiseaux. Dans la foulée, c'était pas la pub pour Babybel, c'était les Beach Boys avec Barbara Ann. Mais vous nous avez fait rire, c'est tout ce qui compte. C'est sûr que vous nous entendez pas. On éteint les micros parce que pendant le quiz, on vous donne l'antenne, elle est à vous. C'est vous qui faites de la radio pendant deux minutes. Et la dernière, c'était pas Michel Delpech non plus, c'était Joe Dassin.
0: Ah ouais.
1: Qui était parti siffler sur la colline.
0: Ouais.
1: Bon, vous avez marqué deux points.
0: Hein.
1: Ça sent pas très bon pour la suite quand même, hein, Cyril. Je ne vous le cacherai pas. Hein.
0: Toujours garder l'espoir.
1: Ah, mais il faut toujours garder de l'espoir, effectivement. Hein. Bon, on va se cacher, comment il disait Benabar, derrière la télé. Enfin, on s'en fout, on n'y va pas, quoi. Hein. Aujourd'hui, c'est on s'en fout, on n'y va pas. Avec Cyril, vous rappelez dans le courant de l'été, au cas où. Parce que je pense qu'on se reparlera pas d'ici midi, moi. Je sais pas pourquoi, je le sens comme ça. Hein. Et puis nous, on va se cacher avec une bonne pizza, on va regarder la télé, on s'en fout, on n'y va pas, tout ça. Comme on disait, hein, avec Benabar, voici le dîner sur votre radio locale. Je veux pas.

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0: Le dîner et Benabar.
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0: Et bonjour Virginie.
3: Bonjour.
0: Comment ça va bien?
3: Ça va.
0: Ouais, vous êtes souriante en tout cas.
3: Merci.
0: Parce que ce sont les vacances peut-être?
3: Oui.
0: Oh, puis elle est toute coquine quand on me dit ça. Oui, c'est ça les vacances. Et qu'est-ce que vous faites de vos vacances, Virginie?
3: Alors, je suis enseignante, donc
0: ah, oui.
3: Ce sont des grandes vacances.
0: Eh oui. C'est souvent la question que mes copains répondent, les copains profs que j'ai, à laquelle ils répondent quand on leur dit « Pourquoi as-tu choisi ce métier ?» Pour deux raisons. Juillet et août.
3: Non. Du coup, j'ai plein de petites choses à faire.
0: Bah oui, forcément. Et qu'est-ce que vous enseignez le reste du temps, Virginie?
3: Je suis professeure des écoles en maternelle.
0: Oh, une maîtresse.
3: Petit, moyen, grand.
0: Bah oui. Alors maintenant, c'est vrai qu'on dit professeur des écoles, mais moi je trouvais ça tellement mignon de dire maîtresse. Vous savez, c'est comme
3: les enfants, ils disent maîtresse.
0: Bah évidemment, c'est comme les nourrices aujourd'hui, on dit assistante maternelle, quoi. Moi, je vois toujours ma nounou, quoi. Hein? Bon, vous allez bien profiter pour prendre de l'avance dans ce sur quoi vous aviez pris du retard, et puis vous allez trouver un petit peu de temps aussi pour aller prendre quelques jours quelque part.
3: Alors, c'est pas prévu parce qu'en parallèle de ça, on a un gîte dans le jardin et il y a du monde tout l'été.
0: Et vous avez réussi à vous trouver un créneau pour pouvoir louer votre gîte, vous aussi? Il faut que vous profitiez des vacances quand même.
3: Oui.
0: Il est où votre gîte à Saint-Pierre-les-Elbeuf alors?
3: Oui.
0: Il a un petit nom qu'on le donne à l'antenne là.
3: Le gîte du Levant.
0: Le gîte du Levant.
3: 76, mais le gîte du Levant.
0: C'est pas la maison Bulle?
3: Non.
0: Ah d'accord, parce qu'on avait la maison du Levant tout à l'heure dans la maison Bulle, j'ai testé avec Pascal Vaillant. Bah oui, mais c'est pas la même chose. Alors, non. Le gîte du Levant à Saint-Pierre-les-Elbeufs, vous avez compris le principe. 5 extraits, c'est un quiz. Moi, je me tais pendant toute la durée des extraits.
3: D'accord.
0: Et vous parlez, c'est à vous qu'on donne les clés de l'antenne. Vous avez 2 points à battre. Ce que je vous conseille, c'est de faire 5. On part sur une thématique de l'amour. Hein?
3: Ok.
0: Vous êtes prête?
3: Super.
0: C'est à vous.

0: Mylène Farmer.
1: Ah bah, dès qu'on parle d'amour, tout de suite, on est plus efficace. Hein. Bravo. Bravo, bah Virginie.
0: Oui, je suis déçue pour la troisième, mais je m'en rappelle pas.
1: Est-ce que vous l'aviez sur le bout de la langue?
0: Non. Okay. J'avais Rose, mais...
1: Mon amour. Rose, non?
0: Oui, j'aime beaucoup cette chanson en plus.
1: Bah oui.
0: Non, c'est la liste Rose, mais allez-y.
1: C'est Anaïs.
0: Ah bah,
1: Anaïs, mon cœur, mon amour. Au début, effectivement, on avait les vertiges de l'amour d'Alain Bachung. Sauver l'amour de Daniel Balavoine. L'amour à la machine pour faire revenir les couleurs d'origine. C'était Alain Souchon et Mylène Farmer avec L'amour n'est rien. Ça vous fait marquer 4 points. Ce qui fait que Cyril, comme on l'avait prévu, rentre à la maison. Et vous, peut-être, hein, on ne sait pas ce qui va se passer d'ici midi. 4 points, ça peut éventuellement vous permettre de gagner notre côte de bœuf. Hein, vous restez pas loin du poste, on va peut-être vous rappeler qui c'est. Je vous embrasse en tout cas si jamais on ne se reparle pas d'ici midi. Et merci pour votre bonne humeur, madame la professeure. À bientôt, Virginie.
0: Merci, à bientôt. Au revoir.
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1: Et on continue à parler d'amour avec Amel Bent.

0: C'est beau, hein ? Amel Bent sur votre radio locale, c'était l'amour, ça se donne. Vous nous donnez quoi ? Une petite minute trente et on rejoint Florence à Sotteville-lès-Rouen.
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0: Et boujou Florence. Comment allez-vous, Florence ?
11: Bonjour.
0: Arrêtez de me dire bonjour, c'est boujou aujourd'hui. Vous avez compris ?
11: Boujou.
0: C'est boujou. Hein. Florence, à Sotteville-lès-Rouen, si je montais sur le toit de la radio, je pourrais presque vous voir. On n'est pas loin. Hein.
11: Non, ben non, c'est pas loin du tout.
0: Et alors, vous êtes en vacances vous aussi ou
11: On va
0: retrait,
11: donc
0: vacances. Ah, très grande vacances,
11: TGV. Voilà.
0: Bon, vous avez entendu, ça a bien commencé avec Cyril. Cyril Abuchy qui nous a fait deux petits points tout à l'heure.
11: Oui,
0: c'était
11: oui,
0: super, oui. Super. Ça a très très bien commencé, puis après c'est parti en vrille. Virginie a été beaucoup plus sérieuse hein, sur ce coup-là, à Saint-Pierre-les-Elbeufs.
11: Oui, entendu.
0: Elle vient de nous mettre un petit coup de pression avec ses quatre points, mais vous pouvez la battre sur le fil, qui sait. Hein, cinq points, c'est tout à fait prenable dans cette salve qu'on va vous proposer en lien avec l'été 85. C'est notre thématique du quiz que vous allez écouter. Vous avez compris, je vous donne l'antenne pendant à peu près 1 minute 15. Je me tais, vous donnez vos réponses sur le quiz. Et qui sait, peut-être allez-vous nous marquer les 5 points. Vous êtes prête ?
11: Ben, juste le chanteur. Hein,
0: le chanteur, titre, sans le titre. Le chanteur suffira. Okay, ou le groupe. Okay. Allez, c'est parti.
11: Merci, oui, oui.
12: Gold.

0: Vous étiez à deux doigts de jurer, Florence.
1: Perdu. Oh, hein? Non, mais écoutez, hein, je vous vois les yeux revolver, ça volant, hein.
0: Mais oui, et vous savez quoi, moi, je vous avais déjà marqué le point à l'avance. Je me disais, bon,
1: ah, lui, perdu. Ben oui, puis après, ça m'a déstabilisé.
0: Marc Lavoine, ça va le faire. Ben non,
1: voilà,
0: ça l'a pas fait.
1: Oui, avec 42.
0: Mais c'est l'émotion du direct, hein, ça me le fait aussi, ça.
1: Oui, écoutez, c'est dingue. Hein.
0: Ben, c'est dingue. Hein. Vous avez marqué deux points. Alors, effectivement, on avait Gold avec Plus près des étoiles. Marc Lavoine, c'est pas passé, les yeux revolver. Alphaville, Forever Young, c'est pas passé non plus. Modern Talking, que des tubes de l'été 85. Hein. Modern Talking avec Your My Heart, Your My Soul, c'est pas passé. Et fort heureusement, on a sauvé l'honneur avec Jean-Jacques Goldman.
1: Oui,
0: je marche seul. Hein, bah vous allez marcher sans nous aussi, jusqu'à ce que vous nous rappeliez la prochaine fois. Hein, rejouez quand vous voulez dans le courant de l'été, on essaiera de redorer le blason un petit peu.
1: Hein.
0: On vous embrasse
1: merci
0: en tout cas.
1: Bonne journée à tous.
0: À très bientôt. Merci Florence. Au revoir.
1: Au revoir.
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0: Écoutez ça. Tout de suite, on reconnaît. Hein. Là, Florence, elle serait sur son buzzer. Lionel Richie avec All Night Long.

0: All Night Long, c'était Lionel Richie.
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0: Bah voilà. Petite météo des plages qui nous a été concoctée avec amour par Anne. Vous savez, Anne qui vous accueille au 02 35 07 66 deux fois, qui accueille Cyril, Virginie, Florence et ce que vous avez déjà eu l'occasion d'entendre depuis 11h et qui va accueillir Philippe et Martine avant midi sur votre radio locale. La météo actuellement, 16 degrés à 23 degrés le long de nos plages, ressenti autour de 24 degrés quand vous avez 23, donc 17 quand vous avez 16. Le ciel est dégagé et pleinement ensoleillé sur le littoral de la région, un vent qui souffle globalement de 15 à 19 km/h, une petite brise rafraîchissante avec un taux d'humidité de 78% dans l'air. Actuellement, la température de l'eau de la mer à Fécamp est 17 degrés, me dit Anne, soit un petit degré de plus que la normale saisonnière. Petite vague, vagounette en moyenne de 40 cm. Donc autant vous dire que c'est le flux et le reflux. C'est vraiment le jour pour aller se baigner. 11h33.
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0: Eve, lève-toi. Voici Julie Pietri.

0: Oh, on est tous d'accord, hein. Quelle voix, hein. Quelle voix que celle de Julie Pietri. C'était Ève, lève-toi.
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0: Nos copains d'ici héros, en l'occurrence, hein, c'est un joli coin aussi par là-bas, la Garrigue, les Tanto, Sète, Pézenas, Béziers, c'est un beau coin par là-bas aussi. Mais vous avez eu raison de venir en Normandie, à la fraîche. Vous avez compris le principe, hein ? 5 extraits.
1: Oui, tout à fait.
0: Sur chacun des extraits, vous vous dépêchez de nous donner le nom de l'artiste. Le titre n'est pas obligatoire. Si vous avez envie de le donner, vous avez largement le temps de le faire. Et le but, c'est de marquer 5 points, hein, histoire de blinder le truc. On y va ?
1: Oui, je vous écoute.
0: Allez, c'est moi qui vous écoute.

0: François Valéry.
1: C'est rigolo comme jeu, hein, hein Philippe.
0: Oui.
1: On passe un bon moment, mais c'est frustrant, hein, parce qu'il y en a plein, comme ça on les a sur le bout de la langue.
0: Et mais ça ne sort pas.
1: Pardon ?
0: C'est ça, on va dire.
1: Bah oui, ça n'a pas été terrible, là, pour le coup. Hein. Vous avez fait le même score que Cyril Debuchy. Les garçons, aujourd'hui, vous n'êtes pas costauds. Hein. Je ne vous ai pas donné la thématique, là, pour le coup, parce que je me suis dit que ça pouvait être... interprété de la part des autres candidats, se disant qu'on allait vous donner un bout de réponse quand même. Parce que là, cette thématique-là, si vous n'avez pas remarqué, c'était que des Pierre ou des Jean-Pierre. Donc il n'y avait que du Pierre dans les prénoms. Bah oui, le premier c'était Pierre Bachelet avec les Corons, bravo. Le deuxième, Jean-Pierre Madère, disparu.
0: Oui.
1: Hein ? Ça, c'est un de ceux que vous aviez sur le bout de la langue, ça, on est d'accord.
0: Oui, forcément.
1: Le troisième, Pierre Perret, pas de problème, avec les jolies colonies de vacances. Le Normand, Pierre Garnier, ce qu'on était, on l'a beaucoup entendu sur notre radio. Vous auriez dû l'imprimer, lui, Pierre Garnier. Et puis Jean-Pierre François, pas François Valéry. Ah, mais ceci dit, oui. Il y avait un, hein, vous aviez François, mais pas Jean-Pierre pour le coup. Je te survivrai, donc quand on compte les points, ça fait que 2 points, Philippe. Vous n'êtes pas trop déçu, vous rejouerez avec nous ?
0: Oui, hein ? Parce que le truc, j'en avais plein, mais le problème, c'est que ne sortait pas.
1: Ah, j'ai pas tout compris. C'est que, j'ai pas tout... Parlez dans le téléphone.
0: Je les avais, les titres et les auteurs, mais ça ressortait pas.
1: Eh ben oui, c'est ça qu'on demande en plus, c'est les noms des artistes. Malgré tout, quelle est votre radio locale en Seine-Maritime et dans l'heure, Philippe ?
0: Ici Normandie.
1: Bravo.
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0: Dans le rôle de celui qui chante bien, c'était Andrea Bocelli. Dans le rôle de celle qui chante bien, c'était Hélène Segarra avec Vivo Parlay.
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0: Et c'est Boujou Martine à Fred Leplan.
3: Bonjour Fred.
0: Comment ça va bien chez vous?
3: Non, bah, ça va, il fait beau, il fait beau.
0: Aujourd'hui, je pose la question à tout le monde, hein. C'est normal, c'est le début, vous êtes en vacances ou pas?
3: Moi, c'est une longue vacance.
0: Ah, TGV!
3: Oui, c'est ça.
0: Magnifique! Mais ça ne vous empêche pas de bouger pendant l'été? Quoique, il y en a qui attendent septembre dans votre situation. Comme ça, on n'a pas tous les touristes.
3: Ouais, c'est ça, exactement ça.
0: Bon, c'est parfait. Vous avez compris le principe, hein. Vous avez écouté depuis 11h tout à l'heure.
3: Oui, il faut que je batte 4 points.
0: Bah, au moins 4 points, ouais. L'idéal, c'est de faire 5. Hein. Comme ça, il n'y aura pas de questions subsidiaires qu'on vous a posées hors antenne à Virginie et à vous. Virginie qui a donc marqué les 4 points. Et la thématique de la salve qui va suivre, c'est tout simple. C'est pas si vieux que ça, il y a 11 ans, pour être précis, l'été 2015. Donc... Reportez-vous à il y a 11 ans en arrière. Et n'oubliez pas de donner le nom des artistes pendant la diffusion et pas après. Ouais. Et on croise les doigts pour que vous fassiez 5. On y va ?
3: On y va.
0: Allez, ouais. C'est parti.
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0: Bon, bah voilà.
1: Ouais, pas facile.
0: On mettra pas, je vous le dis, hein, malheureusement, Martine, une côte de bœuf sur le barbecue ce week-end. Hein.
1: Non, tant pis pour moi.
0: Bah oui, mais il y a toujours le stress hein, aussi. On est un petit peu perturbé par le direct, c'est bizarre ça. Hein.
1: Oh non, moi ça me dérange pas particulièrement, mais c'est surtout qu'on les connaît, mais remettre un nom dessus.
0: Non, vous êtes quelqu'un de bien, hein, parce que moi j'essaye de vous trouver des excuses et vous, non. Non, je n'ai aucune excuse. Aucune excuse. Vous avez bien raison, elle faisait partie du groupe Frérot de la Vega.
1: Frérot de la Vega, oui.
0: Avec le chant des sirènes. Louane, vous l'avez trouvé sans problème avec le jour 1. Vous m'aviez dit que vous voyez bien sa tête, mais ils ont plusieurs têtes pour le coup, parce que c'est le groupe Maroon 5 que vous avez raté avec Sugar.
1: Oui, non, j'aurais pas. Oui, pas de regret.
0: Boulevard Désert, c'est T'es emmène-moi. Et vous avez trouvé Christine and the Queen. Avec Christine, vous avez marqué 2 points. Comme Cyril qui a entamé l'émission tout à l'heure. Donc nous allons appeler notre heureuse gagnante dans quelques secondes. Et puis vous, Martine, on vous laisse reprendre tranquillement le cours de votre été en espérant avoir l'occasion de vous reparler encore dans le courant de ce mois de juillet ou de ce mois d'août, bien sûr.
1: Hein ? Oui, ok.
0: On vous embrasse très fort, quoi qu'il arrive, et puis ce n'est qu'un jeu. Hein.
1: Oui, il n'y a pas de problème.
0: Non, évidemment que non. Quelle est votre radio locale en Seine-Maritime et dans l'Eure ?
1: Ici, Normandie, bien sûr.
0: Ouais, c'est la même que moi, c'est vraiment le hasard fait bien les choses. Patrick Fiori, le champ est libre. Avant de repasser, un petit coup de fil à notre copine Virginie de Saint-Pierre-les-Elbeuf, 11h52.
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1: Le chant est libre, c'était Patrick Fiori. Elle est avec nous ? Est-ce qu'elle est avec nous ? Est-ce qu'elle est heureuse ?
2: Oui, elle est très contente.
1: Allez, imaginez, 65 euros de côte de bœuf offerte par la Fédération des bouchers de Normandie. Bravo Virginie, en plus c'était pas gagné d'avance. Hein. C'est la première fois depuis le début de la semaine dernière qu'on arrive à gagner dans Bougeou chez vous en n'ayant marqué que 4 points. Enfin que, c'est déjà bien. Hein.
2: Oui.
1: Hein, puisque Martine vient de nous faire 2, Virginie tout à l'heure c'était... c'est vous Virginie, pardon, c'était 4. Cyril avec 2 points, Buchy, Florence à Sauteville avec 2 points et Philippe à Saint-Sens avec 2 points. Ils sont tous passés le mot, ils ont tous fait 2 par vous, 4 points. En tout cas, elle est pour vous cette côte de bœuf, vous penserez à nous quand vous la dégusterez. Et on vous embrasse très très fort.
2: Merci. Moi aussi je vous fais des bougeous à tous ceux qui m'ont reconnu et notamment à Sandy et Christelle de l'école qui m'ont entendu et qui m'ont encouragé.
1: Et ils vous embrassent aussi. Quelle est la radio locale de Seine-Main et Timé de l'heure que vous écoutez? C'est laquelle la vôtre?
2: Ici Normandie.
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1: Et dans 3 minutes, toute l'actu locale, dans l'heure et en Seine-Maritime, avec Pedro, avec Théophile Pedro. Ce sera après Toc Toc, It's My Life, sur votre radio locale, Ici Normandie.

0: Toc toc, et les années 80 sur votre radio locale ici Normandie, c'était It's My Life.
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0: C'est lundi, nous sommes le 6 juillet, c'est l'été, bel été, bonnes vacances, il est midi. Théophile Pedrola, un pôle de santé avec 30 médecins, va ouvrir sur le plateau Est de Rouen.
2: Oui, au Ménil-Hénard, 12 médecins généralistes, des kinés, des sages-femmes, un ophtalmo, un pôle de santé XXL, le plus grand du plateau Est, dans une ancienne salle de sport. Dans cette commune de 10 000 habitants, c'est une vraie bonne nouvelle dans un contexte de vieillissement de la population. On reconnaît le maire du Ménil-Hénard, Jean-Marc Venin.
3: Sur la population de la commune, on a à peu près 60% de personnes de plus de 65 ans. Donc c'est énorme. On a des gens qui sont habitués à leur ville, qui ont des belles maisons, qui ont des maisons, ils ne peuvent plus les entretenir. Qu'est-ce qu'ils font? Ils achètent des appartements, mais ce qu'ils veulent, c'est rester sur la commune. Ils vieillissent tranquillement sur la commune. Et moi, je suis pour la proximité. Vous me direz, on n'est pas loin de Rouen, on est à 6 km. Mais quand même, pour avoir des rendez-vous sur Rouen, c'est compliqué. Il y a des délais, quoi, sauf pour les urgences, bien évidemment. Mais là, c'est parfait. Et là, les gens, bah, ils vont avoir... Alors bien sûr, ça va être envahi dès le début, ça c'est certain. Mais on va vraiment avoir une belle offre de services santé sur la commune.
2: Au micro ici Normandie de Bradley de Souza, ouverture de ce pôle prévu début 2028. Un plaisancier s'est noyé hier au niveau du pont de Normandie, près du port de Harfleur. Il a plongé depuis une vedette et a disparu dans l'eau. D'après ses amis, de gros moyens nautiques aériens ont été déployés. L'homme de 49 ans a finalement été retrouvé élitreuillé. Les secours du Havre ont tenté en vain de le réanimer.
0: Une femme de 19 ans a arrêté la nuit dernière à 3h à Elbeuf.
2: En train d'inhaler des ballons de protoxyde d'azote en conduisant, avec elle dans la voiture, 4 autres personnes entre 15 et 18 ans. Elle a tenté de semer la police sans succès, placée en garde à vue, comme cet homme de 23 ans dans la nuit de samedi à dimanche, arrêté sur la sortie de l'autoroute A150 à Maromme. Après avoir percuté 3 voitures, ses pneus avaient été crevés par la police. Il était alcoolisé. Cédric Jubilard a reconnu avoir tué son épouse Delphine, disparue fin 2020 dans le Tarn. Des aveux dans un courrier écrit pour son avocat. Cédric Jubilard niait toute implication jusqu'à maintenant. Il sera jugé en appel au mois de septembre. Vigilance aux feux de forêt entre la sécheresse et les températures qui vont remonter cette semaine. Vigilance orange dans l'Eure, jaune en Seine-Maritime. Des incendies qui, justement, dans le sud du pays, perturbent le Tour de France. Troisième étape aujourd'hui entre Granollers en Espagne et Les Angles dans les Pyrénées-Orientales. Pas de public ni de caravane publicitaire sur la portion de parcours en France, trop proche d'un incendie qui a brûlé déjà près de 5000 hectares.
0: Faire du tourisme sans se presser.
2: En gros, faire du slow tourisme. L'idée, c'est de ne pas enchaîner les visites, les déplacements, mais de prendre son temps, lever le nez, regarder autour de soi. Deux circuits viennent d'être inaugurés dans l'Eure par l'agglomération Évreux-Portes de Normandie. 30 km à faire en vélo ou en voiture, parcours immersif et sonore, et une randonnée à pied de 11 km, le circuit du Puy des Forges à la Couture-Bousset. Michel Lamy est adjoint au maire en charge du cadre de vie.
4: Ce circuit va permettre de valoriser tout ce patrimoine qui est communal, mais aussi chez nos voisins. Et puis le parcours de randonnée dans la forêt en période de canicule, je crois que c'est plutôt sympathique.
5: Ce circuit de randonnée s'adresse à qui ?
4: Il s'adresse absolument à tout le monde, surtout qu'il va être sur l'application Marando. Donc en fait, la France entière, au lieu de prendre l'autoroute et de filer sur la côte directement, et bien ils pourront quitter l'autoroute et aller voir que entre le péage de Buchelet à Mantes-la-Jolie et le dernier péage avant la mer, il n'y a pas que des vaches et des champs, il y a aussi des habitants, il y a aussi du patrimoine, il y a aussi de l'activité, et qu'il y a beaucoup à faire, beaucoup à découvrir. Je pense que le bouche-à-oreille va fonctionner très rapidement, ce circuit va être très connu, et ça va encourager, j'imagine, l'agglo à développer d'autres circuits sur le sud de l'agglo, parce que là, c'est le 17e circuit, mais en fait, c'est le premier sur le sud de l'agglo.
2: Au micro ici Normandie de Laurent Philippot. Premier grand choc de la Coupe du Monde de football, ce soir, l'Espagne affronte le Portugal en 8e de finale, c'est à 21h. Hier soir, la Norvège a sorti le Brésil 2-1.
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0: Il n'y en a qu'un dans l'équipe qui l'avait prédit ça.
2: C'était vous.
0: C'était moi.
2: évidemment.
0: J'étais le seul dans l'équipe, on est une vingtaine à parier tous les jours sur les matchs.
2: C'est vous qui vous connaissez le plus, vous avez regardé tous les matchs en pleine nuit, je crois aussi. Hein.
0: Exactement, oui. Je les regarde à 3h du matin, je les regarde à 1h du matin, je les regarde tout le temps, oui. Exactement. Les turfistes font la même chose.
2: C'est pour ça.
0: Voilà, oui. Est-ce que tu veux connaître le temps ?
2: Avec grand plaisir.
0: Grand soleil, 34 degrés dans le sud de l'Eure. On attend plutôt autour de 24 à 25 degrés sur la région diépoise ou du côté du Tréport. Si vous êtes à Rouen, on sera autour de 32 degrés, toujours au soleil cet après-midi. Et à Saint-Saëns, où nous étions tout à l'heure avec l'un de nos auditeurs, c'est autour de 30 degrés qui sont prévus aujourd'hui. Ça va encore grimper d'ici le milieu de semaine, avant que les températures redeviennent un petit peu plus agréables d'ici la fin de semaine, en descendant en dessous des 30 degrés. Merci Théophile.
2: Avec plaisir.
0: À tout à l'heure.
2: À tout à l'heure, 17h.
0: Il est sur le pont Théophile lui aussi. 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
8: Bonjour la France, j'espère que tu vas bien, la France, que tu as passé un bon week-end. C'est une nouvelle semaine, tu te sens comment Éric Bastien ?
9: Toujours très en forme pour ces derniers jours pour la gagne.
8: Oui, bien sûr.
9: Bonjour.
8: Alors cette semaine, mes petits bouchons, c'est pas n'importe quoi qu'on vous offre.
9: C'est vrai.
8: Oh bah oui, c'est un peu comme si vos vacances commençaient maintenant. Parce que figurez-vous que vendredi pour la finale, le premier prix, c'est une semaine... Enfin non, c'est pas une semaine. C'est un séjour.
9: Ah oui.
8: Un Bel en Bras. Mais attention, un séjour Bel en Bras, dans les clubs Bel en Bras, de 2000 euros.
9: Combien ?
8: 2000 euros.
9: Ah ouais.
8: Et oui, c'est, alors je vous explique, hein, Bel en Bras, c'est le numéro 1 des clubs de vacances. Ça a été élu destination préférée des familles en 2025. Donc évidemment, il y a des destinations incroyables. Il y a des clubs enfants. Bah, tout le monde vit ses plus belles vacances. Hein. Les grands comme les petits. Donc ça, 2000 euros d'achat pour Bel en Bras, je trouve que c'est...
9: Oui, ça fait une bonne semaine de vacances à peu près.
8: C'est
9: hein.
8: Magnifique.
9: Ah oui.
8: Voilà, moi je trouve que franchement, votre radio ici... ça met les petits plats dans les grands. Hein. Alors, si on ne gagne pas ça, on gagne quoi, mon petit bouchon ?
9: Bon, ça s'arrose, hein, autour d'un bon café.
8: Ah, bah oui.
9: Je pense qu'une nouvelle comme ça à 2000 euros, on ne peut pas laisser passer ça.
8: Non,
9: on va demander à Joe Malango d'y ajouter sa célèbre machine à café. 32 dosettes, 6 verres en verre. Ce sont les dernières machines à gagner au cœur de cet été sur ici.
8: Profitez-en. Oh là là,
9: vous allez la regretter, la machine.
8: Allez, on accueille tout de suite nos deux candidats du jour. Candidats, bah, bien sûr, je démarre bien la semaine, moi. Allez, Lionel et Alexandra. Bonjour les amis.
9: Bonjour.
10: Bonjour.
11: Bonjour.
8: Alors, Lionel, tu joues avec ici Gascogne.
11: Oui.
8: Oui.
9: Oui.
8: Tu as 53 ans. Alors, on dit on dit Benke ou on dit Banke ?
11: Benke.
8: Eh, Benke. J'ai
11: avec l'accent du sud-ouest.
8: Et on dit Benke. Alors, Benke, c'est comment ça s'appelle les habitants de Benke ?
11: Les Benketois et les Benketoises.
8: Tu es un petit Benketois.
9: C'est pas les Benkeball.
8: Et voilà. Alors.
11: C'est pas les Benkeball.
8: Non, c'est pas les Benkeball.
9: Voilà, voilà.
8: Ça démarre très fort. On est lundi, il est en pleine forme de la vanne de merde. Alors attention, parce que Lionel n'est pas marié à n'importe qui. Il est marié à une femme qui a le plus beau prénom du monde. Tu es marié à Valérie.
11: C'est exact.
8: Et voilà, c'est tout. Voilà. Et avec Valérie, tu as deux garçons. Quel âge ils ont, tes garçons ?
11: Florian, 27 ans, et Théo, 25.
8: Hop. Ils font quoi dans la vie ?
11: Florian va rentrer en école notariale.
8: Mmh.
11: Et Théo est.
9: Ah oui.
11: Travaille dans la vie militaire, pardon, excusez-moi, le stress.
8: Non, du tout.
11: Contrôleur aérien, pardon.
8: Ah, un petit notaire, c'est bien d'avoir un notaire dans sa famille. Moi, je trouve que c'est bien.
9: Un contrôleur aérien, c'est bien aussi pour savoir le couloir, où est la
8: chambre.
9: Oui,
8: bien sûr. Voilà. Allez. Alors, tu as un chien qui s'appelle Mink. C'est quoi comme modèle de chien ?
11: C'est un setter irlandais. C'est un chien de chasse.
8: Oh, mais j'adore. J'en ai eu un. Il s'appelait Ulysse. C'est mes chiens préférés. Ils sont trop mignons. Je les adore. Et alors, attention, il a des centaines de poulets.
11: Oui, des centaines ou des milliers.
8: Et voilà, parce que c'est ton métier. Tu cultives du maïs et tu fais de l'élevage de poulets et de chapons.
11: C'est bien ça.
8: Oh là là là là, les bons chapons là. On adore.
11: Bientôt.
8: Alors.
11: Pour les fêtes.
8: Oui, bah attends, laisse-nous passer l'été, s'il te plaît.
9: Summer body, hein. Attention.
11: Oui, mais pour que vous mangez du chapon pour les fêtes, et on va commencer à les lever bientôt.
8: Ah bah oui, ça c'est sûr que toi, t'es obligé de travailler en amont pour que nous, on se régale à Noël. Ça, c'est une certitude.
11: Exactement.
8: Alors, évidemment, ton surnom, sans surprise, comme tous les Lyonnais, on t'appelle Yo-Yo.
11: C'est bien ça.
8: Et voilà, et voilà. Et alors, Valérie, ça m'intéresse, comment c'est son surnom ?
11: Valou, ou alors on l'appelle Petit Bout.
8: Ah bah Valou, comme moi, Valou, c'est bien. Bah c'est, voilà. Et bah voilà, magnifique. Bon, mon petit Yo-Yo, on va tout de suite marquer un point, histoire de dire que tu vas, dès le premier jour de cette première semaine, et bah tu vas gagner tout de suite. Alors écoute bien, c'est une question vraie ou faux. T'auras 5 secondes pour me dire vrai ou faux quand je te le dirai. Alors écoute bien. Je t'emmène aux Seychelles. Ah là là, les Seychelles, le soleil, tout ça, on est bien. Alors, figure-toi qu'il fut un temps, quand tu partais aux Seychelles, eh ben, tu partais en France. Est-ce que c'est vrai ou faux que quand on partait aux Seychelles, il y a quelque temps, on partait en France ? Vrai ou faux, top chrono ?
11: Je dirais faux.
8: Et non, c'était vrai. Et oui, parce que c'est l'explorateur français en 1756, Nicolas Morfey, qui a pris possession des Seychelles et s'est resté jusqu'en 1814 français. Voilà.
9: Alexandra est avec nous ce lundi. Alexandra qui habite dans les Deux-Sèvres, avec ici Poitou, à Saint-Jacques-de-Thouars. C'est bien ça, Alexandra ?
10: Oui, bonjour tout le monde.
9: Bonjour.
8: Hello.
9: T'as passé un beau week-end, tout va bien ?
10: Ouais, super.
9: Ok. Bah, c'est avec Laurent. Fait un petit moment que t'es avec Laurent ?
10: Oui, ça fait un petit moment que je suis avec Laurent.
9: Ah, c'est-à-dire, c'est quoi un petit moment
10: avec Laurent? Un petit temps.
9: Ah oui, non, mais là, c'est plus. Ah, que...
8: C'est un long moment, là.
9: Ah oui, non, c'est un long moment, mais pas de mariage, pas de. Vous êtes resté au stade du Pax.
10: Voilà, c'est ça.
9: Ok. Deux enfants, Valentin et Fanny. Quel âge ont monsieur et madame?
10: Valentin a 21 ans. D'accord. Et Fanny, 17 ans.
9: Fanny, 17 ans, elle fait quoi, Fanny, l'année prochaine? Elle passe en quoi?
10: En terminale.
9: Terminale, ouais, et l'année du bac, là. Et Valentin, il est déjà en fac, il est où, il fait autre chose, je sais pas.
10: Bien, Valentin va rentrer en école d'ingénieur à La Rochelle.
9: Ah oui, bien, belle réussite.
8: Il va à l'école de La Rochelle, très belle école.
9: Bah, La Rochelle, magnifique. Un petit chat qui s'appelle.
10: Ouais.
9: Petit chat qui s'appelle Pixel. Ok, sympa. Et puis, notre Alex qui est. Eh ben, qui est en vacances, Alex. Vous savez pourquoi? Elle est prof.
8: Et voilà.
9: Elle est prof, donc là, elle est en vacances, Alexandra.
10: Et oui, c'est la première journée, ça
9: c'était
10: bien.
9: Ça y est, ça s'est terminé vendredi, là, il y a quelques jours. T'es prof des écoles en grande section et CP. Alors, je savais pas qu'on pouvait faire à la fois maternelle et CP, du coup. On peut faire les deux dans la même école?
10: Ah bah oui, c'est possible.
9: Ok. Oh, bon, moi, il y avait la maternelle, puis ensuite, il y a une autre école, l'école primaire, donc...
8: Enfin, on dit toujours que les profs sont en vacances, mais elles préparent sa rentrée, hein, quand même.
9: Bien sûr, enfin là, on est quand même... ça va, quand même.
8: Oui, mais...
9: Non, mais ça va, quand même.
8: Ils n'ont pas 2 mois de vacances, les profs, faut arrêter avec ça.
9: Non, bah quand même, si, un peu. C'est quand la reprise? 24 août ou le 1er septembre, non?
8: Oui, mais elle prépare sa rentrée, elle a plein de choses à faire.
9: Oui, voilà. Ils ont des vacances, quand même. Alexandra. Peut-être 2000 euros pour des vacances supplémentaires avec un séjour bel en bras. On joue tout de suite avec un premier point qui est à remporter avec un extrait.
8: Oh my god. Bah, il manquait plus que ça, tiens.
9: Ah là là. Oh là là. Ah, ça donne envie de manger une choucroute.
8: Aïe aïe aïe.
9: L'Allemagne a interdit un certain fromage trop odorant dans les trains longue distance pour éviter en fait des conflits entre voyageurs. Est-ce que selon toi, c'est vrai ou faux? Top chrono, 5 secondes.
10: Je pense que c'est vrai.
9: Je pense que c'est vrai.
10: Ouais.
9: Non, c'est faux, figure-toi. En revanche, certains réseaux ferroviaires déconseillent les repas très odorants pour éviter les tensions entre voyageurs, parce que, effectivement, ça existe, on a déjà vu ce genre de choses, il n'y a pas toujours des relations diplomates dans le train.
8: Bah, c'est-à-dire que les gens qui ouvrent du fromage qui pue ou des œufs durs, c'est pas terrible. Bon, bah, ça fait 0-0, la tête à Toto. Hein. Mmh. Et là, tout de suite, hop, hop, hop. Alors là, back to the, hein, to the past, on va partir sans contrefaçon, je suis un garçon.
9: Exactement, c'est les années 90.
8: Avec 89 pour être, ou 88 d'ailleurs. Oui, 88.
9: 88,
8: oui.
9: Les années 90.
8: Allez, donc. Mylène Farmer, sans contrefaçon, vous écoutez ici, on vous aime.

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2: Alors, nous sommes avec Lionel et Alexandra qui n'ont pas de points, mais bon, on a tellement de questions, tout le monde va monter dans les points. Alors, il paraît que tu as fait du rugby pendant 25 ans.
3: Oui, c'est bien ça.
2: Oh la vache. Et alors, t'étais quoi au rugby? C'était quoi ton rôle?
3: Numéro 9 ou numéro 15, demi de mêlée ou arrière.
2: Hop, hop, hop. Et alors, t'as préféré quoi? Demi de mêlée ou l'autre?
3: Demi de mêlée parce que j'aime bien parler et il faut bien commander, donc ça m'allait très bien.
2: Ah, ça t'allait très bien. Alors, t'as même été entraîneur pendant un an?
3: Oui, oui, juste un an, ça suffit. Ça suffit. Fin de carrière, voilà.
2: Ça t'a pas trop plu, entraîneur, c'était pas...
3: C'est pas que ça m'a plu, mais j'ai fait joueur-entraîneur et j'aurais dû faire ou l'un ou l'autre, mais pas les deux en même temps.
2: Ah oui,
3: parce c'est... Parce qu'après, on n'est pas forcément crédible, on va dire, voilà.
2: Ah là, d'accord, ok. Alors, tu n'es pas bricoleur, mais bon, t'aimes bien aider, hein, t'es quand même plein de bonne volonté, on est d'accord?
3: J'essaye.
2: Mais par contre, attention, tu adores faire le jardin avec tes parents. Ils ont un potager. Il y a quoi dans ce petit potager?
3: Oh, des cultures classiques, des tomates, des piments, des concombres, des courgettes, des salades, et voilà.
2: Bah, dis donc, c'est
3: pour
2: déjà pas mal.
3: Pour pouvoir se nourrir durant l'été et début d'automne.
2: Oui, mais c'est pas mal. J'aime bien, moi, l'idée. Mais alors, tu cuisines bof, hein, tu laisses plutôt Valérie.
3: Non,
2: hein.
3: Bon. Oui. Oui, c'est bien ça. Moi, bon, je fais le barbecue, c'est déjà pas mal.
2: Bah, en général, c'est ça. Les mecs, ils adorent faire le barbecue.
3: Voilà, le barbecue.
2: Oui, les grillades. Mais tu fais quand même du petit confit de canard frites. T'aimes bien?
3: Mais disons que c'est un plat typique de la région, voilà.
2: Ah bah ça, c'est
3: sûr. Le canard gras.
2: Mais sinon, bon, c'est Valérie, hein, c'est Valou qui s'y colle, parce que voilà.
3: C'est bien ça.
0: Oh, mange bien dans les Landes. Ça,
2: ah bah oui, ça on mange bien, on mange bien dans les Landes, ça c'est une certitude. Quand t'étais petit, tu faisais collection des albums Panini avec les joueurs de foot. Oui. T'en as eu combien des albums?
3: Tous les ans j'en avais un et c'était à l'école, voilà, on s'échangeait les images et pour essayer de le remplir au plus vite.
2: Eh ben génial. Moi j'en ai eu aussi, figure-toi. Bon alors, là c'est pas les albums Panini que je voudrais que tu collectionnes, c'est les points. Écoute bien la deuxième question, vrai ou faux. Une mairie française envisage de donner une aide de 120 euros pour aider les habitants qui souffrent de ronflement.
0: Oh, c'est horrible ça.
2: Ah oui. Pour acheter un appareil anti-ronflement. Alors, est-ce que c'est vrai qu'une mairie envisage de donner 120 euros pour aider les gens qui souffrent de ronflement sévère à acheter un appareil anti-ronflement, vrai ou faux? Top chrono.
3: Je pense que c'est encore faux.
2: Oui, mais là... Tu as raison, parce que évidemment que aucune mairie ne subventionne les ronfleurs. D'abord parce que 80% des gens sont des ronfleurs, hein, donc voilà. Bon, et ben écoute, c'est très bien, premier point pour toi.
0: Alexandra est avec nous, elle est à Saint-Jacques-de-Thouars, elle est professeure des écoles. Elle avait deux rêves dans la vie, Alexandra, c'était être maîtresse et avoir un chat. Et ben, t'as réalisé tous tes rêves, Alexandra.
4: Voilà, mission
2: accomplie. C'est pas mal déjà.
0: Ben oui, bon, j'espère que t'as d'autres rêves quand même maintenant. Ah, on t'entend pas très bien, Alexandra.
4: Et toi, j'aimerais faire des grands concerts, voir
0: la star
4: américaine, voilà, ça j'aimerais bien.
0: Qui ça, par exemple? Qu'est-ce que t'aimerais aller voir quoi comme concert?
4: Pourquoi pas Taylor Swift, The Weeknd.
0: Ok.
4: Voilà.
0: Quand on essaye de creuser un petit peu, de savoir des choses sur toi, on se rend compte que t'es pas très sport, Alexandra.
4: Le quoi? Le?
0: Oui, voilà. Quand même, toi qui as les élèves là, ils te font courir dans les escaliers, dans le sous-préau, je sais pas, dans la cour. Le sport, non, toi t'es pas sport du tout.
4: Non, mais moi j'entraîne les autres et puis j'emmène mes enfants au sport. Et j'ai emmené mes enfants.
0: Tu les regardes faire, mais
2: c'est déjà pas mal. Hein.
0: Bon, tu marches de temps en temps avec les copines. Hein. Il y a des petites randos de temps en temps, si j'ai bien compris. Tu peux.
4: C'est ça, oui. Ouais. On se fait des petites randos de temps en temps.
0: Alors, dans le dossier que j'ai, hein, c'est toujours, ça commence par pas, donc pas de sport, mais pas de bricolage non plus.
4: Après, j'aide beaucoup mon conjoint
0: Laurent.
4: Quand on fait du gros bricolage. Ouais, j'aide beaucoup Laurent.
0: Bon, tu peux quand même.
2: Bah, c'est déjà pas mal. C'est déjà pas mal.
0: Et alors, ça va faire plaisir à Valérie. Parce que côté cuisine, paraît-il, tu sais, je sais pas si tu suis cette émission fidèlement, mais c'est un de nos plats préférés. Tu fais les meilleures lasagnes.
2: Lasagnes,
0: les lasagnes du monde. Tu nous dis que tes lasagnes sont les meilleures. Vrai de vrai?
4: Alors.
2: Oh yeah!
0: Raconte, c'est quoi ton petit secret pour les lasagnes réussies?
4: Alors, c'est surtout mes enfants qui disent que mes lasagnes sont très très bonnes.
0: Ça, c'est normal, c'est les lasagnes de maman.
4: Voilà, c'est les zinc de maman, puis c'est les tomates du jardin avec la sauce faite maison, voilà. Mmh. Et puis,
2: bah ça c'est bon.
4: Voilà.
0: Ça c'est bon, faite maison. Tu fais des tomates farcies, des courgettes, et puis alors côté dessert pour finir, pareil que t'es une as de la crème anglaise. Ça quand même.
4: Ouais.
0: Pâte à choux et tiramisu, bon appétit pour ceux qui ont faim. Voici une nouvelle question, on a faim de points, nous, Alexandra. Allons-y avec ce dessin animé dans les années 70. Voici venir les Barjibu, là.
2: Oh, qu'est-ce que j'aimais, les Barbapapa.
0: Bien sûr.
2: Barbapapa.
0: Alors, non pas de c'est animé, hein, des personnages, mais on va vraiment parler de la Barbapapa. Hein, la Barbapapa qui se mange, quoi.
2: Oui, pas la barbe de ton papa.
0: Oui, on est bien d'accord. La Barbapapa a été inventée par un dentiste, Alexandra. Je l'affirme. Vrai ou faux? 5 secondes top chrono.
4: Oh bah ce serait oui.
0: Ça paraît un peu fou, mais il se dit qu'il va faire des affaires en l'inventant. Et t'as raison, car c'est bien un dentiste qui s'est associé à un confiseur pour créer ce bonbon. Un duo qui a présenté donc la Barbapapa pour la première fois, alors ça je ne le savais pas, dans une exposition universelle en 1908. Et t'es intelligent le dentiste.
2: Enfin, bah tiens,
0: ah, il s'est fait de l'argent.
2: Escroc,
0: Allez,
2: ça fait un point pour Lionel, un point pour Alexandra. Et là vous vous dites, mon Dieu, mais qu'est-ce qu'elle va nous faire écouter celle-ci encore?
0: Va nous faire écouter?
2: Eh bien, you are the sunshine of my life.
0: Wow, wow.
2: Oh, alors, pas la version de Sacha Distel, évidemment, hein, la version de Stevie Wonder. Parce que vous écoutez ici et que ici, il vous aime. Et vous êtes tous mes sunshine of my life. À tout de suite, mes petits bouchons.

0: on adore ça. Stevie Wonder, You Are the Sunshine of My Life.
1: Bien sûr.
0: Un effort. Bien dit quand
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0: même.
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0: The Sunshine of My Life.
1: Ouais, bien sûr. Alors, je vous rappelle que nous jouons avec Lionel et Alexandra qui ont un point chacun. Voilà, voilà. Alors, ça va être le quiz musical. Tu adores la musique, tu aimes la musique, hein, mon petit yo-yo.
3: Oui, moi j'aime bien ça.
1: Voilà.
3: J'aime bien la musique, beaucoup même la musique. J'écoute beaucoup.
1: Et oui, d'ailleurs, t'aimerais déjeuner avec Jean-Jacques Goldman, toi. Envole-toi. Voilà. Et d'ailleurs, si t'étais un animal, tu voudrais être un oiseau, hein. Donc, allez hop là. Bah oui.
0: Voilà. Ah oui, ça vit d'air pur et d'eau fraîche.
1: Un oiseau, ouais, bien sûr. Alors.
0: C'est combien de fois on dit bien sûr dans l'émission?
1: Je ne sais pas, on n'a pas compté. Mon petit Lionel, est-ce que tu es prêt pour ton quiz musical?
0: Bien sûr.
3: Oui, pas de souci.
1: Alors écoute bien. Il y a ces deux chansons qui vont s'enchaîner. Ce sont deux chanteurs différents. Tu vas devoir me trouver qui sont ces chanteurs. Écoute bien, c'est parti.
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0: Alors, qui sont ces deux chanteurs? Top chrono, 10 secondes.
1: Je pense que le premier, c'est Charles Trenet, le deuxième, Nino Ferrer.
0: Voilà, ça, tu vois, ça s'appelle un candidat qui a l'oreille absolue.
2: Oui, bien sûr.
0: Mais oui, Charles Trenet. Et hop, et cette magnifique chanson de Nino Ferrer.
2: Et oui, bien évidemment.
0: Et oui, ça fait 2 points, tu as 3, mon petit yo-yo, bravo.
2: Le double mix de l'été. On joue d'ailleurs tout l'été avec les tubes de l'été. Bah oui, c'est l'été, on est le 6 juillet quand même aujourd'hui. Ah, Alexandra, avant de jouer, un petit mot sur le théâtre. Il paraît que tu as fait du théâtre pendant quelques années. Avec les 3 coups qu'on entend. Ah oui, attention, oui, voilà, levé de rideau. Tu as joué dans quoi? T'as fait quoi au théâtre?
3: Alors c'était un petit club de théâtre sur la commune et on faisait des petits sketchs plus ou moins connus, d'humoristes connus, notamment Les Inconnus,
2: ah
3: qui
2: oui
3: eux sont très connus.
2: Oui, bien sûr. Quel sketch des Inconnus t'as repris justement, tu te souviens?
3: Moi, on a fait Les Pétasses et je jouais celle qui faisait le lampadaire.
2: Oui, je voudrais bien que tu racontes, c'est ça, hein, c'est la réplique, il me semble, dans le sketch. Vas-y, raconte,
3: oui, c'est ça.
2: Hein. Ouais, on est d'accord.
3: Oui, raconte, c'est ça, avec Jean-Louis.
2: Avec Jean-Louis, exactement. Alors, on aimerait tellement les revoir sur scène, Les Inconnus. Bon, et du coup, t'as arrêté le théâtre, c'est fini, ça?
3: Et oui, le Covid a raison de notre envie.
2: Ouais, mais c'est derrière nous, tu peux reprendre, là, un petit peu, là.
3: Et après, bah, chacun est parti aussi, donc c'est difficile de remonter une troupe.
2: Bien sûr. Bon, t'es un peu casse-cou, hein, tu fais du parapente, t'as fait le saut du cascadeur, c'est-à-dire que t'as sauté de combien?
3: 7 mètres sur un gros coussin, voilà.
2: 7 mètres, ouais. Alors, c'est pas mal.
3: Ouais. Ouais. Parce que mes enfants étaient en bas et ma clame, parce que sinon, je pense que j'aurais manqué de courage.
2: D'accord.
0: 7 puis, mètres,
2: oui,
0: mince.
2: Oui, 7 mètres, bon, c'est correct, encore 7 mètres, ça va.
0: Jean, le mec, il est capable de sauter de 7
2: mètres. Non, non, je le ferai pas. Non,
0: ouais,
2: non,
0: allez,
2: je le ferai
0: vas-y,
2: pas,
0: fais ton quiz, va, tu me fais de la peine.
2: Ce petit vol à montgolfière, quand même, on l'a fait un Panyamo au-dessus de Thouars. C'est beau, Thouars, vu du ciel?
3: Oui, c'est magnifique.
2: Bah oui, on recommande, c'est une destination. Arrêtez-vous dans les Deux-Sèvres cet été. Allez Alexandra, nous allons jouer avec ton quiz musical, je l'ai dit tout à l'heure. C'est un double mix de l'été, spécial tube de l'été en ce lundi. Écoute bien les deux artistes, à toi de les reconnaître.
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0: Vous avez dit que j'allais vous gâter pour cette fin de saison.
1: Ça, c'est de la gâtade.
0: Allez, top chrono. Qui chante? Qui as-tu reconnu, Alexandre?
2: Serge Gainsbourg et Frédéric François.
0: Frédéric François, bien sûr. Oui, oui, non, non, mais je prends note. Alors, Serge Gainsbourg, c'est une évidence. Oui, bien sûr.
1: Si.
0: Et Frédéric François sur Méditerranéenne.
1: Non.
0: Eh bien, non.
2: Non, c'est Hervé Villard,
0: ouais. C'est exactement, Alex, tu vois. Tu t'es précipité, c'est Hervé Villard.
1: Ah là là là là là là là là là là.
0: Bon. Il n'est pas mort, Hervé Villard, comme le dirait Alexandre Chabat.
1: Mon Dieu.
0: Tu connais ce sketch quand même.
1: Je connais. Alors, mes chéris, ça veut dire que Lionel a 3, Alexandra a 2. Et là, tout de suite, bien sûr, c'est la réclame.
0: Mais oui.
1: Mais pas que.
0: Mais
1: c'est
0: non.
1: L'actualité dans vos régions, grâce à quoi?
0: Au 44 local de votre réseau.
1: De votre radio ici.
0: Ah oui, voilà, votre radio, vous dites.
1: Bah oui,
0: il faut que je note. Attendez,
1: voilà, notez-le bien. Radio, parce que quand réseau, je serai plus là, il faudra
0: radio,
1: le dire.
0: Parce que je ne fais que répéter ce que
1: allez,
0: vous dites.
1: Allez, réclame.
0: Réseau, radio. Ok, je le note.
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7: Un festival littéraire.
6: Richard Gauthier.
7: L'association Le Lire et le Dire organise à Cantleu, à partir d'aujourd'hui jusqu'à jeudi, la première édition de son festival littéraire, culturel et patrimonial de lecture à voix haute sur le thème « La ville, l'eau et la forêt ». 4 jours de rencontres, ponctués d'ateliers, de lecture et de découvertes autour du plaisir de lire et de dire les mots à voix haute. Un programme éclectique, des journées de stage de lecture à voix haute animées par des comédiens professionnels. En soirée, des lectures publiques amateurs. Et puis, les festivaliers pourront choisir entre des visites guidées. Alors, il y a notamment celle du cimetière monumental, du musée Flaubert et de l'histoire de la médecine ou encore le musée des Beaux-Arts. Vous pourrez trouver le programme détaillé du festival sur son site Lecture à voix haute. Un festival ouvert à tous et totalement gratuit.
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1: Et c'est une nouvelle semaine, et qui dit nouvelle semaine dit nouveau cadeau cette semaine pour la finale. Le gagnant remportera, attention, un séjour dans les clubs Bellambra d'une valeur de 2000 euros. C'est-à-dire que vraiment, vous allez pouvoir vous régaler. C'est quand même la destination préférée des familles en 2025. Il y a les clubs pour les petits, les clubs pour les grands. 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Et le deuxième prix, bien évidemment, c'est notre magnifique cafetière Malongo avec 32 dosettes et 6 verres en quoi ?
0: En verre, bien sûr.
1: Évidemment. Allez, on reprend immédiatement la compétition. Je vous rappelle que Lionel a 3, Alexandra a 2. Lionel joue avec Ici Gascogne. Lionel qui travaille évidemment à son compte, hein, qui fait de la culture de maïs et de l'élevage de poulets et de chapons. Alors, je vous l'ai dit au début de cette émission, il est marié à une femme qui a un prénom exceptionnel.
0: Oui. Monique.
1: Non, Valérie, imbécile.
0: Et, oui.
1: Et donc, tu as rencontré Valérie, tu étais jeune, tu avais 16 ans et demi.
8: C'est bien ça.
1: Tu l'as rencontré dans une fête de village.
8: Oui, oui, oui, tout à fait. Les petites fêtes de village dans le sud-ouest, vous connaissez surtout les Bayonne et à Dax, je suppose.
0: Oui.
8: Et il faut savoir que nous, dans les Landes, tous les petits villages font une fête qui dure 3-4 jours.
1: Ben voilà. Ouais, les fêtes de village, nous, on adore. Hein. Et donc, voilà. À l'époque où tu as rencontré ta petite chérie, on a calculé et il passait ça. Et oui, parce qu'il a 16 ans et demi, il est au bal du village, notre yo-yo, et c'est la séance de slow qui démarre. Et t'as invité Valérie à danser, et qu'est-ce qui s'est passé? Parce qu'elle était plus vieille que toi, je crois, elle avait quel âge?
8: Elle est toujours plus vieille que moi, oui.
1: Oui, mais à l'époque, attends, à l'époque, t'as 16 ans et demi, elle en a 19, ce qui est beaucoup pour l'époque.
8: Ah oui, ça.
1: Voilà.
8: C'est bien ça. J'ai attrapé une cougar, on va dire.
1: Une cougarinette, une cougarinette.
8: Et alors, une cougarinette, voilà.
1: Ouais, c'est toi qui l'as invité à danser, bien sûr.
8: Oui, je l'ai croisé, on s'est croisé au fait de mon village, et deux mois après, on a conclu dans son village à elle, voilà.
1: Oh my god, il y a eu roulage de pelle et tout au bal du village.
0: Ben oui.
8: Oui, oui, ça a galoché un peu, oui.
1: Ça a galoché de ouf. Et ça fait combien de temps que vous êtes ensemble?
8: Eh bien, depuis l'année 53, donc ça doit faire 37 ans.
0: Oh là là.
1: Oh là là, donc 37 ans ensemble et mariés depuis 28 ans.
8: C'est bien ça.
1: Et alors
8: 18, champion du monde.
1: Oh my god. Et, oui. Et du coup, c'est les noces de nickel. Oh mon dieu, ça.
8: Si vous me le dites.
1: Je te le dis, c'est les noces de nickel.
8: Eh bien voilà.
1: Voilà, c'est nickel. Alors, mon
8: c'est
1: chat.
8: Pas dur.
1: C'est pas dur, non. Mon yo-yo, là, je te propose de marquer 3 points de plus avec la question à choix multiples. Je te pose la question, je te fais des propositions et tu auras 10 secondes pour me donner ton choix. Alors, quel est le premier super-héros qui est apparu dans une bande dessinée Action Comics en 1938. Quel est le premier super-héros qui est apparu dans une bande dessinée Comics en 1938? Alors, je te propose Superman, Batman, Spider-Man ou Eric Bastien-Man. Alors, qui est apparu en premier? Top chrono 10 secondes. Donc, Superman.
8: Il y a une balle direct.
1: Et vas-y, tu dis quoi, toi?
8: Je pense que moi, ce serait Superman.
1: Superman?
8: Ouais.
1: Et oui, bien sûr que c'est Superman. Il est. Ah, et oui, il vient de Krypton. Il est recueilli sur Terre par un couple de fermiers. On l'appelle Clark Kent avec ses lunettes. Il devient journaliste.
0: Ah voilà. Oui, je vois très bien.
1: Mais oui, avec sa petite cape et oui. Son point levé, là. Oui. Hein, c'est viser la lune. C'est Amel Bent, Superman. Allez, ça te fait 3 points de plus. Tu as 6.
0: Oui, ou ce sera moi vendredi, bien sûr, avec ma petite cape et mon point levé. Et oui. J'ai encore quelques jours pour essayer de gagner l'emporter.
1: Ouais.
0: Alexandra, avec ici Poitou, à Saint-Jacques-de-Thouars, notre maîtresse qui était en vacances, qui a déjà beaucoup voyagé. T'as fait tout un périple en Grèce, d'ailleurs. T'avais fait le tour du Péloponnèse.
2: Oui, c'était ça, le Péloponnèse avec Laurent et puis un copain. On est parti en voiture de France, on a pris le bateau et on a fait le tour du Péloponnèse en voiture et on a campé.
0: Ah ouais, en mode camping.
2: Ouais, c'est ça.
0: Ah, ça doit être des beaux souvenirs. T'as aimé aussi. Alors sinon, t'as pas aimé. Tu aimerais visiter le Maroc. Tu connais pas le Maroc?
2: Oui, je connais pas le Maroc. Peut-être que ce sera la prochaine destination. On verra.
0: Ou alors un petit peu plus loin, le Japon. C'est quand même un peu plus loin. Mais le Japon fait aussi partie de tes rêves.
2: Ah oui, oui, parce que là, c'est le changement total de culture oui. aussi.
0: Bah, tu vois, tout à l'heure, je te parlais de tes rêves. Tu me disais que tu voulais être maîtresse et que tu avais un chat et que tu avais tout réalisé. Bah, tu vois, t'as le Japon, t'as le Maroc, t'as encore plein de choses. T'as même un troisième rêve, ce serait de déjeuner avec lui. 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David Guetta, t'adores?
2: Oui, c'est un artiste qui a commencé quand j'étais jeune, qui est toujours là. Donc c'est sympa de voir comment il a évolué durant toutes ces années pour un DJ, c'est pas facile.
0: Ouais, il a jalonné ta vie. Un petit mot sur ta rencontre avec Laurent, on en a parlé tout à l'heure. C'est une histoire de train, votre histoire. Hein. Vous connaissez un petit peu de vue. Il y a quelques années, vous êtes retrouvés dans un groupe d'amis pour jouer au tarot en soirée. Vous aviez quoi? Quel âge vous aviez?

0: c'est top, c'est une belle histoire. Allez, voici une nouvelle question. C'est une question à choix multiple. Elle vaut 3 points, c'est pas rien. On accélère un petit peu là. En termes de points, il y a moyen de prendre. Petit extrait, écoute.
1: Bienvenue à Paris. 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
0: Voilà. Oui. Je ne rajeunis pas, ça, c'était dans les années 80, Bill Baxter. Alors, on parlait de Paris, puisque Laurent a été muté en région parisienne, tu l'as dit, en Seine-Saint-Denis, dans le 93. Alors, arrêtons-nous à Paris. Je te demande quel est le point culminant de Paris. Point le plus haut, donc. Le Trocadéro, je te fais une proposition, hein. Le Trocadéro, la Butte Montmartre, l'Arc de Triomphe, ou la statue de Valérie Damido, issu du Damido Hollande que le maire de Paris s'apprête à installer, bien sûr, dans la capitale.
2: Évidemment, Emmanuel Grégoire adore.
0: On t'embrasse. 10 secondes.
2: Oui, on t'embrasse, Emmanuel.
0: Trocadéro, Butte Montmartre, Arc de Triomphe, cette statue qui sera dans le 14e, peut-être, Valérie, je crois.
2: Peut-être.
0: Par exemple.
2: On n'a pas trouvé encore.
3: Non. Je pense que c'est la Butte Montmartre.
0: Pas du tout, c'est Valérie Damido. Excuse-moi. Voilà. Emmanuel Grégoire nous l'a confirmé. Donc,
2: bien sûr.
0: Vous pourrez voir cette statue de 88 mètres de haut.
2: Exactement.
0: Dans le 14e arrondissement, voilà. Très prochainement.
2: Bah, voilà. Dans le 14e, Karine Petit, bon. La mère, elle adore l'idée de mettre une statue de 88 mètres carrés.
0: On embrasse la mère.
2: Allez.
0: Du coup, elle a donné la bonne réponse, du coup.
2: Ça veut dire qu'elle a 5 et que Lionel a 6.
0: Mais bravo. Mais oui.
2: Alors,
0: poulain, ma championne.
2: Oui, calme-toi. Tu sais quoi, je propose, Céline, envoie-nous une petite musique, ça
0: va
2: le détendre. Allez, vous écoutez ici, on écoute de la musique.

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1: Je trouve qu'on n'a pas assez parlé de bienvenue à Paris. Les filles sont si jolies. Hey, welcome to

0: CD. Bill Baxter, quoi, le truc sorti de nulle part.
1: Je vous ai sorti Hervé Villard tout à l'heure. Quand
0: ouais, mais Bill Baxter, c'est un autre niveau.
1: Et alors demain, je te dis même pas.
0: Ok, voilà. Allez, on est avec Yo-Yo et Alexandra. Alexandra joue avec ici Poitou. Lionel joue avec ici Gascogne. Lionel est en tête avec 6, suivi de près d'Alex qui a 5. Alors, mon petit Yo-Yo, comme ça, on s'emmerde un petit peu en vacances. On veut jouer à Koh-Lanta, l'épreuve de l'orientation. Parce que figurez-vous que mon petit Lionel, il est parti avec Valérie et sa famille en vacances sur la Côte d'Azur. Et puis ils ont été voir un concert en plein air, en famille, à Bandol. Et vous avez galéré pour vous garer, vous avez marché longtemps. Et puis après, au moment de retrouver la voiture, qu'est-ce qui s'est passé?
2: La voiture n'était plus, ou votre petit Yo-Yo, comme vous dites, il ne trouvait plus la rue. Et c'est son garçon qui avait 7 ans qui voulait... Je voulais pas l'écouter et il avait raison. Au bout de 30 minutes, j'ai dit bon, on va aller dans la rue qui m'indique et il avait raison. Voilà.
0: C'est-à-dire que
2: la voiture était dans la rue.
0: Et voilà, ton petit garçon de 7 ans, dès le début avait la réponse.
2: C'est ça, dès le début. Mais bon, je voulais pas l'écouter, bien sûr.
0: Et pourquoi?
2: Parce que je pensais qu'il se trompait, il se plantait carrément, mais c'était moi qui me plantais.
0: Voilà, donc il faut comme quoi, il faut toujours écouter ses petits-enfants. Voilà, c'est tout. Voilà, il avait raison ce petit. Enfin, en tout cas, il a plus le sens de l'orientation que toi.
2: Que papa.
0: Voilà. Et voilà. Alors mon chéri, c'est le moment de marquer 5 points de plus avec ta question cash. Écoute bien la question, elle est mais vraiment très facile. Dans quel film sorti en 1973, Louis de Funès incarne-t-il Victor Pivert? Dans quel film sorti en 1973, Louis de Funès incarne-t-il Victor Pivert? Top chrono, 10 secondes.
2: 73, c'est une très bonne année. Mais le film...
0: Victor Pivert. Donne-en un au hasard.
2: Non. L'aile ou la cuisse? Non, même pas.
0: Et non, c'était ça. C'était... Rabbi Jacob, mais Salomon, vous êtes juif.
2: Voilà.
0: C'était magnifique.
1: Comme un pivert.
0: Exactement.
2: C'est ça.
0: Et voilà, c'était évidemment les aventures de Rabbi Jacob qu'on adore. Bon, bah pas de points, mais tu restes en tête.
1: Comment, mais votre oncle aussi, il est juif?
0: Mais Salomon, vous êtes juif.
1: Mais c'est pas grave, mais je vous garde quand même.
0: Je vous garde quand même, c'était magnifique.
1: Et puis, avec Henri Guibé, d'ailleurs.
0: Mais aussi. Oui, Henri Guibé, qu'on adore.
1: Mais évidemment. Qu'est-ce qu'on fait? On joue? On est où? C'est Alexandra, elle est là. Alexandra, elle est là.
0: Alors, je vous explique. Ouais. Il ne sait plus où il habite. Il ne sait plus qui il est.
1: Ah, mais qui suis-je? Voilà. Mais si, je sais très bien que je suis avec Alexandra, qui est dans les Deux-Sèvres. Alexandra est un tout petit peu à la traîne, mais qui a quand même un peu scoré, puisqu'elle a 5 points.
0: Oui.
1: Je ne sais pas rien, ça va. Alexandra, qui, lorsqu'elle faisait des ménage dans une entreprise l'été, pour un petit job d'été, s'est retrouvée en tête-à-tête avec qui?
3: Un serpent.
0: Ah,
1: c'est-à-dire que t'as vu un serpent sortir de derrière la photocopieuse.
0: Mais qu'est-ce que
3: c'est ça? C'était le soir, les employés avaient éteint le photocopieur, donc il ne dégageait plus de chaleur, et je pense que le serpent est parti retrouver un lieu un peu plus chaud.
1: Ah oui, alors il s'est déplacé dans le couloir, il est entré dans un bureau, etc. etc. C'était pas la première fois, hein, vous êtes plusieurs à l'avoir vu, mais enfin vous avez réussi quand même à le faire sortir. Mais c'est pas tout, parce que qu'est-ce qui s'est passé avec Laurent, côté animaux, en faisant des travaux chez un ami, vous avez encloisonné un petit chat?
3: Oui, c'est ça.
0: C'est-à-dire,
1: c'est pas drôle.
3: On l'a passé exprès. Hein,
0: bah, j'espère bien, sinon je vais raccrocher immédiatement, puis non, je donne tous les cadeaux à Lionel.
1: Non, mais qu'est-ce que tu faisais?
3: Eh bien, on était en train de poser des plaques de placo, et puis chez un copain, il y avait une petite chatte qui s'appelait Choupette. Et le soir, on ne trouvait plus Choupette, on l'appelait partout, impossible de trouver Choupette, la nuit se passe. Et on rappelle Choupette le matin, et là on l'entend miauler. Mais on l'entend pas miauler de dehors, on l'entend miauler de l'intérieur de la maison.
1: Derrière la cloison.
3: Voilà, et elle était derrière la cloison, elle devait être bien au chaud, elle a pas miaulé de la soirée. Et puis là, peut-être qu'elle avait faim, donc elle s'est dit, bon, je vais peut-être me faire entendre. Donc on a démonté les cloisons pour faire sortir Choupette.
0: Voilà.
3: Voilà.
0: Alors,
1: même l'animal n'a été maltraité pendant cette séquence.
0: J'espère bien que Choupette est en forme. Je veux une photo de Choupette pour prouver qu'elle est toujours en vie. Cette
1: surtout, non mais Choupette a rien dit. Peut-être qu'elle avait faim. Je pense qu'elle a quand même passé une sale nuit, la pauvre Choupette.
0: Pauvre Choupette.
1: Bon, je te rappelle quand même que t'as un chat qui s'appelle Pixel. T'auras pas voulu qu'on fasse ça à Pixel quand même. Alors.
3: Ah non.
0: Bah oui.
1: Surtout que t'as une petite. Tu fais un câlin tous les soirs à ton chat. Hein. Et il est pas toujours d'accord d'ailleurs.
3: Ah oui, on a un chat qui a une grande personnalité. Ouais. Je pense qu'on a le chat le plus ronchon de France.
1: Oui, oui, bah, ouais, c'est il ne veut pas te faire de câlin. Il a peur que tu l'encloisonnes, pour bête, quand même. Il sait ce que tu as fait à l'autre. Allez, voici ta question. Elle vaut 5 points. C'est une question cash. Et on va parler d'animaux, tiens. Un petit extrait. Quel animal femelle dévore parfois le mâle pendant l'accouplement? Quel animal femelle dévore parfois le mâle pendant l'accouplement? 10 secondes top chrono.
3: La mante religieuse.
1: Et c'était quoi l'autre? Ton hésitation serait quoi?
3: L'araignée.
1: Ah, c'est dommage. Ah, c'est dommage. Ah, mince. Qu'est-ce qu'on fait?
0: Bah, c'est la, évidemment.
1: Bah oui, voilà. C'est la menthe religieuse. Je te fais douter, bien sûr que oui.
0: Allez, tu prends 5 points, tu passes en tête à 10, Lionel à 6. Là, tout de suite, on va écouter une petite nouveauté et il y aura bingo pour vous départager. Alex Warren, Fever Dream. Je n'ai qu'une hâte. Non, la désannonce en anglais.
1: Fever.
0: Oui, tu vas le faire. Fever. Allez, c'est parti.

0: C'était Alex Warren et c'est pourtant pas l'épiphanie, hein. Fève Dream.
1: Fève, oh là là, mon
0: Fève
1: Dream. C'est,
0: Fève.
1: C'est l'heure de la réclame.
0: L'épiphanie, la Fève.
1: Ouais, réclame,
0: vous l'avez.
1: Réclame.
0: D'accord.
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1: Nous sommes au taquet avec Lionel qui a 6, Alexandra qui a 10. Alors Lionel, dis donc, Lionel c'est un voyageur, hein. T'as été en Martinique, en Crète, en Grèce, en Espagne. Et là, ton rêve, ça serait d'aller voir le Québec et l'Irlande.
8: Oui, bien ça.
1: Pourquoi l'Irlande? Qu'est-ce qui t'attire dans l'Irlande?
8: La culture, la verdure, le paysagement total, je pense.
1: C'est magnifique l'Irlande. Moi, je l'ai fait en roulotte de cheval, c'est magnifique.
0: C'est un cheval.
8: J'aimerais bien.
1: Et oui, je l'ai fait en roulotte.
0: J'ai fait
1: 9 jours de roulotte, c'était super.
0: Mais pourquoi surtout?
1: Pourquoi? Bah, parce que j'aime les chevaux et l'Irlande, que c'est très beau et il a raison.
0: D'accord.
1: Voilà. Alors, afin de t'encourager, parce que.
0: Soyons. Parce qu'il en a besoin.
1: Non, pas du tout.
0: Bah, quand même, il est un petit peu en retard.
1: Tu vas.
0: Il y a 4 points d'écart, écoutez, madame Damido.
1: Non, alors, écoutez, monsieur Bastien, ça suffit. Vos melons nous fatiguent.
0: Hein, c'est pas de saison le melon, d'ailleurs.
1: Si, on est encore en saison de melon,
0: oui,
1: je signale. Alors, arrêtez de dire n'importe quoi.
0: La fraise.
1: Bientôt, il va nous dire que c'est la saison de la poire, celui-ci. Bien, alors, mon petit chat, on a dit tout à l'heure que tu aimais Goldman, que tu l'as. Tu aimes aussi David Guetta, Mylène Farmer, mais tu aimes surtout cette chanson de Goldman.
8: Ouais.

0: saturation. Et alors, il est un peu comme moi. Et surtout comme mon mec qui connaît les dialogues par cœur. Ton film préféré, c'est Les Bronzés font du ski. Et pareil que c'est ta sonnerie de téléphone.
1: C'est bien ça.
0: Alors, c'est laquelle de sonnerie? Ta ta ta ta ta ta ta, c'est ça que t'as?
1: Oui, celle-là, oui, voilà. Qui réveille bien.
2: Une petite réplique.
1: C'est ton hiver, c'est celle-là.
0: Mais, eh oui.
2: Tu te répliques.
0: Et alors, bronzés. Est-ce que tu es comme mon mec? Tu connais absolument tous les dialogues par cœur?
1: Non, je connais pas tout, mais dès que ça passe à la télé, je regarde, voilà.
0: Bah évidemment.
2: Bouffez-le, votre cochon, bouffez-le.
0: Vous avez de la pâte, vous avez du sucre. Voilà, bon. Mon chéri, c'est l'heure du bingo, c'est l'heure où tu vas marquer un maximum de points. Tu vas te concentrer et j'ai confiance en toi. À mon top chrono, tu auras 10 secondes pour me donner un maximum de pays qu'on appelle les pays chauds. C'est-à-dire tous les pays où majoritairement dans l'année, il fait chaud. On dit de ces pays que ce sont des pays chauds. Attention, max de pays chauds, top chrono, 10 secondes.
1: Le Brésil, le Maroc, l'Algérie, la Tunisie, l'Espagne, le Portugal, Madagascar.
0: Bon, tu m'en as donné 7. C'est magnifique. Ouais. T'aurais pu me dire le Qatar, le Mali, le Sénégal, les Émirats arabes, la Mauritanie, la Thaïlande, le Soudan. C'est magnifique. Tu m'en as donné 7.
2: Alexandra.
0: Alors, Alexandrie.
2: On est en tête avec 10 points, il a 6 points. Mais là, on est au cœur du bingo, et le bingo, c'est ce qui renverse tout à la fin de l'émission.
0: Évidemment.
2: Il vaut 10 points. Qui va prendre les 10 points? Celui qui marque le plus de réponses dans son bingo.
0: Bien sûr.
2: Rappelons-nous, Valérie, combien a-t-il marqué Lionel?
0: 7.
2: 7. Aïe, ce qui veut dire, Alexandra, que si tu ne fais pas 7, il l'emporte et il sera là vendredi. Tu n'as pas envie de ce scénario?
3: Eh bien sûr que non.
2: Tu n'as pas envie de ce scénario, on est d'accord. Tu as envie de gagner et d'être là vendredi. Voilà.
3: Eh bien sûr que oui.
2: Bien sûr. Donc, tu sais combien tu dois faire de points, t'as bien retenu? De bonnes réponses, 8. 8, il m'en faut 8. C'est-à-dire qu'on a 10 secondes. Donc, 1 par seconde. 1,2 par seconde. Non, mais on est dans la stratégie, d'accord?
3: Oui.
2: Je te sens un peu en pression quand même, avec tous ces chiffres. Je vais te détendre tout de suite avec la musique que tu aimes. On a parlé tout à l'heure de David Guetta, on a parlé de The Weeknd, et je te souhaite de bien profiter des concerts, tu l'as dit. Mais tu aimes aussi ça. Bon, ça fait plaisir. Et bien alors, côté film, c'est toujours bien de recommander un petit film, surtout qu'il fait chaud, il va encore faire chaud cette semaine. Les cinémas sont climatisés. Il y a Toy Story qui est sorti. T'as vu l'avant-première, toi, Valérie?
0: Ouais.
2: Et tu adores, tu vas aller le voir, tu l'as vu?
3: Toy Story, pas encore, mais ça fait partie des films que j'ai envie de voir.
2: Ah bah oui.
0: C'est magnifique.
2: Et le 5.
0: Tu vas tellement te marrer.
2: Ah, faut y aller. Allez, j'espère t'avoir un tout petit peu détendu. Je ne sais pas. Je vais te demander, car voici l'heure du bingo, de marquer déjà 8 bonnes réponses. C'est ce que je te demande. En me citant un maximum de pays, les pays que l'on a l'habitude de considérer, tu l'as compris, comme des pays froids, en toute logique. Allez, top chrono, 10 secondes.
3: Canada, Suède, Scandinavie, Russie,
2: oui.
3: Danemark,
2: oui.
3: Finlande,
2: oui.
3: Groenland,
2: oui.
3: Norvège,
2: oui, c'est bien.
0: Tout, c'est tout, Russie, mais ça fait 5. Non, mais c'est bon.
2: Alexandra.
0: C'est fini?
3: Oui.
2: Alors, toutes, c'est que des bonnes réponses, mais malheureusement, en 10 secondes, on n'a pas eu le temps d'en prendre 8, quoi.
0: Non, il y en a 5. Eh oui,
2: 5 sur
0: bien,
2: le chrono. Eh oui.
0: T'as compris, Lionel, que t'es avec nous vendredi en finale?
2: Ah, bravo, Lionel.
1: J'ai très bien compris.
0: Voilà, tu t'es en train de nous gagner tes prochaines vacances dans un club Bellambra. Pour 2000 euros, on t'offre quand même un séjour de 2000 euros. Et puis, sinon, peut-être, tu pourras gagner la machine à café Malongo. Alexandra, bravo, tu as très bien
2: bravo
0: joué.
2: Bravo, Alex, hein, j'ai apprécié.
0: Mais, Lionel, tu es mon champion, oui. Et c'est normal, car tu es marié à Valérie.
2: Oui,
0: voilà.
1: Oui, voilà.
0: Embrasse,
1: je suis marié avec une
0: princesse. Évidemment, embrasse Valou pour moi. À vendredi.
2: Voilà. Bonne vacances, Alexandra.
0: Bon, je remercie évidemment Céline à la réalisation, la princesse Diane à la technique, Maître Coupez au savoir, et puis notre ami Yanis au standard, Éric Bastien pour son accent anglais inimitable.
2: Fever Dream.
0: Je vous aime très fort.
2: I love you.
0: À demain.
2: I love you so much.
0: À demain.
2: À tomorrow.

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3: Bonjour à toutes et à tous et bienvenue dans Ma France avec ce coup de théâtre dans l'affaire Jubilard pour commencer. Cédric Jubilard est passé aux aveux. Il reconnaît dans un courrier le meurtre de son épouse Delphine. Une France en alerte maximale aux feux de forêt, particulièrement dans le sud. On y consacre une grande partie de cette émission. Plusieurs incendies sont en cours. On ira dans les Pyrénées-Orientales où les flammes ont parcouru plus de 4500 hectares. On entendra aussi les évacuer et puis on fera un point sur tous les incendies en cours, des feux qui perturbent également l'étape du Tour de France aujourd'hui, sans public ni caravane sur les 40 derniers kilomètres. À 13h15, on parlera de votre générosité à l'occasion du 125e anniversaire de la loi de 1901, acte de naissance des associations. Laurence Petit est notre invitée, c'est la présidente de France Générosité. Le corps de Delphine Jubilard. La question est sur toutes les lèvres après les aveux de Cédric Jubilard. Alors qu'il n'y est depuis le début de l'affaire, depuis la fin 2020 et la disparition de Delphine dans le Tarn, l'artisan de 38 ans reconnaît donc dans un courrier l'avoir tué. Bonjour Clémence Fuléda.
4: Bonjour.
3: Alors jusqu'à ce jour, je le disais, le plaquiste avait toujours nié, Clémence.
4: Je n'ai jamais fait de mal à Delphine, je suis le coupable idéal. Voilà comment Cédric Jubilard avait conclu son procès en octobre dernier à la cour d'assises du Tarn. Mais les jurés l'avaient déclaré coupable du meurtre de sa femme et mère de leurs deux enfants. Delphine, qui a donc disparu dans la nuit du 15 au 16 décembre 2020, son corps n'a jamais été retrouvé. L'avocat du frère et de la sœur de Delphine, maître Laurent Decaune, espère aujourd'hui que son corps sera retrouvé dans les jours ou les semaines qui viennent. Mais il craint aussi que ses aveux ne soient qu'une stratégie, parce que Cédric Jubilard, il faut le savoir, a changé d'avocat depuis 6 mois. Et le nouveau maître Pierre Debuisson n'a pas caché qu'il voulait reporter son procès en appel prévu le 21 septembre prochain, à partir du 21 septembre à Toulouse, qu'il voulait aussi sortir Cédric Jubilard de l'isolement où il est placé à la prison de Seyss depuis 2021, parlant de conditions de détention indignes. C'est donc à maître Debuisson que Cédric a adressé un courrier manuscrit avec ses aveux, où il se dit prêt à donner des indications sur l'endroit où il a caché le corps. Un changement majeur donc, Marine, dans sa ligne de défense.
3: Merci Clémence Fuléda. Ici, Occitanie, où se trouve le corps de l'infirmière. La question est sur toutes les lèvres à présent, direction désormais là où l'affaire a commencé il y a 6 ans, à Cagnac-les-Mines, dans le Tarn, où vivait le couple. Bonjour Romain Biteau.
5: Bonjour.
3: Alors vous êtes sur place pour ici. Comment réagit-on dans cette commune?
5: Pour tout vous dire, assez peu de monde pour s'arrêter au micro. Les quelques mots arrachés, on ne sait pas, de la part de riverains pressés de regagner leur voiture à la sortie de la pharmacie ou de la boulangerie. D'autres en ont juste assez d'entendre parler des Jubilards. En revanche, quand on s'enfonce dans Cagnac, lorsqu'on se rapproche de l'ancienne maison de la famille, les langues se délient. Les aveux, enfin, Robert, lui, n'avait aucun doute.
6: Pas étonné parce que nous avions, nous, une intime conviction en le voyant passer tous les jours quand il allait au boulot, quand il allait chercher ses gamins. Au niveau du comportement, il y a des tas de petits signes qui faisaient que sans nous laisser, pantois.
5: Plus de 5 ans de doutes, de suspicions refermées. Enfin, ça pesait sur la petite commune. Les aveux vont aider à passer à autre chose, me dit Émilie, 18 ans. Elle habite à quelques mètres de la maison des Jubilards.
7: Cette affaire, ça fait longtemps que Cagnac en parle. Ça fait longtemps qu'on attend des nouvelles, qu'on attend de savoir si c'est bien Cédric qui est coupable. Et c'est vrai que savoir que c'est lui, je pense que ça doit faire beaucoup de bien à sa famille, à ses proches, les proches de Delphine, de savoir la vérité.
5: Une voisine des Jubilards, choquée par les aveux, confie qu'elle demandera qu'une messe en hommage à Delphine se tienne au plus vite à l'église.
3: Merci beaucoup Romain Biteau, ici Occitanie. J'ajoute que l'avocat de Cédric Jubilard est en train de prendre la parole. Conférence de presse que vous pouvez retrouver sur ici.fr. Voilà ce qu'on pouvait dire sur ce dernier rebondissement donc dans l'affaire avec les aveux du peintre plaquiste. Dossier complet, là aussi, retrouvé sur ici.fr et sur l'appli ici.
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3: Et on ouvre ouvre le second dossier du jour consacré aux incendies. Le sud de la France en proie aux flammes. L'Union européenne, qui on l'apprend ce midi, déploie 4 bombardiers d'eau. Ces appareils arriveront aujourd'hui même depuis Chypre et la Suède pour renforcer les pompiers français autour de Perpignan. Les Pyrénées-Orientales, où on part tout de suite sur le plus important de ces feux qui s'est déclenché samedi soir à Trévillac. Bonjour François David.
1: Bonjour.
3: Pour ici Roussillon, où en est-on à l'heure où on se parle, François ?
1: Eh bien, comme c'était redouté, le feu se réactive. Après s'être calmé cette nuit, le vent s'est levé ce matin et depuis la fin de matinée, il y a d'importantes reprises dans les secteurs d'Ille-sur-Tête et de Boulle-Ternaire. La tâche est très compliquée pour les pompiers car il faut surveiller les lisières de l'incendie qui s'étendent sur près d'une vingtaine de kilomètres avec des zones parfois très difficiles d'accès. Ce midi, le préfet des Pyrénées-Orientales exhorte les 10 000 habitants qui ont été évacués hier soir dans 25 communes de ne surtout pas chercher à regagner leurs habitations. Pour l'instant, c'est encore beaucoup trop dangereux et des salles d'accueil restent ouvertes dans toutes les communes alentours. Du côté des dégâts, 3 communes sont particulièrement impactées, Ille-sur-Tête, Boulle-Ternaire et Rodez, qui ont été littéralement encerclées par le feu la nuit dernière. Rien que pour Rodez, une vingtaine de maisons ont été détruites et au total, ce sont une soixantaine de bâtiments qui ont été réduits en cendres. Les 700 pompiers toujours mobilisés s'attendent à vivre encore des heures difficiles. Quoi qu'il arrive, ce feu ne pourra pas être éteint avant plusieurs jours. C'est tout simplement l'incendie le plus destructeur dans le département depuis 50 ans.
3: Merci beaucoup François David. Ici Roussillon, vous le disiez, plus de 10 000 personnes ont déjà été évacuées dans 25 communes. Des habitants accueillis pour la nuit dans les communes alentours, notamment à Thuir, Baptiste Guillet, où certains pensent déjà à regagner leur domicile.
8: Les mines étaient très fatiguées ce matin dans la salle de la maison du citoyen où une soixantaine de lits de camp ont été installés. C'est ici qu'a tenté de dormir Hubert avec son épouse et sa fille, ce natif de Boulle-Ternaire encore marqué par les scènes de la veille.
9: J'ai 90 piges, j'ai jamais vu un feu comme ça moi. Du feu de partout, je n'ai pas compris même que le pays se soit embrasé aussi vite. Le moindre allumette, ça part, voilà. Il va y avoir une sacrée ardoise. Hein.
8: Dans quel état les habitants vont-ils retrouver leur village ? La question trotte dans tout les têtes. Une cinquantaine de bâtiments ont été impactés par les flammes. Odette a quitté en urgence Ille-sur-Tête en laissant une partie de ses proches sur place.
10: Tout en haut de la maison, je voyais le brasier. La peur, la peur. On a dit, on s'en va, on est parti. Mon mari non, mon fils non plus. Ils ont voulu rester là-bas, ils se sont confinés.
8: Odette qui, comme Valérie à côté d'elle, a une obsession aujourd'hui.
11: On va voir si on peut rentrer à la maison. Hein. J'ai pas envie de rester dehors encore aujourd'hui, aérer là.
10: J'ai envie de rentrer. Je veux être dans ma maison. Tant pis.
8: Et pourtant, les consignes des autorités sont très claires. Surtout ne pas regagner les domiciles. Pour l'instant, la situation sur le front de l'incendie est très loin d'être sous contrôle.
3: Reportage Baptiste Guillet. Bonjour, colonel Jérôme Boulanger.
12: Bonjour.
3: Merci d'être avec nous ce midi. Vous êtes officier des sapeurs-pompiers, porte-parole de la sécurité civile. Et c'est vous qui procédez à ces évacuations, comme on vient de l'entendre dans le reportage. Comment se passent-elles, ces évacuations, colonel ?
12: Alors, c'est un vrai travail, finalement, avec de nombreux acteurs sur le terrain. Bien entendu, les sapeurs-pompiers sont là pour donner des consignes à la population, ainsi que les forces de l'ordre, qu'il s'agisse de gendarmes, de policiers municipaux, donner des consignes, soit pour évacuer, soit pour se confiner. L'évacuation, elle se passe... les populations évacuées, sont rassemblées dans des lieux qui sont... désignés par les communes et les maires sont des acteurs fondamentaux dans ces moments-là. Les maires, les bénévoles qui sont déclenchés par le plan communal de sauvegarde, c'est l'ensemble de ces acteurs qui permettent d'évacuer rapidement beaucoup de personnes, vous l'avez dit, 10 000 personnes évacuées. Aucune victime n'est à déplorer pour le moment sur ces feux que nous connaissons depuis quelques jours. Il faut que ce bilan reste où il en est aujourd'hui. Notre priorité principale, c'est bien la protection des populations.
3: Et comment réagissent ces populations quand elles doivent quitter leur domicile ? Elles sont compréhensives ?
12: Moi, je suis très content, si vous voulez, de voir des gens qui témoignent, parce que ce sont des gens qui sont en vie. Alors oui, ça peut être long parfois, l'attente pour regagner son domicile, etc. Mais ces personnes sont bien vivantes. Et je le répète, c'est notre principale priorité. Il faut que les gens, lorsqu'on leur donne la consigne d'évacuer ou de confiner, le fassent rapidement, écouter les consignes, de manière à pouvoir se mettre en sécurité.
3: Est-ce qu'il y en a d'autres en cours ? Est-ce que vous craignez pour les jours à venir sur le front de ces incendies ?
12: Il n'y a plus d'évacuation pour le moment. Nous surveillons bien sûr la situation de très près. C'est la météo qui est fondamentale dans ces cas-là, notamment le vent qui a pour l'instant baissé d'intensité dans le sud de la France, mais qui risque de reprendre des forces importantes dans les prochains jours. Donc c'est ce que nous regardons. Et bien entendu, la situation, elle se fait à l'instant T, le point sur la situation, en fonction des conditions, en fonction des enjeux qui sont déterminés par le poste de commandement, par le commandant des opérations de secours. On ne le sait pas, mais il y a des officiers de sapeurs-pompiers qui travaillent en anticipation, qui ont une carte, qui voit à T plus 1 heure, plus 2 heures, plus 3 heures, où sera le feu, avec l'identification des enjeux principaux. Et lorsqu'il faut évacuer, bien sûr, des personnes, cela reste la priorité absolue pour nous.
3: Merci beaucoup, colonel Jérôme Boulanger, d'avoir été avec nous ce midi. Je rappelle que vous êtes officier des sapeurs-pompiers, porte-parole de la sécurité civile. 7 départements au total sont en vigilance rouge pour ce risque incendie. 11 000 hectares ont déjà brûlé en France, contre 5 700 à la même période l'an dernier, selon Laurent Nunez, ministre de l'Intérieur.
13: On a une saison des feux qui est compliquée, elle a démarré avec un mois d'avance. On a déjà un peu plus de 11 000 hectares brûlés. À la même période l'an passé, c'était 5 700. Donc voilà, une saison qui est plus importante compte tenu de la canicule, qui a rendu assez sec les végétaux. Puis il y a un contexte parfois défavorable, c'est le cas là, il y a beaucoup de vent. Donc voilà, donc un contexte compliqué. Hier, il y avait une vingtaine de feux qui étaient traités en même temps.
3: Laura Dulieu, bonjour.
14: Bonjour.
3: On vient de l'entendre, le ministre de l'Intérieur cite d'autres feux, d'autres départements qui sont sur le qui-vive, avec plusieurs départs de feux, donc aujourd'hui, incendie en cours, Laura.
14: Et dans la Drôme, d'abord, l'incendie a dit continue de progresser. 450 hectares de végétation parcourus par les flammes ce matin. Elles ont franchi la ligne de crête. C'est ce que redoutaient les 300 pompiers mobilisés qui travaillent dans des conditions météo très compliquées à cause du vent, notamment. Plusieurs hameaux ont dû être évacués. En Haute-Loire, ensuite, 100 hectares ont brûlé depuis hier après-midi sur les hauteurs de Saint-Aon et Roray. C'est au sud du Puy-en-Velay. Le trafic ferroviaire est interrompu entre Clermont-Ferrand et Nîmes. 180 pompiers sont mobilisés avec 3 engins aériens.
3: Et un peu plus au sud, dans le Gard, le feu dans la forêt de Lédenon est fixé.
14: Oui, c'est pas très loin de Nîmes. Les flammes ont parcouru 540 hectares fixés. Ça veut dire que ça continue de brûler, mais seulement à l'intérieur d'un périmètre. 300 sapeurs-pompiers restent mobilisés aujourd'hui pour éviter toute reprise du feu. D'autant que là aussi, le Mistral souffle en continu. Pas très loin de là, dans l'Hérault, 250 hectares ont brûlé à Carlancas et Levasse, dans une zone difficile d'accès. La tête de feu a été coupée par les pompiers, mais l'arrière reste toujours actif. 25 personnes ont été évacuées et mises à l'abri. Enfin, dans ce même département, l'Hérault, un autre feu s'est déclenché à Lunas-les-Châteaux. Lui, il est fixé. 20 hectares ont brûlé.
3: Merci beaucoup, Laura Dulieu, pour ici. Toutes les dernières infos sont à retrouver sur ici.fr ainsi que la situation en direct. Le syndicat des sapeurs-pompiers volontaires de France appelle aujourd'hui solennellement les entreprises de leur obligation d'obliger leurs salariés engagés comme sapeurs-pompiers volontaires afin qu'ils aillent prêter main forte sur les feux de forêt, de les libérer donc pour qu'ils aillent prêter main forte sur les feux de forêt. Conséquence directe de ces feux, le Tour de France est perturbé aujourd'hui après 3 jours de parenthèse espagnole. Les coureurs entrent en France aujourd'hui. 3e étape de 195 km qui est partie de Granollers, c'est en Catalogne, et qui doit les amener aux Angles, dans les Pyrénées. Bonjour Bruno Blanza.
15: Bonjour.
3: Alors vous êtes sur place pour ici, sur cette ligne d'arrivée, les 40 derniers kilomètres doivent se faire sans public ni caravane publicitaire. Est-ce que c'est respecté, Bruno ?
15: Alors sur ce que l'on voit ici aux Angles, très honnêtement, il n'y a pas grand monde sur la montée finale. C'est même étrangement calme pour une première étape de montagne du Tour. En fait, les camping-cars sont partis dès hier soir, c'est ce que me disaient des spectateurs, pour aller sur la prochaine étape, car il n'y a même pas la caravane publicitaire. Et il y a la deuxième option, choisie par Thierry et sa famille. Depuis Font-Romeu, ils ont rebroussé chemin pour basculer juste de l'autre côté de la frontière entre la France et l'Espagne.
16: Et donc, quand on a vu que c'était interdit, donc on a dit on va passer la frontière pour venir le voir ici, quoi. Parce que là-haut, on peut rien faire, tout est confirmé. C'est notre propre initiative qu'on est venu directement ici. Parce que apparemment, nos collègues, les voisins, là, ils nous ont dit qu'ils chassaient tout le monde, oui.
17: Ce matin,
16: pas hier soir. Hein.
15: Alors, une fois à Font-Romeu que l'on a traversé, on se rend compte que c'est compliqué de vérifier cette information, qu'il y a quand même quelques passionnés du tour, mais qu'ils ne sont pas forcément chassés par les forces de l'ordre. Les policiers croisés qui nous expliquent quand même que cet arrêté n'est pas si simple que cela à faire appliquer.
3: Merci beaucoup Bruno Blonza. Je rappelle que vous suivez le Tour de France pour Ici Radio Partenaire, avec un point toutes les demi-heures à partir de 13h30. Dans ce contexte tendu où la moindre étincelle suffit à allumer un feu, hein, d'autant que la canicule fait son retour. C'est le troisième épisode en moins de 2 mois. 16 départements sont en vigilance orange. Un scénario qui va se répéter. Alors aujourd'hui, plusieurs personnalités appellent à une loi d'urgence climatique. Climatologues, économistes, médecins, défenseurs de l'environnement, philosophes ou encore artistes signent une tribune dans le journal Le Monde. Pour éviter le pire, il faut arrêter complètement l'expansion des énergies fossiles et réduire immédiatement les émissions de gaz à effet de serre. Ils dénoncent une criminalité climatique, Gabin Grulé.
18: Le débat clim ou pas clim exaspère depuis plusieurs jours Claire Nouvian, fondatrice de l'association Bloom.
19: C'est pour ça qu'on a voulu remettre les choses bien en place et de demander au gouvernement d'agir au plus vite. Puisque si ce n'est pas au moment où la France est en train de cramer sur place que le gouvernement propose une loi d'urgence climatique, alors quand ?
18: Une loi pour interdire tout financement privé ou subvention à de nouveaux projets d'énergie fossile.
19: La question fondamentale, c'est de savoir si, oui ou non, on arrête d'envoyer du carbone dans l'atmosphère. Or, on continue à financer l'expansion des énergies fossiles, c'est-à-dire qu'on est en train d'ouvrir le robinet en grand au lieu de le fermer, ce qui est complètement, non seulement irresponsable, mais criminel.
18: Les signataires visent particulièrement l'entreprise Total Energy et le gouvernement. Ils réclament aussi la reconnaissance d'un nouveau crime, le globocide.
19: Reconnaître la responsabilité pénale de ceux qui, en toute connaissance de cause et ayant accès à toutes les informations scientifiques depuis des décennies, ont quand même fait le choix d'emmener l'ensemble de l'humanité dans le gouffre.
18: Et à la veille de la réunion par le Premier ministre d'un comité d'alerte des finances publiques, ces climatologues, médecins, économistes appellent à ne pas faire de coupes supplémentaires dans les dépenses publiques.
3: À noter que le Parti socialiste ne votera pas la motion de censure contre le gouvernement déposée par les écologistes. Nous partageons la colère contre l'inaction climatique d'Emmanuel Macron, mais les Français attendent des solutions plutôt que d'entrer dans une crise politique sur ce sujet, estime le groupe socialiste. 16 départements sont en vigilance orange canicule aujourd'hui. La carte est sur ici.fr. La FIFA a franchi une ligne rouge selon l'UEFA après la suspension en plein mondial du carton rouge infligué à l'américain Balogun après un coup de fil de Donald Trump. L'attaquant star de la team USA pourra donc jouer la nuit prochaine contre la Belgique sur le terrain. Le choc du jour oppose l'Espagne au Portugal à partir de 21h dans cette Coupe du Monde de foot. On y revient bien sûr dans quelques minutes après notre invité dans le journal du mondial.
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3: 13h17, vous écoutez Ma France. On s'intéresse à une loi qui a changé notre pays, qui a 125 ans cette année, la loi du 1er juillet 1901, qui définit ce qu'est une association. Bonjour Laurence Petit.
20: Bonjour.
3: Vous êtes la présidente de France Générosité. Merci d'être avec nous ce midi pour parler de cette loi et des associations, bien sûr, plus généralement. Alors, le 1er juillet 1901, les citoyens ont enfin pu s'organiser sans demander la permission, en quelque sorte, c'est ça ?
20: Tout à fait. C'est une loi extrêmement concrète qui est fondée sur un principe, la possibilité pour des citoyens de s'organiser pour agir ensemble en mettant en commun des moyens humains ou financiers.
3: L'expression association loi 1901 est entrée dans le langage courant depuis.
20: Oui, puis c'est tellement concret que c'est 1,5 million d'associations en France et ça marche aussi bien pour le club de foot de quartier que la Croix-Rouge française.
3: Et la France, est-ce qu'elle fait figure d'exception parmi ses voisins européens ? On a énormément d'associations.
20: On a énormément.
3: C'est un cas unique ?
20: C'est un cas unique. On a énormément d'associations en France. En fait, on concentre 40% des associations qui sont présentes sur le sol européen.
3: Et comment vous expliquez cette différence ?
20: Ben justement,
3: pour combler un vide ?
20: Alors, je pense que c'est la souplesse de cette loi de 1901 qui est vraiment extrêmement importante et qui a permis, de fonctionner aussi bien pour des associations d'amateurs d'andouillettes, des associations de parents d'élèves ou des associations de solidarité. Et donc, cette souplesse de fonctionnement a permis à 3-4 citoyens sur les territoires de pouvoir s'engager pour agir.
3: Sans ces bénévoles, les associations ne sont rien.
20: C'est 13 millions de bénévoles en France, effectivement. Et puis, en ce moment, on a beaucoup parlé, on reparle d'un troisième épisode de canicule. Là aussi, c'est concret. Vous avez aujourd'hui la SNCM qui s'occupe de la sécurité des plages. Vous avez des organisations de féministes qui s'occupent aussi des violences faites aux femmes. On sait que ça augmente énormément dans les périodes de canicule. Et puis des organisations de solidarité qui s'occupent des personnes âgées ou en difficulté face à ce changement climatique.
3: Vous parlez d'exemples très concrets. Je vous propose d'en écouter un exemple très concret de générosité dans un contexte d'incendie. On vient d'en parler longuement. Des incendies qui ont ravagé 450 hectares de végétation à Die, c'est dans la Drôme. Les pompiers qui se battent contre les flammes depuis vendredi sont soutenus par la population. Des dons de nourriture et d'eau pour les pompiers ont même été centralisés, Clément Arnal.
2: Oui, tout est stocké au gymnase de Die. Des chariots entiers de provisions gérés par l'équipe municipale et des bénévoles. Anne-Lise, deuxième adjointe à la mairie.
21: Des caddies plein de sec, notamment des chips et puis des brioches, du sucré, du salé. On a des bouteilles d'eau, beaucoup, des packs de dos parce qu'il nous en faudra encore beaucoup et particulièrement de l'eau pétillante. On a besoin de boîtes de thon aussi et de grandes boîtes de conserve de haricots.
2: Tout est ensuite envoyé au QG des pompiers, tout près de l'incendie. Les soldats du feu dorment dans le gymnase de Die sur des lits de camp. Certains Diois viennent leur proposer des chambres. C'est le cas de cette retraitée, particulièrement émue.
22: Je suis touchée par le fait qu'il y ait ces hommes, ces femmes qui viennent pour limiter justement les dégâts et puis qui sont là pour lutter contre le feu, quoi.
2: Et il n'y a pas d'âge pour aider. Erwan a 13 ans. Il a passé le week-end au gymnase pour donner un coup de main.
23: Je viens de ramener des crêpes que je viens de faire à la maison pour aider les pompiers, tout ça, pour qu'ils se repose et puis pour qu'ils mangent.
2: De l'aide des citoyens, mais aussi des entreprises locales, des supermarchés, également des associations et des communes aux alentours. Des barnums, des frigos, des chaises, des tables et de quoi faire du café ont été envoyés sur le front de l'incendie. Et les collectes vont continuer ces prochains jours, en matinée, dans les deux supermarchés de Die. Le gymnase de la commune reste lui aussi ouvert.
3: Laurence Petit, présidente de France Générosité, notre invitée. Ce midi, ça vous inspire quoi, ce reportage?
20: Moi, je trouve ça formidable. En fait, on sait que la générosité des Français, elle est très présente, elle est très rapide, elle sait se déclencher aussi, puis elle a compris aussi, elle se déclenche dans les urgences, mais elle se déclenche aussi parce qu'elle a compris les difficultés du monde associatif. Nous, on a un baromètre chaque année qui s'appelle le baromètre de France Générosité, le baromètre de la générosité. Et l'année dernière, en 2025, malgré l'inflation, malgré les difficultés, la générosité des Français, elle a progressé de 3,6%. Et donc ça, c'est très concret, c'est de l'engagement au quotidien.
3: Est-ce que ça ne vous agace pas qu'on compte finalement beaucoup plus sur la générosité des Français que sur les pouvoirs publics, que ça comble comme ça des vides?
20: Il y a une réalité, c'est que le secteur associatif aujourd'hui, il a plutôt bonne presse auprès des Français. Les Français ont confiance dans ce secteur associatif, mais le modèle, il craque. Oui. Vous avez un tiers des associations qui n'ont pas 3 mois de trésorerie devant elles. Vous avez un quart des associations qui diminuent leurs activités. Aujourd'hui, il y a de nombreuses organisations qui sont en plan social. On parle de 90 000 emplois et sur des emplois extrêmement concrets, de l'aide à domicile, des éducateurs spécialisés, des gens qui font la différence dans la vie des Français.
3: Alors, vous en appelez... Vous lancez un appel aujourd'hui?
20: Je lance un appel. Alors, je lance un appel qui est un appel aussi très positif, parce que je pense qu'aujourd'hui, les Français, ils ont confiance dans ce monde associatif, mais ils le prennent aussi un petit peu pour acquis. Et on a besoin aujourd'hui de rappeler à quel point ce monde associatif est présent dans notre vie quotidienne, quand on dépose notre enfant à l'école, quand on l'emmène à la danse, quand on a un besoin, une difficulté. Et donc, de la même manière qu'on a tapé sur des casseroles pour les soignants pendant le Covid, on appelle les Français à réaliser un défi, à dire que les associations font battre le cœur de la France.
3: Pas de démocratie sans association?
20: Pas de démocratie sans association, mais pour ça, il faut le dire, il faut le proclamer. Vous avez un site qui s'appelle La France qui se bat, et on a réalisé un défi chorégraphié avec la chorégraphe Fovoto de Danse avec les Stars.
3: Fovoto?
20: Oui, Fovoto. Oui, on vous invite à danser, à faire ces petits mouvements pour dire votre amour des associations et votre attachement à ce modèle.
3: Dans le détail, Laurence Petit, il y a un repli des petits dons aussi, 10 euros...
20: Alors effectivement, il y a une évolution du paysage de la générosité. Les dons de moins de 150 euros faisaient plus de la moitié de la générosité il y a une quinzaine d'années. Aujourd'hui, la générosité se concentre beaucoup plus chez des personnes qui sont plus âgées, plus fortunées. Mm-hmm. Néanmoins, à chaque don, son action, il y a plein de possibilités pour s'engager, donner du temps, donner de l'argent, être bénévole de manière durable ou plus ponctuelle. Voilà, c'est possible pour tout le monde.
4: Si on a envie d'être bénévole, c'est quoi la marche à suivre ?
20: Alors, vous avez des sites comme Espace Bénévolat, vous avez aussi la plateforme du gouvernement jeveuxaider.fr, et puis sinon le plus simple c'est de pousser la porte d'une association à côté de chez vous.
4: Tout simplement. Et puis en plus ça permet de pas rester isolé, c'est que du...
20: C'est 80% du lien social aujourd'hui en France hein, qui est tenu par les associations, les commerces de proximité et la vie locale.
4: Merci beaucoup Laurence Petit d'avoir été avec nous dans Ma France. Je rappelle que vous êtes présidente de France Générosité. Merci, bonne journée.
20: Merci.
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4: La Coupe du Monde, on attaque la quatrième semaine de compétition. Ici, vous fait vivre ce mondial comme tous les jours à la même heure avec les matchs des Bleus en direct et le journal de la Coupe du Monde présenté par Bruno Salomon. Bonjour Bruno.
5: Bonjour Marine.
4: Alors on ouvre ce journal du mondial avec les qualifiés de la nuit pour les quarts de finale.
5: Allez, fin de parcours pour un pays organisateur. Le Mexique est tombé les armes à la main face à l'Angleterre. Score 3-2. L'Angleterre qui va affronter au prochain tour dans un match qui s'annonce déjà dantesque en quart de finale de la compétition. La Norvège de Erling Haaland, le géant norvégien, a inscrit un doublé et éliminé le Brésil 2-1. Erling Haaland, pour la petite histoire, qui rejoint Kylian Mbappé et Lionel Messi avec 7 buts inscrits dans la compétition. Donc, la Norvège brille et le Brésil, lui, ne verra pas les quarts de finale pour la première fois depuis 1990 et sort par la petite porte de ce mondial. C'est vécu comme un véritable drame au pays. Vous imaginez, du football. Victor Orcanro, pardon, suit la Seleção pour le média TV Globo.
6: C'est la défaite la plus marquante des trois dernières Coupes du Monde. On est très déçus. Les Brésiliens ont toujours eu l'habitude avec le Mondial d'imaginer que ça se passerait bien. Et même si nous savons que nous n'avons pas la meilleure équipe aujourd'hui, on croit toujours qu'on va se battre, qu'on sera compétitif. Le Brésil, c'est le Brésil. Dans le passé, on avait Ronaldo, Rivaldo, Ronaldinho, on a eu Romario, Bebeto. Tant de grands joueurs que les autres n'avaient pas. Et maintenant, on a de bons joueurs, mais pas assez protagonistes, acteurs. Ce sont bons joueurs qui courent, mais on paye nos problèmes de formation.
5: Et sachez que le match d'hier soir du Brésil a été le dernier en sélection de Neymar, qui a terminé en pleurs et qui a annoncé ensuite sa fin de carrière internationale.
4: Des nouvelles des Bleus. Pour qui l'élimination du Brésil, c'est plutôt une bonne nouvelle, non vraiment ?
5: Oui, c'est très bien, il n'y a pas de souci.
4: Le final de la Coupe du Monde à 3 jours du quart de finale face au Maroc.
5: Un quart de finale qui se jouera à 22h jeudi à Boston. Boston, où sont installés les Bleus. Ça tombe bien, ils n'auront pas beaucoup de déplacements à faire. Ils s'entraînent sur les terrains de l'université de Bentley. Une séance a été prévue pour aujourd'hui. Il y en a eu une aussi hier. Et en fait, toute la presse a vraiment les yeux sur Aurélien Tchouaméni, qui ne s'est toujours pas entraîné, victime d'une lésion aux adducteurs. Le Madrilène n'est pas sûr de jouer la rencontre face au Maroc.
4: France-Maroc, ce qui est sûr, c'est que ce sera à suivre sur ICI, notre chaîne YouTube, 22h jeudi avec Pierre Clément et toute la bande équipe de France, dont Nicolas Perronnet. D'ailleurs, est-ce qu'on a des nouvelles de notre reporter ?
5: Et il va bien, parce que vous imaginez, si je commence à dire non, on n'a pas de nouvelles, on l'a perdu. Il a tremblé au micro avec le match face au Paraguay. Et puis Nicolas a pris les airs. Lui qui a passé ses 3 premières semaines de Coupe du Monde sur la côte est américaine, eh bien, il a traversé les États-Unis et atterri au Texas, d'où il nous a envoyé son désormais célèbre vocal.
7: Salut les amis, ça y est, j'ai enfin mis le cap à l'ouest, enfin un peu, hein, j'ai quitté la côte est, disons, me voilà à Dallas, ou plutôt près de Dallas, à Fort Worth. Alors déjà parce que tout est un peu plus pratique, hein, ici à 35 km de la ville, il y a l'aéroport, il y a le stade, ensuite Dallas, il n'y a rien, donc c'est vite vu, c'est vraiment la ville américaine, le downtown administratif par excellence, où on se demande où sont passés les gens, en fait ils sont dans les buildings et dans les voitures, donc voilà, ça sert à rien de s'y attarder. Et puis à Fort Worth, c'est assez sympa parce que c'est ambiance western, saloon, viande, foire à bestiaux, rodéo. Alors le site est vraiment historique. Aujourd'hui, c'est sûr, c'est surtout touristique, mais c'est quand même très sympa de se plonger dans cette ambiance-là. Et puis, je vous ai pas dit, je suis surtout ici quand même pour Espagne-Portugal. Le gros choc des huitièmes, et ça, c'est quand même la classe à Dallas. Je vous embrasse.
5: Voilà, et rendez-vous pour les suites des aventures de Nicolas Perraudet avec la Coupe du Monde. Ce sera demain dans ce journal.
4: Et puis, c'était presque attendu, Bruno. Un mondial entaché d'un soupçon assez manifeste de corruption, en tout cas d'ingérence de la part du président américain.
5: Ouais, on savait que ça arriverait, mais on attendait de savoir juste quand. Et voilà que Donald Trump est rentré dans ses œuvres, on va dire. On pose le contexte. Cette nuit, 2h du matin, 8e de finale entre les États-Unis et la Belgique pour une place en quart de finale. Jusqu'ici, tout va bien. Une rencontre précédée donc d'un coup de théâtre, puisque Folarin Balogun, meilleur joueur américain qui évolue du côté de Monaco habituellement, et il était suspendu pour cette rencontre. Eh bien, il avait un carton rouge, il ne devait pas jouer cette rencontre. Et puis là, petit coup de fil de Donald Trump à la FIFA pour dire que ce serait vraiment bien d'enlever cette suspension, ce qui a été fait grâce à l'article 27 de la loi du football. Mais bon, on n'a toujours pas compris à quoi servait cette loi 27, et surtout, ça fait réagir tout le monde dans le milieu du foot, même l'UEFA, donc l'instance européenne, a tapé du poing sur la table en disant que c'était du grand n'importe quoi.
4: Merci Bruno Salomon, on se retrouve demain.
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18: Et bonjour à tous et bienvenue, et place au direct avec cette troisième étape du Tour de France qui voit les coureurs arriver en France après deux jours passés en Espagne, 196 kilomètres entre Granollers et les Angles, ici en France dans les Pyrénées-Orientales. Une étape de moyenne montagne avec quelques premières difficultés intéressantes pour les coureurs, toujours bien évidemment, et bien le suspense pour le maillot jaune, on verra cela porté par Vingegaard, le Danois, et Thomas Coignac sur la moto. Ici, déjà pas mal de tentatives d'échappée. On en a vu quelques-unes tout à l'heure à l'image du Français Mathis Lebert de l'équipe Total Energy, mais ça tente véritablement de partir.
9: Ouais, alors c'était le dernier en date, Mathis Lebert, mais effectivement, depuis le départ, depuis la quarantaine de kilomètres qu'on a parcouru, beaucoup de monde essayait de s'échapper, notamment Egan Bernal, l'ancien vainqueur du Tour de France, notamment Julien Alaphilippe, tout de suite a été plus en difficulté. Mais on sent que c'est une étape où l'échappée peut aller au bout. 90% des coureurs dans le peloton vont vouloir s'échapper. Total Energy, et pour l'instant, Bruno, personne n'a réussi à véritablement faire la différence, à prendre plus d'une trentaine de secondes d'avance sur le peloton.
18: On a vu également Lenny Martinez qui veut se montrer, qui vise le maillot à poids, le Français de l'équipe Bahreïn. Cette étape lors de laquelle il reste 150 kilomètres, dont 40 kilomètres en France. Vous savez, avec la volonté des services de l'État de ne pas voir de spectateurs, interdiction arrêtée sur le bord de la route pour l'arrivée finale ici aux Angles. Le prochain point sur votre radio ici sur le Tour de France dans 30 minutes.
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Voici Normandie, et c'est avec Chris de Burg que je vous souhaite la bienvenue dans votre début d'après-midi tout en musique. Bon début de semaine au boulot et bonnes vacances pour les autres. Et nous entrons, vous le savez, dans une période de vigilance et de forte chaleur sur nos deux départements. L'Eure est placée en risque élevé de feux de forêt aujourd'hui par Météo France. L'occasion de rappeler les consignes élémentaires si on choisit d'aller se balader en forêt durant cette période. Nos comportements individuels peuvent faire la différence et éviter de terribles feux de forêt. Ici Normandie, avec vous tout au long de cet été, voici Vita et son nouveau titre, Ça fait mal.

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2: En revanche, votre invité est arrivé, Mathieu Tordeur, l'aventurier rouennais qui a vécu hors du monde pendant 80 jours, 3 mois en kiteski pour parcourir 4000 km vers le pôle sud. Et ce matin, on a deux Mathieu Tordeur. Bonjour messieurs, mais quel est le vrai ?
3: Alors, Michel Jérôme, vous êtes crédule. Vous prétendez inviter Mathieu Tordeur, le célèbre explorateur, et qui vois-je dans les studios ? Un usurpateur ! Non mais sérieusement, ne vous laissez pas berner, Michel Jérôme, par cet homme à l'air sémillant. Parce que c'est absolument pas Mathieu Tordeur. Et il a absolument pas l'air sémillant. Déjà parce que je sais pas ce que veut dire sémillant, déjà premièrement. Mais c'est pas lui. Non, ce n'est pas lui le héros.

0: C'est qui ? C'est moi. Et pourquoi ?
1: Ouais.
0: Parce que c'est moi. Voilà, c'est tout.
1: Ah ouais.
0: Non, non, allez, les masques sont tombés. Cessez de ricaner, imposteur, parce qu'on vous a... Ça y est, ne sait... Arrêtez de faire croire aux gens que vous explorez quelque chose. Alors, excusez-moi,
2: oui,
0: confusion totale.
2: Doudoune.
0: Pardon. Je suis Mathieu Torpeur. Je suis.
1: Ah,
0: oui, je suis. Non, mais parce que je pensais que c'était moi que vous invitiez. Désolé, je suis pas du tout explorateur, en fait. Moi, je suis, extrapolateur. C'est-à-dire que je fais que des trucs nazes, mais j'en mets des caisses derrière, par contre. Non, j'ai un culot monstre. Je suis désolé. Alors oui, monsieur, effectivement, est allé, au pôle sud en solitaire et sans ravitaillement. Ouais, bon. Ouais, pas mal. Bon, non. Moi, par exemple, je suis allé au Technopôle de Saint-Étienne-du-Rouvray, en solitaire et sans ravitaillement. Personne m'a applaudi. Voilà. Non, mais parce que moi, je suis modeste. Je prétends pas faire du kiteski au Groenland. Hein? Ou déjà parce que je sais même pas faire du kiteski et je sais même pas où est le Groenland. Voilà. Vous avez bien profité, j'espère, parce que bientôt, avec Donald, il vous laissera plus faire du kiteski nulle part. Vous allez revenir à Rouen tranquillement. Non, mais c'est vrai que c'est bizarre, cet homme voile, packraft. Personne ne sait ce qu'est le packraft. Kayak, vélo électrique au Sahara. Ne nous faites pas croire que vous aimez l'aventure, Bob Morad contre tout chacal. Dites-le, votre vrai truc, votre vraie passion, c'est les moyens de transport. Finalement, vous avez tout essayé. Non, mais je vous ai vu, les moyens de locomotion, c'est vraiment son truc. Je vous ai débusqué, c'est comme ça. Moi, j'adore les mots en ski, les amis. Il y en a qui font du ski, moi je fais des mots en ski, chacun fait ce qu'il peut. En fait, Mathieu Torder, vous êtes un véritable taré du déplacement. Voilà, un barjot de la locomotion. Non, il y a quand même un seul déglingot sur Terre qui utilisait une 4L en 2013, c'est cet homme. C'est le dernier, il n'y a que lui qui faisait ça. Je ne vous juge pas, Mathieu. Moi-même, j'ai aussi des monomanies. Voilà, moi, par exemple, mon truc, c'est de trouver tous les moyens de rien foutre. Et c'est assez étonnant parce qu'il y en a des milliers. La glande, les amis, c'est le 6e continent. Il faut l'explorer. Moi, je l'explore à fond les ballons. Allez, je vous laisse la place. Tintin, excusez-moi. Non, parce que j'ai un TER pour quand dans une heure. Voilà, chacun fait ce qu'il peut en termes de déplacement. Allez, chacun ses aventures et à bientôt.
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0: éclairs.
1: Zao de Sagazan et sa symphonie des éclairs avec ici Normandie. Lâcher son téléphone et simplement profiter, ouvrir l'œil. C'est ce qu'on appelle le slow tourisme, le tourisme un peu lent, à la cool. Deux circuits de randonnée ont été inaugurés par l'agglomération Évreux Porte de Normandie dans l'heure, autour de la Couture Bousset, l'abbaye du Breuil-Benoît ou encore l'abbaye Fontaine-Guérard. Et vous saurez tout en réécoutant le reportage et vous verrez les photos de Laurent Philippot sur votre appli ici.
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1: Très bel après-midi avec nous, ici Normandie, il est 14h. Et voici le 90 secondes.
2: Cédric Jubilard est disposé à collaborer entièrement avec la justice. Son avocat vient de tenir une conférence de presse après les aveux de son client. Il reconnaît avoir tué en 2020 son épouse Delphine, dont le corps n'a jamais été retrouvé, et réserve tous les détails à la justice, assure son avocat Pierre de Buisson, qui estime par ailleurs impossible la tenue du procès en appel prévu en septembre. Cédric Jubilard avait été condamné en octobre dernier à 30 ans de réclusion criminelle. L'Union européenne déploie 4 avions bombardiers d'eau dans le sud de la France, où les pompiers luttent contre plusieurs feux, notamment dans les Pyrénées-Orientales, où plus de 4600 hectares ont brûlé. 16 personnes sont légèrement blessées. Les incendies qui perturbent la troisième étape du Tour de France dans les Pyrénées-Orientales aujourd'hui. Le directeur du Tour, Christian Prudhomme, appelle le public à ne pas venir sur des routes. La préfecture a déjà interdit l'accès au public dans les 44 derniers kilomètres de l'étape, dont l'arrivée est prévue à la station des Angles. Le site impots.gouv.fr n'est pas adapté aux usagers en situation de handicap. L'ARCOM met en demeure le ministère de l'Action et des Comptes Publics et lui demande donc de répondre aux exigences d'accessibilité. C'est aux instances sportives, pas aux politiques, de décider des règles. Voilà ce que dit l'Union européenne après l'intervention directe de Donald Trump auprès de la FIFA pour faire annuler le carton rouge d'un joueur africain en plein mondial.
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3: Sur les routes du Tour de France, encore en Espagne, pour à peu près 80 km avant 40 derniers kilomètres sur le sol français. Troisième étape partie de Granollers, un petit peu plus tôt dans la journée, aux alentours de midi et demi, pour rejoindre les Angles, ici dans les Pyrénées-Orientales. Beaucoup de tentatives pour prendre la bonne échappée au moment où Paul Sexas s'arrête probablement pour la petite pause pipi, comme l'on dit. C'est redevenu un petit peu plus calme dans le peloton. On a vu beaucoup de coureurs s'arrêter sur la droite de la route. En tête de course, nous avons 4 échappés, dont le français Matteo Verchère de la Total Energy, un groupe de poursuivants intercalés à 15 secondes, et le peloton à 1 minute 15 désormais de la tête de course, le peloton avec le maillot jaune Vingegaard. C'est peut-être la bonne échappée, celle-ci, on verra. En tous les cas, l'écart est en train de se creuser en tête de course. Prochain point sur le Tour de France, sur votre radio ici, dans 30 minutes.
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1: La journée est très ensoleillée, ce lundi est très ensoleillé, avec un vent d'ouest à nord-ouest souvent modéré, des températures maximales qui sont très au-dessus des valeurs normalement observées. À 17h, vous aurez 33 à Rouen, 34 à Évreux, 35 même à Vernon, 24 pour Dieppe, 28 au Havre, avec une mer belle à peu agitée et une eau à 18 degrés. Au réveil, demain matin, 15 à 18, le soleil dominera encore sur votre mardi et les maximales s'échelonneront entre 28 et 33 degrés.
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0: Tainted Love, Soft Cell sur votre radio, ici Normandie. Alors, qui sont les artistes qui vont nous interpréter trois chansons françaises à la suite dans quelques secondes? Je vous propose William Scheller et un vieux rock'n'roll, Florent Pagny et la dernière chanson du monde, et une demoiselle qui chante le blues avec la voix de Patricia Cass.
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0: ici Normandie, Patricia Casse. Un point maintenant sur l'étape du jour du Tour de France. C'est la troisième étape entre Granollers et Les Angles.
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3: Depuis les routes espagnoles pour encore eh bien une cinquantaine de kilomètres avant de basculer en France. C'est la troisième étape du Tour de France entre Granollers en Espagne et Les Angles dans les Pyrénées orientales. Et après deux heures de course, peut-être la bonne échappée, 18 coureurs en tête qui comptent 3 minutes 10 d'avance sur le peloton maillot jaune. Parmi ces 18 coureurs, il y a 4 Français, Baudin, Delbove, Braz Afonso et Prodhomme, un équipier de Paul Sexas. La moto ici avec vous, Thomas Coignac, juste derrière les échappés. On a l'impression, Thomas, après plusieurs tentatives jusqu'à présent, que c'est peut-être la bonne.
4: Ouais, ça y ressemble, hein, effectivement, Bruno. Vous l'avez dit, beaucoup de tentatives. Ça a été la guerre, hein, pour la créer, cette échappée. Il y a eu des attaques dans tous les sens pendant la première heure et demie de course. Et là, donc, ces 18 hommes qui se sont fait la malle. Ils étaient 19. Il y avait Egan Bernal, l'ancien vainqueur du Tour avec eux, mais il a été retardé par une crevaison et il s'est relevé. Il a été repris par le peloton. À noter qu'à l'heure où on se parle, Bruno, il y a un Français qui est maillot jaune virtuel, puisque le mieux classé dans cette échappée, c'est Alex Baudin, le Savoyard de l'équipe IF Education, alors qu'on rentre dans la localité de Ripoll, toujours en Catalogne, côté espagnol. On vient de sortir de la zone de ravitaillement.
3: Alex Baudin à 1 minute 07 du maillot jaune au départ de cette troisième étape, effectivement, alors que le peloton est à 3 minutes et 12 secondes. Il reste encore un peu moins de 104 kilomètres avant de rallier Les Angles dans les Pyrénées orientales. Thomas Coignac sur la moto, ici piloté par Céline Guéribi. Le prochain point sur votre radio ici, prochain point Tour de France dans une demi-heure.
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0: Un été en scène 2026.
1: Richard Gauthier.
0: Avec un beau programme pour demain mardi aux Anglis à 15h30, goûter partagé et boum pour les enfants. C'est à la maison de Cléry. Les enfants sont attendus pour danser sur leur titre préféré et partager ce bon goûter. À 17h30, taekwondo, stage, atelier et initiation consacré à cet art martial coréen basé sur la souplesse et la maîtrise de soi. Ça se passera sur les bords de Seine. Et puis à 20h, toujours sur les bords de Seine, des défis d'impro. Un moment unique et éphémère que personne d'autre ne verra jamais grâce à la magie de l'impro. Sur scène, des comédiens issus de la Ligue d'improvisation française. Ils sont champions du monde. Le public offre des mots et des styles de jeu et se trouve embarqué dans leur délire et ils ne peuvent rien refuser. Ça commence à 20h. C'est donc aux Anglis, c'est demain mardi et c'est un été en scène.
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0: Suzanne Vega, Luca, vous l'écoutez sur Ici Normandie. Bel après-midi avec nous et au rayon des bons plans pour prendre le frais cet été. Il y a ce parcours de Paris à Londres sur l'avenue verte, itinéraire à vélo qui relie les deux capitales et passe bien évidemment par la Normandie. Manon Lombard-Brunel a traversé le Pays de Bray, Gournay, Neufchâtel, Dieppe. Vous pouvez réécouter son reportage sur ici.fr. L'actu de 15h, c'est dans 14 minutes.
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1: Très bel après-midi. Avec nous ici Normandie, il est 15h. L'actu en français dans le monde, c'est le 90 secondes.
2: Les pompiers continuent de lutter contre l'incendie dans les Pyrénées-Orientales. Plus de 4600 hectares ont été parcourus par les flammes. 16 personnes sont légèrement blessées. L'Union européenne envoie 4 avions bombardiers d'eau. L'étape du Tour de France est perturbée avec l'interdiction du public sur les 44 derniers kilomètres avant l'arrivée aux Angles. Ailleurs en France, d'autres feux sont en cours, notamment dans la Drôme, la Haute-Loire et l'Hérault, où plusieurs personnes ont été interpellées hier, soupçonnées d'avoir volontairement provoqué plusieurs départ de feu. La tenue du procès en appel de Cédric Jubilard, jugé impossible en septembre par son avocat après les aveux de son client. Cédric Jubilard reconnaît 5 ans plus tard être à l'origine de la disparition de son épouse Delphine, dont le corps n'a jamais été retrouvé. Il est disposé à collaborer entièrement avec la justice, assure son avocat. En Île-de-France, plus de 2 millions de personnes sont en attente d'un logement social. C'est la première fois que ce seuil symbolique est franchi. Le nombre de ménages demandeurs d'un logement social a augmenté de 5% en un an. La polémique ne faiblit pas après l'intervention directe de Donald Trump auprès de la FIFA pour faire annuler le carton rouge d'un joueur américain en plein mondial de foot. L'UEFA dénonce une décision inédite, incompréhensible et injustifiable. L'équipe des États-Unis affronte la Belgique la nuit prochaine en 8e de finale. En rugby, enfin, le 15 de France va devoir se passer de Damien Penaud pour la fin du championnat des nations. L'ailier de l'UBB s'est blessé lors du match contre les All Blacks samedi, perdu de justesse par les Bleus qui affronteront l'Australie samedi à Brisbane.
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3: En direct de la 3e étape entre Granollers en Espagne et les Angles pour ce retour en France dans les Pyrénées-Orientales. Après désormais l'échappée qui a pris forme à 85 km de l'arrivée, 1 minute et 41 secondes d'avance pour les 18 hommes. Donc en tête, 1 minute et 41 secondes d'avance sur le peloton maillot jaune. Parmi ces 18 hommes, il y a 5 Français, Delbove, Vercher, 2 hommes de la Total Energy, Braz Afonso de la Groupama FDJ et Prodome de la Decathlon CMA CGM et Alex Baudin de IF Education qui lui pour le moment, mais vu comme le peloton est en train de revenir puisque les minutes sont en train tout simplement cet écart de se réduire, il était et il est encore pour le moment maillot jaune virtuel, mais on voit un peloton en file indienne avec notamment tout à l'heure on a vu les équipiers et un équipier de Pogacar rouler pour réduire cet écart alors que les hommes de tête se dirigent petit à petit vers le col de Tozès. Prochain point.
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1: Une journée très ensoleillée, avec un vent d'ouest à nord-ouest souvent modéré sur nos deux départements, des maximales qui sont très au-dessus des valeurs normalement observées. À 17h, nous aurons 33 à Rouen, 34 à Évreux, 35 même à Vernon, 24 pour Dieppe et 28 pour Le Havre, avec une mer belle à peu agitée et une eau à 18 degrés. Au réveil, demain matin, 15 à 18, et nous aurons encore chaud pour notre mardi, le soleil dominera malgré quelques passages nuageux et des maximales qui se situeront entre 28 degrés sur le Roumois et 31 à 33 degrés ailleurs.
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0: Ici Normandie, c'était The Weeknd. Qui sont les trois artistes qui vont nous interpréter trois chansons françaises à la suite dans quelques secondes? Eh bien, il y aura Jane Birkin avec des ex-fans des 60s, Jean-Louis Aubert et quelques merveilles. Et Résiste, ça c'est pour France Gall.
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0: Résiste, c'était France Gall. Ici Normandie, on fait un point tout de suite sur l'étape du jour du Tour de France. C'est la troisième entre Granollers et les Angles.
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3: Le peloton dans la principale difficulté de cette troisième étape entre Granollers en Espagne et les Angles pour ce retour en France du peloton de la Grande Boucle, les Angles dans les Pyrénées orientales. Il reste 70 kilomètres, un petit peu plus, et pour le moment trois hommes en tête, le français Matteo Verscher qui est bien présent même si il éprouve quelques difficultés par moment. Il est en compagnie d'un Espagnol, Garcia Pierna, et d'un Belge, Van Mekelen, les échappés qui ont réussi à prendre quelques longueurs d'avance sur un autre groupe intercalé avec également la deux Français, Baudin également Prodhomme. Mais le peloton maillot jaune est à 2 minutes exactement. Sur la moto ici, Thomas Coignac, vous êtes en haut de ce col de Tozès.
4: Oui, exactement. Et je peux vous dire que là, ça y est, on la retrouve, cette ambiance montagne sur le Tour de France. Le premier véritable col classé en première catégorie. Beaucoup, beaucoup de monde au sommet du col avec plusieurs rangées de spectateurs et la couleur du jour, les couleurs du jour, le sang et l'or, les couleurs du drapeau catalan. On en a vu beaucoup depuis le début de cette troisième et dernière étape en Catalogne. Le groupe d'échappés, ils étaient 18, a complètement explosé dès les premières pentes de ce col de Tossé. Après l'attaque de l'Espagnol Raúl García Pierna, Espagnol de la Movistar, qui courait pour une équipe française l'année dernière, l'équipe Arkea. Et puis au courage, Matteo Verscher et Vlad Van Mechelen, le Belge, sont revenus sur les pentes de ce col de Tozès.
3: Le peloton à 2 minutes de la tête de course, un écart qui grandit désormais après être passé sous les 2 minutes. Ce col de Tozès, 9 km à 6,5% de moyenne. Prochain point dans 30 minutes sur Ici.
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0: Un festival littéraire.
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0: L'association Le Lire et le Dire organise à Cantleux à partir d'aujourd'hui jusqu'à jeudi la première édition de son festival littéraire, culturel et patrimonial de lecture à voix haute sur le thème La ville, l'eau et la forêt. 4 jours de rencontres ponctuées d'ateliers, de lecture et de découverte autour du plaisir de lire et de dire les mots à voix haute. Un programme éclectique, des journées de stage de lecture à voix haute animé par des comédiens professionnels, en soirée des lectures publiques amateurs, et puis les festivaliers pourront choisir entre des visites guidées. Alors il y a notamment celle du cimetière monumental, du musée Flaubert et de l'histoire de la médecine, ou encore le musée des Beaux-Arts. Vous pourrez trouver le programme détaillé du festival sur son site Lecture à voix haute. Un festival ouvert à tous et totalement gratuit.
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0: chansons préférées, vous les écoutez chaque après-midi sur votre radio ici Normandie. Et le Trey Walker Oxfam, c'était ce week-end à Dieppe. Et vous y avez peut-être participé, marche sportive et solidaire pour soutenir les actions de l'association Oxfam. 121 équipes au total qui se sont élancées samedi soir à 22h. Et le 100 km pour 212 équipes, c'était samedi matin à 7h. La première équipe à avoir franchi la ligne a mis 12h55. Le reportage et les photos signées Simon Monoury sont à retrouver sur ici.fr. L'actu de 16h, c'est dans 11 minutes.
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1: Très belle fin d'après-midi avec nous ici Normandie, les 16h. Et en 90 secondes, l'actu en France et dans le monde.
2: Les violences sexuelles enregistrées en France ont augmenté de 77% au mois de juin. C'est ce que révèlent les statistiques du ministère de l'Intérieur. Une hausse impressionnante qui s'explique, selon le ministère, par l'affaire Liana. D'une part, policiers et gendarmes ont accéléré la qualification de certaines infractions en attente. D'autre part, l'affaire Liana peut avoir encouragé certaines victimes à porter plainte, selon le ministère. Delphine Jubilard a bien été tuée par son mari lors d'une énième dispute conjugale. C'est ce qui ressort des aveux de Cédric Jubilard, écrit dans une lettre envoyée à son avocat Pierre Debuisson, qui précise que Cédric Jubilard est disposé à collaborer entièrement avec la justice, notamment pour retrouver le corps de Delphine Jubilard disparue en 2020. Quant au procès en appel prévu en septembre, sa tenue est impossible selon l'avocat. Plusieurs personnes interpellées dans l'Hérault, soupçonnées d'avoir volontairement déclenché plusieurs départs de feu dans le département, alors que les pompiers luttent en ce moment contre plusieurs incendies dans le sud de la France, dans la Drôme, mais aussi dans les Pyrénées-Orientales, où plus de 4600 hectares ont déjà brûlé. 16 personnes sont légèrement blessées. À l'Assemblée nationale, les députés socialistes ne voteront pas la motion de censure défendue par les écologistes et les insoumis, qui reprochent au gouvernement sa gestion des canicules et notamment d'avoir aggravé la vulnérabilité du pays en coupant des budgets. En Seine-et-Marne, un sous-traitant de la SNCF a été cambriolé ce week-end pour un préjudice estimé à 250 000 euros. Ça s'est passé à Montreux-Fautionne, dans les locaux de l'entreprise Sphéris. Les cambrioleurs ont volé des câbles, du matériel électronique ainsi que des véhicules.
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3: Avec le point sur cette troisième étape, longue de près de 196 kilomètres, il en reste 45 exactement. Dans 2 kilomètres, on entre en France après être parti de Granollers en Espagne à la mi-journée. Le peloton avec 6 hommes toujours en tête qui résistent face au retour du peloton. Parmi ces 6 échappés, il y a 3 Français. Baudin, il y a également Prodhomme et Matteo Verchet. Mais derrière, ça roule très fort, notamment avec les équipiers du grand favori de ce Tour de France, Pogacar. Ils sont en file indienne pour tenter de réduire cet écart. Pogacar, qui est deuxième pour le moment du classement général, à 6 secondes du maillot jaune Vingegaard, que l'on a vu manifestement assez à l'aise, en train de faire des coucous, des bisous à la caméra il y a quelques instants, en train de se ravitailler également de s'asperger. Il fait très chaud sur les routes du Tour. À tout à l'heure, 30 minutes pour le prochain point.
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1: Une après-midi très ensoleillée sur nos deux départements avec un vent d'ouest à nord-ouest souvent modéré. Des maximales qui sont très au-dessus des valeurs de saison. À 19h, vous aurez encore 33 à Rouen, 34 à Évreux et même 35 à Vernon. Sur notre littoral, 24 à Dieppe, 28 au Havre, avec une mer belle à peu agitée et une eau à 18 degrés. À Fécamp, on sera pleine mer dans quelques minutes, 16h24, avec un coefficient de 64. Et puis attention, l'Eure est placée en risque élevé de feux de forêt. Aujourd'hui, on reste très vigilant, donc si on choisit d'aller prendre un peu de frais, prendre un peu d'ombre en forêt. Au réveil, demain matin, vous aurez entre 15 et 18 degrés. Et demain, mardi, ça continue avec le soleil qui domine et des températures comprises entre 28 degrés sur le Roumois et 33 degrés dans les terres. Attention à ce bouchon sur l'A29, bouchon de un peu moins de 2 km à hauteur de Saint-Saëns, donc dans le sens Saint-Quentin-Caen, à partir du kilomètre 107, et des difficultés à prévoir jusqu'au kilomètre 105.
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1: 16h04, Jean-Jacques Goldman, elle attend, nous on attend l'arrivée du Tour et on va suivre tout cela en direct, évidemment sur votre radio. Et on garde le fil WhatsApp pour vos messages. Belle fin d'après-midi.

0: Ici Normandie, une fin d'après-midi au soleil sur nos deux départements. Merci de la partager avec nous sur votre radio. Une troisième étape du tour également sous le soleil et sans public. On va suivre tout cela au fil des avancées des coureurs avec nos directs. On est également avec vous sur la route du retour à la maison. Et là encore, on surveille nos cartes et on vous tient informé d'éventuelles difficultés du jour. Vous pouvez, vous le savez, à tout moment nous contacter également via WhatsApp. Vous utilisez le numéro de votre radio 02 35 07 66 66. Je vous laisse maintenant avec Antoine Lucciardi et ses humeurs tout au long de cette saison radiophonique. Antoine qui parfois s'est pris pour un aventurier.
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3: En revanche, votre invité est arrivé, Mathieu Tordeur, l'aventurier rouennais qui a vécu hors du monde pendant 80 jours, 3 mois en kiteski pour parcourir 4000 km vers le pôle sud. Et ce matin, on a deux Mathieu Tordeur. Bonjour messieurs, mais quel est le vrai ?
4: Alors, Michel Jérôme, vous êtes crédule. Vous prétendez inviter Mathieu Tordeur, le célèbre explorateur, et qui vois-je dans les studios ? Un usurpateur ! Non mais sérieusement, ne vous laissez c'est pas berné, Michel Jérôme, par cet homme à l'air sémillant. Parce que c'est absolument pas Mathieu Tordeur. Il a absolument pas l'air sémillant. Déjà parce que je sais pas ce que veut dire sémillant, déjà premièrement. Mais c'est pas lui. Non, ce n'est pas lui le héros. C'est qui ? C'est moi. Et pourquoi ?
3: Ouais.
4: Parce que c'est moi. Voilà, c'est tout.
3: Ah ouais.
4: Non, allez, les masques sont tombés. Cessez de ricaner, imposteur, parce qu'on vous a... Ça y est, ne sait... Arrêtez de faire croire aux gens que vous explorez quelque chose. Alors excusez-moi,
5: oui,
4: confusion totale. Je suis Mathieu Torpeur. Non, mais parce que je pensais que c'était moi que vous invitiez. Désolé, je suis pas du tout explorateur. En fait, moi, je suis extrapolateur. C'est-à-dire que je fais que des trucs nazes, mais j'en mets des caisses derrière. Par contre, non, j'ai un culot monstre. Je suis désolé. Alors oui, monsieur, effectivement, est allé au pôle sud en solitaire et sans ravitaillement. Ouais, bon. Pas mal. Bon, non. Moi, par exemple, je suis allé au Technopôle de Saint-Étienne-du-Rouvray en solitaire et sans ravitaillement. Personne ne m'a applaudi. Voilà. Non, mais parce que moi, je suis modeste. Je prétends pas faire du kiteski au Groenland. Hein? Ou déjà parce que je sais même pas faire du kiteski et je sais même pas où est le Groenland. Voilà. Vous avez bien profité, j'espère, parce que bientôt, avec Donald, il vous laissera plus faire du kiteski nulle part. Vous allez revenir à Rouen tranquillement. Non, mais c'est vrai que c'est bizarre, cet homme voile, packraft. Personne ne sait ce qu'est le packraft. Kayak, vélo électrique au Sahara. Ne nous faites pas croire que vous aimez l'aventure, Bob Morad contre tout chacal. Dites-le, votre vrai truc, votre vraie passion, c'est les moyens de transport. Finalement, vous avez tout essayé. Non, mais je vous ai vu, les moyens de locomotion, c'est vraiment son truc. Je vous ai débusqué, c'est comme ça. Moi, j'adore les mots en ski, les amis. Il y en a qui font du ski, moi je fais des mots en ski, chacun fait ce qu'il peut. En fait, Mathieu Tordeur, vous êtes un véritable taré du déplacement. Voilà, un barjot de la locomotion. Non, il y a quand même un seul déglingot sur Terre qui utilisait une 4L en 2013, c'est cet homme. C'est le dernier, il n'y a que lui qui faisait ça. Je ne vous juge pas, Mathieu. Moi-même, j'ai aussi des petits... des monomanies, voilà. Moi, par exemple, mon truc, c'est trouver tous les moyens de rien foutre. Et c'est assez étonnant parce qu'il y en a des milliers. La glande, les amis, c'est le 6e continent. Il faut l'explorer. Moi, je l'explore à fond les ballons. Allez, je vous laisse la place. Tintin, excusez-moi. Non, parce que j'ai un TER pour Caen dans une heure. Voilà, chacun fait ce qu'il peut en termes de déplacement. Allez, chacun ses aventures et à bientôt.
0: Antoine Lucciardi. Allez, on met un pied devant l'autre si vous le voulez bien. Et je vous laisse poursuivre cet après-midi sur votre radio ici Normandie avec Jean-Pierre Madère.

0: Anastasia dans le 16-19 et sous le soleil sur votre radio. Ici Normandie, sous le soleil également, les coureurs du Tour de France. Troisième étape aujourd'hui dans les Pyrénées-Orientales. On est à 36 km de l'arrivée. Arrivée que vous suivrez évidemment en direct en restant avec nous. Dans quelques secondes, nous allons partir pour un cimetière des éléphants magnifiquement chanté par Eddy Mitchell. On fera connaissance avec un petit pêcheur, très bien chanté aussi par Manon Lisa. Et puis on s'en rendra d'autant plus compte, puisque le soleil donne, et c'est Laurent Voulzy qui va nous le confirmer également.
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0: Le soleil donne, le soleil également dans les Pyrénées-Orientales sur cette troisième étape du Tour de France. Il est 16h30, le Tour de France de retour en France après une étape barcelonaise. On fait un point tout de suite.
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3: Ah, quoi de mieux que deux Français en tête de cette troisième étape du Tour de France au moment où la grande boucle revient sur notre territoire après deux jours et demi en Espagne. C'est la troisième étape entre Granollers et les Angles dans les Pyrénées-Orientales. On est à 30 km pile de l'arrivée et pour le moment, Nicolas Prodhomme est là, le Savoyard, en tête avec à ses côtés. Alex Baudin est en tête, le Savoyard, avec à ses côtés eh bien un autre compagnon d'échappée tout à l'heure qui est toujours présent, c'est Nicolas Prodhomme. Il compte 1 minute 13 d'avance sur le peloton maillot jaune emmené par l'équipe UAE de Tadej Pogacar. Il y a des poursuivants intercalés à une trentaine de secondes. Les hommes de tête, Thomas Coignac, vous qui êtes sur la moto ici, sont dans l'ascension du col du Calvaire, col de troisième catégorie. Deux questions à vous poser, Thomas. Fait-il toujours aussi chaud? Les hommes de tête sont-ils en train de bien s'entendre? Y a-t-il du monde sur la route aussi? Parce qu'on sait, sur les 40 derniers kilomètres, il ne doit pas y avoir de monde sur les bords de la route.
4: Alors, vous avez trois questions, finalement.
3: Oui, trois questions.
4: Je vous dis qu'il y a du monde sur la route, effectivement, que ce soit dans les villages. On est passé tout à l'heure à Ur, on vient de passer à Targasonne, et là, il y a du monde, évidemment, devant les habitations. Et puis même dans ce col, parce qu'en fait, il y a des camping-cars, des gens qui étaient probablement arrivés hier avant que la décision ne tombe, ou depuis plusieurs jours. Eh bien, ils sont toujours là. Du côté de la chaleur, 30 degrés, alors qu'on est quand même à 1600 mètres d'altitude, hein, à Targasonne. Donc, c'est peut-être ça qui donne son nom au col, qui fait que c'est un calvaire de le monter parce qu'il n'est pas si difficile, mais sous 30 degrés c'est plus compliqué. Et puis les deux hommes de tête, Alex Baudin, Nicolas Prodhomme, qui s'entendent parfaitement bien, eux qui étaient encore coéquipiers chez l'équipe Décathlon à G2R l'an dernier.
3: Exactement, prochain point sur votre radio ici dans 30 minutes désormais.
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0: Alors, si vous avez prévu de vous baigner demain mardi, sachez que à la plage de Pourville, le ciel sera changeant. Les températures évolueront entre 16 et 24 degrés au cours de la journée. Elles sont donc 4 degrés au-dessus de la normale. Vous aurez une mer belle à peu agitée avec un indice UV très fort hein, puisqu'il est à 8. Plage d'Étretat, toujours demain, la situation reste stable avec des températures qui fluctuent entre 17 et 24 degrés. Elles sont donc 4 degrés au-dessus de la normale, la fiabilité est très bonne. 24 degrés sur les galets, mais un ressenti à 30 sous le soleil. Une mer belle, indice UV fort à 8. Enfin, à la plage ouest, c'est-à-dire à Saint-Valery-en-Caux, il fera beau. Les températures entre 17 et 22, 3 degrés au-dessus de la normale. Fiabilité très bonne. Un ciel de plus en plus lumineux au fil de la journée. Des rafales de vent jusqu'à 35 km à l'heure. Une mer belle à peu agitée. Et là encore, un indice UV très fort puisqu'il sera à 8.
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0: Et je t'emmène au vent tout de suite avec Louise Attaque. Et juste après, Gimme Love, ce sera Sia, ici Normandie.
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0: Gimme Love, Sia, ici Normandie, et vous le savez, l'humour en tube, c'est chaque après-midi à cette heure-ci, il est quasiment 5h20. Et aujourd'hui, avec Fred Ballard, nous avons des humoristes qui sont restés d'éternels enfants.
1: Ah mais moi, attends, dès que j'ai commencé à marcher, j'ai refusé de mettre des couches. Ah non, pas caca dans les couches. Ah non, tu rigoles ou quoi? Pas de couches. Attends, ça te fait un cul comme ça, tu marches comme ça? Jennifer Lopez après 3 heures d'équitation? Non.
2: C'est vrai qu'on aurait pu s'en douter. Hein. Franck Dubosc n'est pas un véritable adulte. Tout petit déjà dans le genre nourrisson poilant, il en tenait une couche.
1: J'avais trouvé la combine, vous savez ce que je faisais? Je faisais caca derrière mon coffre à jouer. Et puis je m'essuyais avec les rideaux de ma chambre en velours. C'était doux. C'était tout doux. Jusqu'au jour où ils m'ont supprimé le coffre à jouer. Pas grave. Je suis allé faire caca derrière le canapé, dans le salon. Sauf que dans le salon, on n'avait pas de rideau. C'était des stores à lamelles.
2: Voilà, bah maintenant on sait pourquoi Franck Dubosc avait des fesses rouges, hein, et on comprend mieux pourquoi il a passé son existence à faire le clown. Il est tombé dans la marmite du LOL très tôt, à même pas un an. 10 mois peut-être. D'ailleurs, on devrait continuer à compter en mois l'âge de certains adultes. Hein.
3: Et quand t'es tout petit, c'est les mois. Il a 24 mois. Bah, c'est 2 ans. Oui. Tu peux me ramener, moi, dire bonjour, j'ai 360 mois. Non, le menu enfant n'est pas disponible pour vous, monsieur. 360 mois, quand même. Je suis un grand enfant.
2: Eh ben, ça y est, on l'a trouvé, le secret de la jeunesse éternelle. Exit le Botox, on compte notre âge en mois. Et tout de suite, on retrouve une

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1: À 18 km de l'arrivée de la troisième étape du Tour de France, nous sommes dans les Pyrénées-Orientales. On va vivre évidemment l'arrivée de cette troisième étape, probablement juste après les infos. L'actu de 17h et toute l'actu locale arrive, ce sera dans 11 minutes.
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0: 8,9 km très précisément, il y a l'arrivée du Tour, de la troisième étape du Tour de France. On est dans les Pyrénées-Orientales et on va vivre tout cela avec vous en direct, évidemment. Et puis en bas là-bas, un peu plus loin dans l'après-midi, il y aura le test des maisons bulles et puis des chaussures de rando dans ma valise. C'est un rendez-vous que vous allez découvrir et que vous allez suivre tout au long de l'été.
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0: Et merci d'être avec nous. Belle fin d'après-midi, il est 17h. L'actu locale avec Théophile Pedrola. Bonjour Théophile.
2: Bonjour Richard, bonjour à toutes et à tous.
0: Ils sont inquiets pour leur emploi et l'ont fait savoir devant la préfecture de Rouen.
2: Ce sont les agents des CAUE, Conseil d'architecture, urbanisme et environnement, menacés de disparition. Ce sont 900 emplois dans tout le pays et une vingtaine étaient cet après-midi devant la préfecture à Rouen. Alors ils donnent des conseils gratuits aux habitants et aux élus pour leurs projets environnementaux et non quasiment plus de revenus après la réforme de la taxe d'aménagement. Alors ceux de l'Eure et de la Seine-Maritime vivent pour l'instant grâce aux subventions des deux départements, mais ça n'a rien de pérenne, bien sûr, et cela inquiète. Clément Delettre, il est paysagiste urbaniste au CAUE 76.
3: On est vraiment en danger de mort. Le CAUE de la Manche est déjà fermé. Nous, dans le 76, on a la chance d'avoir un département qui nous soutient, mais on sait que les collectivités sont soumises à de fortes pressions budgétaires et on ne sait pas si on aura ce soutien non plus à vie. Au CAUE 76, je crois qu'on a eu une baisse par rapport à l'année dernière de moins 53% de notre revenu. Ça suit aussi déjà des baisses. Il faut savoir que la taxe d'aménagement, c'est notre revenu principal. C'est quasiment l'intégralité de nos revenus, à hauteur de 80%. On sort d'une canicule où tout le monde réagit dans l'urgence. Nous, on est là, entre autres, pour aider à faire des projets de végétalisation, de rénovation du bâti, d'isolation, notamment par exemple pour cette adaptation au changement climatique, et on est en train de nous démanteler. Ça n'a pas de sens.
2: Au micro ici Normandie de Manon Lombard-Brunel. Cédric Jubilard a reconnu avoir tué son épouse Delphine, disparue fin 2020 dans le Tarn. Des aveux dans un courrier écrit pour son avocat. Cédric Jubilard niait toute implication jusqu'à maintenant et se dit prêt aujourd'hui à indiquer où se trouve le corps. Il sera jugé en appel en septembre. Un procès impossible dans ce délai selon ses avocats. Une femme de 19 ans arrêtée la nuit passée à Elbeuf en train d'inhaler des ballons de protoxyde d'azote en conduisant. Avec elle dans la voiture, quatre autres personnes entre 15 et 18 ans. Elle a tenté de semer la police sans succès, placée en garde à vue. Un accident ce matin sur l'autoroute A13 au niveau d'Incarville, dans le sens Paris vers la Normandie, près de 3 km de bouchons en tout ce midi. Un plaisancier s'est noyé hier au niveau du pont de Normandie, près du port de Harfleur. Il a plongé depuis une vedette et a disparu dans l'eau, d'après ses amis. L'homme de 49 ans a finalement été retrouvé dans l'eau, décédé. La Seine-Maritime et l'Eure resteront demain en vert pour Météo France, pour la canicule. Mais 61 départements passent en vigilance orange jusqu'aux Yvelines et l'Eure-et-Loire. Le mercure devrait grimper en Normandie dans la semaine. Vigilance aussi aux incendies. Orange dans l'Eure, jaune en Seine-Maritime. La végétation est bien sûr très sèche. La troisième étape du Tour de France en ce moment, entre Granollers en Espagne et Les Angles dans les Pyrénées-Orientales, est à bousculer donc par l'incendie en cours dans la zone de l'arrivée. Le public officiellement est interdit le long du parcours dans sa partie française pour une raison de sécurité. Une vingtaine de pompiers l'heure sont d'ailleurs dépêchés sur place. L'arrivée de cette étape du Tour est à suivre dans les prochaines minutes. Il reste un peu plus de 7 km avec ici Normandie. Ce soir, à la Coupe du Monde de football, un choc entre l'Espagne et le Portugal en 8e de finale du Mondial. C'est à suivre à partir de 21h.
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0: Il y aura du monde devant les écrans, je pense, sur les terrasses ce soir.
2: C'est certain, évidemment. Ouais, très beau
0: Portugal,
2: match.
0: Très très beau match, ouais. Eh bien, on va vivre l'arrivée du Tour, vous le disiez Théophile, dans quelques petites minutes. Cette journée, vous l'avez constaté, est ensoleillée. Vous l'avez constaté également, on a des températures qui sont très au-dessus des valeurs normalement observées. 33 pour Rouen, 34 pour Évreux, 35 pour Vernon, 24 à Dieppe, 28 au Havre, avec une mer belle à peu agitée, une eau à 18 degrés. À Étretat, On est pleine mer depuis 16h20 tout à l'heure avec un coefficient de 64. Et puis Théophile le disait, l'heure est placée en risque élevé de feu de forêt. Aujourd'hui, on reste très vigilant si vous allez prendre un peu d'ombre et un peu de frais dans nos forêts. Nous avons pour demain mardi un soleil qui devrait dominer très largement et des températures maximales qui se situeront entre 28 et 33 degrés, 28 degrés pour le Roumois. Et puis ça va continuer comme ça. Mercredi, ce sera de 32 à 35 degrés.
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0: On surveille les coureurs du Tour de France. On est dans les Pyrénées-Orientales. Troisième étape, disputée dans des conditions particulières, on vous le disait, puisqu'il n'y a pas de public, pour la partie hexagonale en tout cas, en raison des fortes chaleurs et des risques d'incendie. On y revient juste après ce tube de Phil Collins, Two Hearts. Belle fin d'après-midi avec nous sur votre radio, ici dans

0: Hearts, c'était Phil Collins.
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0: 17h08, on va vivre dans 3 petites minutes et en direct l'arrivée de la 3e étape du Tour de France. Nous serons dans les Pyrénées-Orientales. Et puis, un peu plus tard, dans l'après-midi, nous aurons ce nouveau rendez-vous dans ma valise. Comment bien organiser sa valise avant de partir en vacances, et notamment les chaussures de randonnée. Et puis, j'aurai le plaisir ensuite, aux alentours de 17h35, de vous inviter au parc Cerza. Je vous fais gagner dans notre grand jeu de l'été Boujou on joue un pass pour le parc Cerza. En attendant, à l'imparfaite, c'est tout de suite et c'est Amir.

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1: Une belle balade, une jolie déclaration d'amour. Il l'aime à l'imparfaite parce qu'elle est parfaite. C'était Amir. Il est 17h12 ici Normandie et nous allons vivre l'arrivée de la troisième étape du Tour de France.
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4: Au moment où le peloton maillot jaune entame la dernière difficulté de la journée, la montée vers les angles, 1 km 700 à 6% et demi, et les favoris sont là. L'explication comme hier avec notamment Isaac Del Toro, le Mexicain de 22 ans vainqueur hier, Tadej Pogacar, son équipier, son leader dans l'équipe UAE qui a demandé à sa formation de rouler toute la journée est également là. 1,5 km encore après les 186 16 km entre Granollers et la station des Angles, ici dans les Pyrénées orientales. Et ils n'ont absolument pas laissé l'occasion aux échappés d'aller jouer la victoire. Il y a eu jusqu'à 18 membres dans l'échappée qui a mis du temps à se dessiner. Et longtemps, Alex Baudin, le Français, était en tête. Il a été repris, malheureusement pour lui, le Savoyard, à 10 km de l'arrivée. Et là, on voit notamment les équipiers également de Jonas Vingegaard qui sont présents. Thomas Coignac, vous êtes sur la ligne d'arrivée?
5: Oui, exactement, Bruno.
4: Avec les cadors qui vont s'expliquer une nouvelle fois. On l'a vu, Pogacar, Vingegaard et notamment Pogacar, personne ne veut laisser les échappés remporter la moindre victoire sur ce Tour de France.
5: Bah oui, on a été surpris, hein. On pensait que c'était une étape pour les échappés, on pensait que Jonas Vingegaard voulait s'alléger du poids de ce maillot jaune et puis finalement, eh bien, ça a été la déception pour les hommes de tête, notamment pour Alex Baudin. Mais on ne va pas s'en plaindre, Bruno, ça va nous donner, c'est en train de nous donner une nouvelle très belle explication entre les favoris, comme sur les pentes de la colline du Stade Olympique de Barcelone.
4: On a passé la flamme rouge et c'est Isaac Del Toro qui mène la danse en file indienne. Derrière lui, Tadej Pogacar avec son casque jaune, Vingegaard juste derrière lui et Paul Sexas, le Français de l'équipe Groupama CMA CGM qui est juste là également. On l'a vu remonter le peloton tout à l'heure. Ça va être une nouvelle fois une possibilité d'explication entre les favoris, alors qu'on voit quand même, hein, de part et d'autre derrière les barrières quelques spectateurs qui sont présents, malgré l'interdiction ils étaient probablement présents dès hier ou avant-hier pour voir les coureurs arriver ici aux Angles à 1800 mètres d'altitude. Avec Pogacar toujours dans la roue d'Isaac Del Toro, comme hier lors de l'arrivée à Montjuïc sur les hauteurs de Barcelone. Finalement, Pogacar a laissé son jeune Mexicain l'emporter avec une extrême facilité. Pogacar, on va le voir si c'est lui qui accélère sur les derniers kilomètres, suivis par Vingegaard dans la roue. Ils sont là, les favoris, avec une dizaine d'hommes détachés désormais. Paul Sexas en quatrième position dans la roue de Jonas Vingegaard, le maillot jaune, qui possède 6 secondes d'avance, hein, sur Pogacar, et ça se durcit désormais avec l'attaque de Tadej Pogacar. Il y va désormais à 200 mètres de la ligne. Vingegaard ne peut pas suivre, Paul Sexas non plus. Il y va très facilement, le Slovène, pour aller probablement cueillir une nouvelle victoire sur ce Tour de France. Il a 5 mètres, 10 mètres d'avance. Il va lever les bras très facilement. Tadej Pogacar, première victoire sur ce Tour 2026. Lulu, le grandissime favori, à sa propre succession. Avec quoi, 3-4 secondes d'avance sur Vingegaard. Il y a de grandes chances au jeu des bonifications que le Danois conserve son maillot jaune. Mais on a vraiment la confirmation de ce que l'on attendait, ce que l'on a aperçu hier. Tout simplement, Tadej Pogacar est dans une forme excellente et est au-dessus du lot très facilement. Hier, il a laissé, et il le sentait, son jeune équipier mexicain Isaac Del Toro l'emporter. Et là, sur la troisième étape, il est en train de reprendre son souffle. Tadej Pogacar, déjà en train de boire un coup, mais forcément un immense sourire sous le soleil rayonnant ici aux Angles. On l'a vu à 15 km de l'arrivée avaler un dernier gel, beaucoup s'asperger. Il a fait jusqu'à 38 degrés sur les routes du Tour aujourd'hui, que ce soit en Espagne ou en France. Il a même eu le temps de se retourner, Tadej Pogacar, pour finalement, juste après la petite bosse, saluer tranquillement et fêter cette victoire, une nouvelle dans le Tour. Il ne va probablement pas prendre les commandes, on va attendre quand même les réactions et aussi les les écarts, mais très honnêtement, il fait une différence folle, Tadej Pogacar, alors que les Français ont roulé, on y a cru à un moment donné avec Alex Baudin en tête pendant un bon moment, il a tenu une dizaine de kilomètres, mais finalement... Eh bien, c'est assez compliqué une fois que le rouleau compresseur de l'équipe UAE se met en place. Tadej Pogacar, que l'on a sous les yeux là et qui a apporté son accélération, mais vraiment assez impressionnante après le relais d'Isaac Del Toro à 200 mètres de la ligne. Et franchement, Vingegaard a pu suivre pendant 50 mètres à peu près. Sexas est derrière Vingegaard et il y a un petit écart. Et ensuite, eh bien, il fait vraiment la différence très très facilement avec une vingtaine de mètres d'avance sur son principal concurrent. Vingegaard, le Danois, pour le maillot jaune. Thomas Coignac en fond de ligne. Y a-t-il...
5: Oui, j'étais aux côtés de Paul Sexas.
4: Oui, hein, le Français, hein, Paul Sexas, qui fait troisième
5: et qui dit c'est pas mal. Hein, il était plutôt content de sa performance. Il m'en a manqué un petit peu pour accrocher les deux autres. Voilà les mots de Paul Sexas, qui était pas loin de pouvoir suivre eh bien, les meilleurs. Tadej Pogacar sur son accélération notamment, et qui a terminé évidemment fatigué comme tous les autres. Il a mis du temps à reprendre son souffle, il a bu, on a dépassé très largement les 30 degrés toute la journée et il est à sa place quelque part, Paul Sexas, vraiment pas très loin eh bien, des meilleurs et notamment de Tadej Pogacar.
4: La 22e victoire de Tadej Pogacar sur le Tour de France, bien lancé bien évidemment pour aller chercher un 5e sacre, il remporte cette 3e étape du Tour de France, le champion du monde slovène avec 2 secondes d'avance sur Vingegaard qui va donc probablement garder le maillot jaune, le provisoire. Non, ils sont à égalité dans le même temps, effectivement, Pogacar et Vingegaard. Il a pris 10 secondes de bonification, Tadej Pogacar, et Vingegaard est dans le même temps, mais c'est Tadej Pogacar qui va enfiler le maillot jaune ce soir ici aux angles. Richard Carapaz est troisième de l'étape, et puis on en parlait il y a quelques instants, Paul Sexas également à 2 secondes, le Français 4e de cette étape. Voilà pour eh bien les favoris qui se sont de nouveau expliqués. On n'a pas vu Evenepoel, hein. Il termine 8e alors qu'hier il était mieux placé. Et Isaac Del Toro, le vainqueur de l'étape d'hier, est 9e devant Ayuso. Beaucoup de cadors de ce Tour de France présents. Les baroudeurs espérés, pourquoi pas, on pense au Français, champion de France, Romain Grégoire, espéré avec cette étape, pourquoi pas aller chercher quelque chose d'intéressant, au moins se montrer et pourquoi pas jouer la gagne. Mais encore une fois, quand Tadej Pogacar, le boss de ce peloton, décide de mettre en route, eh bien, à un moment donné, il avait même 5 équipiers avec lui qui roulaient en file indienne. Thomas Coignac, peut-être une réaction ou pas sur la ligne avec les coureurs qui arrivent et qui passent probablement devant vous, notamment peut-être d'autres Français.
5: Oui, exactement. Je me rapproche notamment d'Alex Baudin qui va prendre le maillot à poids hein, ce soir. Alex Baudin, après avoir fait une grande partie de la journée en tête et qui là a un grand sourire, félicité par Raúl García Pierna qui était dans l'échappée avec lui, l'Espagnol Alex Baudin qui est en train de filer vers le protocole pour recevoir tout à l'heure son maillot de meilleur grimpeur, Bruno.
4: Avec Tadej Pogacar, le visage forcément radieux, il s'empare du maillot jaune dès la 3e étape de ce Tour de France là, et il l'avait probablement coché. On ne pensait pas, lui qui n'avait pas trop aimé la longueur du protocole, porter le maillot jaune si longtemps la saison dernière et toutes les obligations qui en découlent derrière. Et finalement, eh bien, on a vraiment l'impression qu'il ne souhaite pas le voir, ce maillot jaune, sur les épaules de son principal concurrent, Jonas Vingegaard. Il lui chippe dès la 3e étape, alors que le Danois le portait depuis eh bien, le contre-la-montre par équipe terminé à Montjuïc, à Barcelone samedi. Et Tadej Pogacar est finalement de nouveau en tête de ce Tour de France avant la 4e étape demain qui amènera les principaux principaux concurrents de ce peloton de Carcassonne à Foix. Cette fois-ci, elle sera 100% française cette étape. Mais on le sent très frais, Tadej Pogacar, après cet effort brutal. Oui, il a roulé dans les roues de ses équipiers pendant 196 kilomètres quasiment, et on l'a vu débouler à 200 mètres de la ligne pour finalement venir cueillir sa victoire d'étape, la première sur ce Tour 2026, et endosser le maillot jaune après cette troisième étape qui se termine ici aux Angles, partie de Granollers en Espagne.
1: Et voilà pour cette troisième étape du Tour de France que nous avons suivi en direct. L'arrivée, en tout cas sur votre radio ici, Normandie. On y reviendra dans le journal du Tour. Très largement, ce sera après l'actu de 18h. Mais en attendant, je vous laisse avec Lola Young qui chante Messi. Belle fin d'après-midi.

0: Lola Young, merci. Tout au long de la saison passée, toute l'équipe de votre radio ici Normandie a testé des lieux, des activités, des techniques sportives, toutes sortes de tests. Et nous allons aujourd'hui écouter le jet testé de Pascal Vaillant dans une maison bulle.
1: Aujourd'hui, je teste une maison bulle située 382 rue du Hangar à Cliponville. On n'est pas très loin d'Yvetot. Je suis avec Valérie Sommer-Oudville. C'est la propriétaire des lieux. Bonjour Valérie.
2: Bonjour.
1: Une maison bulle. Vous en avez deux d'ailleurs, des maisons bulles.
2: Oui, tout à fait. La bulle du levant, la bulle du couchant.
1: Et là, on est en train d'arpenter pour rejoindre ces maisons. Et puis, on a un beau rayon de soleil aujourd'hui, un ciel tout bleu.
2: Tout à fait.
1: C'est magnifique. Donc, je vous suis.
2: Oui.
1: Allons-y.
2: Alors ici, c'est la bulle du levant. Parce qu'en fait, on peut voir le lever du soleil. Donc en fait, il fallait avoir deux noms. Donc il y a la bulle du levant et la bulle du couchant là-bas. Mais on peut voir le coucher du soleil des deux bulles.
1: Alors ces bulles, ces maisons sont installées sur des terrasses en pin.
2: Voilà, c'est des terrasses en bois avec un jacuzzi privatif qui est entouré de rideaux que l'on peut glisser si le temps est assez incertain. Voilà.
1: Donc en Normandie, il faut tout prévoir, c'est
2: exactement.
1: Ça oui. Allez, on va s'avancer vers cette maison. C'est surprenant. Hein. Alors voilà, là on ouvre la maison bulle.
2: Voilà. Là, il y a des armatures. Hein.
1: Ouais.
2: Donc c'est les seules armatures de la bulle.
1: D'accord.
2: Après ça, en fait, c'est la bulle est sous pression en permanence.
1: Vous voulez que je mette les choses? Hop. Allez. Oh, c'est génial. Hein.
2: Donc à partir du moment où cette porte est fermée, après il n'y a plus de soucis, on peut laisser la porte ouverte sans problème.
1: Ah puis il fait bon dans la bulle. Alors...
2: J'avais mis un petit peu de chauffage parce qu'il y avait un petit peu de...
1: Mais avec le soleil, quand le soleil tape bien fort,
2: ah, oui.
1: J'imagine que...
2: Il fait bon, hein. Toutes les serviettes, peignoirs, la salle de bain, la douche et ce sont des toilettes sèches. Mais bon, on a tout le confort en fait. C'est vrai que le fait que la salle de bain soit intégrée à la bulle, pas besoin de ressortir, en fait c'est... On a tout le confort en étant en plein air, quoi.
1: Alors, on a une luminosité absolument sensationnelle.
2: Tout à fait, mais exactement.
1: Alors là, on fait l'interview de jour, oui. Mais de nuit, avec un ciel étoilé, ça doit être...
2: Magnifique, oui. Et en plus, ici, c'est vrai qu'il n'y a pas de pollution lumineuse, en fait. Hein. C'est vraiment la nuit noire. Donc, voilà, on est bercé par le bruit des chouettes. Mais voilà, sinon, c'est le calme absolu.
1: Combien ça coûte de passer une nuit dans une maison bulle?
2: Alors, ça va de 195 € à 235 en fonction de la semaine ou du week-end et basse ou haute saison.
1: La période la plus propice selon vous pour venir passer un moment chez vous?
2: Mars à septembre. Après, passer septembre, octobre, il fait pareil, plus froid. Hein. C'est uniquement pour profiter également de l'extérieur parce que sinon, je dirais que voilà, il y a quand même du chauffage dans la bulle, voilà, des bonnes couvertures, des bonnes couettes. Donc,
1: J'ai testé la maison bulle. Sincèrement, je vous la conseille. Donc, Cliponville, tout près d'Yvetot. En Pays de Caux, vous ne serez pas déçus.
0: Et en ce moment, on n'aura pas besoin du chauffage. Ça, c'est une certitude. Voilà pour le J'ai testé des maisons bulles avec Pascal Vaillant. On se retrouve dans quelques secondes et nous allons évoquer des rendez-vous à ne pas manquer demain aux Anglis.
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3: Un été en scène 2026 avec un beau programme pour demain aux Andelys à 15h30, un goûter partagé et une boum pour les enfants. Ce sera la fête à la maison de Cléry. Les enfants sont attendus pour danser sur leur titre préféré et partager un bon goûter. À 17h30, ce sera taekwondo, stage, atelier, initiation consacré à cet art martial coréen basé sur la souplesse et la maîtrise de soi. Ça se passera sur les bords de Seine. Et puis à 20h, toujours sur les bords de Seine, des défis d'impro. Un moment unique et éphémère que personne d'autre ne verra jamais, puisque c'est ça, c'est la magie de l'impro. Sur scène, nous aurons des comédiens issus de la Ligue d'improvisation, champion du monde, la Ligue d'improvisation française. Le public offre des mots et les comédiens ensuite vous embarquent dans leur délire et ils ne peuvent rien refuser. Ça commencera donc à 20h, c'est demain aux Andelys et c'est un été en scène.
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3: Dans moins de 4 minutes, j'aurai le plaisir de vous offrir le pass Cerza pour aller passer toute une journée avec les enfants ou les petits-enfants ou les amis, hein, comme vous voulez, au parc animalier de Cerza. D'ici là, everybody's changing. Voici Kin, ici Normandie.

0: ensemble et sous le soleil sur nos deux départements, la Seine-Maritime et l'Eure. Bienvenue si vous quittez le boulot, si vous nous rejoignez en ce moment. Voici Perrine Clément. Alors durant tout cet été, Perrine vide sa valise de vacances et derrière chaque objet se cache une histoire inattendue. Et aujourd'hui dans sa valise, des chaussures de rando.
1: Dans ma valise, il y a...
2: Wow ! Ah, c'est quoi cette odeur dans la tente ?
1: Des chaussures de randonnée.
2: Alors, tu laisses ça dehors, ça éloignera les prédateurs.
3: L'été, on en profite pour se baigner ou pour marcher.
2: 1, 2, 3, en avant !
4: Marcher, ça représente un effort soutenu, ça dure des heures, on voit le chemin, on n'est pas en voiture.
5: 1 kilomètre à pied, ça use, ça use.
4: Et puis, on vit... De la façon dont l'homme est fait, quoi, il est bipède.
6: Par là, les gars.
4: C'est ça, il n'y a rien de plus simple que la marche à pied.
7: Le principal, c'est les godasses.
3: Et oui, bien se chausser, c'est la clé pour éviter les ampoules aux pieds, ou pire, se blesser.
8: Ça, c'est un cuir gras, il a été graissé lors de son tannage, donc c'est extrêmement résistant et mécaniquement suffisamment souple pour que le randonneur prenne du plaisir, est très résistant au niveau de l'humidité.
3: On commence déjà avec le choix de la pointure. Essayez vos futures chaussures de marche en fin de journée, quand vos pieds sont légèrement gonflés. Mais ce n'est pas tout.
9: Quand on part, il faut évidemment choisir des vêtements et des chaussures en particulier qui sont adaptées au terrain qu'on va parcourir.
3: Des chaussures basses, légères, souples feront l'affaire pour des balades en forêt ou sur des chemins de terre. Pour les chemins les plus escarpés, optez pour des chaussures montantes. Elles apportent un meilleur maintien de la cheville, mais elles sont aussi plus lourdes. Et vous, avez-vous des chaussures de randonnée ?
10: Les chaussures de randonnée, celles-là, elles ont fait leur preuve. Quelques kilomètres au compteur.
11: Avec des bottes de moto, randonnée avec ça, c'est un peu lourd, mais oui, j'emmène des chaussures de randonnée, plutôt de marche que de randonnée. Tout ça pour une question de place aussi.
12: J'en ai depuis très longtemps, parce que je vais à la montagne souvent, donc elles montent un petit peu juste au-dessus de la cheville. Et puis, il y a des petits lacets noirs et rouges.
1: Dans ma valise.
12: On l'équipe, en fait.
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0: Et à écouter durant toutes ces vacances. Allez, on joue. Devrais-je dire, puisque c'est le rendez-vous jeu de cet été sur votre radio. Nous allons jouer au blind test de l'été dans quelques instants. 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Et avant de jouer, nous allons écouter Escroc. C'est le nouveau titre de Marine.

0: Escroc. C'était Marine, il est quasiment 6h moins quart. Vous jouez avec nous, vous tentez de gagner le pass Cerza. C'est Boujou, on joue. Alors c'est Élise qui va tenter sa chance. Bonjour Élise.
1: Bonjour.
0: Vous rentrez du boulot, Élise ?
1: Exactement.
0: Ouais, vous faites quoi dans la vie ?
1: J'ai... assistante de production, attachée de direction production. Oui.
0: D'accord, très bien. Alors, Boujou, on joue, c'est le blind test de l'été. Je vous explique. Vous allez bien écouter ce qui va se passer dans la minute qui vient. Vous allez entendre trois chansons différentes, trois extraits différents. Il faut me donner le nom de l'interprète. Pas forcément le titre. Le titre, ça, c'est pas important. Vous nous donnez surtout le nom de l'interprète, d'accord ?
1: Oui.
0: Vous prenez bien le temps, vous restez très attentive. Enfin, vous prenez le temps. Il faut répondre pendant l'extrait, évidemment. Hein.
1: D'accord.
0: Vous êtes prête ?
1: Oui.
0: Allez, on y va. Je vous laisse jouer toute seule.

0: Voilà. Vous les avez les trois. Voilà. Même si pour le deuxième, vous étiez un petit peu hésitante, mais vous avez dit
1: oui,
0: Coldplay.
1: Hein. Coldplay, hein. Ouais,
0: Coldplay. Je vous ai entendu dire Coldplay. Alors, il y avait Les Limites de Julien Doré, Viva la Vida de Coldplay.
1: J'adore Julien Doré, je suis une fan absolue de Julien Doré.
0: Eh ben voilà, Toi plus moi de Grégoire en trois.
1: Grégoire, oui.
0: C'est donc une affaire rondement menée, Élie. Je vous offre le pass famille Cerza pour le parc zoologique de Lisieux. Ben, vous allez l'utiliser pendant les vacances, j'imagine.
1: Exactement, tout à fait.
0: Merci d'être avec nous,
1: merci
0: d'écouter ici
1: vous.
0: Normandie. Et je vous souhaite bonne route et à très bientôt.
1: Merci beaucoup. Merci.
0: Au revoir, Élise.
1: Au revoir.
0: Caribbean Queen. Alors ça, c'est un titre qui va vous faire plaisir, j'en suis sûr. Dans cette fin d'après-midi, Billy Ocean.

0: Billy Ocean est dans 10 minutes. Toute l'actu locale sur votre radio ici Normandie. En attendant, il y aura une groupie, celle du pianiste, chantée par Michel Berger et peu importe, de Zazie.
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1: Et le titre, le nouveau titre de Zazie va nous accompagner durant toutes ses vacances, j'en suis certain. C'était Peu importe.
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1: Et une très belle fin d'après-midi avec nous sur votre radio. Il est 18h. Toute l'actu locale, nous sommes avec Théophile Pedrola. Théophile, une minute de silence respectée dans quelques minutes à Harfleur.
3: À 18h30, au début du conseil municipal, les drapeaux sont en berne après le décès de l'ancienne maire Christine Morel, décédée ce week-end à 64 ans. Elle a été maire pendant 11 ans, jusqu'à cette année. Son dauphin, Kevin Crochemore, avait été battu aux dernières municipales par Tony Leprêtre, élection suspendue depuis une décision du Conseil d'État. Christine Morel était donc la dernière maire communiste d'Harfleur et Kevin Crochemore salue ce soir son engagement pour cette ville de près de 9000 habitants près du Havre.
4: D'abord, une immense tristesse, c'est une pensée très forte vis-à-vis de sa famille et puis un sentiment d'injustice parce que Christine Morel avait passé toute sa vie, elle l'avait consacrée aux Harfleuraises, aux Harfleurais, elle l'avait consacrée à sa ville et alors qu'elle s'apprêtait à prendre une retraite bien méritée, eh bien la vie en a voulu autrement. J'ai travaillé 7 ans avec elle, on avait développé une complicité dans le travail et c'est bien pour ça que je suis resté et qu'elle m'a gardé sur des choses complémentaires. Et moi, ça m'a appris aussi le fonctionnement d'une ville, la direction d'une ville, donner le goût aussi à la chose politique. Christine Morel, c'était quelqu'un d'exigeant vis-à-vis d'elle-même, d'exigeant dans les dossiers et dans le traitement des dossiers qu'elle avait à gérer. Et c'était aussi quelqu'un de tenace et de combative. Elle a été combative jusqu'au dernier moment. Elle a toujours souhaité s'investir malgré tout. Et même avec la maladie, elle était toujours présente, elle répondait toujours présente pour pouvoir apporter son aide, son soutien et ses connaissances au service de la ville, au service du groupe.
3: Kevin Crochemore qui répondait aux questions d'Amélie Bonté. Le conseil municipal doit donc commencer d'ici une trentaine de minutes. Une femme de 19 ans arrêtée la nuit passée à Elbeuf en train d'inhaler des ballons de protoxyde d'azote en conduisant. Avec elle dans la voiture, 4 autres personnes entre 15 et 18 ans. Elle a tenté de semer la police sans succès, placée en garde à vue. Comme cet homme de 23 ans dans la nuit de samedi à dimanche, arrêté sur la sortie de l'autoroute à 150 à Maromme après avoir percuté 3 voitures. Ses pneus avaient même été crevés par la police. Par un policier, lui, était alcoolisé. Un accident ce matin sur l'autoroute A13 au niveau d'Incarville, dans le sens Paris vers la Normandie. Il y avait près de 3 km de bouchons en tout ce midi. Un plaisancier s'est noyé hier au niveau du pont de Normandie, près du port de Harfleur. Il a plongé depuis une vedette et a disparu dans l'eau d'après ses amis. L'homme de 49 ans a finalement été retrouvé dans l'eau, décédé.
1: Des aveux inattendu.
3: Ouais, ceux de Cédric Jubilard, 6 ans après la disparition de sa femme, Delphine. Il reconnaît sa culpabilité dans sa disparition dans une lettre adressée à ses avocats. Son avocat, justement, Pierre Dubuisson, a tenu tout à l'heure une conférence de presse. Il explique notamment comment Cédric Jubilard est passé aux aveux.
5: Il y a quelques semaines, il m'a dit, écoutez, maître, il faut que je vous dise la vérité, c'est moi. C'est moi qui suis à l'origine de la disparition de ma femme. L'explication qu'il donne est la suivante. Il s'agit d'un couple qui s'est dégradé inexorablement depuis plusieurs mois, avec des tensions de plus en plus fortes. Et c'est dans le cadre d'une énième dispute conjugale que les choses ont mal tourné et que celui-ci se retrouve donc à l'origine de la disparition de sa femme. Tétanisé, quand il a réalisé ce qu'il avait fait, il a tout de suite pensé à ses enfants. Il n'a pas voulu leur infliger cette vision de ce corps inanimé de leur mère et donc très rapidement, pour ne pas dire immédiatement, il a pris la décision de déplacer le corps de Delphine avec le véhicule et il a déplacé ce corps dans un endroit pour lequel il nous a donné quelques précisions mais pas beaucoup de détails. Il réserve toutes les informations, tous les détails à la justice. Il est disposé à collaborer entièrement et moi à ce stade je formule le vœu très vif qu'on puisse évidemment retrouver Delphine pour lui donner une sépulture.
3: Et un procès en appel doit être organisé en septembre, un délai impossible selon l'avocat. En première instance, Cédric Jubilard avait été copé de 30 ans de réclusion. La Seine-Maritime et l'Eure resteront demain en vert pour Météo France, pour la canicule, mais 61 départements passent en vigilance orange jusqu'aux Yvelines et l'Eure-et-Loire. Le mercure devrait grimper en Normandie dans la semaine. Vigilance aussi aux incendies, risque orange dans l'Eure, jaune en Seine-Maritime, la végétation étant très sèche. Incendie qui a perturbé la troisième étape du Tour de France cet après-midi. Officiellement, pas de public et pas de caravane sur les routes françaises de cette étape entre les l'Espagne et les Angles dans les Pyrénées-Orientales, tout près d'un incendie où 20 pompiers de l'heure sont d'ailleurs envoyés en renfort. Cela n'empêche pas la victoire du Slovène Tadej Pogacar, l'un des favoris pour la victoire finale. Il a pris le maillot jaune et donc la victoire d'étape il y a quelques minutes. Vous l'avez vécu en direct sur votre radio locale ici Normandie. Enfin ce soir, à la Coupe du Monde de football, un véritable choc entre l'Espagne et le Portugal en 8e de finale. C'est à suivre à partir de 21h. Cela avant le quart de finale de la France contre le Maroc. Ce sera jeudi soir à 22h. La ville de Rouen annonce cet après-midi l'ouverture d'une fan zone au Kind Arena. Plus de 4000 places assises sur réservation sur internet pour accompagner les Bleus. On l'espère jusqu'à la 3e étoile en fin de semaine prochaine.
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3: La météo, Richard.
1: Avec des températures qui ont atteint cet après-midi 35 degrés du côté de Vernon, 34 à Évreux et 33 pour Rouen. Sur notre littoral, on respire mieux, 24 à Dieppe, 28 au Havre, avec une mer belle, peu agitée, et une eau à 18 degrés. À Fécamp, on était pleine mer tout à l'heure à 16h24 avec un coefficient de 64. Vous le disiez tout à l'heure, l'Eure est qui est placée en risque élevé de feux de forêt. Aujourd'hui, on reste donc très vigilant. Et puis ça va continuer demain avec un soleil qui va très largement dominer pour votre mardi. Et il fera entre 28 degrés sur le Roumois jusqu'à 33 degrés dans les terres. Et mercredi, 32 à 35 degrés, ça grimpe partout, donc dans les terres et sur le littoral. Merci beaucoup Théophile pour toutes ces infos. Prudence sur la Nationale 12 où on nous signale une chaussée rendue glissante par un produit déversé sur cette chaussée à la Madeleine de Nonancourt, sur cette Nationale 12, donc au kilomètre 1. Madeleine de Nonancourt, et puis un véhicule en panne sur la 28 dans le sens Abbeville-Rouen. Il est au kilomètre 56, on est à Neufchâtel-en-Bray.
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1: Si on démarrait une autre histoire, tiens, puisque c'est la toute fin d'après-midi, 18h06, j'espère que tout se passe bien pour vous. On est sur le chemin du retour à la maison, on est peut-être à vos côtés si vous êtes en vacances et que vous en profitez, je l'espère. Voici Gérard Blanc.

0: Et c'était celle que nous chantait à l'instant Gérard Blanc.
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0: Dans un instant, on sera avec le scénariste de bande dessinée Fred Duval. Déjà plus de 200 BD, et oui, plus de 200 BD à son actif. C'est un scénariste de grand talent, qui a notamment scénarisé les adaptations en bande dessinée de Michel Bussy. Pour ne citer que celle-là, il y a une très belle exposition à voir en ce moment au Centre Contemporain de La Matmute, une expo dédiée à la bande dessinée. Mais avec Fred, on va surtout parler de vélo, parce que c'est un fou de vélo, c'est un fou du Tour de France, et il nous racontera comment il compte le suivre tout au long de cette année. Et puis surtout, il nous fera quelques pronostics et nous livrera ses favoris pour cette édition 2026 du Tour. Ce sera, bah tiens, juste après C'est à qui le Tour ? Mylène Farmer, c'est son nouveau single. Belle fin d'après-midi.

0: Le nouveau Mylène Farmer, vous l'écoutez sur votre radio, ici Normandie. L'air du temps normand avec aujourd'hui un scénariste de bande dessinée, Fred Duval. Bonjour Fred.
1: Bonjour.
0: Alors, on peut aller au Centre d'art contemporain de la Matmut, Daniel Avis, puisqu'il y a, pour la première fois d'ailleurs, une exposition qui est consacrée à la BD, avec trois artistes reconnus de ce monde de la bande dessinée contemporaine, vous-même, Fred Duval, et même, qui est Mathieu Ménage, et Fred Blanchard.
1: Le trio infernal, nous travaillons ensemble avec MM depuis 20 ans, et avec Fred depuis toujours, en fait. Donc, moi, j'ai fêté cette année mes 30 ans de BD, comme le Festival de Darnétal, d'ailleurs, qui a généré cette exposition, hein, avec la Matmut.
0: Renaissance et Apogée sont les deux séries qui sont mises à l'honneur. Série futuriste.
1: Disons qu'il y a une dans la science-fiction, il y a plusieurs genres. Alors là, on pourrait dire pour faire très court que Renaissance est une série d'anticipation, tandis que Apogée, qui se passe dans le même monde mais 2000 ans plus tôt, est une série de à la Star Wars un peu. On parle de space opéra.
0: Il y avait déjà eu également des bandes dessinées autour du vélo. Du Tour de France, parce que c'est une vraie passion pour vous. Est-ce que vous allez le suivre cette année encore, le Tour? Est-ce que la passion est toujours intacte, ou est-ce que ça s'effrite un petit peu avec les années?
1: Alors, pas du tout. Je vais suivre vraiment de manière totalement acharnée. Je regarde même un peu le Tour d'Italie. Je suis, et j'ai vraiment j'ai une excuse. J'ai vraiment sérieusement repris le vélo. Enfin, pas en club. Hein.
0: Vous avez repris le vélo?
1: Oui, vraiment. Ouais. Je m'amuse beaucoup. Ça m'aide dans mon travail, en fait, à me concentrer, tout ça. Donc, oui, ça me donne une excuse pour dire, allez, je suis un peu le
0: Tour.
1: C'est ce qui se passe, ouais.
0: Alors, qui allez-vous suivre tout particulièrement? Je sais pas, un éventuel nouveau sacre pour Tadej Pogacar ou Paul Sexas, dont on attend beaucoup?
1: Oui, je pense que Sexas est jeune, donc on attend qu'il brille. Sérieusement, on ne gagne pas le Tour de France seul, donc je pense que Pogacar et Vingegaard ont des équipes qui sont extraordinairement solides. Mais il va y avoir des duels, et puis dans le cyclisme, on n'est jamais à l'abri d'une surprise. Bon, je pense que Pogacar est vraiment l'ultime, le plus grand favori. Mais il peut y avoir un duel très très intéressant, surtout dans les fins d'étape de montagne, entre Sexas et Vingegaard. Et je pense que là, on va avoir un match assez intéressant entre ces deux-là. Évidemment, on attend de Sexas dans les années à venir une grande carrière. Mais ça va être un tour passionnant, parce qu'il y a aussi le match. Moi, je vais regarder beaucoup le match des deux lieutenants Del Toro pour Pogacar, et puis Sepkus pour Vingegaard, qui sont les deux lieutenants qui sont des coureurs de très très très grande valeur, qui pourraient gagner le Tour de France, hein, les deux aussi. Donc voilà, on a là en ce moment un plateau extraordinairement de au moins 10 coureurs de classe mondiale qui vont s'affronter.
0: C'est un peu le choc des titans, hein. Puisqu'on est dans la BD incroyable. Avec vous, on parlait de Space Opera tout à l'heure. Bon ben, c'était très cool de parler avec vous, Fred Duval, au Merci Centre beaucoup. D'art contemporain de la Matmut. On va voir cette expo consacrée à la BD, et on a jusqu'au 4 octobre, hein, pour ce faire.
1: Oui, voilà, Saint-Pierre-de-Varan, Angeville, c'est à 10 minutes, 15 minutes de Rouen. Voilà, c'est le parc est magnifique, il y a des statues. Enfin voilà, faut y aller. Et puis une grande grande fierté d'être la première bande dessinée à être accueillie par ce centre d'art contemporain. Pour nous, c'était un symbole très très fort.
0: Et on y va à vélo.
1: Absolument.
0: Les Red Hot Chili Peppers, Under the Bridge, c'est ce que nous écoutons tout de suite sur votre radio ici Normandie, 18h18. Il y aura Vacances, j'oublie tout avec le groupe Élégance. Juste après.

0: Ici Normandie, le journal du Tour à suivre dans moins de 5 minutes autour de la troisième étape qui s'est disputée dans les Pyrénées-Orientales, étape de 195 km qui a vu la victoire de Tadej Pogačar. Ce sera juste après Shakira.
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0: Avec la chorégraphie à la Shakira qui va avec. Dai, Dai, vous l'écoutez sur votre radio. Ici, Normandie, dans votre lundi après-midi. L'exploit du jour, le classement, les premières réactions et le décryptage de la course de cette troisième étape du Tour. C'est tout de suite le journal du Tour.
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2: Il est incontestablement le plus fort, Tadej Pogacar, vainqueur aux angles de la troisième étape du Tour de France. 22e victoire sur la grande boucle pour l'ogre slovène. La 21e, c'était à Peyragudes, déjà dans les Pyrénées l'an dernier. Bruno Blanza, vous avez suivi cette troisième étape pour ici. Racontez-nous ce final avec cette dernière montée dans la station des angles.
3: C'est à 200 mètres de la ligne d'arrivée qu'il a vraiment fourni son effort. Pogacar, il était emmené par celui à qui il a laissé la victoire hier, hein, son équipier Del Toro, et c'était à ce moment-là vraiment qu'il décolle, qu'il part seul, hein, véritablement personne n'arrive à suivre derrière. Vingegaard est rapidement lâché, et puis il y a également Paul Sexas dans le coup. Il termine assez facilement, d'ailleurs c'est ça qui est impressionnant chez Pogacar, en regardant et en jetant un œil dans le rétroviseur. Il termine avec 2 secondes d'avance sur Vingegaard, le trio Vingegaard avec Carapaz et avec Paul Sexas. Énorme, facile, c'est ça qui est dingue chez Pogacar, qui marque vraiment les esprits, plus qu'au classement, surtout mentalement, auprès de ses adversaires cet après-midi.
2: Et Tadej Pogacar qui fait coup double, hein, puisqu'il s'empare du maillot jaune de leader pour cette première étape avec une arrivée au sommet. On attendait de voir où se situait Paul Sexas. Eh bien, le jeune Français termine 4e dans le même temps que Vingegaard et Carapaz. Une bonne journée pour le Lyonnais.
4: C'était mieux qu'hier, pas eu de problème aujourd'hui. L'équipe a fait un très gros boulot pour me placer et pour me mettre dans les meilleures conditions. Et voilà, dans la montée, j'étais plutôt bien. Il m'en a manqué un peu pour accrocher les meilleurs. Voilà, quatrième, c'est déjà bien.
5: Ouais, justement, en termes de sensations, au niveau du feeling, vous êtes content quand
4: même? Ah, je suis content. C'est un bel effort pour bien commencer le tour. Là, maintenant, je me sens bien et je suis content de la journée.
2: Cette troisième étape est l'arrivée du Tour sur le territoire français, sans public sur les 40 derniers kilomètres. C'est aussi la belle journée à l'avant de la course de plusieurs coureurs français, Clément Brazafonso, Joris Delbove, son équipier Matteo Vercher, repris à 26 kilomètres de l'arrivée, Nicolas Prudhomme, équipier de Paul Sexas, et puis Alex Baudin, le dernier à rendre les armes dans cette échappée composée de 18 coureurs, le coureur d'Albertville, repris par le peloton, lui en toute fin d'étape. L'autre consolation, le maillot à poids de meilleur grimpeur pour Alex Baudin.
6: C'était pas l'objectif premier, le maillot à poids. Je pense qu'il y avait moyen d'aller chercher le maillot jaune aujourd'hui, mais j'ai existé pendant un petit moment à l'avant. Après, voilà, ils m'ont repris, donc j'ai tout donné, j'ai essayé. Il y a quand même une petite récompense avec ce maillot à poids, donc je suis content. C'est super cool, hein, quand je repense à quand je regardais le tour quand j'étais petit, ce maillot, il faisait. C'était le deuxième maillot après le maillot jaune qui faisait vraiment rêver, donc je suis super content de l'avoir.
2: Et le coureur de 25 ans dispute son deuxième Tour de France. On fait le point sur les classements de cette troisième étape avec le top 5 de cette étape remportée par Tadej Pogacar devant Jonas Vingegaard, Richard Carapaz, Paul Sexas et Tobias Johannessen au classement général. Pogacar leader, mais les écarts sont faibles, hein, c'est le moins que l'on puisse dire, Bruno.
3: Jonas Vingegaard, ils sont exactement dans le même temps, c'est assez rare, mais du coup Pogacar, grâce à ses meilleures places sur les trois premières étapes et notamment hier également, enfile le maillot jaune. Il y a déjà un petit écart ensuite avec un trio, Evenepoel, Del Toro, Ayuso, qui se tiennent autour de 23-24 secondes. Et Paul Sexas, il faut le noter, 6e de ce classement général, le jeune Français de 19 ans de l'équipe Décathlon CMA-CGM qui a fait une belle montée aujourd'hui, on vient de l'entendre, pas trop de regrets pour lui, à 48 secondes. À noter également dans le top 10, même le top 8, un autre Français, Lenny Martinez de la Bahreïn, qui se retrouve à 1 minute 09.
2: Et maillot à poids, on l'a dit, sur les épaules du Français Alex Baudin, et puis le classement du maillot vert dominé par Tadej Pogacar, mais c'est Jonas Vingegaard demain qui portera ce maillot du classement par points. Demain, justement, la quatrième étape, direction le département de l'Aude, avec la traversée du pays Qatar, 192 kilomètres au programme entre Carcassonne et Foix en Ariège. De beaux paysages, promet le patron du Tour, Christian Prudhomme.
7: Ça va être une étape magnifique, ça va être une étape rude pour les coureurs, une étape faite pour les baroudeurs, les sprinteurs attendront encore un peu, du département de l'Aude, donc de Carcassonne, patrimoine mondial de l'humanité avec sa célèbre cité, jusqu'à Foix et son magnifique château. en passant par des terrains variés, diverses ascensions, des routes qui rendent mal, comme on dit dans le jargon cycliste souvent, et puis une très belle ascension vers Montségur, qui est une ascension redoutable aussi pour les coureurs.
2: Une étape pour Baroudeur, donc demain, avec des températures caniculaires. Ce sera à vivre sur votre radio ici à partir de 13h30.
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0: 18h35, le festival Pit the Monkey. Pit the Monkey qui se déroulera donc vendredi, samedi et dimanche à Saint-Aubin-sur-Mer. C'est un festival qui a pour objectif de sensibiliser à la cause environnementale et de soutenir la communauté bolivienne qui accueille les animaux victimes de déforestation et de trafic lucratif illégaux. De multiples propositions artistiques, des concerts évidemment, cette année sont programmés en tête d'affiche. Sébastien Tellier, Étienne de Crécy, Kids Return, Yoa et bien d'autres. Un festival soucieux de son impact et récompensé pour son éco-responsabilité. Transport doux et partagé, restauration 100% végétarienne, vaisselle consignée, matériaux recyclés et bruts, avec également des conférences, des comédie-clubs, des surprises, des zones bien-être, des safe zones. Pit the Monkey, le festival vendredi, samedi et dimanche à Saint-Aubin-sur-Mer.
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0: Boogie Wonderland, c'est tout de suite, c'est Earth, Wind & Fire. Juste après, les coulisses télé, on va retrouver Johan Rock dans les coulisses de l'un des plus grands festivals de l'été, à qui la chaîne Novo 19 consacre un documentaire à voir ce soir.

0: Sweet on Fire, ici Normandie, c'est l'heure de vos coulisses télé. Johan Rock et un doc ce soir à voir à la télévision sur l'un des plus grands festivals de l'été.
1: Aujourd'hui, direction le Finistère dans la commune de Carré pour y découvrir les backstage du festival des vieilles charrues.
2: Au premier son, la prairie de Quérampuy est traversée par un même frisson. Le rap, comme l'électro, inonde les scènes des vieilles charrues, transportant le public dans une communion débridée.
1: Ce soir, la petite dernière de la TNT nous montre l'envers du décor d'un événement dont habituellement on ne voit que les artistes qui s'y produisent. Alors, des festivals l'été en France, je suppose qu'il manque. Pourquoi celui-ci précisément ? Rodolphe Guignard, directeur des contenus de Nouveau 19, nous explique pourquoi il a choisi de raconter celui-ci en particulier.
3: Bon bah la promesse, c'est vraiment au cœur de l'événement. C'est-à-dire que nous, les grands événements populaires comme les vieilles charrues, que le téléspectateur connaît de nom, mais c'est pas forcément ce qui se passe derrière. C'est-à-dire qu'on a toujours le côté pile. Ce qu'on souhaite, c'est montrer tout le côté face. C'est aussi mettre en avant un territoire. Donc c'est dans un tout petit village de 7000 habitants. Et puis tout d'un coup, pendant 3 jours, ça passe de

0: les portes s'ouvrent du festival, bah, tout marche. Moi, ce que je trouve dingue, c'est voilà, de se dire, ah ouais, il se passe ça derrière.
1: La petite nouvelle de la TNT qui fêtera ses un an à la rentrée prochaine et qui tente de se démarquer de la concurrence en proposant des documentaires originaux, comme c'est le cas encore ce soir. J'en ai profité d'ailleurs pour demander à son directeur ce qui faisait la patte des docus de Novo 19.
0: On est sur du ludique, du pédagogique très accessible. Nous, on prend vraiment le téléspectateur par la main sur des sujets très, très grand public. On laisse le téléspectateur se faire sa propre idée, sa propre opinion. Et en revanche, on a ce côté effectivement visuellement assez fort, puisqu'on est quand même sur le canal 19, un canal qui est assez éloigné, les gens ne nous connaissent pas encore. Donc du coup, il faut quand même qu'en termes de rythme et aussi visuellement, on soit quand même au rendez-vous.
1: Alors, serez-vous au rendez-vous ce soir au cœur de l'événement spécial Vieille Charrue? C'est à 21h10 sur Novo 19.
2: Johan Rock pour vos coulisses télé. Dans un instant, l'événement d'ici avec Sylvain Geffroy qui va nous présenter le programme de Rouen sur mer. C'est sur les quais, rive gauche, à Rouen. Ça a démarré le week-end prochain. Et il y a beaucoup de surprises cette année, beaucoup de nouveautés. On fait le point sur votre radio ici, juste après, assez du

0: ici Normandie, c'était Niagara.
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0: Et l'événement d'ici, c'est tous les jours avec Sylvain Geffroy. Ce matin, Sylvain nous parlait de Rouen-sur-Mer. C'est officiel depuis ce week-end. Rouen est au bord de la mer. Après la fête du fleuve, lancement des hostilités de Rouen-sur-Mer.

0: Sylvain, vous étiez avec Hélène Michaud, responsable des manifestations publiques à la mairie de Rouen.
1: Bonjour Hélène.
2: Bonjour.
1: Sur Rouen-sur-Mer qui arrive après l'épisode de canicule, c'est bien ça.
2: Oui, ce sera appréciable pour tous et au moins les gens pourront en profiter.
1: Ouais, on rappelle que Rouen-sur-Mer, c'est les quais de Rouen qui se transforment en plage, en fait, en cité balnéaire. On peut dire ça comme ça, ouais.
2: On peut dire ça comme ça, oui. C'est la plage qui vient à nous, qui vient en Rouennais.
1: Ouais, toutes les occupations de l'été, quoi. Il y en a plein pour la famille, pour les enfants également, parce que j'ai vu qu'il y avait plein d'ateliers, des jardiniers en herbe, construire des bateaux également, les massages, le labo des sciences, le bien-être, les ateliers maquillage, bien sûr. Tiens, j'ai vu des choses sympa autour d'un grand défi qui s'appelle Koh-Lanta, je crois, c'est ça, par Alexis Brichet.
2: Oui, exactement, mais il n'y a pas que ça, il y a de l'origami, de la vannerie, des karaokés, des bals dansants, enfin voilà, il y en aura pour tous les goûts, pour tous les âges, et en effet, chacun pourra choisir selon son créneau et les activités qu'il souhaite de venir, et même de venir tous les jours, parce que en fait finalement on peut s'amuser à chaque instant et avec toutes les propositions qui sont faites découvrir des nouvelles choses.
1: Ouais, il y a même des ateliers impressionnistes, évidemment, qu'on peut difficilement passer à côté. Il y a le festival qui bat son plein en ce moment et que les enfants eux aussi pourront en apprendre un petit peu plus sur les célèbres peintres impressionnistes et notamment sur Claude Monet. Des bals de salsa également, ça c'est très sympa, on va pouvoir faire la fête, danser autour du rock, du swing, du cha-cha et encore de la valse. On espère que le soleil reste avec nous tout l'été. Pas trop chaud, s'il vous plaît. Et puis, on va pouvoir pratiquer pas mal d'activités sportives également. C'est quoi, vous, votre truc pendant les vacances, alors, dites-moi?
2: Moi, particulièrement le 14 juillet, il y a une activité qui va me plaire parce qu'il y a une soirée rock.
1: Ah.
2: Et puis, ce sera sans doute suivi du feu d'artifice.
1: Oui.
2: Alors, je ne trahis pas le thème de cette année, mais il risque d'être très apprécié des Rouennais.
1: D'accord. Donc, danseuse et les yeux émerveillés devant un feu d'artifice.
2: Ah. Oui.
1: C'est vrai qu'on l'est tous.
2: Mais les pieds dans l'eau, ça me va bien aussi, hein, et dans le sable aussi. Hein.
1: Avec un petit bouquin, je suis sûr. Hein.
2: Ouais, ça fera partie des moments calmes de l'été, c'est de pouvoir avoir du temps pour lire un peu. Et c'est toujours, ça fait toujours partie des bagages d'avoir quelques livres. Avec soi.
1: Avec soi, ouais. Tiens, je salue d'ailleurs les 20 ans de lire à la plage, c'est aussi avec ici Normandie, ça se passe en ce moment même un peu partout, dans le département et dans la région. Merci beaucoup, en tout cas, pour ces précisions. Rouen-sur-Mer, on le rappelle, c'est tout au long de l'été. On a évoqué quelques activités qui seront à retrouver tout au long du mois de juillet. En tout cas, c'était un plaisir de discuter avec vous ce matin.
2: Merci, à très bientôt.
1: Au revoir.
0: Voilà, c'était donc ce matin avec Hélène Michaud. Sylvain Geffroy recevait Hélène Michaud, responsable des manifestations publiques à la mairie de Rouen. La 19e donc de Rouen-sur-Mer, quai Rive Gauche, jusqu'au 2 août. Et le programme complet est à retrouver sur le site internet de la ville de Rouen. Écran total. C'est le nouveau titre de Benjamin Biolay que vous allez écouter durant tout cet été, j'en suis certain. Bon début de soirée avec nous.

0: total et à écouter sans modération. Benjamin Biolay sur votre radio ici Normandie. L'actu de ce lundi soir à suivre dans 6 petites minutes. Ensuite, il y aura le 100% années 80. Vous allez réécouter avec Laurent Petit-Guillaume tous les tubes de cette décennie. Et puis, il y aura les essentiels de Décibel juste après, avec Émilie Mazoyer évidemment, Benabar, Pascal Obispo et Didier Varro.
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0: Tue-moi. Très belle chanson de Florent Pagny. C'est le Rouennais Franck Langolf qui avait composé ce titre pour Florent. Franck Langolf qui nous a quitté en 2006 à Rouen, justement, qui a également composé de nombreuses chansons pour Renaud, Morgane de Toi, Mort les enfants. Il avait composé la chanson des Chanteurs sans frontières, SOS Éthiopie. Et puis il avait bien sûr composé pour Vanessa Paradis, Joel Taxi et Tandem, entre autres.
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0: Très bon début de soirée, ICI Normandie, merci d'être là, il est 19h. Et voici vos infos.
2: Le sud de la France est en proie ce soir à plusieurs incendies, et notamment dans les Pyrénées-Orientales, où 4900 hectares sont partis en fumée. 800 pompiers sont actuellement mobilisés. Le feu n'est pas fixé et continue de progresser, dit Laurent Nunez, le ministre de l'Intérieur sur place. La commune de Vinça est en cours d'évacuation. En tout, 10 000 personnes ont été évacuées à Ille-sur-Têt. Elles sont invitées à ne pas rentrer. Marek Keta, vous êtes sur place, la ville s'est vidé, mais quelques personnes ont choisi de rester.
3: Ce qui frappe en arrivant à Ille-sur-Têt, ce sont les rues désertes, les rideaux de fer baissés.
4: C'est un village fantôme, il n'y a plus personne, il y a tout le monde qui a des guerpilles.
3: Cédric, qu'on croise dans la rue avec sa trottinette, a lui choisi de rester, même s'il a reçu ce SMS avec une alarme.
4: On a préféré rester, voir comment ça se passait. On m'a toujours dit de partir en masse, c'est souvent des problèmes, des bouchons et tout ça. Du coup, dans l'attente de savoir qu'est-ce qu'il en est, et si vraiment on sera en sécurité ou pas, quoi.
3: Toujours là, malgré le choc de la fumée dans la ville.
4: Les fumées, c'était horrible. On se promenait dehors, on pouvait même pas respirer avec les masques et tout. Donc vraiment, heureusement que c'est beaucoup de maisons qu'il y a ici. Qu'il y a pas excessivement de verdure dans le village en lui-même. Sinon, on aurait pu avoir beaucoup de casse.
3: Sa maison, Pedro, s'y sent bien. Il observe l'évolution de l'incendie depuis le pas de sa porte.
5: Moi j'ai resté ici déjà. Je m'en vais pas. Non. Le problème, il est là-bas. Et ici, il a passé. Le problème, c'est la personne qui est handicapée, les personnes qui ont des problèmes respiratoires, les personnes déjà à l'ancienne. Comment il va faire pour sortir de la maison?
3: Justement, on a vu les allers et retours de deux voitures du centre communal d'action sociale venues récupérer des personnes âgées à la salle de spectacle. Plusieurs habitations ont été touchées à Ille-sur-Têt, mais on n'a pas encore le détail.
2: Un reportage ici, Roussillon. Dans la Drôme, l'incendie à Die n'est toujours pas maîtrisé et progresse toujours. Les flammes ont parcouru 500 hectares. En Haute-Loire, le feu qui a parcouru lui plus de 100 hectares n'est pas maîtrisé non plus selon les pompiers. Et puis dans l'Hérault, deux personnes ont été interpellées, soupçonnées de départ de feu volontaire. Plusieurs communes annulent les feux d'artifice prévus d'ici le 14 juillet. Météo France alerte sur le risque très élevé de feux de forêt en Essonne, dans les Deux-Sèvres et dans le Vaucluse. Le tout alors que la canicule s'étend, 61 départements seront demain en vigilance orange. Déjà aujourd'hui, le thermomètre a frôlé les 41 degrés dans l'Hérault ou dans les Landes. Cédric Jubilard reconnaît sa responsabilité dans la disparition de son épouse, Delphine Jubilard. Coup de théâtre à 2 mois de son procès en appel. Le mari condamné à 30 ans de réclusion a écrit un courrier à ses avocats. Il explique qu'il donnera les détails de la nuit du drame ainsi que le lieu où se trouve le corps. Bonsoir Clémence Fuléda.
6: Bonsoir.
2: Après ces révélations, les avocats des parties civiles sont aussi assez remontés, Clémence.
6: Oui, l'avocat des frères et sœurs de Delphine Jubilard, maître Laurent Decaune s'agace. C'est encore Cédric Jubilard qui dicte le timing, dit-il.
7: Il arrive à un moment où il est dans une impasse, donc on ne peut pas exclure un calcul.
6: Maître Laurent Boguet, l'avocat des deux enfants du couple Jubilard, a lui aussi appris les aveux de Cédric Jubilard par voie de presse.
8: Dans la forme, l'annonce d'un changement de position prend les allures effectivement de feuilleton estival. On privilégie le recours à un organe de presse local et puis derrière, la justice doit patiemment attendre son tour. J'aurais pour ma part préféré une démarche un peu plus humble.
6: Maître Laurent Boguet qui n'a pas encore prévenu Louis, 11 ans et demi, et Elia, 7 ans. Mais il le dit, ses aveux sont tous sauf un chèque en blanc. Les avocats de Cédric Jubilard, Maître Pierre et Guy de Buisson, eux ont joué les chevaliers blancs en conférence de presse en début d'après-midi. On a obtenu ses aveux parce qu'on avait tissé un lien de confiance avec Cédric, parce qu'il avait besoin d'être rassuré. Ils espèrent le faire sortir de l'isolement et reporter le procès en appel prévu en septembre prochain. Procès qui pourrait être maintenu, rétorque l'avocat des frères et sœurs de Delphine.
2: Okay. Clémence Fuleda, ici Occitanie. Il n'aura fallu que 3 étapes à Tadej Pogacar pour asseoir sa domination sur le Tour de France. 3e étape arrivée dans les Pyrénées-Orientales et remportée par le Slovène qui prend au passage le maillot jaune. Bonsoir Bruno Blanza.
9: Bonsoir.
2: En direct des Angles, sur la ligne d'arrivée, on assiste donc à l'ultra-domination de Pogacar et de son équipe UAE, Team Emirates, Bruno.
9: Oui, il était déjà très facile hier, on s'en souvient, avec une victoire de prestige laissée à son jeune équipier mexicain Del Toro. C'était presque en souriant, encore d'une facilité déconcertante aujourd'hui. En fait, on s'en doutait, on a la confirmation, Pogacar est au-dessus, en très grande forme, comme son équipe, hein, vous l'avez souligné, qui a roulé pendant un long moment pour revenir sur les échappées. Et cela impressionne forcément dans le peloton les adversaires. Et écoutez le français Kevin Vauquelin, le normand de Netcompany Ineos.
10: Il a dit au Tour de Suisse qu'il les sentait de mieux en mieux que les années précédentes. Ils ont une équipe qui est capable d'avoir plusieurs coureurs gagner des étapes, même gagner des grands tours, à l'image de Del Toro. Ouais, c'est normal en fait, je pense que ouais, ils sont forts et comme on a dit, pourquoi ils en laisseraient aux autres? Quand on est fort, autant en profiter si on est sur la bonne vague.
9: Voilà, la 22e victoire d'étape sur la grande boucle pour Pogacar, alors qu'on en est que seulement au début de son 7e Tour de France, déjà maillot jaune, dès la 3e étape. Il s'est même permis de déclarer à l'arrivée, ce n'était pas forcément le plan au début de l'étape. Vous imaginez comment psychologiquement ses adversaires peuvent percevoir cette déclaration, parce que qu'est-ce que ça va être quand il aura décidé de l'emporter dès le petit déjeuner, Tadej Pogacar, il est au-dessus.
2: Merci Bruno Blanza. Et la 4e étape donc, pour voir si cette domination continue, ce sera demain. Départ Carcassonne vers Foix.
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0: Le mercure a grimpé jusqu'à 35 degrés aujourd'hui à Vernon, à Évreux, 34 pour Rouen. Et nous avons sur le littoral des températures plus respirables, 24 pour Dieppe, 28 au Havre, avec une mer belle à peu agitée et une eau à 18 degrés. Ça continue demain mardi, avec un soleil qui va dominer très largement malgré quelques passages nuageux et des températures qui iront de 28 à 33 degrés. Au menu de votre mercredi, encore du soleil, il dominera largement du matin au soir et des maximales qui se situeront entre 32 et 35 degrés.
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11: Bonsoir à tous, on oublie l'actu du jour, les soucis du quotidien, les humeurs toxiques. On s'offre une parenthèse de légèreté, des souvenirs, des anecdotes, des bons tubes des années 80. Et ça commence comme ça.

0: Diana Ross, c'était Chain Reaction.
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0: Ah, c'est vraiment la diva de la soul music, mais aussi l'artiste au record jamais égalé, Diana Ross, est la seule artiste à avoir été numéro 1 en solo, grâce à Chain Reaction en 85, mais aussi numéro 1 en duo, grâce au tube Endless Love avec Lionel Richie, numéro 1 en trio pendant son groupe Les Supremes, et en collectif avec USA for Africa, We Are the World en 85, c'est dingue, non? Etienne Dao a le succès plus modeste, hein, mais des numéro 1, il en a connu beaucoup, notamment en 85, Tombé pour la France.
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0: C'est le titre idéal pour l'été. Je suis sûr que vous trouverez des moments pour danser les pieds nus dans le sable, dans l'herbe fraîche. Ou au bal du 14 juillet, c'est pour bientôt. Il n'y a qu'à danser permis au duo Raft de se faire une place au soleil dans le top 50, numéro 2 en 87. La suite de 100% années 80, dans un instant, on va continuer à danser. Tiens, c'est du disco. Patrice Russian, Forget Me Not, juste après ça.
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0: ici Normandie, 100% années 80. Ça continue, mais avant cela, quelques infos près de chez vous.
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2: Un festival littéraire.
1: Richard Gauthier.
2: L'association Le Lire et le Dire organise à Cantleux à partir d'aujourd'hui jusqu'à jeudi la première édition de son festival littéraire, culturel et patrimonial de lecture à voix haute sur le thème La ville, l'eau et la forêt. 4 jours de rencontres ponctués d'ateliers, de lecture et de découvertes autour du plaisir de lire et de dire les mots à voix haute. Un programme éclectique, des journées de stage de lecture à voix haute, animée par des comédiens professionnels, en soirée des lectures publiques amateurs, et puis les festivaliers pourront choisir entre des visites guidées. Alors il y a notamment celle du cimetière monumental, du musée Flaubert et de l'histoire de la médecine, ou encore le musée des Beaux-Arts. Vous pourrez trouver le programme détaillé du festival sur son site Lecture à voix haute. Un festival ouvert à tous et totalement gratuit.
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0: Michel Polnareff, c'était Tam Tam.
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0: Et pour la suite, j'ai choisi un titre qui, durant l'été 87, a fait danser la planète entière. Le 5 juillet 87, Samantha Fox et son nouveau titre, Nothing's Gonna Stop Me Now, entrent à la 44e place du top 50. Elle ne le quittera pas avant début septembre. Un titre calibré pour plaire grâce au trio des producteurs anglais faiseurs de tubes pour Kylie Minogue, Bananarama, Ori Castley, vous savez, Stock Aitken, Waterman. Et bien sûr, on n'oublie pas le clip et une sortie de piscine au ralenti légendaire. Samantha, c'est tout de suite.

0: Jeanne Mas, c'était Sauvez-moi. Dans la longue liste des tubes de cette icône des années 80, n'oublions pas ce Sauvez-moi, qui fut un énorme succès et qui dénonçait les violences conjugales, un combat que Jeanne Mas continue à mener. Ce titre atteint la 3e place du top 50 en 86. Allez, bientôt 20h, dans un instant vous allez retrouver Émilie Mazoyer, les essentiels de Décibel. Mais avant cela, place à Dire Straits, Walk of Life, dans un instant.
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1: Vous écoutez ici, merci de nous avoir choisis. 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
0: Les essentiels de Décibel. Émilie Mazoyer avec Pascal Obispo et Benabar.
2: Bonsoir.
3: Tout va bien, bonsoir.
2: Pascal, très heureux d'être là. Et Benabar, bah nous aussi, on
4: j'espère
2: est contents de vous
4: pas
2: avoir.
4: J'ai votre lancement parce que je suis rentré avec Franck.
3: Non.
2: Non, ça faisait vivant.
4: Voilà,
2: ça faisait
4: voilà.
2: Les invités arrivent pile au moment du début de l'émission, ça faisait direct.
4: Ouais, OK.
2: Voilà.
3: Enfin moi je t'avais pas vu venir, hein, c'est
4: oui, ça.
3: Comme elle a dit, c'était je trouvais ça drôle. Bah, le duo qu'on n'a pas vu venir, c'était bien.
2: J'ai pas vu venir votre duo
3: non,
2: parce que
3: vrai, oui.
2: Tous les deux, chacun de votre côté, vous tracez votre route et vous avez une foultitude de tubes, on connaît par cœur. Exemple, le dîner de Benabar. Le dîner de Benabar. On s'en fout, on n'y va pas. On a qu'à se cacher sous les draps. On commandera des pizzas. Toi, la télé,
3: toi et moi.
2: Et de Pascal Obispo, on connaît. Si j'existe.
4: Entre autres.
3: Oui, non, mais ça va.
4: Il y a une belle collection, Pascal.
3: Non, c'est pas la peine. Ah, ben voilà.
2: Pour me faire arrêter de chanter, hein.
3: C'est une chanson d'un mec très enthousiaste. Moi je suis enthousiaste.
4: Mais oui, tu l'as en ce moment.
3: Ouais.
4: Ouais.
3: C'est vrai.
4: Bah, moi aussi. On est content de sortir ce titre.
2: Racontez-moi
4: votre
2: rencontre. Oui, ça s'entend que vous êtes en tout cas content d'être ensemble ici en studio, ça me fait plaisir. Mais racontez-moi votre rencontre à tous les deux.
4: Alors, c'est
3: La vraie ou la fausse? Non, la fausse.
4: La fausse.
2: Ah non, attendez, c'est-à-dire, c'est quoi? Il y a plusieurs
3: rencontres
2: dans la vie et en studio.
4: On s'est rencontrés sur des plateaux de télé.
3: Oui, sur des plateaux de télé, puis après je l'ai rappelé pour une émission, pour un album pour le sida. Voilà.
4: Et puis les Restos du Cœur aussi.
3: On devait participer, on s'est vu au Restos du Cœur, et puis on a déconné souvent.
4: Ça soude les Restos du Cœur,
3: en fait,
4: comme on passe 15 jours les uns sur les autres, ça crée des liens. Quoi.
3: On s'est aperçu que malgré notre énorme différence,
2: d'âge.
3: Ouais, d'âge.
2: Vous êtes beaucoup plus vieux, Pascal, c'est ça?
3: Ouais, beaucoup plus vieux. Oui, parce que lui, c'est un junior, lui, il commence à peine.
2: C'est ça.
4: Putain, j'aimerais bien.
3: On s'est aperçu qu'on pouvait être complémentaires et pouvoir faire de bonnes choses ensemble. Et en fait, ça fait longtemps qu'on rigolait ensemble, qu'on pouvait bouffer ou se croiser, etc. Mais on n'a pas vraiment fait de musique, quelque chose de concret, nouveau, de festif, une forme de chanson dans un désespoir optimiste. En tout cas, une question, pour laquelle on n'a pas la réponse de toute façon.
4: Ouais.
2: Reste-t-il du bonheur? Oui, vous n'avez pas choisi la question la plus simple.
4: Oui. Carrément. Bah, d'ailleurs, elle reste
3: suspendue
4: ouais, la question. Mais il en reste. Enfin, moi, je le pense vraiment. En tout cas, c'est à nous de le créer, le bonheur. Ouais.
2: Et il y a de la joie dans cette chanson, c'est sûr.
4: Exactement.
2: Je vous propose qu'on l'écoute et après, ils vont nous raconter comment ils l'ont fabriqué. Reste-t-il du bonheur? Le duo que non, je n'avais pas vu venir. Ouais. Benabar, Obispo, ici, c'est parti.

0: Est-ce que vous avez trouvé la réponse à cette vaste question? Reste-t-il du bonheur? Benabar et Pascal Obispo sont avec nous ce soir en direct dans Décibels. Racontez-moi la genèse de cette chanson, messieurs. Qui a eu l'idée? Qui a donné le premier encart?
1: Pascal, qui fait un album que t'as fini d'ailleurs, tu continues?
2: J'ai presque fini.
1: Où il invite des copains sur des nouvelles chansons. Et il m'a proposé deux chansons. Moi, j'ai tout de suite choisi celle-là. J'ai toujours tout de suite adoré le texte de Pierre-Dominique Burgot, qui est un super auteur. On savait déjà, mais là, et puis ces images, là, un réfrigérateur. Moi, j'adore ces chansons-là, poétiques, avec des moments très triviaux, très terre à terre. Enfin, j'adore son coup de plume. Et on l'a enregistré le plus facilement du monde. On a été en studio chez Pascal, et puis voilà. Et puis on s'est aperçu assez vite qu'il se passait un truc avec cette chanson. Et donc nous voilà, parce que c'était pas du tout prédestiné à devenir un single.
2: On sait pas, en général. On
1: s'est pas posé de questions.
2: C'est pas notre spécialité. Moi, ça a jamais été ma spécialité. Je n'ai d'ailleurs jamais choisi aucun single des albums. En fait, l'album, c'est un album que je prépare depuis pas mal de mois.
0: Ah oui, on a parlé la dernière fois que
2: on va dire même d'années,
0: oui.
2: C'est un album qui s'appelle Héritage, où je rends hommage à tous les artistes que j'aime qui souvent donc viennent partager des moments avec moi, mais des artistes dont j'admire la plume ou le talent de mélodiste. Voilà, pour moi, ce sont tous des auteurs-compositeurs extraordinaires. Et donc j'ai la chance qu'ils acceptent de venir partager un moment de bien-être dans mon studio. Et donc
0: et
2: Bruno, c'est le premier, mais je t'avais balancé déjà un nom la dernière fois.
0: Ouais.
2: Voilà, il se trouve que c'est vrai, il y a
1: oui, Bollinge.
2: Ah ben t'es là, regarde, ça commence
1: déjà
2: bien.
1: Il y a moi, ça commence bien sûr.
2: Ça commence bien, mais c'est vrai qu'il y a beaucoup d'artistes qui. Mais ça sera pour donc l'année prochaine. Mais Francis,
0: oui, on avait parlé de Cabrel.
2: Francis qui est venu, Michel Jonas, Julien Clerc, Renaud aussi, Bruno. Il y en a d'autres, on ne peut pas
0: tous
2: les dévoiler.
0: C'est un chouette gang, hein, quand même, j'aime bien.
2: Bah, disons que, oui, mais quand on rend hommage à la chanson française, comment dire, c'est vraiment le but de cet album. Je tire le fil de fan. Héritage, c'est tout ce que j'ai pu, comprendre, ne pas comprendre, tout ce que j'ai pu apprécier, tout ce qui m'a touché, tout ce que j'ai appris avec eux, et même avec Bruno. Même si il est beaucoup plus jeune que moi, mais en fait l'idée c'est vraiment de rendre hommage à la langue, la langue française. Moi j'ai démarré avec de la pop, c'est-à-dire la pop musique, c'est chanter rien. Mais
0: je peux tout chanter, je connais tout par cœur.
2: Non mais chanter bien.
0: Plus que tout.
2: Oui là c'est ça. Donc la pop musique c'est quoi? C'est chanter rien mais le faire bien.
0: Oui.
2: Voilà. Et après je me suis mis à
0: l'idée de plein de violons.
2: À aimer les lettres. Ouais. À aimer, je me dis, ah ben non, attends, je suis trop vieux pour chanter Tulup Tup Tup. Alors, et puis j'ai écouté des mecs comme ça, de la nouvelle chanson française. Je dis, il faut que je fasse la chanson française. Il faut que j'arrête avec mes Tulup Tup Tup. Et je me suis mis à aimer vraiment le texte, le verbe. Donc, j'ai beaucoup travaillé avec d'autres artistes. Et puis même Marceline Desbordes-Valmore, cette poétesse du 19e siècle, avec qui j'ai fait un album magnifique. Et donc, depuis, j'ai envie de travailler avec des auteurs et compositeurs. Et cet album, c'est vraiment, voilà, un album, on va dire, hommage à la chanson française. Et tous ceux qui veulent participer acceptent de venir partager un moment avec moi.
0: Mais alors, Benabar, vous auriez pu écrire un texte.
1: Oui, mais c'était pas du tout le truc de base, en fait. Ça s'est vraiment fait simplement, comme le disait Pascal. Et puis, je suis très heureux de pouvoir aussi rendre hommage aux auteurs.
0: Ouais, ouais.
1: Qui sont souvent un peu malmenés dans ce métier, il faut le dire.
0: Souvent, déjà, on parle pas d'eux.
1: Et on parle jamais d'eux.
0: Il n'y a pas beaucoup. Là, tout à l'heure, Pascal parlait de Julien Clerc, qui a toujours l'élégance, lui, de nommer tous les auteurs qui lui écrivent des textes pour ses albums et tout. Mais c'est pas le cas de tous les artistes. C'est vrai qu'il y a certains auteurs, ils n'ont même pas le droit de le dire.
1: Oui, exactement, il y a ce truc-là. Voilà. Et puis revenir à quelque chose aussi. Alors, déjà, j'étais très, très flatté qu'on me demande comme interprète.
0: Oui, mais oui, c'est très chic.
1: Céline Dion, c'était pas le cas avant.
0: Et vous a appelé Céline, c'est ça le confort du studio.
1: Oui, Céline. Moi, je dis qu'on m'appelle Céline.
0: Oui, je comprends. De toute façon. Je comprends. Voilà.
2: Bon, c'est vrai que je l'ai dirigée. Ouais. Je l'ai rendue Céline comme ça. Moi, j'adore Céline Dion. Non, mais c'est vrai que, en fait, j'ai jamais vraiment aimé, on va dire, les gens qui étaient trop, trop techniques. L'aspérité, le défaut.
0: Ouais.
2: Je l'ai toujours exploité, si on peut parler de défaut, mais le défaut, c'est que le caractère. Et le défaut, c'est le caractère. Et le caractère, c'est tout ce qu'on recherche. Et quand on fait un duo avec Bruno, je veux que ce soit lui. Ouais. Je veux pas le gommer. Donc, en fait, c'est bien lui, comme tous les autres chanteurs, les deux autres chanteurs avec qui j'ai travaillé ou chanteuses. Et c'est ce qui est important. Voilà. On va pas tous chanter pareil. Donc, non, voilà. Oui. Donc là, il déconne. Mais voilà. Moi, je l'ai vu sur scène plusieurs fois. Et c'est un super interprète. Et surtout, c'est un mec sur scène, ça, il envoie. Bon, c'est vrai qu'il vieillit un peu, mais bon.
1: Ah ouais, écoute, on va pas vers le mieux. Qu'est-ce que tu veux que je te dise?
2: Bah non, je sais.
1: C'est notre dernier tour de piste à tous les deux.
2: Ah non,
0: c'est horrible.
2: Non, à moi, oui, mais pas à toi.
1: Si, moi, je peux
2: aussi. Tiens, Junior, arrête un peu.
1: Putain, j'ai 56 ans, arrête.
2: Bah, moi, j'ai 61 dans 3 mois. C'est fini.
1: Là, c'est les conversations.
2: Et place aux jeunes.
1: Place
2: aux jeunes.
0: Moi, je vous fais signer au minimum pour 30 ans.
2: On a combien? 117
1: ans.
2: Bon, qu'est-ce qu'on disait? On l'a pas vu venir.
0: Non, mais ça, on l'a pas vu venir, c'est sûr. Reste-t-il du bonheur? N'empêche que j'aimerais savoir comment ça s'est passé, ce moment-là, où vous décidez, Pascal, d'attribuer cette chanson à Benabar. Pourquoi, d'après vous, elle lui va comme un gant?
2: Alors, en fait, dans tout cet album, c'est un hommage, donc, à la chanson française, aux auteurs-compositeurs, mais aussi à la musique d'un certain genre. C'est-à-dire, pour moi, la chanson, la meilleure chanson française, on va regrouper, on va partir de fin 60 et début 80 aussi, mais c'est vraiment la chanson des années 70. Quand je me suis replongé dans...
0: Donc c'est qui, c'est Berger?
2: Alors, Les Marquises, l'album de Brel, ah, Les oui, Marquises, oui. Ça c'est okay. Les années ouais, 70. Okay. On a toujours Brassens, mais on a Julien Clerc, on a Francis Cabrel, on a ouais. Delpech, on a Souchon. Et moi je fais une anthologie, comme tu sais, sur la chanson française dans mon application,
0: oui, les reprises.
2: Où je reprends. Ouais. Et c'est vrai que dans cet album, donc en fait, je travaille sur des ambiances différentes, mais dans le genre une espèce de années 70 2.0. Et cette chanson, je l'ai voulu. Alors bizarre, tu vas voir, tu veux, je te dise d'où elle vient. Elle vient d'un album que j'écoutais des Wings de Paul McCartney. On entend bien cette prédominance de basse comme ça, ouais. Espèce d'un truc un peu campagne,
0: petit banjo aussi.
2: Un peu terre. Oui, c'est ça. Donc c'est vraiment ouais. Une chanson de terre. On a l'impression que voilà, moi je suis un petit-fils de paysan, de vigneron. C'est vraiment une chanson comme ça. J'avais envie de retrouver ce genre d'odeur. Et c'est vrai que Bruno, dans ses textes, dans sa lecture du quotidien et comment il l'exprime dans son écriture, on est vraiment là, on est près des gens. Moi, ce que je n'avais pas dans mes textes avant de travailler avec d'autres auteurs, j'avais pas ce truc-là. J'étais très très bien servi, évidemment, par Lionel Florence, mais c'était autre chose. Et là, c'est vrai que on est dans les détails, on est dans le réfrigérateur, et c'est vrai que je me dis, tiens, ça c'est Bruno, ça. Mmh. Ça c'est Bruno, ça va le faire marrer. Voilà.
1: Bon, bref. Et la première écoute, ouais, parce qu'il y en avait deux au début, tu te souviens? Il y avait deux ouais. Possibilités. Ouais, ouais. Et on l'a fait, j'espère que ça se ressent dans le titre. On a fait ça aussi simplement, Pascal, comme moi, on a cette volonté, peut-être aussi avec l'âge en l'occurrence.
0: Non, mais c'est décidément, vrai. Décidément, c'est un thème.
1: Ouais, non, ouais, c'est ça. Il y a peut-être un peu ça, parce qu'il y a le bon côté aussi de le fait d'avancer dans la vie, dans sa carrière, de pas se poser de mauvaises questions, surtout quand on enregistre. Il y a tout ce qui va autour d'un disque, d'une sortie d'album, la promo, les intérêts. Mais il y a aussi le moment où on est autour d'une guitare ou d'un piano et puis on fait une chanson, quoi. Et ce moment-là, moi j'y tiens beaucoup, Pascal aussi, et cette chanson a vraiment été faite comme ça, sans aucune ambition, sans compliquer, sans mettre des intermédiaires, des avocats, des tout ce que tu veux. Tu vois, parce que ça peut vite tourner dans des trucs comme ça aussi. Dans
2: le partage, c'est un partage de plaisir, simplement. Voilà.
0: C'est comme ça. C'est payé en caisse de bière.
2: Je sais que dans la vie...
1: Et oui, et puis moi j'ai vraiment envie de travailler comme ça, globalement, même pour ouais. Les concerts, même pour, mais même pour les interviews d'ailleurs, sans fioritures inutiles qui prennent des fois une place inouïe.
2: Alors moi c'est bizarre parce que c'est vrai que dans la vie moi je suis quelqu'un de très enthousiaste, etc. Moi j'aime bien blaguer tout ça et quand je suis en général dans un studio, c'est vrai que d'enregistrement je deviens tout à fait sérieux. Et en fait avec Bruno, en fait j'ai gardé cet enthousiaste encore comme dans la vie ou comme quand je suis sur scène. Et c'est vraiment super agréable de bosser avec lui parce que voilà, bon, on s'amuse ouais. Et quand on a aucune pression. Quand ouais. On est vraiment dans un partage sans aucune ambition, sans aucune recherche, et ben comme tu disais tout à l'heure, peut-être qu'on peut se retrouver à la radio et promotionner
0: un
2: single.
0: Un single.
2: Voilà. Et puis c'est sans ChatGPT. Je précise.
0: Ah oui. Voilà. On sent pas la patte de l'intelligence artificielle. Non. Tout ça est très naturel.
1: On a de la bêtise authentique.
2: Ah ben oui. C'est la bêtise authentique.
1: Oui, c'est ça.

0: actualités respectives de mes invités sont effectivement très intéressantes. On parlait de l'album Héritage de Pascal Obispo, double album qui, sortira quand il sera prêt.
1: C'est comme ça, il n'y a pas de...
0: On fait l'appel, on sait qu'il y a Appelle-moi Johnny, on sait qu'il y a Notre-Dame et la France, on sait qu'il y a le duo avec Benabar.
1: Ouais, aussi, comme sur son, il est aussi sur son bonheur, album, c'est génial.
0: Et une chanson avec Francis Cabrel.
1: Entre autres, il y a d'autres artistes, évidemment.
0: Oui, non, je sais, ça fait 4 là, c'est pas beaucoup pour un double album. Je sais
2: c'est une chanson de 20 minutes à chaque fois, attention.
1: Non, on peut presque rajouter un 0 au 4, un double album.
0: Wow.
1: Bah écoute, il faut que je passe à autre chose. Moi, c'est fini, j'ai raccroché des gants.
0: Donc, Héritage, vous avez compris, gros projet de Rocky Balboa, Pascal Obispo,
1: pas du tout. Bon, enfin, écoutez, ouais, c'est comme ça. On essaie de faire toujours de la bonne musique. Mais en fait, ce qui est bien avec l'âge, je trouve, c'est que on est beaucoup plus doué, c'est ça, beaucoup plus détendu dans l'approche de cet art. Qui n'est pas forcément un art mineur, mais on va dire même si c'est un art mineur, comme je dis toujours, c'est un art mineur à fonction majeure, puisque d'abord ça nous fait du bien, ça peut faire du bien aux gens aussi. Et c'est vrai que en vieillissant, moi j'avais déjà pas beaucoup d'angoisse, mais là c'est vraiment, je suis vraiment tellement heureux, tout est très cool et tous mes invités sont heureux de partager ce moment avec moi et je suis très heureux de partager avec Bruno parce que à force d'avoir fait d'autres conneries et des conneries, il vaut mieux à un moment donné s'arrêter dans un studio et faire de la musique ensemble, monsieur
2: Benabar. Exactement, faire de la musique et on partage tous les deux ce goût du un peu ce culte du divertissement qui est souvent traité par forcément du mépris mais bon avec un peu de distance.
0: Il y a des gens qui vivent leur musique de manière plus snob que vous.
2: Voilà,
0: c'est comme ça qu'on peut le dire.
2: Et qui sous-entend un petit peu que le divertissement, bon, c'est un peu bébête, peu racoleur, et tous les deux on pense le contraire. Le divertissement, d'une part, on peut avoir des ambitions artistiques dans le divertissement, et puis ça peut apporter quelque chose en termes de poésie, et en plus divertir, cette notion-là de que les gens aillent un peu mieux pendant les 3 minutes où on chante, essayer d'aller vers ça, c'est quelque chose qu'on voulait tous les deux insuffler dans.
1: C'est vrai, c'est la fonction, c'est notre fonction majeure finalement pour notre art mineur.
0: Le Soleil des Absents, c'est le nom de votre prochain album, Benabar. Oui. On a une date de sortie ou pas?
2: Alors oui.
0: Ou alors c'est comme Pascal, ça sortira quand ça sera prêt.
2: Non, c'est à la rentrée en janvier. Je crois que c'est le 30 janvier. Mais enfin,
0: janvier 2026, en tout cas. Oui. Et il y a des dates de concerts qui commencent à arriver, notamment le 29 avril prochain à Paris, à l'Olympia. Ça, c'est le concert de rentrée, c'est le début de la tournée.
2: C'est le début de la tournée. On ne sait pas où elle va nous mener, d'ailleurs. On va voir comment ça va se passer, mais ça fait 4 ans, je crois, que je n'ai pas tourné. Mais c'est la première fois depuis que j'ai commencé.
0: Vous vous arrêtez aussi longtemps
2: Je m'arrête aussi longtemps, oui. Ça s'est fait comme ça, en fait. C'était pas du tout un choix ou un calcul. Mais il y a eu plein de raisons, plus ou moins tristes. J'ai perdu un de mes plus vieux musiciens, Denis. Évidemment, ça a modifié plein de choses, surtout intimes, évidemment.
0: Ouais.
2: Et puis, les choses se sont faites comme ça. L'album a été long à faire. Ça a été parfois un peu dur, mais en fait, curieusement, comme on était tous dans un moment très triste, parce que Denis, on a commencé ensemble dans les bistrots en 95, donc il était toujours avec moi sur scène.
0: Enfin, il jouait quoi comme instrument, Denis?
2: De l'accordéon et du sax. D'accord. Il avait aussi composé pour moi, fait des arrangements.
0: Ah oui, donc c'était votre ami et votre binôme artistique.
2: Ouais, depuis le début.
0: Ouais, ok,
2: ouais.
0: D'accord.
2: Et en fait, de partir sur cette tristesse nous a tous forcés à apporter du bonheur, justement. C'est pour ça que j'ai été très touché par la chanson de Pascal, parce que je me suis vraiment posé la question pendant 4 ans, reste-t-il du bonheur? Et comme on était tous là-dedans, en fait, ça a donné une patine à cet album, moi, qui me touche beaucoup, qui est assez joyeuse, avec cette volonté, le soleil derrière les nuages, quoi.
0: Mais c'est-à-dire, il faut que la joie revienne un petit peu avant de refaire des chansons, ou est-ce que c'est le fait de retourner à votre travail qui vous a rapporter de la joie?
2: Ouais, de la joie. Et surtout le fait de se dire, depuis le début, qu'il faut pas se laisser aller à un album triste, c'était presque trop facile. Puis c'est vrai, il suffit d'allumer la télé pour être déprimé quand même, c'est pas compliqué.
0: Ça c'est donc, en ce moment, oui, effectivement.
2: Voilà, donc, l'envie comme ça d'apporter de la joie à la personne qui voudra bien écouter l'album. Donc ça, curieusement, cet album a été long parce que ça a été un voyage intime que j'avais jamais fait à ce point-là. Et donc je suis fou de joie de commencer à partir sur scène parce que ça aussi, c'est un peu ce qu'on n'arrête pas de se dire avec Pascal, le moment où on chante la chanson devant quelqu'un, quoi. C'est quand même le but du jeu, quoi.
0: Pascal, vous, vos chansons préférées, vous les écrivez quand vous êtes triste ou quand vous êtes heureux?
1: Je pense que c'est juste une question d'envie, c'est-à-dire que ça vient comme ça. Moi, j'accumule de l'énergie, qui peut être de l'énergie positive, souvent négative. Ouais, j'ai toujours négative et puis ça vient. Il suffit simplement que je reçoive des textes. Voilà, c'est juste de l'énergie. Je sais pas, il y a pas gay ou pas gay. Non, quand j'ai été vraiment très très mal, non, je peux pas écrire. Non, on fait que des trucs vraiment pas, ouais. vraiment pas cool. Non, moi en plus j'aime les chansons romantiques surtout. Bon voilà, quand je suis au piano, c'est toujours c'est toujours très féminin. J'ai envie de faire pleurer, mais je suis pas dans un mood triste en fait. Voilà, je suis dans un mood plutôt romantique d'un ami de la beauté qui voudrait que la beauté perdure. En tout cas, grâce aux mots, grâce aux mélodies, voilà, à l'effet que ça peut avoir sur les gens. Moi, je sais que ça en a sur moi. En fait, si je fais ça encore aujourd'hui, c'est parce que je sais que je suis toujours impacté par des chansons, par des phrases, par des mots, par des poèmes. Et cet impact me donne envie de faire la même chose pour d'autres personnes parce que je sais que ça existe. Je sais que je peux pleurer en écoutant une chanson. Donc, si je peux moi-même faire pleurer avec ma chanson, émouvoir ou peut-être faire rire, rire, c'est vrai que c'est avec Vito, j'ai fait rire.
2: Ah oui,
1: avec Vito, ouais. on s'est bien marré avec Mickaël. Bon, enfin voilà ma démarche.
0: Mel,
2: il faut se méfier de ces états d'âme.
0: Moi, je vais la chanter la chanson.
1: C'est toi, faut que je te parle. J'ai passé ma soirée à boire. Non mais c'est fou. Hein. Non mais je suis un héros dans les banlieues, moi je te le dis.
2: C'était ouais, marrant cette chanson.
1: Ouais. Ah moi je sors. Hein. Moi tous les rappeurs, de toute façon je suis un héros pour tous les rappeurs.
0: Et
1: même génération montante, quand ils me voient, c'est Vito, c'est tous ces respects.
0: C'est Vito.
1: Ah oui, respect. Mais c'est quasiment comme si j'avais, tu sais, des grosses chaînes et tout, des sourcils coupés, des flingues, etc.
2: Ah ouais, on avait parlé de tout. Moi c'est pour la série H. Ils connaissent pas mes chansons, mais ils connaissent H.
0: H. Donc il y a Benabar de H et Pascal Obispo qui fait Vito, qui sont les invités ce soir de Skyrock. On vous embrasse tous très fort et à bientôt, messieurs.
2: À merci bientôt, beaucoup.
0: Merci d'être venu nous voir.
1: C'est très court.
0: il est 35. Plaisir.
1: Non, mais la fin, je ne l'ai pas vu venir.
2: Alors non,
1: tu l'as vu venir, la fin ?
2: On nous chasse.
1: Ah ouais, non, mais enfin,
2: d'habitude,
1: pas vu,
2: les gens, ils restent beaucoup plus longtemps, mais nous, comme on a été chiants et cons.
1: Non, pas du tout.
2: Ils ont foutu,
0: vous avez eu 5 minutes de rap parce que vous êtes mignons et que vous êtes deux.
1: Fini avec une fin positive. J'aimerais bien écouter ta chanson, s'il te plaît.
2: Ah oui.
0: Allez, Benabar, Benabar.

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3: Alors, on peut passer une petite demi-heure ensemble, Didier Varro. Oui. C'est toujours un bonheur.
4: Merci de me recevoir.
3: Ah, mais alors, avec joie, parce que vous sortez donc jeudi prochain la chanson française, un peu, beaucoup, passionnément, aux éditions Le Robert. En fait, ils ont cette collection qui s'appelle Un peu, beaucoup, passionnément, qui s'essaye de décliner dans plein de thèmes. Et vous, évidemment, votre thème, c'est la chanson française. Vous mettre du Sanson, c'est vous attendrir le cœur.
5: Comme ah.
3: Double dose.
4: Aïe, aïe, aïe, aïe.

0: la fois en tant que journaliste, qu'animateur, mais aussi dans les maisons de disques. Vous avez toujours travaillé autour de la musique, Didier Varro. Est-ce que vous aimez la chanson française ou est-ce que vous aimez, comme Véronique Sanson dans cette chanson, les musiciens?
1: C'est une bonne question parce que je crois quand même que j'aime avant tout la chanson française. Parce que la chanson française, c'est difficile à définir,
0: ah oui.
1: Mais c'est une musique et un texte. Alors les musiciens accompagnent, portent cette émotion, cette intention plumitive. Mais c'est vrai que moi je suis en plus particulièrement touché par les auteurs. Donc ouais. Voilà, je pense que j'aime les musiciens parce que c'est eux qui sont au service de la chanson française, mais vraiment c'est le cœur de ma passion.
0: Alors au tout début du livre, moi j'aime toujours voir à qui les auteurs dédient leurs ouvrages. À mes parents adorés, à Antoine Nombrini, l'amour de ma vie, à Véronique Sanson, à qui je dois cet amour intact et passionné pour la chanson. C'est pas une pause, donc vous avez écrit sur elle, vous avez raconté beaucoup de choses sur elle, vous l'avez interviewée, vous l'avez filmée, vous êtes auteur de documentaires autour de Véronique Sanson, je pense que votre aventure avec elle n'est pas terminée. À quel point elle est déterminante dans votre parcours qui finalement amène à ce livre, La chanson française?
1: J'ai voulu lui dédier ce livre, qu'elle ne lira pas, sûrement. Mais parce que c'était important pour moi de rappeler qu'il y a eu un avant et un après Véronique Sanson dans mon existence. Et probablement que l'homme que je suis, comme vous l'avez un peu décrit, c'est-à-dire à la fois à la radio, mais parfois derrière les artistes lorsque je travaillais en maison de disques ou programmateur de festival, mon parcours et mes choix éditoriaux, musicaux, n'auraient pas été les mêmes si en 72 l'album de Véronique Sanson n'était pas entré dans mes oreilles. Je pense que j'avais une culture musicale très radiophonique avant 1972, puisque j'écoutais enfant beaucoup la radio, je zappais d'une radio à une autre, mais je n'avais pas encore compris, saisi ce que pouvait être l'exigence artistique quand Véronique Sanson est arrivée. D'ailleurs, c'est marrant parce que je suis pas le seul. Hein. Oui. Françoise Hardy raconte toujours que le jour où cet album Amoureuse est arrivé, elle s'est dit, bon ben là, on est au chômage. Quoi. Les chanteuses des années 60, on est complètement dépassées. Voilà ce qu'il faut faire aujourd'hui pour à la fois faire une chanson populaire,
0: oui,
1: mais exigeante.
0: C'est
1: et voilà, à partir de là, c'est vrai que mes goûts musicaux se sont orientés vers ce qu'on a appelé la nouvelle chanson française et que les Alain Souchon, Laurent Voulzy, Yves Simon, William Scheller, Catherine Nara, enfin tous ceux qui ont construit cette belle autoroute dans les années 70 de la chanson française, ont fait partie de ce que je suis aujourd'hui. Peut-être que sinon je serais resté avec Claude François, avec Sheila, Dalida.
0: Et
1: ce qui fait.
0: Et on aurait monté une revue des Claudettes. Allez savoir. Vous feriez Clo-Clo, moi je danserais derrière.
1: Mais en revanche, ce qui est intéressant, c'est que je ne renie pas ses premières amours.
0: Ah non.
1: Et que je les fais aimablement cohabiter avec évidemment ces artistes qui sont issus des années 70 et ceux qui sont aujourd'hui les artistes d'aujourd'hui, les Juliette Armanet, les Clara Luciani, les Eddy de Preto, les Ao, oui, de Sagazan. Ce sont des filles spirituelles de Véronique Sanson pour moi, même si elles n'ont pas stylistiquement des choses très très communes.
0: Alors ce livre, ce beau livre qui sort donc aux éditions Le Robert, jeudi prochain, la chanson française un peu beaucoup passionnément, Didier Varro, part d'une idée. Ça fait des années qu'on vous demande de faire des bouquins,
1: oui,
0: sur la chanson,
1: oui,
0: française,
1: je confirme.
0: Des années que vous dites bah non, je sais pas, l'axe, etc. Et là en fait vous avez trouvé l'idée, la bonne idée, hein, je me permets de vous le dire parce que je trouve que c'est dément. Vous avez choisi 21 moments, pas pour nous raconter 21 anecdotes, parce que là bah ça serait une énième collection d'anecdotes, non, 21 moments qui vont vous permettre de tirer à chaque fois un fil, un thème, et finalement de faire un tour complet de la chanson française de Charles Trenet à Booba. C'est quand même assez dingue. Et pour ce faire, vous avez eu un dialogue constant avec quelqu'un qui s'appelle Martin Soudan. Qui est-il ?
1: C'est un jeune auteur de cinéma. Et il a eu une importance phénoménale, comme vous le disiez, des livres sur la chanson française, on me l'a proposé. J'ai souvent dit non pour les raisons que vous avez exposées. Et là, dans un premier temps, j'ai dit non parce que j'ai un peu un travail à plein temps.
0: Il n'a pas le temps.
1: À Radio France.
0: Oui.
1: Et donc, je peux pas. Et puis, quand j'ai déroulé quand même cette idée en disant, si un jour j'ai le temps, voilà comment je pourrais aborder le sujet, ils m'ont dit, mais non, mais il faut le faire maintenant. Et j'ai dit, bah alors, trouvez-moi un partenaire, pour travailler. Je n'ai jamais fait ça. C'est-à-dire, j'ai toujours écrit mes livres. Donc là, c'est un travail de collaboration. C'est un ping-pong plumitif. Et ce qui m'a intéressé chez cette personne, ce jeune auteur de cinéma, c'est qu'il est aussi construit sur la consommation entre guillemets des séries, de choses plutôt cinématographiques ou plutôt télévisuelles, mais séquencées. Et donc, il m'a vraiment aidé et porté à trouver la vraie dramaturgie à l'intérieur de ces 21 chapitres. Donc, c'était important. Et puis, en fait, c'est vachement bien de travailler en accompagné. Équipe, ouais. Moi, j'adore ça. Ouais. Et donc, c'était un petit rituel pendant plus de 6 mois de se retrouver, de s'enfermer, de fermer les portables. Et il m'écoutait. Et parfois, il me relançait. Et puis après, de toute cette matière première, il en faisait un scénario qui était presque un scénario de série. Effectivement.
0: Alors, ouais, une série ou même carrément. Moi, j'étais dans un film en lisant le premier chapitre qui se passe le 17 juillet 2004 à La Rochelle, au Francofolie. C'est les dernières franco de Jean-Louis Foulquier. Vous le vivez de l'intérieur, vous le racontez divinement. Sanson est là, tiens, comme
1: tiens
0: c'est
1: donc.
0: Incroyable. Je ne vais pas dévoiler les anecdotes du livre parce que c'est pas le but du jeu. C'est pas un bouquin à anecdotes, mais c'est un bouquin dans lequel vous allez apprendre plein d'histoires géniales et notamment en coulisses, que s'est-il passé ce soir là pour faire des adieux à Jean-Louis Foulquier. Juste dire quand même que vous êtes gonflé parce que vous démarrez votre livre, votre déclaration d'amour à la chanson française avec une petite baffe que vous vous êtes prise parce qu'en fait vous étiez censé être le successeur de Jean-Louis Foulquier à la tête des Franco et en fait bah, ce soir-là...
1: J'ai compris que je ne le serais pas.
0: Vous avez compris que vous ne le seriez pas. Donc vous démarrez par un, j'allais pas dire un échec, mais une déconvenue.
1: Une déconvenue, ou ouais. Ouais, même peut-être un échec, en tout cas une énorme déception.
0: Déception, ouais.
1: Voilà. Et qu'il a fallu digérer, il m'a fallu du temps. Mais la vie professionnelle, c'est ça, hein, c'est pas, on n'est pas toujours au sommet ouais. de l'Everest. Hein, il y a des moments un peu compliqués. Et moi, Dieu sait que j'en ai eu, des moments compliqués. Il y a plein de gens qui disent « Ah bon, mais ça a toujours roulé pour toi ». Eh bien non. Et c'était aussi... peut-être l'occasion de commencer par quelque chose qui intimement signifiait beaucoup de choses pour moi, mais aussi qui, avec le recul, raconte autre chose que je n'avais pas perçu le soir où j'ai vécu tout ça, ou même dans les mois qui ont suivi. Et en fait, je me suis aperçu que ce soir-là se jouait la fin d'un monde. On était en train de tourner une page et que le monde de la chanson française ne serait plus jamais le même après le départ de Jean-Louis Foulquier.
0: Et vous nous dévoilez quelle était sa chanson préférée. Alors je vous propose qu'on l'écoute ensemble. C'est Henri Salvador.

0: La chanson d'Henri Salvador, Syracuse, qui est évoquée dans le beau livre que sort Didier Varro la semaine prochaine, jeudi prochain très exactement, la chanson française un peu, beaucoup, passionnément aux éditions Le Robert. Alors on le disait, mon cher Didier, 21 dates, 21 événements qui vont ensuite vous permettre de tirer le fil d'un thème, voire même parfois plusieurs thèmes dans le même chapitre, parce qu'en fait il y a énormément à dire sur la chanson française. Exemple, le 10 août 1963, Charles Trenet sort de prison.
1: C'est un jardin extraordinaire. Il y a des canards qui parlent anglais. Je leur donne du pain, ils remuent leur derrière en me disant « Thank you very much, Monsieur Trenet. »
0: Et c'est le prétexte, évidemment, à parler de la chanson française qui sort du placard, la chanson homosexuelle, qui est au départ par allusion, comme des jardins extraordinaires.
2: Ouais. Et encore, il y a des gens qui contestent cette version que Charles Trenet, qui était quand même un poète surréaliste, ouais. il prend une métaphore, une allégorie, puis derrière ça lui permet d'ouvrir l'imaginaire avec des... Moi j'adore les chansons qui ont plusieurs lectures, quoi. Et donc ça, le jardin, il est extraordinaire. Ça peut être le jardin des Tuileries où les garçons se draguaient allègrement dans les années 50, 60, 70, 80. Maintenant, je crois que c'est terminé. Ouais. C'était des lieux de rencontre, les jardins publics, pour les homosexuels, parce que l'homosexualité était pénalisée, se vivait clandestinement, plutôt la nuit, et dans des endroits qui étaient à peu près tranquilles la nuit, quoi. Mais du coup, quand on écoute la chanson de Charles Trenet, et qu'on voit finalement une version presque Walt Disney de ces lieux clandestins, c'est génial, c'est réjouissant même.
0: Et donc vous parlez de Trenet et de sa sortie de prison le 10 août 1963.
2: Parce qu'il y a des gens qui... Mais non, mais Charles Trenet n'a jamais fait de prison. Si, il a fait quelques mois de prison, puisqu'il avait été dénoncé par quelqu'un de son entourage, en disant que dans sa maison, près d'Aix en Provence, qui faisait des soirées coquines avec des jeunes garçons qui avaient tous entre 18 et 20 ans. À l'époque, la majorité sexuelle pour les homosexuels était à 21 ans.
0: Pas pour donc, les hétéros.
2: Voilà, ouais. C'était 15 ans. Ouais. Et donc, c'est Robert Badinter d'ailleurs qui a mis fin à cette pénalisation de l'homosexualité. Et du coup, prison. Voilà, il était condamné. Et puis, il en est sorti à l'air libre, en pleine journée. Il n'a pas voulu sortir de manière clandestine. Et il n'a jamais fait son coming out après. Mais il a continué à brandir avec beaucoup d'humour et cette dose de surréalisme permanent en disant « je suis gay », mais G-A-I, hein, ouais. Pas G-A-Y. Mais voilà, c'était une manière aussi de... C'est un homme d'une autre époque, mais qui a ouvert, mine de rien, une histoire de la chanson qui est sortie du placard progressivement entre la fin des années 50. Et aujourd'hui, on a beaucoup d'artistes qui enfin revendiquent à ciel ouvert leur homosexualité, leur statut queer, comme on dit, et c'est tant mieux.
0: Bonsoir Marguerite. Et moi je...

0: le coup, ce chapitre, je l'ai trouvé extrêmement réjouissant. On va pas se mentir, c'est pas le cas de tous, parce que la chanson française n'a pas forcément fait le chemin dont on rêvait.
1: Ouais.
0: Mais en ce qui concerne ça, l'acceptation, la revendication de qui on est, et dans la joie, alors parfois dans la douleur, dans des chansons d'Eddie de Préto, par exemple, mais là, dans la chanson de Marguerite, on se dit, le monde, la société, la chanson, tout le monde est allé dans le bon sens.
1: Ouais, ouais, ça bouge avec le sourire.
0: Oui, hein.
1: Et même si, encore une fois, sur les réseaux sociaux, ces prises de position, parfois joyeuses et parfois un peu plus dramatiques, sont en réponse. Il y a beaucoup de harcèlement, de cyberharcèlement.
0: Et il y a de la haine.
1: Oshi en est une des victimes, mais Eddie de Préto, Bilal Hassani, enfin, tous ont vécu ça. Mais en même temps, il faut quand même se réjouir de cette poussée. Et aujourd'hui, il y a beaucoup de filles qui revendiquent leur queer attitude.
0: Oui, vous parlez d'Angèle, vous parlez de Pomme. Enfin, voilà, c'est un chapitre qui est très, très chouette et qui s'appelle donc joliment La chanson française
1: oui,
0: sort du placard.
1: Avec cette petite anecdote, pour le coup, que je vais délivrer.
0: Allez,
1: vous êtes
0: anecdote,
1: la première à parler
0: anecdote.
1: Du livre. Et on finit avec Marguerite, effectivement, qui va sur le plateau de C'est à vous. Vous pouvez la raconter, si
0: allez-y,
1: vous voulez.
0: Allez-y, allez-y. Non,
1: et Anne-Elisabeth Lemoine, qui la reçoit, qui lui dit, c'est quoi votre film culte, comédie musicale, puisque Marguerite disait qu'elle adorait les comédies musicales, elle dit, c'est La La Land. Et Anne-Elisabeth, spontanément et joyeusement, dit, à cause de Ryan.
0: Non,
1: à cause de...
0: Je ne sais plus comment elle s'appelle. Emma Stone.
1: Oui.
0: Ah, trop mignon.
1: C'est trop mignon, parce que ça raconte aussi assez bien, à la fois la chanson de Marguerite, mais assez bien encore le petit travail qu'il va falloir faire pour arriver à l'acceptation totale.
0: Ça me fait penser à la question de Michel Denisot à Catherine Lara dans Mon Zénith à moi. Qu'est-ce que vous regardez en premier chez un homme ?
1: Sa femme.
0: Génial. Donc voilà, ça c'est le côté réjouissant. J'ai trouvé un autre chapitre extrêmement réjouissant. La date que vous avez retenue pour en parler, c'est novembre 1994, quand MC Solar reçoit un prix à la SACEM pour ses talents d'auteur.

0: 1994, c'est vos années Maison de disque.
1: Oui, je travaille chez Polydor, la direction artistique. On appelait ça la direction de la production à l'époque, voilà.
0: Et vous voyez débarquer les rappeurs.
1: Ouais, je vois débarquer MC Solar qui avait été signé avant que je n'arrive en 91 et qui avait sorti un seul 45 tours qui était Bouge de là, qui avait très bien fonctionné, mais qui avait eu une sorte de faux plat dans un deuxième temps. Donc la maison de disque
0: était. Hein.
1: On se disait qu'est-ce que ça va donner. Est-ce que c'est une chanson ou un style musical qui pourra concerner le grand public. Donc MC Solar, lui, a eu droit à enregistrer un album, mais il y avait quand même beaucoup de questionnements autour de cette musique.
0: Ouais, mais vous racontez dans le livre qu'en fait l'idée c'était que MC Solar aille faire les mêmes plateaux télé, les mêmes événements, les mêmes interviews que les chanteurs, que Vanessa Paradis par exemple, prenons son exemple.
1: Exactement.
0: Et que
1: lui était OK.
0: Lui, il était OK pour
1: jouer.
0: Donc
1: ça, c'était déjà une première victoire. Et en fait, ça s'est extrêmement bien passé. C'est-à-dire que la cohabitation était joyeuse et beaucoup d'artistes exprimaient aussi leur grande admiration pour la plume de MC Solar, que ce soit Cabrel, Michel Berger.
0: Je me souviens, validé par
1: qui m'avait sollicité
0: chanson.
1: pour inviter MC Solar dans un show qui était entièrement consacré à l'album de duo entre France et Michel. Donc voilà, il était Juliette Gréco, Aznavour, tout le monde appelait Polydor pour essayer de rencontrer MC Solar, ce nouveau prodige de la plume. Et c'était génial.
0: 30 ans plus tard, le rap, on dit que c'est la nouvelle variété française, les plus gros vendeurs de disques, alors même si on ne vend plus vraiment de disques physiques, les plus gros streamers.

0: des générations successives de s'éduquer à la langue française, d'aller voir un peu dans les dicots ce que signifie telle rime, et ça c'est génial. Mais ce que raconte aussi ce chapitre, c'est un peu comme pour finalement la chanson qui sort du placard, c'est que le combat n'est jamais gagné. Effectivement, en 94, quand Solar reçoit le prix Raoul Breton, qui est quand même un prix de la SACEM, très honorifique, et qui s'inscrit dans une lignée de grands auteurs comme Aznavour, Charles Trenet et autres, tout d'un coup, Pierre Delanoë, qui est le président d'honneur de la SACEM, lui, il est pas d'accord. Et il dit, le rap, c'est pas de la musique, c'est pas de la chanson. Donc, vous voyez, j'ai été un acteur de ce conflit dans cette institution de la SACEM. Et je suis allé recevoir le prix à la place de Solar, qui était en tournée ce jour-là. Et il a fallu que je réponde avec un peu une punchline empruntée à Solar pour lui dire peut-être qu'il vaut mieux, avant il y avait des vols de mobilettes, maintenant il y a des vols de dico, c'est quand même toujours ça de gagner.
1: Didier Varro, la chanson française un peu, beaucoup, passionnément, aux éditions Le Robert. Il y raconte 60 ans d'émotion avec les plus grands artistes, les plus grandes chanteuses, autrices, compositrices. C'est un bonheur. 21 dates donc. Je ne vous dis pas ce qui se cache derrière celle du 12 avril 2000. Mais juste, ne ratez pas ce chapitre.

0: déclaration.
1: Qu'est-ce que j'aime cette chanson.
0: Elle est sublime. Ouais, hein. Ouais.
1: 1974.
0: Oh, j'aime bien. Il connaît toutes les dates par cœur. Je suis sûre que même si je gratte un peu, Didier Varro vous dira le nom du studio où ça a été enregistré, l'ingénieur du son, ce genre de choses. Alors, ceci dit, je tiens à dire que dans cette chanson française, un peu beaucoup passionnément, on n'a pas comme ça un empilement de dates de. Non.
1: C'est pas une encyclopédie.
0: C'est très raconté.
1: C'est pas une encyclopédie ni un dictionnaire. Pourtant, c'est chez Laure Robert. Donc,
0: oui.
1: Voilà, c'est un peu étonnant. Non. On

0: Moi, vous nous racontez des histoires.
1: Oui,
0: quoi.
1: Voilà, mais c'est ce que j'ai toujours aimé faire.
0: Bah, que ce soit vous faites super bien.
1: À la radio, dans une programmation de festival, j'essaye de raconter une histoire. Quand j'étais en maison de disques, je disais aux artistes, il faut que ton album raconte une histoire, c'est important. Des gens qui n'ont pas d'univers ou qui n'ont pas d'histoire n'embarquent pas. Sur un one shot, mais pas sur la longueur.
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2: Aujourd'hui, on s'offre une balade à Cap-Breton où histoire, nature et patrimoine se rejoignent, la maison de l'oralité. Notre guide, Véronique Gabaud, responsable du pôle culture de la ville de Cap-Breton.
3: Cette maison, en fait, c'est une des rares traces de l'époque du Moyen-Âge à Cap-Breton, avec la maison du Rey, la maison du Roi. On a voulu la préserver, ce bâtiment, en 2013. La ville a choisi de dédier ce lieu à l'histoire de la ville. Et puis, il y a une autre spécificité à Cap-Breton, c'est que depuis 35 ans, on organise un festival du conte. Et puis, surtout, à Cap-Breton, il y a plein de légendes, certainement dues au fait que Cap-Breton soit un port et qu'il y a eu beaucoup d'histoires maritimes. À Cap-Breton, on aime parler. Et du coup, on a un pôle dédié aux arts de la parole et du récit. Et cette maison de l'oralité, on y propose des accueils en résidence d'artistes qui viennent à Cap-Breton pour créer des spectacles. Et on a aussi pas mal d'actions culturelles, de médiation, pour faire découvrir l'art du récit, l'art du conte à tout public.
2: Est-ce que quand on visite la maison de l'oralité, on a accès à des histoires, des contes ?
3: On découvre l'histoire de Cap-Breton, mais au fil de la visite, il y a parfois des podcasts qu'on peut écouter, issus notamment de ces fameux projets de médiation. On a eu un projet avec des scolaires qui s'appelle Bestiaire du Gouffre. Donc c'est un bestiaire imaginaire autour de ce fabuleux canyon sous-marin. On a aussi un podcast sur la légende de la Tourelle. La Tourelle, c'est une tradition à Cap-Breton. On se retrouve le soir du 24 décembre autour d'un grand feu. Mais quelle est l'origine de cette tradition ? Ben justement, on est allé à la rencontre des habitants. On a essayé de comprendre d'où ça venait et puis surtout comment ils la vivent. Donc, on peut écouter tous ces témoignages. Et au mois de mai, à la période du festival, on a toujours une exposition temporaire qui fait le lien avec le Festival du Conte. Et cette année, ça s'appellera Radio Estacade. Parce que ici, on aime bien les rumeurs dans la ville et les légendes, comme je le disais. Donc, on aura une installation qui nous raconte justement ce patrimoine maritime, la vie des pêcheurs, la vie des habitants et leur attachement au port. Mais c'est élargi aussi au patrimoine naturel et immatériel. Donc, immatériel, vous l'avez compris, c'est un peu l'oralité et les légendes. Et puis, naturel, ben, bien sûr, on parle des traditions de Cap-Breton, de la forêt landaise, du gouffre. C'est un lieu, en fait, qui permet de comprendre l'évolution de la ville, comment elle s'est construite et ce qui est important aussi pour ses habitants.
2: La maison de l'oralité est ouverte gratuitement toute l'année. Des audioguides en différents langues, y compris en gascon, recommandé par Ici Gascogne.
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4: Anthony est un enfant de Galiria, et au village, il a tous ses souvenirs.
5: J'ai grandi ici depuis mon enfance, j'ai toujours vécu ici, j'ai été à l'école à Galiria. Et j'ai essayé de m'investir associativement à Galiria, donc voilà. C'est pour cela qu'on a repris, il y a maintenant 2 ans, avec des amis à moi d'ici, des jeunes de Galiria, l'association du village qui se nomme l'Asso du Falazorminku. Donc c'est vrai qu'on met plutôt en avant tout ce qui est associatif pour Galiria, pour les jeunes, les futures générations et les plus anciens, bien sûr. Donc on essaye de faire vivre Galiria au maximum en toute saison.
4: Et l'association propose plusieurs rendez-vous sur l'année.
5: Des balles, on fait 2 à 3 balles par saison en été. On fait également des concours de boules qu'on fait pareil en été. Et on a aussi également des concours de belote ainsi que des concours de beach soccer.
4: Le but, réunir les gens et les générations.
5: C'est plus ou moins difficile dans certains points. Mais bon, c'est vrai que quand on fait un bal, il va y avoir toute génération. Pareil pour des concours de boules, ceux qui aiment jouer aux boules. La belote, c'est vrai que ça rapproche vraiment pas mal de monde parce qu'on a beaucoup d'anciens qui jouent. On a appris avec eux. On joue tout le temps avec eux, que ce soit au bar, à la maison. Voilà, c'est vrai que ça rassemble vraiment beaucoup de monde et c'est très important. Il y a plus de locaux qui participent à ces événements qu'au tourisme, quoi, on peut le dire.
4: Parallèlement à son engagement associatif, Anthony est étudiant à Corté.
5: Je suis en 2e année de technique de commercialisation en BUT. Alors à côté de ça, je suis aussi impliqué pour les pompiers volontaires à Galiria. Donc je suis pompier volontaire, ça fait maintenant 1 an que je suis rentré. Donc c'est vrai que ça m'aide beaucoup, que ce soit pour le village, pour le lien avec les gens, parce que vis-à-vis de ma famille ou les gens du village, c'est très important pour moi. Donner ma passion, apporter de l'aide aux personnes qui sont en cas de danger, être là et présent pour les gens d'ici, ça me tient vraiment beaucoup, beaucoup à cœur.
4: Anthony ne quitterait pour rien au monde son village.
5: Alors, ma vision sur le village, c'est que c'est un très bon village avec une très bonne mentalité. On essaye de le refaire vivre d'ailleurs, beaucoup plus qu'avant. Il faut continuer sur cette voie-là et on est bien parti pour mettre en avant Galir.
4: Anthony Spinoza y fait partie de ces jeunes du village qui comptent pour l'avenir de Galirien.
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6: Bonjour Médéric Esquesserus.
7: Bonjour Philippe, bonjour à tous.
6: Notre linguiste marseillais. Vous m'inquiétez, Médé, vous avez un drôle de regard inquisiteur ce matin. Là.
7: Inquisiteur?
6: Ouais, un petit non. peu, oui.
7: Mais confesseur peut-être. Ah. Je vais commencer par une question. Êtes-vous capable de résister à la tentation? Est-ce que vous êtes capable de résister à, je sais pas moi, un bon aioli provençal?
6: Ah, c'est difficile.
7: L'aioli complet, hein.
6: Ouais.
7: Avec tous les légumes, la morue, et gradaille dans la sauce. Moi non, j'avoue. Est-ce que vous êtes capable de résister à une daube qui a mijoté pendant des heures et qui embaume la maison?
6: Ah, c'est compliqué.
7: Un morceau de gâteau des rois au frit confit bien pégueux. Ouais. Êtes-vous capable de résister? Ça, je sais que non. Ouais. Un chichi fraîchi, tout chaud et bien sucré. Et voilà. Alors, je parle que des désirs gustatifs, que du plaisir de la chair, car je pourrais aussi vous poser des questions sur les plaisirs de la chair et vous interroger sur votre capacité à résister à la tentation. Mais ce n'est pas mon rôle. Je ne suis ni confiseur, ni confesseur. En revanche, certains en entendent de belles. La semaine dernière, plusieurs temps forts religieux ont commencé, le ramadan pour les musulmans, mais aussi le carême pour les chrétiens. C'est dans ce cadre que l'on m'a envoyé un lien vers le podcast Carême dans la ville, réalisé par des dominicains, avec l'épisode du 22 février, au titre forcément alléchant, Confession marseillaise. Et je n'ai pas résisté à la tentation, j'ai écouté. Et vous aussi, vous allez écouter. C'est le frère Clément Binachon, du couvent de Saint-Lazare à Marseille, qui parle. Et voilà cette drôle de confession marseillaise, avec l'accent, ou pas.
8: Confession marseillaise. Après avoir jeûné 40 jours et 40 nuits, Jésus eut faim. Matthieu, chapitre 1, verset 2. Marseille, il y a quelques années, dans un confessionnal. Bénissez-moi mon père parce que j'ai péché. Je dois vous confesser, mon père, que j'ai peur que d'avoir été infidèle. C'était la semaine passée. Je prenais mon café tranquille à mon poste habituel en terrasse au-dessus de la plage des Catalans. Et là, il y a une petite que le bon Dieu avait drôlement bien proportionné, qui a eu la mauvaise idée que d'aller piquer une tête là, sous mes yeux. Eh bien, je ne vous cache pas que ce spectacle m'a un peu émotionné. Et c'est ça que je voudrais confesser. Vous me pardonnerez cet exemple pagnolesque, mais il me semble éclairer une confusion courante.
7: Ah, la petite des Catalans. Alors voilà, oui, je vous résume l'essentiel de cet épisode. Ce n'est pas un péché que d'éprouver la tentation, le désir, l'envie, tant que vous n'y succombez pas. Bon, on en parle de l'accent. On sent que frère Binachon essaie d'imiter l'accent marseillais, mais sans se lâcher totalement. Ça donne l'accent, avouons-le, très bizarre, hein, une imitation pas trop réussie, mais il faut savoir faire preuve de clémence, et donc on pardonne volontiers à frère Clément Binachon. Vous remarquerez qu'il est resté sobre. Hein. Il aurait pu se laisser aller à répéter ce que l'on peut entendre, hein. Souvent de très mauvais goût, voire très sexiste. Hein. Ça peut aller de « Oh, vais la petite comme elle est charmante, Fada !»« Ah, tiens comme elle est bonasse !» en passant par « Oh, elle est bien tankée, celle-là hein. !» Voire, en mode chanson, hein, « Il y a une petite, la belle de mai, coquin de sort, qu'elle me plaît !» Ou « Il y a une petite au catalan, hein, vous pouvez faire ça aussi. » Et ça peut marcher dans plein de sens. Hein. Des filles qui parlent de mecs, des mecs qui parlent de mecs, des filles qui parlent de filles, chacun s'y retrouvera. Mm-hmm. Merci à Sophie pour l'envoi de ce podcast et le bonjour à toutes les femmes folles à la messe, comme le disait Rabelais. Bon carême à toutes et tous, Ramadan Mabrouk si c'est le cas, et méfie à la tentation, ouais. Espenché. Oui, pécho, c'est péché.
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1: Et le cocktail américain, c'est quoi ?
2: C'est un cocktail grillé avec une sauce américaine, tomate, échalote, une pointe de cognac, du vin blanc. C'est un peu relevé.
3: Un déca,
4: pâté, jambon, c'est du cornet, gruyère, chantal, rosbif, jambon de pays.
5: Eh ben tout ça, ça va aller dans la blanquette.
2: Bon appétit.
6: L'endroit est pittoresque. Voyage au centre d'un Paris méconnu. Il suffit de franchir une porte, rue du Faubourg Saint-Denis, toute proche de la cave épicerie Jules, se faufiler dans une longue arrière-cour et entrer dans un hangar d'un autre temps. À l'intérieur, un alambic à la Jules Verne. On pensait que fabriquer de l'alcool en plein Paris était proscrit depuis 1925. C'était sans compter sur la dextérité et l'obstination du Al Capone de Paname, Nicolas Jules.
7: J'ai voulu créer une distillerie à Paris. Parce que Paris, justement, c'était une sorte d'anti-terroir. On avait une terre vierge pour aller créer et tout l'écosystème d'influence, d'énergie créative qu'il y avait à Paris, de cette beauté comme ça qu'on pouvait exploiter. Alors c'est un très bel alambic Holstein qui vient du sud de l'Allemagne, près de la frontière suisse, et avec une partie qui est ce qu'on appelle un pot style, un petit alambic de peau qui donne quelque chose de généreux, de puissant. Et à droite, on a une colonne qui ressemble plutôt à un saxophone de distillation et qui peut prendre différentes tonalités en fonction des réglages qu'on lui soumet.
6: Nicolas Jules distille Mar de Bourgogne, Armagnac, gin et vodka. En 2024, il est approché par une bande d'amis de Montmartre. Ensemble, ils décident, en partant du mar des fameuses vignes de la Butte, d'élaborer un alcool qui titre à 25 degrés. La Montmartroise est née dans un flacon au joli design, en 70 centilitres 49 euros ou en mini 20 centilitres 22 euros. Entre finesse et puissance, on est séduit par les notes citronnées et de framboise de la liqueur. Au même titre que le Sacré-Cœur ou le Moulin Rouge, la Montmartroise devient le symbole de la Butte. Delphine Socha, présidente de l'entreprise.
8: À mon mari et moi, on s'est dit qu'il manquait quelque chose à Montmartre, un produit qui pouvait être l'identité du quartier. On vit au pied des vignes et ça faisait longtemps qu'on trouvait que c'était dommage qu'on jette le mar, et puis on s'est dit qu'on pouvait en faire quelque chose de chouette, quelque chose de convivial. Et avec Nicolas, on a élaboré une recette, Nicolas et puis d'autres Montmartrois, une recette à partir de l'ADN des vignes.
6: Comment vous conseillez de boire la Montmartroise ?
8: Eh bien, vous pouvez la boire pure, avec de la glace ou avec du Schweppes pour en faire un spritz.
6: Que dire d'autre de la Montmartroise ? Rafraîchissante, peu sucrée, la puissance aromatique est là, c'est vraiment bon. Où trouver cette liqueur ? Sur la Butte Montmartre, bien sûr, et dans nos bistrots de Paris préférés.
7: Alors par exemple, il y a l'iconique Bar à Bulles, hein, le bar du Moulin Rouge à Montmartre. On a aussi le Nazir et le Saint-Jean qui sont vraiment des brasseries aussi pareilles de Le Pic où on retrouve cette vibration montmartroise. Et puis on a aussi des fans absolus comme le Guersan ou Bacave qui sont où là, leurs clientèles sont devenues des Montmartrois de cœur, hein, puisqu'ils ont vraiment. C'est des endroits où la Montmartroise est consommée vraiment de manière assez systématique, quoi.
6: Et la Montmartroise est en vente également dans les caves Épicerie Fine Jules, dont le navire amiral se trouve au 54 rue du Faubourg Saint-Denis, dans le 10e arrondissement. Et là, c'est le paradis des gourmands.
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9: Le bâtiment Rondouillard au toit de chaume de l'ancien Courtepaille à Cussy-les-Forges a pourtant bien failli disparaître. Ce restaurant grill, dont le néon rouge a éclairé pendant des années l'entrée de ce village de la Vallonnée, a accueilli pendant plusieurs décennies les vacanciers en voiture qui descendaient dans le sud ou rentraient chez eux par l'ancienne Nationale 6.
10: Pas moyen d'avancer. Qu'est-ce qu'ils font devant aussi ? Et l'autre Thierry, il y a vraiment pas de quoi. Ah, ils sont en panne par-dessus le marché. C'était bien la peine de nous doubler tout à l'heure. Ah, si j'avais su, je serais jamais parti en vacances.
9: Le Courtepaille de Cussy-les-Forges a même une histoire particulière. Construit en 1964, c'était le deuxième établissement de la célèbre chaîne, devenu au fil du temps le plus ancien encore debout en France. Dans une archive de 2020, André Leroy, qui en a été le directeur pendant 30 ans, se souvient d'une salle de resto restée dans son jus.
3: Elle est d'origine avec ses rideaux verts, ses banquettes, tout est resté dans son jus comme elle a été faite en 64. C'est magnifique avec ses vieilles tables, ses vieilles chaises, ses briques, la cheminée qui n'est pas la même, les banquettes vertes, des lanternes, c'est vraiment joli.
9: Ce décor authentique a même vu défiler des vedettes des années 70 sur la route de leur tournée, comme Michel Thor ou Claude François. Puis le rideau est tombé en 2020, le restaurant a fermé et le bâtiment est resté 5 ans à l'abandon. La belle histoire, c'est qu'il a été repris il y a un peu plus d'un an par Christopher Bertrand, un ancien serveur de la chaîne.
11: J'ai démarré chez Courtepaille, j'avais 16 ans. Je travaillais à Courtepaille d'Apoigny, donc en faisant des études pour exercer le métier de tailleur de pierre. Donc oui, rien à voir du tout. Et je suis revenu chez Courtepaille à Cussy-les-Forges. Les choses, parfois, vous savez, vous avez des opportunités dans la vie, il y a des petits clins d'œil, des petites choses.
9: Sous son impulsion, Courtepaille est devenu Courtepatte, un magasin spécialisé pour animaux. Une nouvelle enseigne qui vient de fêter ses 1 an d'existence. Le lieu a changé d'activité, mais il n'a pas perdu son âme. La preuve, toutes les semaines, des automobilistes s'arrêtent encore. Pensant venir manger, ils grimpent le petit escalier jusqu'à la porte avant de réaliser que les grillades ont laissé place aux croquettes pour chiens.
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12: Nicolas Dangle, gérant de l'entreprise Rêve en Van basée à Nexon.
13: Les Limousins sont formidables. Stéphane Pigato.
12: Ma première formation qui a été un DUT génie civil à Aigleton, en fait, ça a été un peu le tremplin et ça m'a boosté et motivé pour continuer dans ce sens-là. C'était plutôt le BTP et notamment les travaux publics. L'envie d'aller sur le terrain, de faire du chantier, voilà, des projets de construction.
14: Les études se poursuivent, vous passez vos diplômes, ensuite les jobs arrivent, donc là dans le BTP toujours.
12: Dans le BTP tout de suite pendant 7 ans, 2 ans dans le Cantal et 5 ans sur la région bordelaise. Conducteur de travaux, donc c'est-à-dire que j'avais en gestion plusieurs équipes de travaux. Que ce soit de l'assainissement, du terrassement, des réseaux d'eau, des travaux routiers, gestion d'équipe on va dire. Entre 30 et 40 personnes, ça, voilà, suivant le pic d'activité un peu de l'entreprise.
14: À cette époque-là, vous êtes plutôt heureux, bien dans votre boulot, bien dans votre vie, vous faites ce que vous aimez depuis tout petit.
12: Exactement, je fais ce que j'aime. Mais avec le temps, l'amplitude horaire devient importante, des chantiers de jour, des chantiers de nuit. Au bout d'un moment, il y a un semblant de ras-le-bol et l'envie de penser à autre chose et de prendre du temps peut-être pour soi.
14: Exactement. Vous prenez des sabbatiques et alors là, c'est voyage au bout du monde.
12: Tour du monde, ouais. L'envie, un billet aller pour le Pérou et puis on verra ce qui va se passer. Puis après, un passage en Asie et un grand stop en Océanie, notamment en Nouvelle-Zélande.
14: Et puis là, en Nouvelle-Zélande, vous trouvez du travail, vous restez un peu sur place pour visiter.
12: Pour visiter, du travail pour faire un peu d'argent, pour continuer le voyage et pour s'acheter un premier petit camion à aménager. Parce que voilà, la Nouvelle-Zélande, c'est un peu comme l'Australie, c'est deux pays qui sont connus un peu pour la van life.
14: Vous êtes avec votre compagne, c'est ça?
12: Exactement. Ouais,
14: et tous les deux, vous n'y connaissez rien en aménagement de van. Donc vous achetez ce petit camion en Nouvelle-Zélande pour faire le tour de l'île, vous l'aménagez vous-même?
12: Ouais, on l'aménage nous-mêmes, c'est-à-dire que la journée, on bosse et le soir, dans l'exploitation, on garde quelques outils, quelques palettes. Et puis on bricole un bout de meuble, un bout de plan de travail pour faire un semblant de cuisine. Et puis voilà, c'est très sommaire, mais ça fait notre premier van aménagé, on va dire.
14: Donc là, vous faites le tour de la Nouvelle-Zélande, vous visitez, vous profitez. Et puis quand même, dans votre tête, vous vous dites, revenir en France, repartir sur les chantiers, j'ai plus envie, quoi.
12: Moins d'envie, surtout l'envie de changer et de faire autre chose. 3 mois sur la route avec notre petit camion. Allez, on va rentrer en Limousin et pourquoi pas lancer cette activité.
14: Et là, directement en rentrant, c'est-à-dire que vous savez avec votre compagne que vous allez rentrer en France et que c'est ça que vous allez faire?
12: L'idée, ouais, elle est concrète. Quand on atterrit en France, à l'été 2019, je sais que objectif début 2020, c'est de lancer une boîte d'aménagement de camions. Et janvier 2020, donc 6 mois après, création de l'entreprise Rêve en Van.
14: 3 mois après, c'est le Covid, c'est le confinement. Qu'est-ce qui se passe dans votre tête à ce moment-là? Vous réagissez comment?
12: À l'instant T, il y a forcément un moment de doute. Hein. Et puis en fait, avec le temps, confiné, donc création du site internet, se lancer sur les réseaux sociaux, aménager l'atelier.
14: Et c'est quoi de ce dont vous êtes le plus fier dans tout ce parcours?
12: J'avais un bon train de vie, j'avais un salaire correct, une voiture de fonction, etc. Enfin voilà, tout allait bien. Il y a des personnes qui n'y ont pas cru, qui m'ont dit non mais tu vas te planter. Aujourd'hui de leur dire six ans après que je suis toujours là, je suis toujours en vie et que je m'éclate dans ce que je fais, je pense que c'est une petite fierté, ouais.
14: Voilà, mais le van ce sera jusqu'au bout de votre vie. Vous pensez?
12: Ouais, bon, on va essayer. Ouais. Après, peut-être que si on se revoit dans 10 ans, je serai sur autre chose. Mais en tout cas pour l'instant, je vais y rester, ouais.
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15: Bonjour Serge Papagali.
16: Oh monsieur Thomas, que faites-vous là? Bah si en fait c'est votre boulot, vous êtes
15: oui,
16: là.
15: On est là.
16: Depuis minuit, vous avez pas quitté.
15: Au moins ça.
16: Dauphinoise, bien le bonjour également. Alors aujourd'hui, allons chez les Dolomoises et les Dolomois, dans la bonne ville donc de Dolomieux. Il doit y avoir des amoureux, parce que c'est la Saint-Valentin aujourd'hui.
15: Oui.
16: Il y a des amoureux pendant tout le Dauphiné, on est tous amoureux. Ça tombe bien parce que ce soir, moi j'y joue justement à Dolomieux. Ben oui, donc moi j'y suis vraiment en chair et en os, plus en chair qu'en os d'ailleurs, enfin c'est autre chose. Bah, Dolomieux, la commune natale de... Alors prenez des notes, prenez des notes les gars, la commune natale de Déodat Grattet de Dolomieux.
15: Rien que ça.
16: Déjà un gars qui se prénomme Déodat, chapeau bas. Je crois même que la Saint-Déodat n'existe pas à mon avis, bon, c'est vous dire. Hein, moi. Mais bravo à ce géologue célèbre qui a découvert la Dolomie et laissé son nom au massif des Dolomites en Italie. Ben, je suis sûr que vous n'êtes même pas quatre à le savoir ça. Ben, maintenant vous serez des millions, parce que vous êtes des millions à nous écouter. Bon, c'est ça aussi ici Isère, le savoir à portée d'oreille, bien sûr. Je continue. La Dolomie est une roche sédimentaire carbonatée. Bon, d'accord, j'arrête. J'en vois deux qui roupillent, monsieur Thomas. Non, il rigole, ça va, bon. N'empêche, ça fait plaisir de savoir que le nom Dolomieux a un rapport avec les Dolomites dauphinoises, celle-là, bien sûr. Nous sommes bien sûr...
15: Quand même.
16: Ah ben oui, quand même. Nous sommes sur les terres froides iséroises. Les fameuses terres froides, vous savez, qui n'existent pas vraiment. En fait, puisque personne n'accepte de reconnaître qu'il habite bien dans cette terre pas chaude. Moi, j'y ai tourné beaucoup, mais là, la réponse est toujours « Non, mais les terres froides, non !»
15: C'est plus loin.
16: Ça commence plus loin. Après le ruisseau. Mais je m'en fiche. Moi, j'aime bien tous les Dauphinois, même celles et ceux qui sont au pôle Nord. Attention, j'ai pas dit le Groenland, hein, parce que, oh là là...
15: Oula, oui, attention.
16: Oh là là.
15: En ce moment...
16: Ah, laissons tomber. Si Trump s'intéresse aux Dauphinés, on est foutus. Non. Pas d'iceberg à Dolomieux. Mais en revanche, dans le secteur de l'étang, un ruisseau qui s'appelle le Pissou. Ah bon, ça va, ouais, mais ça va prêter à rien, bien sûr, on va éviter de se
15: voilà.
16: Ne nous moquons pas. Le Pissou passe donc à côté de Dolomieux, et on y trouve, écoutez-moi bien, une espèce protégée, mais oui madame, mais oui monsieur, l'écrevisse à pattes blanches, qui peut donc aller où elle veut, puisqu'elle peut la montrer.
15: Eh ben oui.
16: Elle en a même plusieurs, quand elle peut aller où elle veut en fait. Tout ça se passe en Dauphiné, et dans le Pissou, qui n'est pas très, très grand comme ruisseau, hein. C'est juste... un petit pissou.
15: Oh
16: non,
15: là
16: mais
15: là.
16: J'ai pas pu. Non, mais je me suis dit, je la fais pas, puis j'ai dit, si, il faut que je la casse.
15: Vous allez la garder pour ce soir, celle-là, Serge.
16: Un petit pissou, mais ce soir, je vais peut-être le refaire. Tiens, pendant que j'y pense, en parenthèse, demain, 15 février, après notre départ, hein, aura lieu une vente au boudin dans les Halles. Aucun rapport avec notre venue, parce que c'est un pur hasard. C'est pour ça que j'ai bien précisé, après notre départ. Hein. Bon, j'embrasse tous les Dolomoises et les Dolomois, même celles et ceux qui ne viendront pas nous voir ce soir. Moi, je suis comme ça, moi. Moi, j'embrasse tout le dos. Dauphinois, tous les Dauphinois qui existent, parce que dans le coin, bien sûr, vous le savez,
15: on n'est pas des quand même.
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17: Il y a des coins de chez vous, vous vous y baladeriez il y a 90 ans, vous les reconnaîtriez pas parce que la ville est en perpétuelle évolution. Et puis il faut dire que la Seconde Guerre mondiale, par chez nous, elle a un peu chamboulé certains de nos jolis coins. Eric, le gars que je vais vous présenter, il est à la fois amoureux du passé et du présent.
18: C'est toi ?
17: On a rendez-vous au Parvis, le bistrot de la rue du Maréchal Foch.
18: Bonjour Fred.
17: Ça va Eric ?
18: Ça va, merci. Et toi ?
17: Il y a de la vie hein, aujourd'hui.
18: Il y a de la vie, et oui, il fait beau, c'est magnifique, c'est une belle ville.
17: Le Parvis a installé des hôtes téléphériques sur le trottoir.
18: Ah.
17: On s'y installe pour boire un coup.
18: C'est bien là, ça devrait être pas mal.
17: On va pas y rester bien longtemps.
18: Bah, on va peut-être faire un petit tour à un moment, tu montres un coin ou deux. Non ?
19: Ouais, c'est ça, ouais, c'est ça. Ouais.
17: Ah, voilà le serveur.
18: Si tu veux, toi ?
19: Un diabolomante, s'il vous plaît.
17: Et toi ?
18: Qu'est-ce que vous avez avec des bulles ?
19: Du champagne.
17: Ce sera une limonade, s'il vous plaît.
18: Légère.
19: légère, voilà.
17: Son truc à Eric, c'est l'histoire.
20: Ça m'a toujours un peu passionné. Alors, je me suis d'abord intéressé à ma généalogie, qui m'a ouvert l'esprit sur l'histoire en général et sur l'histoire locale, pour le coup, parce qu'on recherche un peu ses origines et donc sa propre histoire. Et je suis tombé sur une photo de Louviers ancienne. Je me suis dit, mince, ce serait pas mal de faire un parallèle entre la nouvelle et l'ancien lieu.
17: Ah bah, v'là nos verres.
19: Merci, Mathieu.
20: Merci à vous.
17: Voilà ce qu'il fait, Eric. Il trouve de vieilles photos de Louviers et il les refait avec le point de vue d'aujourd'hui. Puis il les poste et les commente sur Insta et Facebook, ce qui lui permet
20: de se rattacher à l'histoire, se dire que mince, il y avait ça là il n'y a pas longtemps, et le fait de me remettre dans les mêmes conditions, dans le même plan de vue, ça me donne un peu cette impression de toucher du doigt ce qui a été créé, ce qui a été fait, et ce qui malheureusement est beaucoup détruit ou ce qui a changé, forcément.
17: Mathieu vient nous rendre la monnaie.
19: Merci Mathieu.
17: Donc Eric refait aujourd'hui des photos prises hier.
20: Voilà, s'il faut, je ramène un escabeau parce que une photo a été prise, par exemple, au premier étage d'un bâtiment qui n'existe plus, et ben je reviens avec mon escabeau parce que j'aime bien vraiment me remettre exactement dans les mêmes conditions. C'est mon petit kiff à moi, hein, bien sûr, mais pour le coup, j'ai commencé à le partager, et puis fil en aiguille, je crois que ça a plu aux gens.
19: Tu ne te contentes pas d'exposer des photos comme ça, tu expliques, tu racontes des histoires autour de ça.
20: Alors effectivement, j'explique et je raconte des histoires, mais je ne suis pas historien, je le dis, hein, je prends ce qui a déjà été fait par des historiens, et je source en fait mes données comme ça.
17: Allez. Allons faire un petit tour.
20: Donc là, on arrive dans une rue, la rue du Matré, qui est une rue très très très connue et très ancienne de Louviers, au carrefour en fait de la rue du Marché aux œufs et la rue du Matré, et à cet endroit-là, il y avait un vieux manoir qui datait du 16e siècle environ.
19: Il y avait un manoir ici.
20: Un manoir, oui. Ça a été édifié par les archevêques de Rouen, si je ne dis pas de bêtises.
19: À la place du restaurant japonais.
20: C'est ça, c'est empiété sur le restaurant et un peu sur la rue.
19: Alors là, quand tu fais la photo avant, après, il faut avoir de l'imagination pour arriver à faire connecter les deux photos. Quoi. Tu l'as faite cette photo-là ?
20: Oui, oui, je l'ai faite.
17: Changement de décor.
20: On est cette fois sur la place du Parvis, là où on était tout à l'heure, avec un autre restaurant qui était très connu aussi, l'hôtel du Mouton d'Argent, dans lequel Victor Hugo est venu passer une nuit.
17: Donc là, sur la place du marché.
19: C'était couvert ici, là.
20: Exactement, il y avait une halle en fait, mais qui était deux fois plus petite que celle qui est actuellement. Là aussi, c'était un très très bel endroit, très apprécié de tous les commerçants, puisqu'ils avaient l'obligation de venir faire leur étal chaque samedi matin.
17: Pour voir les photos d'Eric, vous tapez Louviers avant-après sur Insta ou Facebook.
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22: La chanson que je ferais, ça serait pour rendre heureux ma famille. Et ça dirait que je t'aime. J'aimerais pas que vous vous séparez ou que ce soit dommage que vous êtes plus là pour nous faire des câlins, des bisous et voilà.
23: Moi, si je devrais choisir une chanson pour ma mère, ça serait « Elle a les yeux revolvers ».

0: moi, ça serait une chanson qui s'appelle Ensemble, qu'on a créée avec un animateur où ça parle de l'amitié.
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1: Printemps 1907, le midi viticole se soulève. À l'origine de la révolte des vieux, surproduction, concurrence de l'Algérie, vin frelaté, coupé ou chaptalisé, prix qui s'effondre, les vignerons n'en peuvent plus. C'est dans l'Aude que le mouvement se structure, dans le village d'Argelières, où Marcelin Albert est viticulteur et cavetier. Avec des vignerons du Minervois, il crée le comité de défense viticole qui organise la toute première manifestation.
2: Au vin artificiel, vive le vin naturel.
1: Le 11 mars 1907, ils sont 87 derrière lui. Quelques jours plus tard, les voilà 300 à Salelles d'Aude. Le comité décide alors de faire un meeting chaque semaine dans une commune différente. Marcelin Albert est un orateur qui galvanise la foule. Ils sont 600 à manifester à Bise Minervois le 31 mars, 1000 à Ouveillon le 7 avril, 5000 à Coursan le 14 avril, puis 10000 à Capestan, 25000 à Lézignan, 80000 à Narbonne où le maire Ernest Féroul s'engage à son tour, 150000 à Béziers où ont lieu de nombreux incidents, 180000 à Perpignan, 200000 à Carcassonne, 250000 à Nîmes le 2 juin et dit-on entre 600 et 800000 manifestants à Montpellier le 9 juin 1907. Côté des vignerons, commerçants, ouvriers, employés, on estime qu'un languedocien sur deux était sur la comédie ce jour-là. Une marée humaine. L'évêque de Montpellier fait même ouvrir les portes de la cathédrale et des églises pour que les gens y trouvent refuge. Malgré la démission de près de 400 maires, des débats houleux à l'Assemblée nationale, l'État fait la sourde oreille. Face à la menace d'insurrection, Clémenceau, président du Conseil, envoie l'armée à Narbonne. Bilan, 6 morts et 33 blessés. Mais le soir du 20 juin, les soldats du 17e régiment d'infanterie se mutinent et refusent de tirer sur les manifestants sous les acclamations des Bitérois. Clémenceau n'a alors plus le choix. Il accepte de rencontrer Marcelin Albert et lui promet de porter une loi anti-fraude en échange du retour au calme. Mais le tigre, malin, glisse au leader de la contestation un billet de 100 francs pour prendre le train pour rentrer dans le sud. Et s'empresse de le raconter à la presse. Cette obole humiliante qu'Albert a eu la maladresse d'accepter lui vaudra d'être conspué par les siens, accusé de s'être laissé acheter. La loi protégeant le vin naturel contre les vins trafiqués est adoptée, les viticulteurs sont exonérés d'impôts sur les 3 années passées, les émeutiers sont amnistiés. Quant à celui qui avait rassemblé tout un peuple qui voulait vivre du travail de sa terre, Marcelin Albert, héros déchu, il s'exilera pour plusieurs années en Algérie.
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3: C'est l'heure de vous écouter, le rendez-vous des authentiques azuréens. Et aujourd'hui, c'est un jeune garçon de 19 ans de Beaulieu-sur-Mer. 5 mois après un gros accident duquel il est sorti amputé d'un bras, il a repris la compétition de son sport de prédilection, c'est-à-dire la voile. Il ne compte pas s'arrêter là. Il s'appelle Nathan et son histoire, il l'a raconté à Alia Zegaoula. Il se décrit d'abord en 3 mots. Écoutez.
4: Résilient, têtu, je suis très têtu. Je dirais que je suis drôle. J'espère que je suis drôle en tout cas. Je me dis que j'aurais pu y passer. J'aurais pu être tétraplégique, paraplégique. Et finalement, en fait, un bras, c'est pas grand-chose. Voilà, je décide de sauter sous un train en rentrant chez moi après les cours. Mon pronostic vital était engagé toute la soirée. Moi, j'ai eu de la beaucoup de chance finalement. Je suis pas passé loin d'y passer, mais j'ai eu de la chance. Les deux images que j'ai, c'est le train qui m'éboulait avec ses phares avant de me percuter. Et ensuite, moi, sous le train, parce que du coup, le train s'est arrêté une fois que j'étais dessous, en train de crier de douleur et avec les secours qui essayaient de me sortir de là. C'est les images que j'ai. Après, je sais pas si elles sont réelles, mais en tout cas, c'est les images que j'ai depuis le début.
5: Vous étiez passionné de sport avant cet accident et ça a décuplé, j'ai l'impression, tous les cas, cette envie de faire quelque chose de ce sport.
4: Cette passion de la voile, c'est ce qui m'a permis de me relever en fait après mon accident. En fait, je me suis dit que si j'ai eu la chance de rester en vie et que si j'étais en vie ce soir-là, c'était pour une raison. Donc il fallait que j'en fasse quelque chose quoi et je me suis tourné vers la voile. C'était ce que j'aimais quoi. De vivre des choses difficiles, forcément, ça renforce le mental. En tout cas, j'essaye juste d'être le mieux possible quoi. Et je sais pas si je suis mature, mais en tout cas. Moi, je suis content de ce que je suis aujourd'hui, de ce que j'ai fait après cet accident.
5: Alors justement, est-ce qu'on se sent pas un peu porte-drapeau? Il y a un message, vous, derrière ce parcours qui est le vôtre, ce côté, oui, j'ai perdu un bras, j'ai que 19 ans, mais je suis plein d'envie et je vais pas m'arrêter.
4: Pour tous ceux qui ont des doutes, à qui on a dit que c'était impossible, leur projet, voilà, qui ont eu des moments difficiles dans leur vie, à montrer que c'est possible, que la vie, elle est belle, elle est courte et qu'on doit réaliser nos rêves et on a le droit de réaliser nos rêves et on est pas trop jeune, pas trop vieux, en fait, on est qui on est et aujourd'hui, si j'ai un regret, c'est pas de plus avoir de bras, où j'aimerais revenir comme avant, pas du tout. Moi aujourd'hui mon regret c'est d'avoir fait du mal aux gens qui m'entourent, que ce soit mes proches ou pas d'ailleurs, ceux qui étaient présents en gare ce jour-là, que j'ai peut-être traumatisé, le cheminot notamment je pense. Si je devais avoir un regret en tout cas c'est celui-là. J'ai envoyé une lettre pour m'excuser, pour lui dire que j'allais bien, parce que c'est vrai qu'après eux, ils ont pas de retour, ils savent pas si je suis vivant ou pas. Enfin il a rien demandé, lui laisse son travail comme tous les jours et percute un gamin de 15 ans donc ouais.
5: Qu'est-ce que ça a changé dans votre vie ce soir de 2022, Nathan ?
4: Maintenant j'ai goût à la vie quoi, j'aime vivre et je suis content d'être là et je profite de chaque instant parce que je sais que tout peut s'arrêter du jour au lendemain. On peut avoir des moments difficiles dans notre vie. Enfin la solution elle n'est pas de partir, la solution justement elle est de se relever et juste croyez en vous quoi. Personne ne le fera à votre place. Moi on m'a beaucoup dit que c'est impossible ce que je faisais, même après mon accident d'aller au championnat de France, mais en fait juste j'ai cru en moi, j'ai préféré écouter personne et j'ai bien fait. La vie elle est belle et vous êtes plus capable que ce que vous pensez.
5: Le prochain gros objectif pour vous, Nathan, c'est lequel ?
4: Là, à court terme, ça serait la qualification de la course, qui je vais faire sûrement en mai-juin. On doit partir en solitaire pendant 10 jours autour de la Méditerranée. Je dirais qu'à moyen terme, ça serait la course. Du coup, la Mini Transat 2027, ça serait mon objectif à moyen terme. L'objectif ultime, ça serait de faire le Vendée Globe. J'en rêve depuis que j'ai 6 ans, donc un jour, j'y serai.
3: Et Nathan Mesiano qui donne rendez-vous ce soir pour une vente aux enchères caritative pour l'aider à financer l'achat de son bateau qui va permettre de participer à cette compétition. Rendez-vous à 18h. Au casino de Beaulieu-sur-Mer.
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6: Victor Hugo est venu à Reims à plusieurs reprises et notamment lors du sacre de Charles X le 29 mai 1825. Charles X qui a succédé à son frère Louis XVIII quelques mois plus tôt en octobre 1824. Depuis 10 ans en fait, les Bourbons retrouvaient le trône après la chute de Napoléon et l'entrée dans la période dite de la Restauration. Louis XVIII n'avait pas souhaité renouer avec la tradition du sacre. La Révolution restait présente dans les esprits puis sa santé fragile rendait une longue cérémonie difficile pour lui. Charles X, lui, choisit l'option inverse. Le souverain entend affirmer la légitimité monarchique par un retour aux rites ancestraux. La cathédrale Notre-Dame de Reims accueille la cérémonie et c'est une véritable parade en ville. Un cortège royal avec bannières, soldats, les dignitaires du royaume et les membres de la famille royale qui composent donc cette procession spectaculaire. Parmi les invités figure un jeune écrivain de 23 ans, Victor Hugo. Et il est invité officiellement à cet événement car il ne cache pas son penchant royaliste. Mais il n'est pas dupe. Hein. S'il est convié au sacre royal, c'est pour en écrire tout le bien qu'il en pense. Le roi a demandé si j'étais ici. Je suis effrayé de ce qu'ils attendent de moi, précise-t-il à sa femme Adèle dans une lettre. Il en profite tout de même pour faire un peu de tourisme. Et comme tout écrivain qui se respecte, il observe et prend des notes. Il passe notamment rue de Venise et tombe sur une jeune femme dans une cour de la rue Folpen. C'est une gitane qui danse. Il poursuit sa balade dans le quartier Saint-Remy et s'arrête devant la basilique pour en faire la découverte. Il croise un petit homme d'une trentaine d'années. Il est bossu. C'est en fait le sonneur de cloche de la basilique. Tout cela inspire Victor Hugo pour l'écriture des personnages principaux de son roman Notre-Dame de Paris, publié en 1831. Le bossu sera Quasimodo et la gitane devient bohémienne sous le nom d'Esmeralda. Les héros de Notre-Dame de Paris, imaginés à Reims, c'est l'un des trésors de Champagne-Ardenne.

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1: Bonjour, je suis Julie Serrano, nimoise. Ma passion, du coup, c'est le flamenco et j'ai la grande chance d'en faire un métier passion. Le flamenco, c'est un art de vivre, c'est vraiment tout ce qui nous permet de vivre au quotidien. On respire flamenco, on se lève flamenco. C'est vraiment toute une ambiance qui nous suit dans nos journées. Je me lève, j'écoute du flamenco, je me couche avec du flamenco en tête. Une mélodie de pas que je me dis, attends, je pourrais faire ça, ça ferait bien. Et du coup, le lendemain, on se réveille, on a toujours cette mélodie, en pantoufle, on fait ça. Et encore plus quand on est avec Tata à table, c'est vraiment tout le temps ça. Entre deux plats, on fait des palmes, c'est tout le temps. Patata, du coup, Christine Serrano, une danseuse emblématique de Nîmes. J'ai commencé les cours avec elle, quand j'avais 4-5 ans. On m'a mis au cours avec Tata, comme dans la marmite. Et au fur et à mesure, ça grandit, la passion. Au début, on est là parce que c'est Tata, et après, ça nous plaît de plus en plus. Et c'est pour ça que je suis partie à l'étranger faire des études à la base, où j'ai pris des cours de danse en même temps là-bas. Et après, j'y suis partie réellement un an et demi à Séville, juste pour prendre des cours de danse.
2: Le flamenco, c'est une discipline qui est très traditionnelle, qui a ses codes, mais j'imagine que chaque danseuse se l'approprie. Qu'est-ce qui se passe en vous quand vous dansez? Qu'est-ce qui s'exprime dans votre corps?
1: C'est vrai que la danse, j'ai l'impression, en tout cas, d'être le seul moment où je suis vraiment moi, où il n'y a pas de filtre, il n'y a pas de masque, et j'ai le droit d'être vulnérable, moi et mes émotions. Parce que le flamenco, c'est surtout ça, c'est surtout transmettre des émotions. Et c'est vrai que la société d'aujourd'hui, elle nous empêche un petit peu de vraiment les vivre à cœur ouvert. Et la danse, ça permet ça. Le flamenco, en tout cas, il nous permet vraiment de libérer qui on est vraiment, sans avoir à se cacher. Voilà, la danse, ça me rapporte de la joie de vivre et aussi cet espace de j'ai le droit d'être triste et j'ai le droit d'être en colère. Cet art, il mérite d'être connu au fin fond de toutes les planètes.
3: Olé.
1: Olé.
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4: Je vous emmène dans un salon de thé andouillé qui a ouvert ses portes il y a quelques mois, c'était l'été dernier, ça s'appelle Au coin de la tasse, un lieu tenu par Marie-Annick Vicard Coap. Et comme dans tout bon salon de thé, on peut aussi boire du café, ça tombe bien, Marie-Annick m'en offre un. Bon, merci pour le petit café, Marie-Annick.
5: De rien, avec plaisir.
4: Oui, parce que vous aussi, vous buvez un café, oui. Vous ne buvez pas de thé alors?
5: Je bois les deux.
4: Quand on vend les deux, c'est bien de connaître les deux.
5: Exactement.
4: Pourquoi vous avez créé ce lieu?
5: Parce que j'avais envie d'ouvrir un salon thé depuis des années. Pour moi, la commune d'Andouillé, ça a été une opportunité.

0: Je suis arrivée sur la commune il y a 2 ans et je voulais monter un lieu différent qui me ressemble et dans lequel on pouvait accueillir des ateliers où ce soit aussi un lieu de rencontre intergénérationnelle.
1: Mais vous aviez déjà tenu un commerce avant ?
0: J'ai été libraire pendant 10 ans.
1: Je propose qu'on se lève, Marie-Annick. Comme ça, on va pouvoir aller faire le tour de ce salon de thé. Bon, c'est pas si grand que ça, mais il y a quand même plusieurs pièces. Hein. Là, on est dans la pièce principale. C'est là où vous proposez le thé, les cafés, il y a quelques gâteaux. C'est vous qui avez fait la décoration de ce lieu, parce que c'est très, très joli. Hein.
0: Merci beaucoup. Oui, c'est moi. Donc, toutes les tables et les chaises ont été chinées dans les différentes recycleries Emmaüs de la Mayenne. Le buffet qui me sert à présenter les cafés, je l'ai acheté chez une dame sur Andouillé aussi. Donc, le meuble 100% local.
1: Il y a aussi un coin librairie. Et puis, nous entrons dans l'autre pièce de ce salon de thé où je continue à parler de décoration avec Marie-Annick. Je vois qu'il y a des photos d'Andouillé, de vieilles cartes postales. Je ne sais pas si on voit d'ailleurs votre commerce sur ces cartes postales.
0: Alors, on voit le bâtiment, effectivement, sur toutes les cartes postales, puisque fin 19e, début 20e, le bâtiment accueillait donc un hôtel, le Lion d'Or, qui ensuite est devenu dans les années 50-60 la Poste, avant d'être le cabinet notarial dans les années 90, et donc depuis la fin de l'été, un salon de thé.
1: Et c'est dans cette petite salle du salon de thé que sont régulièrement proposés des ateliers, alors ça peut être des ateliers d'écriture, de dessin. Je retourne ensuite dans la salle principale, où sur le comptoir, j'observe de très très beaux gâteaux.
0: Je travaille avec la boulangerie d'Andouillé, qui est la Tendresse, qui me prépare cakes et tartes. Et moi, de mon côté, je fais le cheesecake et je fais des scones. Donc des scones, c'est des petits pains anglais.
1: Bah moi, je vous prendrais bien un petit bout de gâteau. Alors avant de partir, c'est cheesecake. Vous faites le cheesecake.
0: Moi, je fais le cheesecake, oui. Je peux faire ça.
1: Marie-Annick, avant que vous alliez me préparer l'assiette avec du cheesecake, je vois quand même qu'il y a un nain au niveau de la caisse de votre salon de thé.
0: Oui, c'est un nain que m'a offert une amie pour l'inauguration et j'ai trouvé qu'il avait toute sa place dans la décoration du salon de thé.
1: Mais je pensais que c'était un endroit où, vous savez, comme le petit cochon, on peut mettre sa pièce, mais non, vous n'avez pas prévu ça.
0: Si, mais c'est pas le nain.
1: Ah, c'est pas dans le nain. Ah oui, c'est à côté, on peut mettre une petite pièce.
0: Exactement.
1: Mais attendez, c'est quoi ça?
0: Ça, c'est un personnage des films Ghibli, Voyage de Chihiro.
1: Ça fait du bruit?
0: Oui, tout à fait.
1: Mais c'est trop génial. Il fait un petit rototo à la fin.
0: Exactement, c'est parce qu'il a bien digéré le pourboire.
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4: Je suis sûr qu'il vous arrive dans la vie de ne pas être en forme et même d'être carrément chafouin, sans raison précise. Et là, ma grand-mère vous aurait dit « Je sais pas ce que j'ai, mais je bâtirro et comme nombre ». Ça veut dire que je suis tellement de mauvaise humeur que je me disputerai avec mon reflet. J'ai pas toujours tout expliqué non plus, hein, c'est vrai. Hein, et puis c'est pas le jour, je vous préviens, je suis pas d'humeur. Et puis ça m'énerve et je sais pas ce que j'ai, de toute façon tout m'énerve. Ah, il y a jamais rien qui va. Vous voyez ? C'est ça. Et pour illustrer mon propos, là, vous êtes dans un estaminet, tranquille, en famille, et la serveuse n'est pas des plus aimables. Ça arrive. Et avant de partir, vous entendez le patron lui dire « Tu vas faire chier les clients, en force de faire un nez comme une bottine !» Ne paniquez pas, Wikizef est là pour vous aider. Le sens profond de cette phrase est évident, c'est la forme qui est troublante. Parce qu'une bottine, c'est fait pour aller sur les pieds. Et quelquefois, des précautions olfactives vous empêchent de les approcher de votre nez. Alors, comment est-ce possible ?
3: Traduction.
4: Eh bien, prenons notre serveuse, ce joli estaminet des Flandres, vous voyez, avec des assiettes pendues aux poutres et des fleurs de houblon qui pendoulent. Imaginez à cette serveuse son visage que si elle sourit, elle serait plus jolie. Sourire de mai, rendez-moi ma jeunesse, comme on dit. Ensuite, vous prenez une bottine à bourron, comme au temps où la mode était de mettre des Rangers de GI. Vous pliez la bottine, ça fait quoi? Des fronces. Bah, faites pareil avec votre nez. Voyez, ça fait des fronces et vous avez un nez comme une bottine. Et on dirait que vous faites la gueule. Enfin, moi, je dis ça. Je dis rien. D'ailleurs, j'arrête.
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2: Il était 5h du matin, on avançait dans les marais, couvert de brumes.
1: Révélé par The Voice Kids, Timéo Béas est un jeune chanteur originaire de Cran. L'interprète de Canaillou a aussi su séduire les studios Disney en prêtant sa voix au personnage de Mufasa, le roi lion.
2: Marchait devant dans les roseaux.
1: Pour l'un de ses enregistrements, il rend hommage à Michel Delpech.

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3: Ai-je encore besoin de le présenter? Arnaud Fromage est avec nous. Bonjour Arnaud.
4: Bonjour, bonjour. Ah,
3: pour votre nécessaire minute comtoise, Arnaud, il y a quelques temps, vous nous avez expliqué pourquoi l'emblème de la Franche-Comté était un lion.
4: Mais je ne suis pas allé au bout du raisonnement. Pour rappel, la Franche-Comté adopte le lion vers 1278-79 quand le comte de Bourgogne, Othon IV, décide de se rapprocher du royaume de France. Il décide pour cela d'adopter